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2: Bonsoir à toutes et tous. On termine tranquillement le week-end ensemble. Et pour finir la semaine en douceur, on vous propose de retrouver les meilleurs moments de Yapak Paris dans la vie. Le principe, c'est que chaque soir, Eric Bastien reçoit une personnalité et part avec elle sur les routes de France. Les villes, les régions, les souvenirs d'enfance, les endroits qui comptent. Bref, une France très personnelle racontée par celles et ceux qui la connaissent le mieux. Et ce soir, on commence avec un invité qui défend depuis des années une certaine idée de notre alimentation et de nos produits. Le créateur de la marque C'est qui le patron ? C'était mardi au micro d'Éric Bastien.
3: Bonsoir Nicolas Chaban.
4: Bonsoir.
3: Comment ça va ?
4: Très bien. Alors je le dis pour ceux qui verront peut-être les images, mais pour les auditeurs, on va le décrire. Vous êtes venu presque avec votre bébé, j'ai envie de dire, à vos côtés. Vous pouvez nous dire ce qui est à vous, juste devant vous ?
5: Alors devant moi, effectivement, il y a cette brique de lait qui est née il y a 10 ans. Parce que nous, consommateurs, on a découvert que les producteurs étaient en immense difficulté. Puis on n'a pas juste découvert ça. On a découvert que si on rajoutait 8 centimes sur un litre de lait, leur vie changeait. Ouais. Voilà comment est née, sans agence, sans moyens traditionnels, cette brique de lait, qui est devenue, et c'est pas pour les chiffres, c'est pour le symbole et l'espoir, la brique de lait la plus vendue de France.
4: C'est extraordinaire.
5: Ça, c'est merveilleux. Je pense à chaque fois aux producteurs quand cette phrase résonne.
4: Alors, on parlera beaucoup des producteurs, de ce que vous avez fait pour eux. Vous les aidez au quotidien. Vous les avez même sauvés à plusieurs reprises et encore aujourd'hui avec, je pense, à la période de sécheresse et de canicule qu'on a connue cet été. Mais alors, ce qui nous intéresse aussi ce soir, c'est de découvrir à quoi est dû ce succès, comment il est venu. Et vous connaissez le principe de l'émission. C'est donc une balade, un parcours un peu partout en France. On va survoler cette France. Votre point d'ancrage, minime soit-il au début de votre vie, c'est Moulins.
5: Oui.
4: C'est là où vous êtes né.
5: Un point, un jour, suffit à ce que ce soit un ancrage très fort. C'est là, évidemment, où je suis né, voilà, en 1969. Dans des conditions particulières, c'est que on habitait en réalité à Madagascar.
4: Vous avez vécu jusqu'à l'âge de 7 ans à Madagascar après.
5: Et ma mère venait à Moulins, qui est un peu la région natale, quand il y avait des naissances. Et on repartait à Madagascar. Ouais.
4: Papa qui était dans la communication territoriale, maman commerciale dans l'immobilier, un petit peu plus tard dans sa vie. Très vite, vous quittez la France. Vous avez sans doute des souvenirs extraordinaires de Madagascar. L'esprit de l'entrepreneuriat, c'est un peu un esprit de famille. Parce que, racontez-moi cette histoire, qui est Jacques Bruno ?
5: Ah oui, Jacques Bruno, alors c'est mon grand-père. Et c'est vrai que j'ai pas tout de suite fait le lien entre ces aventures dans l'agroalimentaire, notamment les fruits et légumes pour essayer d'aider les producteurs. Et puis un journaliste m'a dit un jour, mais votre grand-père a fait toute sa vie dans l'agroalimentaire. Donc il était, lui, parti à Madagascar il y a bien longtemps. Et il le raconte comme ça, parce qu'il était d'une modestie, il était de cette famille des gens plutôt très modérés, qui se mettait pas beaucoup en avant, il n'aurait pas fait autant de communication qu'on a pu en faire. Il a eu cette chance, à un moment donné, d'importer en Europe
4: le poivre vert.
5: Mais ça lui a donné le moyen, après, de faire bien d'autres choses.
4: Il va développer l'industrie de la pêche et de la crevette, notamment sur l'île de Madagascar, modèle d'inspiration, je l'imagine. Pour vous partez très vite en Ardèche.
5: Oui, on revient en Ardèche.
4: Vous revenez en Ardèche.
5: Parce que le grand-père, du côté de mon père, et puis toute la famille, je sais pas si beaucoup de gens sont comme ça, quand j'arrive en Ardèche, je rentre dans une maison.
4: C'était où?
5: À Erriac, exactement, qui est un petit hameau de Lussas. Voilà. Il y a le festival du documentaire bien connu maintenant là-bas, mais c'est un tout petit village. Et dans cette maison, 350 ans d'histoire familiale. Et puis, quand on retrace l'histoire, on s'est rendu compte que les Chaban avaient fait peut-être 25 kilomètres en quelques siècles. Donc, on est vraiment de là-bas, côté paternel.
4: Il y a Montélimar.
5: Montélimar, puisqu'après l'Ardèche, c'est quelques mois à Montélimar.
4: Vous allez vivre à Montélimar ?
5: Ouais, très rapidement, en fait. Je peux même pas vous dire aujourd'hui pourquoi on est passé par Montélimar. Peut-être une question d'école, parce que le village, c'était la toute petite école. À Lussas, il y avait une école primaire. Peut-être que c'était un début de collège à Montélimar. Et ensuite, rapidement, Carpentras, où là, je retrouve la ville où notre grand-père, qui était sous-préfet à Carpentras après la guerre, les résistants étaient un petit peu finalement récompensés par le fait de devenir sous-préfet ou préfet. Et lui avait comme ça eu la sous-préfecture. Enfin, il avait été nommé à Carpentras. Donc c'était sa ville à lui, c'est devenu la nôtre.
0: Il y a des lieux comme ça, un endroit, une image qui vous revient avant Carpentras, du côté peut-être de Montélimar. Vous parliez de l'école, vous vous souvenez d'une rue, d'une ambiance, de quelque chose en particulier, d'un endroit qui vous a marqué.
5: C'est toujours très, très personnel, mais quand on fait l'exercice, je ne me rappellerai pas d'une journée entière à ces âges-là. Puis je me rappelle de petits flashs dans les cours, évidemment, de récréation, dans les salles de classe. Si vous avez fait ce voyage incroyable des années après, qui consiste à revenir dans une des salles de classe de votre enfance, je l'ai fait. Et là, je pense qu'on est assez nombreux aussi à l'avoir fait. On découvre que ces robinets qui au début
0: vintage
5: finalement devaient nous obliger à nous mettre sur la pointe d'épée pour arriver à boire sont quasiment à ras du sol. Donc il y a une espèce comme ça de sensation un peu à la Gulliver de retrouver une échelle complètement différente de la nôtre et on se dit j'étais là à l'échelle de mon enfance dans une salle qui me paraissait si grande.
0: Voilà. Et ça donc, c'était où du coup?
5: Ça c'était à Carpentras. Où effectivement on a retrouvé ça et puis on est juste repassé à Montélimar.
0: Vous avez des attaches, on découvrira que vous vivez au pied du Mont Ventoux, mais vous repassez de temps en temps à Montélimar ou pas loin?
5: Oui, pour aller en Ardèche, donc ça nous permet de repasser par des endroits et de temps en temps, c'est pas tout le temps, on fait un petit crochet, on arrive devant des maisons, on a avec nos frères et sœurs dans la maison où on a passé vraiment toute notre adolescence. Là, c'est la maison où on se construit en sortant de l'enfance, avant d'aller faire des études, notamment à Paris. On a mis un tout petit mot derrière un petit interphone. On s'est dit un jour, ils vont peut-être le réparer. Ce mot tombera et ils sauront qu'ici, il y avait une famille qui était heureuse.
0: J'ai repéré, du côté de Montélimar, s'il y avait des forêts. J'ai trouvé le bois de Lyon, la forêt de Saou, la forêt de Marsanne ou encore la forêt d'Allan. Je vous parle de forêt, vous me direz dans un instant si c'est un endroit dans lequel vous vous sentez bien, parce qu'on va retrouver Benoît Prospero pour la Revue des Merveilles. Et aujourd'hui, Benoît nous emmène en Occitanie. On est dans les Pyrénées-Orientales, au pied du Canigou, à Corneilla de Conflans.
2: Une école dans la forêt. Dit comme ça, on se croirait au Pays des Merveilles. Et pourtant, on est bien dans la Revue des Merveilles, avec ici Roussillon et plus précisément en Occitanie, donc dans les Pyrénées-Orientales, au pied du Canigou, à Corneilla de Conflans. Est-ce que vous avez vu le film La Belle Verte de Colline Serrault? C'est dans ce film qu'on peut entendre notamment la fameuse réplique
1: « Quand on a marché 2 heures dans une montagne, on est plus intelligent ».
2: Eh ben oui, et ça, quelque chose me dit qu'Angélique Malot et Magali Panuel l'ont bien compris et elles ont créé l'école La Belle Verte. Et comme l'explique Magali...
6: Le cœur du projet, c'était vraiment le lien à la terre. Donc ce qu'on voulait, c'était que les enfants puissent être au quotidien en lien avec la nature, avec les saisons, avec le temps qui passe.
2: Et c'est pour ça qu'elles ont donc créé cette école, qui est une école adaptée au potentiel et à la personnalité de chaque élève. En fait, l'idée de l'approche pédagogique, c'est de s'adapter à l'enfant. Concrètement, ça veut dire que, oui, il y a un socle commun de connaissances et de compétences, maths, français, sciences, etc. Mais ça veut dire aussi que tous les vendredis, donc, c'est l'école dans la forêt.
6: Et c'est parti. Ouais. On a mis les chaussures, on prend les gourdes, le sac à dos, et puis on part à pied pour un petit quart d'heure de marche. Alors, la carriole, elle transporte le matériel pédagogique dont on a besoin, la trousse de secours et le bidon d'eau pour se laver les mains. Là, on est sur l'ancienne route de Fiols, qui est entre Corneilla de Conflans et Fiols, qui est vraiment entourée d'un côté de champs et de l'autre côté de la forêt. Au fond, le Canigou, qui est vraiment pas si loin.
2: Et c'est ainsi que chaque vendredi, hiver comme été, tous les enfants partent passer la journée dans la nature. Et puis, alors il y a aussi les parents qui peuvent, s'ils le souhaitent, participer. Par exemple, une fois c'est une maman qui vient jouer de la harpe, une autre fois c'est un papa qui fait du pain bio qui vient expliquer son métier de boulanger, ou encore un papa spécialiste de la forêt transmet ses connaissances.
7: Donc devant vous, vous avez 10 empreintes d'animaux. Et c'est des empreintes qui sont à taille réelle. C'est-à-dire que si vous vous promenez en forêt et que vous en trouvez, elles seront exactement comme ça.
2: Et oui, ici, la classe a lieu dans l'herbe. On est assis par terre, on est en cercle dans une forêt de chênes. Et excellente nouvelle, si au début, seuls les enfants de maternelle étaient accueillis, aujourd'hui, l'école La Belle Verte accueille désormais les élèves jusqu'au
8: CM2.
2: Ah, on en rêve, hein. Eh oui, c'est une merveille.
0: Merci, c'est vrai que c'est beau comme tout, Benoît Prospero et les équipes d'ici Roussillon. Nicolas Chapelle, vous auriez aimé aller dans une école comme celle-ci?
5: Absolument. Et d'ailleurs, ça nous montre à quel point on a quitté un autre monde, quoi. c'était le monde quand même de notre enfance. Et puis ces forêts qui me rappellent quand même, et qui nous rappellent à tous, ce que disait le couple Bourguignon, vous savez, sur cette agriculture avec énormément de pesticides, de produits pour essayer de faire grandir des plantes artificiellement dans une forêt. Qui n'a jamais vu le moindre produit. Il y a les arbres les plus puissants et il y a la plus belle des végétations du monde. Voilà les deux images qui me viennent à l'esprit.

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2: Et vous êtes toujours avec nous sur Ici. Et ce dimanche soir, on continue notre voyage à travers la France. Parce que, ben oui, il n'y a pas que Paris dans la vie. Direction l'univers de Gilles Attaf, créateur du label Origine France Garantie. Face à Eric Bastien, il est notamment revenu sur la question de savoir-faire de fabrication française et aussi d'un parcours de vie qui vous rappellera peut-être des souvenirs.
3: Il y a un instant, Gilles, on a été à Paris, là où vous êtes né, on a été à Belleville, on s'est baladé un petit peu aussi à Fontenay-sous-Bois, on a parlé voilà, des établissements de votre scolarité. Quelle scolarité vous avez eu d'ailleurs? Vous avez fait quoi comme type d'études? Vous étiez où?
4: J'ai arrêté après le bac, ouais. Puisque j'ai eu... mon père est décédé précipitamment et c'est là où j'ai justement été obligé d'aider ma maman pour reprendre l'atelier familial.
3: Le sport fait partie de votre vie, il est aussi lié à Fontenay-sous-Bois. On a parlé de Fontenay à l'instant, je le disais. Vous avez des souvenirs, vous avez joué au volley et même à un certain niveau, je crois, si j'ai bien compris.
4: Oui, alors j'ai joué à Saint-Maur-des-Fossés, j'habitais Fontenay-sous-Bois, mais j'ai joué au volley à Saint-Maur-des-Fossés, effectivement, j'ai commencé très jeune et j'ai eu la chance de pouvoir évoluer avec des excellents entraîneurs qui m'ont donné le sens du collectif que je pense j'ai gardé aujourd'hui, ouais. Ça fait partie vraiment de mon ADN.
3: Vous avez vu des déplacements d'ailleurs, au gré des matchs, des championnats?
4: Ah oui, c'était pour moi, c'était toute ma vie, enfin tout tournait autour du sport et du travail, mais c'est vrai que le sport pour moi était un élément essentiel de ma vie et d'ailleurs j'ai gardé les mêmes amis d'il y a 50 ans avec lesquels j'ai commencé à jouer au volley, avec qui j'ai continué très longtemps. Puisque, petite anecdote, j'ai été champion de France cadet en 1980, et donc j'avais 17 ans, et j'ai été champion de France vétéran des plus de 50 ans, avec une partie de la même équipe avec laquelle on avait été champion de France cadet.
3: C'était où ça, quand vous avez été champion de France? Vous vous souvenez de ce lieu où vous avez vécu les choses?
4: Alors, on a été champion de France à Saint-Nazaire, c'était absolument magique de se refaire 40 ans après,
3: Et vous retournez à Saint-Nazaire de temps en temps? C'était pas que des bateaux, donc si je comprends bien.
4: Non, là c'était le hasard. La phase finale se jouait là-bas, et donc c'est comme ça qu'on a été champion de France.
3: Alors, vous allez peut-être découvrir la France aussi à un moment donné, parce que là on parle beaucoup de votre enfance, de votre adolescence. Quelles sont les premières villes en France que vous découvrez? Vous avez un souvenir particulier, je sais pas, de vacances ou d'un départ quelque part vers un ailleurs?
4: Alors moi j'ai beaucoup été en Normandie parce que mon père avait continué son chemin professionnel en ouvrant un outil de production en Normandie, oui. À 100 km de Paris dans l'Eure à Gaillon, et donc tous les week-ends on partait sur la Normandie, donc j'ai des super souvenirs moi de ces week-ends en Normandie où qui était à la
3: fois... Vous avez travaillé aussi pour
4: non je travaillais pas du tout, mais voilà, mon père donc lui travaillait, j'ai des souvenirs de partie de chasse qu'il faisait aussi le dimanche, c'était des moments privilégiés pour moi. J'ai des souvenirs de retour le dimanche soir sur l'autoroute de l'Ouest où j'étais allongé dans la voiture derrière, où à l'époque on pouvait encore allonger les enfants derrière,
3: bien sûr,
4: et c'était un formidable moment de famille.
3: La Normandie,
4: ça me permettait d'être avec mon père parce que comme il travaillait beaucoup ces week-ends là, c'était pour moi important.
3: Alors du coup Mehdi, c'était où en Normandie?
4: C'était à Gaillon dans l'Eure,
3: et après vous avez découvert un petit peu plus tard peut-être la Normandie. Il y a d'autres endroits que vous avez apprécié par la suite dans votre vie?
4: Dans ma vie j'ai apprécié beaucoup d'endroits, parce que j'ai pas mal été en Bretagne à une époque, sur la côte de Granit Rose, parce que mon frère s'était marié avec une Bretonne, et donc j'ai découvert la côte de Granit Rose que j'adore encore aujourd'hui, du côté de Perros-Guirec.
3: C'est vrai que c'est très beau aussi.
4: J'ai adoré, et puis comme après j'ai continué je jouais beaucoup au volleyball et qu'il y avait des grands tournois sur les plages de Bretagne, j'ai passé beaucoup de temps sur les plages de Bretagne à jouer au volleyball.
3: Vous avez donc effectivement vécu toutes ces choses-là dans des lieux d'émotion, on comprend, hein, que ce soit Belleville ou que ce soit la Normandie avec votre papa, c'est aussi ça peut-être qui explique votre rapport au travail et à la production, qui est votre combat, une production qui est ancrée dans nos territoires, c'est ça hein, finalement votre vie.
4: Ouais, ma vie, c'est de montrer que produire, c'est un choix de société, c'est tout ce qui fait lien, tout ce qui fait le lien territorial, tout ce qui fait aussi que les gens peuvent se parler. C'est un formidable endroit, la production où les gens se parlent, où il y a plusieurs strates de la société. Et moi, ce que je porte, c'est que il faut qu'on sorte d'une société de consommation pour une société de production. Et ce qui fait la force d'un pays, c'est un pays qui se tient par le fait qu'il crée de la richesse en produisant et qui permet aussi à un ascenseur social de fonctionner, à des gens de rester dans leur région, dans leur territoire. Quel meilleur endroit que l'usine pour avoir un projet de vie dans sa région, pour pouvoir progresser, avoir un projet professionnel. Et je pense que tout ce qui s'est délité aujourd'hui vient de cette désindustrialisation, de cette diagonale du vide qu'on a voulu nous vendre avec une mondialisation heureuse qu'on pensait absolument inéluctable et qui nous a amené aujourd'hui à ne plus être souverain et ne pas être capable de produire, mais d'être dépendant de pays qui produisent dans des conditions sociales et environnementales au bout du monde absolument catastrophiques. Et moi, mon combat, c'est d'expliquer qu'il faut qu'on retrouve cette liberté. En fait, produire, c'est quoi? C'est être libre, en fait. Ouais. Et donc, pour qu'un pays soit libre, il faut qu'il soit en capacité de produire.
3: Gilles, vous l'avez dit, vous perdez votre papa très tôt. C'est aussi la période de la délocalisation du textile. On est dans les années 80. Vous allez essayer de reprendre l'usine, d'ailleurs, de votre papa, ou de racheter, je crois, avec votre maman, puis ça va pas se faire. Et vous dites, je vous reprends, je vous cite, j'ai l'impression aujourd'hui que j'ai une dette, et c'est pour ça que j'essaye d'apporter toute mon énergie dans le fait d'aider les entreprises.
4: Ouais, c'est vrai. C'est vraiment comme ça que je le ressens, parce que effectivement, à l'époque, on était en pleine phase de délocalisation. Vous savez, le textile a été une des premières filières délocalisables et délocalisées. Hein. Et donc nous, on l'a subi de plein fouet. Et donc effectivement, ça a été un drame absolu de pas être en capacité de garder cette usine qui était en Normandie et que mon père avait créé de toutes pièces.
3: Et alors après, vous allez où après la Normandie si les choses ne se font pas, vous pouvez pas racheter cette usine? Ou est-ce que vous restez en région parisienne? Quel est le parcours après?
4: Alors après, je reste en région parisienne. Je m'occupe de l'atelier parisien, effectivement, qui existait encore, avec lequel j'ai essayé de développer une autre stratégie, et notamment de pouvoir être en capacité de contrôler sa distribution. Et puis au fil en aiguille, les rencontres, je m'associe avec un monsieur qui avait repris une usine à Limoges, qui fabriquait des costumes, et avec lequel je me suis associé pour reprendre une marque qui était à vendre française, qui s'appelle Smuggler, avec lequel je l'ai développé. J'ai travaillé pendant 18 ans à la tête de cette marque, qui avait un ADN très très simple, qui était la production française, puisqu'on a fait partie des premiers certifiés Origine France Garantie. Et c'est comme ça d'ailleurs que je suis rentré dans la certification qui avait été créée par Yves Jégo à l'époque. Et donc je suis rentré en tant que certifié Origine France Garantie, et c'est comme ça que j'ai continué à être très impliqué sur le périmètre de la production.
3: Il n'y a pas que la porcelaine à Limoges, il n'y a pas que Paris à Paris, et il y a aussi notre invité Gilles Attaf. On parlera peut-être de Limoges et d'autres villes dans lesquelles vous allez évoluer tout au long de votre vie. Vous êtes président, je le rappelle, de la certification d'Origine France Garantie. Ici, ça entreprend. Vous nous prouvez depuis maintenant 20 heures de par votre parcours, votre énergie, votre détermination, votre volonté et votre pugnacité, à entreprendre et à faire des choses pour les autres. On les aime d'amour, nos chiens et nos chats. Vous avez des animaux?
4: Absolument. Écoutez, je viens de perdre un de mes deux chiens, donc
3: c'est pas la question à poser.
4: Voilà, j'ai deux chiens. Enfin, non, j'en ai plus qu'un d'ailleurs. Ouais. Mais je suis très attaché aux animaux.
3: Je vous parle de ça parce qu'ils font partie de la famille et vous pourrez agir dans un instant, faire des câlins, s'amuser avec eux, ça on aime faire. Mais quand ils ont un problème de santé, est-ce qu'on sait réagir en urgence le temps de les emmener chez un vétérinaire? Comment on réagit pour remédier à cela? Ici, on entreprend. Je vous l'ai dit, Gilles et Catherine Quicandon a repéré une bonne idée.
5: À Amy, dans l'Oise, au nord de Compiègne, on a du chien. Et du chat. Samir Rimache, originaire de Roy, a créé Sauve-ta-truffe, un centre de formation pour gestes de premier secours pour les chiens et les chats. L'idée est de prévenir les accidents domestiques qui pourraient arriver à nos loulous, et il y en a un notamment.
6: En priorité, les intoxications. Parce qu'aujourd'hui, les intoxications, on parle essentiellement de prévention, donc dans 80% des cas. Et on constate que bon nombre de personnes ne sont pas dans la prévention. Laissent traîner, par exemple, une cigarette, laissent traîner éventuellement leur café, acceptent des plantes. Et là, l'accident se crée et on aux marques, on décèle également que les propriétaires, une fois que l'intoxication se crée, ont des complications à identifier les signes annonciateurs, des complications à intervenir. Et dans un cas sur deux, soit l'animal décède, ou l'animal a des graves séquelles.
5: Et oui, par exemple, vous adorez manger du chocolat, mais c'est mortel pour Médor et Félix. Donc pour une fois, vous avez une bonne excuse pour ne pas partager votre tablette avec Princesse et la manger toute seule. Outre la prévention, Sauve ta truffe propose également des ateliers pour savoir réagir en cas de problème.
6: On peut parler éventuellement, par exemple, des hémorragies, des coups de chaleur, de la dilatation, torsion de l'estomac. Aujourd'hui, dans les premiers secours animaliers, nous, on vous forme vraiment sur plus d'une vingtaine de thématiques pour faire face, du coup, à l'accident.
5: L'idée n'est évidemment pas de se substituer à un professionnel, mais de gagner un temps précieux avant d'amener Caramel chez le vétérinaire. Les gestes sont adaptés en fonction de la taille de l'animal et vous vous exercez sur des peluches et des mannequins. Pas besoin de venir avec Rocky, Marley ou Nala. Samir forme des particuliers comme des professionnels, tels que la police municipale des Hauts-de-France, des éducateurs ou des éleveurs. Le prix dépend des modules de la formation, du lieu et de la durée, mais franchement, on se forme bien aux gestes de premier secours pour humains, alors pourquoi pas pour les chiens et les chats. Merci à Johan Carpédron et Chloé Richard d'ICI Picardie pour cette idée qui marche et qui a du chien. Ici, ça entreprend, Sauve ta truffe, des formations aux gestes de premier secours pour chats et chiens en Picardie.
3: Un petit clin d'œil à votre chien que vous venez de perdre, Gilles Attafoncé, à quel point on s'attache à ces animaux. Belle initiative du côté de ICI Picardie. Vous connaissez la Picardie d'ailleurs, Gilles ?
4: Un petit peu, un petit peu. Pas très bien, mais un petit peu.

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10: Et la soirée continue sur ici. J'espère que tout le monde va bien. Notre Tour de France continue aussi parce que, bah oui, il n'y a pas que Paris dans la ville. Les souvenirs racontent souvent beaucoup plus qu'une simple adresse. Et il y a les lieux où l'on grandit, ceux où l'on revient, ceux qui nous ont marqués et parfois ceux que l'on n'oubliera jamais. Et parmi les invités cette semaine, il y avait Séverine Ferrer. Elle était au micro d'Éric Bastien mercredi pour nous raconter, elle aussi, sa France, les endroits qui ont compté dans son parcours donc, et l'endroit dans lequel elle aimerait peut-être vivre à présent.
11: C'est vrai que vous avez découvert plein d'endroits où vous êtes là il y a quelques minutes, emballé avec, la région du sud de la France, quoi, finalement. Vous n'avez jamais eu envie de vivre ailleurs qu'à Paris ou en région parisienne ?
12: Alors j'y pense de plus en plus. C'est sûr qu'après le Covid, on a tous eu envie de partir, de voir
11: de
12: plus grand, de se faire plaisir. On n'a qu'une vie et j'envisage très sérieusement de m'installer dans le sud. En effet,
11: alors à Montpellier du coup.
12: Entre Montpellier et Marseillan. Ce petit port de Marseillan, alors pas plage, hein, le port de Marseillan que j'adore. C'est un endroit que j'adore et j'ai découvert cette sublime ville de Sète. Et j'ai plein de copains qui se sont installés là-bas. Et alors pour vous dire à quel point je suis motivée, alors je suis pas encore complètement prête à y aller, hein, parce que bon, c'est quand même une logistique énorme
11: bien
12: à
11: sûr,
12: organiser.
11: Bien sûr, vous avez plusieurs enfants.
12: Pour le boulot, c'est pas simple.
11: Aussi.
12: Et j'ai aussi passé mon permis bateau, figurez-vous.
11: Non. Mais quand?
12: Eh bien, pendant le Covid, entre les deux, je me suis dit, mais en fait, le début, pour me motiver, pour m'ambiancer, comme on dit, on va déjà passer le permis bateau, parce que pour moi, c'est la liberté, le bateau.
11: Alors, vous avez un bateau?
12: Ben non, j'en ai pas.
11: Vous avez une barque?
12: Je n'ai pas de barque, j'ai qu'un paddle.
11: Eh, effectivement. Mais alors, vous imaginez bien où vous voudriez amarrer votre bateau? Vous voyez partir où?
12: Eh bien, moi, mais vous savez, c'est juste le fait de prendre son bateau après l'école, d'aller faire une petite virée et de prendre l'apéro sur l'eau, en pleine mer ou sur les tantos. Voilà,
11: ah
12: là,
11: bah
12: je serais
11: voilà,
12: la plus
11: tantos.
12: Heureuse, ouais.
11: Alors ça, voilà, c'est toute cette belle région de Sète, de Béziers, de Marseillan. Mais finalement, vous revenez aux sources, parce que pardon, je rappelle que vous êtes né à Montpellier.
12: Oui.
11: C'est pas très loin, espèce de voyage à rebours, encore une fois.
12: Mais étrange, parce que plus évidemment, les années passent et plus je vieillis et plus la maturité aidant, il y a un vrai besoin vital de revenir
11: aux sources
12: et aux origines. Donc,
11: comment vous l'expliquez?
12: Je pense que c'est viscéral en fait. Quand on l'a dans la peau, on l'a dans la peau. Enfin,
11: ouais,
12: nos origines.
11: Vous êtes resté 3 mois à Montpellier.
12: Ouais, mais il y a quelque chose qui me ramène bizarrement. Ouais. Alors, je ne sais pas vraiment comment l'expliquer, mais je pense que c'est la vie qui fait qu'elle me ramène. Tout me ramène à Montpellier.
11: Vous vous souvenez de la rue? Ils habitaient où vos parents à Montpellier? Vous vous souvenez du nom de la rue où vous étiez?
12: Non,
11: la maison, l'appart?
12: Non, non, pas du tout. Mais alors, par contre, enfin, mes parents vivaient dans un hôtel. Hein, on n'avait pas d'appartement,
11: okay.
12: Voilà. Et j'avais pas de berceau, moi. Encore un truc pour faire pleurer dans les chaumières. J'avais une valise. J'avais comme berceau une valise. Et alors, ce qui est très marrant, hein, comme quoi la vie. Je vous disais que la vie me ramène à Montpellier. Je ne sais pas pourquoi. Il y a quelques temps, donc, je suis née à la maternité de Montpellier et j'ai eu la chance d'être mise au monde par le grand professeur Grasset qui m'a sauvé la vie, parce que je vous disais que ma maman avait eu un accouchement compliqué.
11: Ouais.
12: Et figurez-vous que la maternité porte et avenue du professeur Grasset, et la maternité n'existe plus, elle est devenue un conservatoire de musique.
11: Oh, c'est fou ça.
12: C'est joli, non?
11: C'est fou. Bah, c'était lié à une partie de votre vie.
12: Mais
11: la
12: c'est
11: musique,
12: dingue.
11: La chanson.
12: Donc maintenant, voilà, l'endroit où je suis née est devenu un conservatoire de musique.
11: Donc vous êtes fan de cette région?
12: Oh oui.
11: Oh, le lien.
12: La transition.
11: Est-ce que c'est une petite émission comme ça que vous avez fait pendant 8 ans, qui vous a à peine fait connaître? Vous avez fait quelques tournages d'ailleurs un peu partout en France? Vous n'êtes pas resté tout le temps dans votre studio pour fan de...
12: Non, alors j'ai fait beaucoup de studios, j'ai écumé tous les lieux inimaginables de Paris, les restos, les endroits, les musées.
11: Je rappelle qu'il n'y a pas de Paris dans la vie.
12: Et voilà. et alors j'ai eu cette grande chance aussi d'aller interviewer, parce qu'à l'époque j'ai interviewé les plus grandes stars mondiales, et je suis allée à New York, interviewer Britney Spears.
11: C'est pas elle qui a touché votre ventre quand vous étiez enceinte?
12: Non, ça c'était Janet Jackson et Jennifer Lopez. Ça c'était à Paris.

0: J'ai aussi fait Christina Aguilera à Atlanta. J'ai fait Pierre-Paul Jacques en Jamaïque.
1: Ouais.
0: Enfin, c'était.
2: Pour les tournages qui me
0: j'ai fait Lou Béga à Miami. Ouais. Bon, là, c'est fini maintenant. On n'a plus de budget, il n'y a plus rien. Ouais. Mais en tout cas, à l'époque,
1: L'âge d'or, quoi.
0: C'était vraiment chouette. J'ai fait le tour du monde avec cette émission et c'était absolument génial pour la gamine que j'étais.
1: Montpellier, moi, je pense à la Camargue aussi, c'est pas loin.
0: Oh, la Camargue, j'adore, évidemment.
1: Gros du Roi.
0: Aigues Mortes.
1: La Grande Motte.
0: La Grande Motte, évidemment. Avec
1: c'est pas une copine d'à 18 ans qui vous a fait.
0: Oui,
1: qui
0: c'est Gaëlle.
1: À la Grande Motte,
0: Exactement, Gaëlle, qui maintenant travaille sur la série Un si grand soleil, d'ailleurs, qui se tourne dans la région de Montpellier.
1: Hein, mais vraiment pas de hasard, hein, dans votre vie.
0: J'en rêve, je rêve d'avoir un rôle récurrent pour pouvoir m'installer à Montpellier et tourner dans Un si grand soleil.
1: Là, ça y est, voilà.
0: J'adore cette série.
1: Elle vit à la Grande Motte, elle bouffait des cours à la Grande Motte, peut-être.
0: Ses parents avaient un appartement dans les grandes tours, justement, sublime.
1: Elle est un peu pyramidale, la Grande Motte, hein, c'est ça.
0: Et elle m'a dit à 18 ans, tu connais pas Montpellier? Je suis, ben non, je connais pas. Elle me dit, allez, viens. Mmh. Et donc.
1: C'est comme, si t'as pas une Rolex à 50 ans, on me l'a fait sur ce ton-là. Tu connais pas la Grande Motte?
0: Tu connais pas la Grande Motte? Attends, viens. Et donc, on a passé un moment absolument divin. Et du coup, ben maintenant, j'y retourne régulièrement. Et j'ai plein de copains qui s'y sont installés. Donc
1: pour Camargue? Les spiguettes?
0: Oui, bah, toute cette région. Et alors, moi, j'adore les salins.
1: Eh oui.
0: J'ai fait du cheval en Camargue.
1: Il y a Aigues Mortes qui me vient à l'instant.
0: Et alors, moi, j'ai une passion pour Sainte-Marie de la Mer.
1: Eh bien, bien sûr.
0: Voilà, c'est-à-dire que j'adore y aller, j'adore aller voir la Vierge Noire qui se trouve dans l'église, qui est absolument sublime.
1: Ça sent bon la Provence, là.
0: Je vais chercher mon petit encens de la famille, justement, de Sainte-Sarah. Mmh. Enfin, voilà, j'ai mes petits rituels quand je vais dans le sud.
1: On se balade pas mal, là, hein, dans le sud. On est plutôt bien. Est-ce qu'on aurait un peu de plage, là, pour essayer de s'éloigner et aller faire un petit tour au bord de l'eau? Parce que tout à l'heure, on m'a dit, je parle pas de plage, mais vous qui avez vécu au bord de l'océan Indien, il y a forcément, vous avez recherché l'eau et la mer quand vous êtes arrivé ici?
0: Ben, pas tant que ça, bizarrement. Mais j'aime bien la voir. J'adore,
1: tu m'as
0: par
1: parlé
0: exemple,
1: des bateaux, donnez-moi une
0: Sanary-sur-Mer. Bon, j'adore le petit port de Sanary. J'adore évidemment, j'adore tout ce qui est Cap Ferret, Arcachon.
1: On est parti ailleurs.
0: Mais vous voulez du sable, je vous en donne sable.
1: La ville du Pilat.
0: La plage, alors si on parle aussi, la plage de Nice, évidemment, qui est sublime. Enfin voilà, j'aime voir l'eau. Et alors, pas que, parce que j'adore aussi forcément aller du côté de Trouville, Villerville.
1: Normandie.
0: Là, on est remonté vers la Normandie.
1: N'en dites pas plus. On va aller en Normandie dans un instant. Ça y est, le sud, Bordeaux, la Gironde, on salue d'ailleurs. Voilà, tous les habitants de la Gironde et toutes
0: et
1: les difficultés,
0: très fort,
1: bien sûr. On a vécu des semaines compliquées. Et justement, il en est un peu question dès à présent dans cette émission. Parce que depuis le mois de juin dernier, la sécheresse des sols s'est installée sur l'ensemble du pays. Il y a des conséquences aussi. Il y a plusieurs restrictions d'eau qui ont été prises dans certains départements. Alors, c'est difficile par endroit de pouvoir, par exemple, arroser son jardin. Alors, une commune en Bretagne a décidé à son tour de prendre les devants, Séverine, et ainsi anticiper les futurs manques d'eau. Et c'est Robin Bernot qui nous dit tout.
3: Et si les récupérateurs d'eau faisaient partie des solutions pour faire face à la sécheresse?
4: Je pense que c'est une excellente idée.
3: En Bretagne, pour permettre aux habitants de continuer à arroser potagers et jardins, la mairie de Plourivaux, dans les Côtes d'Armor, a lancé un achat groupé de plusieurs dizaines de récupérateurs d'eau de pluie, comme l'explique Véronique Cadudal, la maire de la commune, à notre journaliste Delphine Gocho.
5: L'idée, c'était aussi de ne pas continuer à arroser avec de l'eau potable, parce que c'est quand même un peu aussi un peu une incohérence, et de se dire que récupérer l'eau quand il pleut et de pouvoir s'en servir quand on en a plus assez, notamment pour nos potagers, nos fleurs, etc., c'est quand même une très bonne idée.
3: Aujourd'hui, l'élu est persuadé que chacun peut à son niveau faire quelque chose.
5: Si chacun y met un peu de bonne volonté, alors sans doute qu'on ne réglera pas tous les problèmes de cette façon, mais en tout état de cause, si personne ne fait rien, il ne se passera rien. Donc en fait, chacun peut à son niveau faire quelque chose.
3: Alors ici, ça marche, mais vous, qu'en pensez-vous?
6: Moi, j'ai toujours été militant pour ces choses-là, donc il n'y a pas de souci.
3: Pour Alain, c'est une bonne initiative, mais pour lui, aujourd'hui, il faut d'abord passer par de la sensibilisation.
6: On est dans une société de consommation, à tout va, et puis on voit bien aussi qu'il y a un changement climatique. On a beau fermer les yeux, mais non, elle est là. Il faut sensibiliser toute la population, mais c'est à la municipalité d'abord de le faire, mettre en avant ces choses. choses-là, c'est primordial pour l'avenir de nos enfants.
3: Une prise de conscience qui a gagné du terrain, selon Corinne, surtout après l'été que nous venons de connaître.
2: Je pense que les gens prennent vraiment très très fortement conscience, et notamment cette année, parce qu'on a tous été victimes de la sécheresse, alors qu'auparavant, on n'en avait pas, et effectivement, c'est très inquiétant.
3: Mais alors, est-ce qu'on ne se réveille pas un petit peu trop tard ? J'ai posé la question à Corinne.
2: Je pense que c'était prévisible, et que malheureusement, il faut qu'on soit devant le fait accompli pour en prendre conscience. C'est dommage.
3: Oui, parce que Corinne, comme vous peut-être, elle s'est directement retrouvée impactée par la sécheresse.
2: Je ne pouvais pas arroser mon jardin et là je me suis dit, bon, il faut faire quelque chose. Donc si je peux récupérer l'eau de pluie pendant l'hiver, ce sera parfait.
3: Au total, cet achat groupé de récupérateurs d'eau proposé par la mairie de Plourivaux dans les Côtes d'Armor a permis de réduire les coûts. Plus d'une cinquantaine de foyers ont ainsi pu s'équiper d'une cuve de 1000 litres pour moins de 130 euros.
1: Et en juillet dernier, merci Robin Bernaud d'après Météo France, il n'est tombé qu'un tiers des précipitations habituelles en moyenne sur la France, un déficit de 67% qui fait de juillet cet été, hein, Séverine Ferrer, le troisième mois de juillet le plus sec depuis, vous étiez pas né, 1959.
0: Ah oui, quand même.
1: Vous avez souffert, on parlait de sécheresse, on parlait de l'été compliqué, la canicule, ça a été pas évident aussi?
0: C'est-à-dire que moi qui ai l'habitude de la chaleur, ouais, avec la Réunion, eh bien j'ai quand même eu très très chaud, donc forcément, oui, c'était assez éprouvant.

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2: Vous passez une belle soirée ici ce dimanche soir, on est ensemble et il n'y a pas que Paris dans la vie. Cette semaine, les invités se sont succédés face à Éric Bastien pour nous raconter leurs souvenirs, leurs racines et les endroits qui ont construit une partie de leur histoire. Et avec nous notamment lundi, Enora Malagré, toute première invitée de cette nouvelle émission. Une rencontre forcément pleine de souvenirs et peut-être des infos perso aussi à réécouter maintenant sur Ici.
3: Alors, je vais aller un tout petit peu plus dans le perso à présent, même si franchement, vous nous avez confié plein d'endroits, plein de vies que vous aimez.
4: Je suis un peu pipelette, pardonnez-moi.
3: Mais, vous vivez où aujourd'hui ?
4: À Saint-Ouen, dans le 93.
3: Le code de l'interphone. Non, vous êtes en région parisienne, du coup.
4: Absolument. Non, mais Saint-Ouen, ouais. C'est une ville qui me ressemble beaucoup. Je suis très, très attachée à ma ville. Je suis très proche du maire de ma ville.
3: Mais vous, oui.
4: Voilà, je fais des choses localement. Je suis investie, comme on dit. Ouais. Et je ne me verrai pas vivre intramuros à Paris. J'ai besoin d'être encore dans cette espèce d'ambiance banlieusarde.
3: Oui, voilà, c'est ça. Je rappelle que voilà, vous êtes provincial, vous êtes de Bretagne. Et c'est presque quelque chose qui vous plaît, finalement, de rester.
4: Oui, c'est dans mon ADN, je crois vraiment. Ouais. Je ne suis pas parisienne. Et
3: ça ressemble à quoi, Saint-Ouen, pardonnez-moi, mais...
4: Ah, rien.
3: Ah non, vous pouvez pas me dire ça. Non,
4: Saint-Ouen, c'est sublime. Il y a ce marché, vous savez, ce marché aux puces qui a fait vraiment les grandes heures et qui continue de les faire de notre chère ville. Alors, c'est un petit peu en train d'évoluer, mais il y a aussi un vieux Saint-Ouen avec des rues un peu pavées, des pavillons. Et puis, il y a effectivement des logements sociaux aussi. En fait, elle est un peu... Elle est atypique, cette ville. Et puis surtout, les gens s'y mélangent, les générations se mélangent, et c'est ce qui m'y plaît.
3: Est-ce qu'il y a un lieu où vous aimez vous ressourcer en France ? Le lieu qui, en tous les cas, va vous apaiser ?
4: Alors, c'est un peu basique ce que je vais dire, mais il faut que je voie la mer, où qu'elle soit. Vous voyez ?
3: Où qu'elle soit.
4: Où qu'elle soit. Ça peut être la Méditerranée, peu importe, la Manche, peu importe. Mais en fait, moi, j'ai vraiment besoin de ça. Ouais. Je suis... voilà, je le dis, je croyante, une certaine religion, et je prie devant la mer, je me recentre, ça me fait beaucoup de bien d'être seule. Un petit côté un peu Chateaubriand, vous voyez, un peu dépressive. Non, je plaisante.
3: Pas de problème. J'ai une question à Ardisson.
4: Voilà.
3: Si vous pouviez emmener votre vous de 20 ans dans un endroit que vous aimeriez aujourd'hui, qui vous plairait aujourd'hui, où est-ce que vous l'emmèneriez ? C'est pas facile à conjuguer tout ça. Où est-ce que vous l'emmèneriez ?
4: Je l'emmènerais là où elle rêvait d'aller et elle n'avait pas assez de sous à 20 ans, je l'emmènerais à Biarritz.
3: Pourquoi ?
4: Parce qu'à l'époque, je trouvais que c'était vraiment une ville de riches. Pardon, je suis complètement privée. Je me souviens de ne pas avoir les ronds, pour pas avoir l'argent, pardonnez-moi, pour prendre ce fameux billet pour aller à Biarritz, pour aller reluquer. C'est horrible ce que je dis.
3: Reluquer
4: les surfeurs, pardon.
3: Non, mais ça, on avance dans le temps au niveau de la soirée, donc vous pouvez y aller,
4: c'est extrêmement vulgaire. Ouais. En tout cas, donc j'emmènerai cette jeune femme
3: vous alliez
4: de 20
3: voir
4: ans
3: des surfeurs,
4: à Biarritz.
3: Parce qu'ils étaient beaux, mais dites-le.
4: Voilà, parce qu'ils étaient beaux et qu'ils avaient des jolies planches et que j'étais amoureuse de Kelly Slater à l'époque. Voilà. Donc je l'emmènerai à Biarritz, cette petite.
3: Pas du tout pour aller guettari ou aller déguster du piment d'Espelette.
4: Non, Eric, je ne vous mentirai pas. Donc,
3: c'est
4: voilà.
3: Joli Saint-Jean-de-Luz. C'est pas très loin aussi.
4: C'est très beau. C'est presque plus beau, mais en tout cas, je l'emmènerai à Biarritz.
3: Si vous pouviez vous tatouer le nom d'une ville, je crois que vous avez un tatouage d'ailleurs.
4: J'en ai plusieurs, pas des plus jolis, on va pas se mentir, c'est plutôt un échec. Je me tape. Non, mais voilà. Erreur de jeunesse. Non, mais.
3: Ah, ça peut arriver, ça.
4: Voilà, si vous êtes très jeune, ne le faites pas. Ou très peu.
3: Un lieu ou un paysage que vous pourriez vous tatouer ?
4: Bah, je me tatouerais Concarneau, la ville close.
3: Mais genre une encre ?
4: Non, alors j'ai tenté une encre, et puis ça a été un échec, c'est devenu un cintre.
3: Pardon, mais je confirme. Je le vois sous mes yeux.
4: Peut-être vous mettre la photo même sur le site.
3: Ouais, tiens, regardez, parce que l'émission est filmée, il y a des images, donc vous pouvez. Voilà, ça, on voit bien.
4: Ça fait atroce.
3: Bah, c'est un cintre, quoi.
4: Si vous avez 20 ans, vraiment, encore une fois, ne le faites pas. Non, je me tatouerais la ville close, là, comme ça, en Popeye, sur le. Comment ça s'appelle ça ? L'épaule, finalement.
3: Bah oui, le homoplate, quoi. Non, c'est pas l'homoplate.
4: C'est derrière.
3: Oui, c'est moi, c'est derrière.
4: C'est la rentrée.
3: Voilà, c'est le problème un petit peu avec mon corps. Alors que vous n'avez pas de problème avec votre corps.
4: Non.
3: Attention, cette phrase, ne la sortez pas du contexte. L'endroit où vous pourriez monter votre école de hula hoop. Parce qu'il paraît que c'est votre talent secret caché.
4: Alors, j'ai été très longtemps, absolument, Eric, vous êtes très bien renseigné. Ça, c'est fou, peu de personnes le savent.
3: Mais vous feriez ça où ? Si vous deviez donner un cours en plein air de hula hoop.
4: Oh, bah, Saint-Ouen, dans mon petit 93, près de la mairie.
3: Alors, on a évoqué, pour ceux qui l'ont joint et qui n'étaient pas là, des chansons tristes.
4: Oui.
3: Je sais que vous adorez les chansons tristes, que oui. vous avez été bercé, que vous vous...
4: Ça ne me fait pas peur.
3: Vous faites mal à la tête, parce que vous adorez écouter des chansons tristes, notamment le dimanche, sur votre canapé. Ah, dans quel endroit, selon vous, en extérieur, on pourrait écouter ça?
4: Radiohead, oh là là.
3: Vous adorez, hein?
4: Je suis allée jusqu'à Berlin pour aller les voir, c'est vous dire. Oh, ça s'écoute quand même dans sa chambre en regardant le plafond, hein.
3: Ah ouais?
4: Ouais, un peu seul. Non, mais sinon, non, ça. Alors.
3: Au bord d'une falaise? Il est trop tard! Surtout pas. Ne faites pas ce qu'on dit.
4: Non, mais on peut. Non, mais en fait, c'est beau, c'est mélancolique, mais c'est beau. Oh, ça peut se regarder sur un banc, dans une. En fait, ce que j'aime bien, sur n'importe quelle grande place, si vous avez une grande place à côté de chez vous.
3: Place de la Comédie ou Paris de Montpellier?
4: Place de la Comédie, par exemple, où je pensais à Bordeaux. Vous savez, il y a cette espèce de miroir par terre. Là,
3: oui. Comment ça s'appelle?
4: Et ben, vous regardez les gens passer. Et puis vous faites un petit bilan de votre vie.
3: Enora Malagré, votre invitée jusqu'à 21h, c'est sur ICI.
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3: Il n'y a pas que Paris dans la vie à réécouter et à partager sur le site de votre radio, ici.fr. Et puis les rendez-vous aussi de Benoît Prospero, Catherine Quicandon, Robin Bernot, qui nous accompagnent autour des belles initiatives et tout ce qui se passe sur vos radios ici. Et Nora, alors on s'est bien baladé.
4: On
3: va peut-être le faire encore un instant, mais on va se faire un petit instant promo, vous et moi.
4: Oh, alors, c'est très charmant de
3: votre part. La promo, déjà, enfin, c'est pas la promo, c'est-à-dire que nous, on est tellement contents que vous soyez avec
4: merci,
3: nous depuis
4: merci,
3: aujourd'hui.
4: Eric, c'est très gentil.
3: Depuis ce 31 août. Demain, c'est la rentrée officielle, rentrée scolaire, entre des classes. Et Nora, désormais, chaque jour, 12h, 13h, redonnez-nous le nom de l'émission, Enora.
4: On vous doit bien ça.
3: Alors, qu'est-ce que vous nous devez? S'il vous plaît, on veut savoir.
4: Bah déjà, on vous donne des sous et ça, c'est plutôt pas mal.
3: Alors, je vais écouter tous les jours.
4: Voilà, hein, je vous connais, Eric. Non, mais on va vous donner des solutions en fait, très concrètes pour vous faciliter la vie. En fait, des bons plans pour économiser, pour gagner de l'argent, pour mieux consommer, mais aussi en fait, mieux vivre. Parce qu'on a, alors, Valère Querrère, que vous connaissez très bien, dans la radio ici. Voilà, Aude Razo. J'ai ramené mon amie Elsa Volin, qui va nous dire comment mieux vivre quand on est une femme après 50 ans. Nous avons Gérald Kierzek, que vous connaissez, qui est un éminent médecin, exactement, qui va nous donner aussi des bons plans pour mieux vivre, vivre plus longtemps. Et puis, j'ai ramené dans la bande Pierre Fabien, que vous connaissez aussi très bien.
3: Le veto,
4: parce que c'est très important aussi, nos petits compagnons à poil, ou sans d'ailleurs, ou à plume. Donc, c'est vraiment une émission vraiment pour mieux vivre. On n'est pas prétentieux, mais on estime que on vous doit bien ça, justement. C'est bon conseil.
3: Ça vous plaît? Est-ce que ça correspond, j'imagine, à votre personnalité de rendre service, de se sentir utile dans votre vie de tous les jours, ce que vous allez faire à la radio?
4: Ouais, j'essaie. Je trouve que j'ai eu beaucoup de chance dans la vie. Donc, la moindre des choses, c'est de rendre un peu tout ce que moi j'ai eu à nos chères auditrices et nos chers auditeurs. Et puis, ce que j'adore dans cette radio, c'est que voilà, on est partout en France. Mmh. Et donc, on va aussi accueillir, hein, c'est quand même le but de l'émission, un maximum d'auditeurs qui vont nous parler de leurs problématiques. Et vu la bande que j'ai, on aura forcément des réponses à leur apporter.
3: Je crois qu'il y aura des cadeaux aussi, hein. Vous allez gâter les auditeurs d'ici.
4: Il ne manquerait plus que ça, parce qu'on leur doit bien ça quand même.
3: En termes de pouvoir d'achat, on va être pas mal avec vous.
4: Voilà, ça va donner de l'oseille. Ça va donner des sous.
3: Et c'est tout ce que j'aime. Alors la radio, 12h, 13h avec la bande, donc rendez-vous dès demain déjà pour la deuxième. La télé...
4: Magazine de la santé, enquête de santé. Je suis médecin, je ne peux pas mieux vous dire. Non, non.
3: C'est vrai?
4: Non, mais voilà, toujours sur France Télévisions, France 5.
3: Il y a un lien avec papa, là? Non, mais vous êtes fait, vous avez fait le rapprochement, parce
4: évidemment,
3: qu'il est du milieu.
4: Évidemment, et puis surtout, pardon, c'est l'instant un peu, mais j'ai été très malade, je le suis toujours, j'ai de l'endométriose, donc j'ai été très abonnée, en fait, à différents médecins, donc au bout d'un moment, on a l'impression d'être un peu spécialiste.
3: C'est ce qu'on s'est dit avant le début de l'émission, vous et moi.
4: C'est ce qu'on s'est dit en antenne, vous et moi, parce que vous êtes totalement hypochondriaque.
3: Ah, voilà, on va se l'avouer, on l'a chouillé hypochondriaque. Je sais pas qui est le plus fort des deux, mais...
4: Voilà. Et puis aussi le théâtre, qui me permettra, avec cette nouvelle pièce, Les Amazones, d'être partout en France et de pouvoir venir à la rencontre, je l'espère, de nos auditrices et nos auditeurs, histoire de faire un coucou, et ce qui nous permettra de faire l'émission, vous doit bien ça.
3: Ça, c'est bien, sur place.
4: Sur place.
3: Donc en France.
4: Voilà,
3: c'est quoi,
4: chez nos copains. Les Amazones, c'est un boulevard, c'est trois copines qui se rebellent contre les hommes et qui, en fait, finalement, au fond, les aiment bien. Mais je reprends le rôle mythique.
3: Ce qui est
4: complètement mon cas, je reprends le rôle mythique qui avait été créé par quand même Chantal là-dessous. Excusez-moi, du peu.
3: C'est génial.
4: Donc voilà, non, une année riche, surtout qui va me permettre, parce qu'il n'y a pas que Paris dans la vie, n'est-ce pas, d'aller sur les routes de France.
3: On vous doit bien ça. Dites-moi, Enora, le 3 mars de cette année, c'est France 5 hein, qui a diffusé votre documentaire. Pourquoi t'as pas d'enfant,
4: ouais.
3: Vous voulez en dire un mot? On peut encore le revoir,
4: on peut encore le voir sur la plateforme de France Télé. Je n'ai pas pu avoir d'enfant. Il y a aussi des femmes qui décident de ne pas en avoir. Et l'idée de ce documentaire, c'est de déculpabiliser tout ça. Et de se dire que même quand on n'a pas d'enfant, on est tout aussi valable et on a aussi des choses à transmettre dans la vie. Voilà.
3: Un mot sur le planning familial, ça vous tenait à cœur.
4: Merci beaucoup, Eric, de me faire cette passe décisive. Le planning familial, vous le savez, il y en a partout en France. Je suis marraine de planning familial depuis plus de 20 ans. C'est un, voilà, c'est très important. Ça peut vous aider en cas de problème, voilà, de, extra, que vous subissez, pardon, des violences intrafamiliales, des violences extra-conjugales. C'est très important. Je voudrais leur faire un énorme coucou. C'est très utile. N'hésitez pas à pousser la porte du planning familial.
3: On va refermer la carte de votre vie, mais un dernier endroit, celui que vous ne connaissez pas et celui où vous aimeriez aller.
4: Ah, oh. Moi, je connais pas très bien la montagne. J'avais pas tellement de sous pour aller au sport d'hiver quand j'étais jeune. Mes parents aimaient pas trop ça. Alors si je pouvais aller dans les Alpes.
3: Ouais, les Alpes.
4: Ouais, ça me dirait bien, moi, d'aller sur un téléski pour chanter quand te reverrai-je. Comme dans le film, ouais. Les bronzés font du ski, ouais, ça me plairait bien, ouais. Moi.

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2: Salut à toutes, salut à tous et bienvenue sur votre radio. Ici, c'est le Décibel du dimanche. Vous le savez, un de mes préférés de la semaine. Car je ne travaille pas énormément, finalement, pour cette émission. Non, ce sont les auditrices et les auditeurs qui font tout le boulot. Ils choisissent les chansons, leurs préférées, de préférence. Et puis surtout, ils passent à l'antenne pour présenter ces fameuses chansons. Parfois, d'ailleurs, ils nous rappellent de sacrés souvenirs. Soul Asylum, disaient les Américains. Soul Asylum, disions-nous en France. En tout cas, la chanson Runaway Train, c'était un sacré tube. Et on va l'écouter tout à l'heure grâce à Gwen, un de nos auditeurs de la soirée. Les gars sont là, également Stéphane et Jean-Maurice. Et puis les filles, Marie-Hélène, Sylvie et Eve. On la retrouve tout de suite, c'est la première auditrice de la soirée. Bonsoir Eve.
3: Bonsoir Émilie.
2: C'est la rentrée, comment ça va?
3: Mais ça va très bien.
2: Oh, je suis contente qu'on se retrouve. Non, c'est bien les vacances, mais bon, quand même, on se manque. Comment c'était les vacances, Eve? Est-ce que t'en as eu un peu d'ailleurs?
3: Oui, et c'était super. C'était vraiment très très chouette. Donc voilà, c'était bien. Bon alors après, on reprend le boulot pour refaire des vacances derrière. C'est un cycle comme ça.
2: Oui, c'est ça, c'est le cycle de la vie, exactement.
3: En attendant la retraite.
2: Mais oui, non, mais ça nous fait une motivation, évidemment. C'est très important. C'est très important. Alors, Eve, je ne sais pas ce qui s'est passé sentimentalement parlant pendant l'été, mais je trouve intéressant que ce premier choix de l'année pour toi soit une chanson qui s'appelle Pour un infidèle, un duo donc entre Julien Doré et Cœur de Pirate. Et on est vraiment sur adultère mode d'emploi, quoi.
3: Eh bien, c'est le résumé de mon mois de juillet, mais non. Pas pour l'infidélité. Alors, pas que je sache, hein, parce que bon, voilà. Non, c'est qu'en fait, mon mois de juillet a été rythmé par Julien Doré et Cœur de Pirate. En fait, j'ai commencé le mois de juillet, le jeudi 2 juillet au cinéma, le dernier spectacle, le film.
2: Mais oui, c'était comment?
3: Le concert de Julien Doré. Oh là là, c'était tellement bien. Surtout que moi, je n'étais pas allée voir le concert.
2: Okay.
3: Donc. Là, c'est la séance de rattrapage, c'est le cadeau que nous a fait Julien Doré, vraiment. Donc, bon, bah, le concert et un petit peu les coulisses. Alors, moi qui adore ça, j'étais aux anges. Et puis, bah, voilà, c'est poétique, c'est émouvant, c'est drôle. Bah, c'est Julien Doré.
2: Quoi, bah oui, en fait. C'est Juju. Ouais.
3: C'était extraordinaire. Et puis après, j'ai pris l'avion, comme au début du clip.
2: Ouais.
3: Mais direction le Québec, donc évidemment, bah, Québec, cœur de pirate. Donc voilà, j'ai passé 2 semaines de rêve au Québec avec des gens qui sont mais tellement gentils. C'est pas l'endroit le plus beau que j'ai visité pour l'instant dans ma vie. Mais alors, les gens, alors là, c'est oulala, médaille d'or sur le podium, et médaille d'argent, médaille de bronze. Et ils rachètent toutes les médailles.
2: Toutes les médailles, bah, ils ont cette réputation, mais c'est bien que tu puisses aller vérifier sur place et nous confirmer que nos cousins québécois, c'est vraiment les meilleurs.
3: Oh là là, ouais, vraiment tellement, tellement chouette. Et puis, honnêtement, je sais bien qu'à la base, on dit que ce sont les Français, mais ils sont belges. Pour moi, ce sont les Belges de l'Amérique du Nord. Ils méritent d'être belges, en tout cas. Ils ont une espèce de petite folie avec le Noël des campeurs, donc le 25 juillet, bien sûr, de toute façon, tout à fait normal.
2: Oui.
3: Voilà, c'est pour ça. Là, ils m'ont rappelé les Belges, en tout cas, c'était fantastique et là on est en train de regarder les billets d'avion pour y retourner l'été prochain.
2: Ah là là, bah je te le souhaite ma chère Eve, je t'embrasse très fort et je te remercie de démarrer la saison avec ce très joli duo Cœur de Pirate Julien Doré, c'était en 2010 pour un infidèle.

Allez, après ce cœur de pirate et Julien Doré pour un infidèle, je vous propose la nouveauté de la semaine, c'est le retour de Vianney. Retour aux sources, nous dit-il, avec cette chanson d'or et d'étain qu'il a fabriquée dans sa fameuse cabane au fond des bois. On rigolait tous en le voyant galérer là, en construisant sa cabane. N'empêche qu'il a bien fait parce que ça lui a donné, alors je ne sais pas, un nouvel élan, une inspiration, un peu de courage aussi peut-être d'aller vers des sons plus guitare, plus brut. Ça lui va extrêmement bien. Selon moi, une des chansons les plus réussies de sa carrière. Vianney a sorti d'or et d'étain. Et pour l'équipe de Décibel, c'est vraiment la nouveauté de la semaine. Alors on est ravis de la partager avec vous.

dans sa cabane, il n'a pas fait pousser que ses cheveux, hein, Vianney. Il s'est aussi poussé une belle paire de guitares, évidemment, qu'on apprécie donc sur cette nouvelle chanson d'or et d'éteint. La tournée de Vianney, une énorme tournée de plus de 50 dates, commencera en mars 2027.

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1: J'espère que vous passez un bon dimanche soir à l'écoute d'ici jusqu'à 20h. Ce sont les auditrices et les auditeurs qui choisissent leurs chansons préférées. Et Gwen est avec nous pour nous ramener dans les années 90. Ah mon bon Gwen, quelle bonne idée, bonsoir.
2: Salut Émilie.
1: Comment ça va?
2: Eh bien écoute, ça va bien, ravi de te retrouver, de retrouver toute l'équipe de Décibel.
1: Oui, c'est la rentrée. Dis donc, t'étais comment toi dans les années 90? T'étais branché sur de la musique du matin au soir ou c'est une passion qui est arrivée plus tard?
2: Ah non, je suis tombé dans très petit 90, j'étais ado et les cours c'était avec le casque sur les oreilles, je bossais en musique.
1: Oh, t'avais un Walkman?
2: Ouais. Auto-reverse.
1: Mais évidemment, auto-reverse, la cassette qui se retournait toute seule, ça, mes amis, c'était le comble du chic. On est en 1993 avec la chanson que t'as choisie. Ouais. Donc oui, je disais tout à l'heure en intro d'émission, nous on disait Soul Asylum, mais donc le nom du groupe se prononce Soul Asylum normalement.
2: Voilà.
1: Voilà. Mais bon, nous on disait.
2: On était très
1: Soul Asylum. Oui, c'est ça. Soul Asylum. La chanson Runaway Train, qu'est-ce qu'elle signifie pour toi? Pourquoi tu as envie de l'écouter ce soir?
2: Alors, parce que c'est un titre qui m'a retourné. C'est une superbe ballade. Le chanteur, il l'avait écrit parce qu'il était en grosse dépression et qu'il avait l'impression d'être comme un train fou là, qui ne pouvait pas s'arrêter, qui allait dérailler, d'où le titre.
1: Okay.
2: Et je trouve qu'elle est d'une sensibilité. Enfin, moi, elle m'a toujours saisi et je continue de l'écouter encore. C'est une jolie ballade qui était un peu un contre-courant du grunge de l'époque.
1: Oui, c'était plus doux, c'est vrai.
2: Ouais, c'est ça. Donc, c'est ça aussi qui m'a marqué. Et puis c'est surtout le clip qui est très poignant puisque c'est des photos et des noms d'enfants qui avaient disparu.
1: Ouais.
2: Et vu que c'était l'âge d'or de MTV, le clip ça tournait en boucle partout dans le monde. Et ça a permis, je crois, de retrouver une vingtaine d'enfants.
1: Ouais, c'est ça.
2: Donc comme quoi, une chanson, ça peut littéralement sauver des vies. Puis on peut tirer du positif sur des vibes qui sont à la base plutôt négatives.
1: Ouais, c'est des enfants et des ados. Parce que Runaway, le titre de la chanson, ça, c'est aussi un mot en Amérique qu'on utilise pour parler des fugueurs. Et en fait, il y a beaucoup de gamins qui étaient disparus. Alors certains parce qu'ils ont été enlevés, mais d'autres parce qu'ils avaient fugué. Et aux États-Unis, tu sais, on met leur portrait sur les cartons de lait. Quand on va acheter un carton de lait aux États-Unis, on a ces photos-là. En fait, ils ont repris ce concept. Et c'était une idée vraiment géniale et tellement belle. Et comme tu l'as dit, oui, en plus efficace. Alors là, franchement, que le monde le
2: peut. En 2019, ils ont fait même une mise à jour du clip avec de nouvelles photos.
1: Oh.
2: Donc, comme quoi, ça sert.
1: Bien. Trop bien. Voilà. 1993, c'est loin, mais là, c'est tout proche grâce à toi, Gwen. Je conseille à tout le monde d'aller découvrir ton compte Instagram qui s'appelle Inclusic, avec des K, si on veut faire des découvertes musicales. Mais là, tu nous fais remonter le temps, c'est un vrai délice.
2: Ouais.
1: Alors, merci beaucoup. Et on
2: avec
1: écoute,
2: grand plaisir.
1: On dit quoi? On dit Soul Asylum? Comme à l'époque.
2: Bon, allez, à l'ancienne, ouais.
1: Allez. Soul Asylum. Runaway Train. Merci, Gwen.
2: À bientôt.

0: Toute mon adolescence, j'ai dit sous l'asylum. Je vais avoir du mal à vous la prononcer à l'américaine, mais tant pis, allez, pour celles et ceux qui sont un peu plus pointilleux. Soul Asylum était sur votre radio ici avec Runaway Train.
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0: Ah bah quand c'est en français, c'est plus simple. Hein. Teddy Bear, alors ça c'est pas français, mais en revanche sa chanson Chaussure Rose, ça c'est bel et bien en français. Teddy Bear, un artiste belge que vous allez peut-être découvrir ce soir grâce à Sylvie. Bonsoir Sylvie.
2: Bonsoir Sylvie.
0: Comment ça va?
2: Ben ça va très bien, et toi?
0: Ben ça va super, je suis contente là, en cette émission de rentrée, il y a tous les fidèles qui ont appelé, ça me fait trop plaisir.
2: C'est chouette.
0: C'est génial. T'as passé un bon été?
2: Oui, écoute, très bon été, bien chaud, comme tout le monde, mais très bel été, c'est, voilà, ça passe super vite. On se dit que waouh, ça va être très long l'arrêt avec Émilie à la radio, mais en fait, ça revient super vite.
0: Mais oui, évidemment. Ah là là, non, c'est un bonheur de se retrouver. Et alors Sylvie, donc cet artiste tout jeune, hein, Teddy Bear, ce jeune belge, il se fait remarquer, alors soit en première partie d'artistes plus connus, ou alors sur les festivals, mais on sent vraiment qu'il est en train de faire son trou. Comment tu l'as découvert, toi?
2: Alors, je l'ai découvert au Festival des Sables d'Olonne, quand je suis allée voir Julien Doré, donc il faisait la première partie.
0: Ah, voilà.
2: Voilà, j'ai trouvé un artiste déjà super, super gentil, tu vois, un peu timide, mais en même temps avec des textes vraiment profonds, très, très sensibles.
0: Oui.
2: Voilà, donc c'est comme ça que je l'ai découvert. Et puis c'est vrai qu'après, en lisant un peu, je me suis rendu compte qu'il avait quand même fait des premières parties d'Orelsan, de Feu Chatterton, enfin des gens comme Benjamin Biolay aussi. Voilà. Et puis au-delà de ça, c'est un excellent batteur. Il nous a fait une petite démonstration lors de ce festival. Et c'est un très très bon batteur.
0: Ah, j'aime bien quand ils sont aussi musiciens, les interprètes. Ça apporte un petit truc en plus. C'est comme quand dans le concert, Clara Luciani attrape une guitare et commence à jouer. Je trouve que voilà, ils incarnent la musique encore plus fort quand ils font ça.
2: C'est vrai que voilà. Puis bah écoute, il a des belles inspirations, hein, Jacques Brel, le jazz, mais aussi Damso. Bon, moi ça me parle tout ça. Hein.
0: Alors on va voir si ça vous parle à vous aussi. Chaussure Rose, c'est le nom de cette chanson. Teddy Bear qui pousse la belgitude jusqu'à inviter François Damiens dans son clip. Il y joue un coiffeur, François Damiens, à qui Teddy Bear raconte ses problèmes et confie ses états d'âme pendant le brushing. C'est vraiment pas mal. C'est parti pour Teddy Bear. Merci infiniment, ma chère Sylvie.
2: De rien, Émilie. À bientôt. À

Un tout nouvel artiste qui livre vraiment ses émotions de manière très brute dans ses chansons. Il est belge, il s'appelle Teddy Bear et la chanson Chaussures Roses était choisie par Sylvie. Merci à elle et merci à vous d'écouter ici. Décibel revient.

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2: Bientôt trentenaire, Tommy et Nathan, son frère Raymond, au Savoyard de la Vallée de l'Arve et surtout musicien. Ils ont créé Belle Dame. Ils écrivent, ils composent, ils chantent et jouent. Guitare, clavier et machine. Et fin 2025, Belle Dame a sorti ce single Dans le vide.
3: Déjà

0: Mission. Notre adresse, c'est décibel, avec un S à la fin, @radiofrance.com. Décibel, au pluriel, @radiofrance.com. Dans le mail, vous mettez la chanson que vous avez envie de passer à l'antenne, et puis votre numéro de téléphone, pour qu'on puisse vous rappeler et passer ce petit moment ensemble, comme tous les dimanches soirs, et comme on va le faire maintenant avec Marie-Hélène. Bonsoir Marie-Hélène.
1: Bonsoir Émilie.
0: Comment ça va?
1: Et ça va bien, en cette rentrée, tout va bien, tout
0: oui,
1: va bien.
0: Oui, ça y est, c'est la rentrée pour tout le monde. J'espère que l'été s'est bien passé, Marie-Hélène.
1: Oui, comme beaucoup de gens, la météo a beaucoup joué sur la qualité de cet été.
0: Mais oui, j'avoue.
1: C'est ainsi.
0: Et on félicite les Bretons pour leurs excellents choix de vie, qui se sont confirmés cet été, vraiment. Les gars, vous êtes l'élite de la nation. Voilà, on vous embrasse. Alors, Marie-Hélène, on va écouter ensemble de la K-pop, pop coréenne. Donc, on va pas se mentir, c'est pas le style musical qui est le plus diffusé sur votre radio ici, mais il se trouve que cette chanson-là a été un tel succès, un tel raz-de-marée qu'elle a même obtenu un Oscar, l'Oscar de la meilleure chanson originale pour un film. C'est la chanson donc Golden, tirée du film K-pop Demon Hunters. Mais alors Marie-Hélène, comment on en arrive là? Il faut m'expliquer.
1: Oui, ben justement, le chemin est long. Parce que traditionnellement, ce n'est pas du tout, mais pas du tout mon style de musique, pour
0: mais
1: le
0: oui.
1: coup. Et merci à mes enfants de faire évoluer mes goûts musicaux, puisque c'est grâce à eux que nous en sommes venus à cette chanson qui nous a accompagnés quasiment toute l'année, en fait. Un peu notre chanson doudou, on la connaît par cœur. On l'écoute beaucoup à la maison. Et comment dire, c'est assez phénoménal le succès de cette chanson, parce que pour la petite anecdote, à la maison, nous ne sommes pas abonnés à la plateforme qui diffuse ce film, nous ne l'avons jamais vu, mais nous connaissons par cœur la BO.
0: C'est génial. C'est-à-dire que la puissance de ce qu'il y a autour du film, finalement, est plus fort que le film. Ceci dit, doit être assez bon, puisqu'il a aussi obtenu l'Oscar du meilleur film d'animation. Donc voilà.
1: On peut dire qu'il y a de la qualité derrière, effectivement,
0: voilà.
1: Je pense.
0: Il se passe quelque chose. Alors, on chante comment? Un peu en yaourt? Ou on sait de quoi ça parle, cette chanson? Parce que moi non plus, évidemment, je n'ai pas vu K-pop Demon Hunter. J'espère que ma fille n'écoute pas l'émission, car elle l'a vu 173 fois.
1: Un peu de yaourt, on se base sur la version, la VF, hein, pour le coup, pour comprendre un petit peu. Mais grâce à ma fille qui a eu les livres entre-temps, elle nous a raconté toute l'histoire de Rumi. Donc je pense qu'on est à peu près incollable sur l'univers de K-pop.
0: Alors, on va quand même faire une dédicace aux enfants de Marie-Hélène. Ils s'appellent comment ?
1: Maëlle et Roxane.
0: Alors Maëlle et Roxane, merci, parce que après avoir initié Marie-Hélène à la K-pop, eh bien, chers enfants, chers ados, vous initiez une grande partie de la France maintenant, celle qui écoute ici, à K-pop Demon Hunters. La chanson s'appelle Golden. Je suis sûre que ça va vous dire quelque chose quand on arrivera au refrain. Alors on y va, et Marie-Hélène, merci infiniment.
1: Avec plaisir, merci beaucoup.

0: Hunter, c'est le nom du film. Golden, c'est le nom de la chanson. Et les cours de coréen, mais je ne sais pas, écoutez, c'est peut-être pour cette semaine, hein, pour vous ou pour vos enfants. En tout cas, merci infiniment à Marie-Hélène de nous avoir fait écouter cette chanson qui, je ne vais pas vous mentir, n'était pas dans les ordinateurs d'ici. Hein. On a dû les importer de Corée directement pour vous diffuser ces sons. Ce soir, Jean-Maurice est avec nous. Un autre fidèle de Décibel, décidément, ce soir. C'est comme Koh-Lanta, vous savez, quand ils font revenir les anciens gagnants. Koh-Lanta All-Stars. Bah là, c'est Décibel des auditeurs All-Stars. Comment ça va, Jean-Maurice ?
1: Eh bien, ça va, merci.
0: Est-ce que tu as passé de bonnes vacances ? Est-ce que tu es bien bronzé ?
1: Oui. Globalement, pas mal. Bon, enfin, pas énormément, parce que j'ai beaucoup fait de piscine. La piscine, c'est pas comme la plage, hein, mais bon.
0: Oui.
1: Traverser de très beaux paysages, de très belles contrées, dont celle dont je te parlais à la fin, là, qui est Barcelone et Sitges. Voilà.
0: Oui, tu m'as envoyé un message sur Instagram pour me dire que vraiment, donc tu recommandes Sitges, région de Barcelone, pour la plage.
1: Oui. La plage, enfin tout le paysage, c'est tellement quoi magnifique. Je ne sais pas ce qu'il faut retenir. Il y a tellement de choses, très belles.
0: Eh bien, les amis, notez ça dans vos petites tablettes. Et puis, tant que vous y êtes à noter des choses, notre cher Jean-Maurice vous recommande d'écouter Alice Taglioni, qui, certes, est une actrice extrêmement connue, mais il ne faut pas lui en tenir rigueur. C'est vrai qu'en France, les actrices qui chantent, on dit « oui, bon, ça va, celle-là ». Alice Taglioni, tu trouves qu'elle a vraiment du talent et qu'elle a bien fait de faire ce premier album ?
1: Bah, disons que j'ai écouté tout ADN, hein, parce que je savais qu'il y avait certaines réticences sur le personnage en général, parce que c'est vrai que les actrices chanteuses, ça fait bizarre. Bon, mais c'est surtout une concertiste et il y a surtout des effets sonores. Moi, j'aime bien parce que c'est pas de la techno classique, c'est de la techno un peu recherchée avec la base de l'instrument classique qui est le piano et qu'elle maîtrise visiblement parfaitement.
0: Ah oui, c'est une musicienne accomplie, c'est sûr. Elle est devenue actrice, mais oui, elle aurait pu rester musicienne et jouer du piano classique. La chanson s'appelle « Mon roi ». Que penses-tu de la voix d'Alice Taglioni ?
1: La voix est très belle, hein, ça m'écoute dans ses... Enfin, moi, je l'écoute autant que ça regarde, pour te dire.
0: Oui, parce qu'en plus, évidemment, elle est tellement belle que ça file la migraine. Elle est incroyablement jolie, Alice Taglioni. Et talentueuse. Alors, merci, mon cher Jean-Maurice, de nous le faire remarquer.
1: De rien,
0: et surtout de nous la faire écouter.
1: Très belle hôte. Ouais, ça ressemble beaucoup à Scheller, juste ce que je voulais dire.
0: Ah bah ça, c'est un beau compliment, la comparer à William Scheller. Ah bah écoute, si elle vient dans l'émission, je lui glisserai de ta part. Ça lui fera plaisir, je pense. Merci Jean-Maurice.
1: À bientôt.
0: À bientôt. Alice Taglioni, c'est parti.

rencontré le cinéma, la chanson, une transition qui peut être possible. En tout cas, Elis Taglioni a du talent, c'est sûr. Vous venez d'écouter Mon Roi, extrait de son premier album.

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1: Merci de nous avoir choisis pour passer votre dimanche soir. J'espère que ça va et que cette semaine de rentrée n'était pas trop agitée. Il y a aussi les petits malins qui partaient en vacances cette semaine. Bravo à vous. Kiffez bien, amusez-vous bien. Nous, on se régale jusqu'à 20h avec les choix musicaux des auditrices et des auditeurs d'ici. Un décibel spécial que vous retrouverez tous les dimanches à 19h. Pour faire partie de la bande des auditrices et des auditeurs qui choisissent des chansons, il suffit d'envoyer un email. Notre adresse, c'est décibel, avec un S à la fin, @radiofrance.com. Dans le mail, vous mettez votre numéro de téléphone. C'est très important pour qu'on puisse vous rappeler. Et puis évidemment, vous notez aussi quelle chanson vous avez envie de présenter à l'antenne. Stéphane, qui est avec nous, lui, il a un groupe passion, un groupe coup de cœur, un groupe préféré, un groupe qui s'appelle Les Trois Fromages. Oui, comme une pizza. Bonsoir Stéphane.
2: Salut Lily.
1: Comment ça va?
2: Moi, ça va super bien.
1: T'as passé de bonnes vacances, enfin, si t'as eu des vacances.
2: Oui, j'ai eu des super vacances. J'ai pu accompagner mon épouse à une super expo de pastel, donc j'étais content comme tout.
1: Ah, trop bien. C'était où?
2: Dans le Périgord. Soleil, en Dordogne.
1: Donc en plus, t'as bien mangé.
2: Tout à fait.
1: Ah voilà, parce qu'il est là, il fait l'intello. Oui, j'ai vu une expo, tout ça. T'as surtout bouffé du foie gras après.
2: Aussi,
1: voilà. Aussi. Non mais c'est bien. C'est une journée parfaite, hein. Du gras et de la culture. Ben évidemment, évidemment, ça rend très heureux. Stéphane, Les Trois Fromages, c'est un groupe de quatre Bretons qui te font à la fois, je sais pas comment dire, qu'est-ce qui te procure ce groupe? Je sais que c'est ton groupe préféré. Est-ce que tu peux expliquer?
2: Ah bah écoute, moi je les ai découverts il y a 18 ans et chaque fois que je vais les voir, je suis redynamisé pour la semaine qui suit et ils me redonnent de l'énergie, c'est un truc de dingue.
1: C'est ça, de l'énergie, de la joie, du bon rock, mais en plus ils ont ce côté qu'on peut retrouver chez quelques groupes français. C'est des paroles qui font rire, des paroles marrantes. C'est pas des sketchs non plus, mais voilà, l'idée c'est aussi d'amuser celles et ceux qui écoutent la musique.
2: C'est ça, c'est des paroles marrantes, c'est du rock'n'roll qu'ils font et
1: oui.
2: c'est marrant, mais ça évoque aussi des sujets du moment, donc c'est oui. Très intéressant. Ouais.
1: Dans ça, ils me font penser un peu au Fatal Picard, par exemple, qui ont un peu la même, cette même numéro d'équilibriste où à la fois les chansons sont bonnes, la musique n'est pas mise de côté, mais après les paroles sont hyper travaillées et oui, soit drôles, soit engagées, mais en tout cas, il se passe quelque chose. Ça, c'est
2: exactement,
1: sûr.
2: Oui. Ils ont fait des participations. Pas avec les Fatales, d'ailleurs. Paul était avec nous à Quiberon. C'était quand? C'était le 30 ou le 31 juillet, je ne sais plus.
1: Voilà. Alors là, la prochaine date pour Les Trois Fromages, c'est une date parisienne. Ce sera le 7 novembre à Paris, à l'Olympia. Et toi, tu ne voulais absolument pas qu'on les rate. Et pour ça, tu as envie de nous faire découvrir une chanson qui s'appelle Bon Retour.
2: Il s'appelle Bon Retour, et c'est le titre de leur dernier album, et c'est avec ça qu'ils ouvrent les concerts. Alors, je ne sais pas à l'Olympia s'ils l'ouvriront comme ça, parce que comme c'est le concert des 20 ans, je ne sais pas, on verra. Ce sera plein de surprises, donc on va attendre de voir ça.
1: En tout cas, on est sûr qu'ils la joueront à un moment ou à un autre du spectacle.
2: Ah oui.
1: Et toi, donc, tu recommandes à tout le monde d'aller applaudir, si possible, Les Trois Fromages.
2: Ah oui, prenez vos places pour le 7 novembre, ça va être génial.
1: Ok, alors on les écoute ce soir sur votre radio ici. Ça s'appelle Bon Retour et c'est le choix rock'n'roll de notre ami Stéphane. Merci beaucoup Stéphane et bonne soirée.
2: Merci Lily, à bientôt.

Ils sont formidables. C'est Trois Fromages, le groupe préféré de Stéphane, notre dernier auditeur programmateur pour ce soir. Évidemment, on en aura tout un tas dimanche prochain. Peut-être même vous qui êtes en train de nous écouter, qui avez pris la décision de venir rejoindre ce club d'auditeurs programmateurs. J'ai très très hâte de vous rencontrer. En attendant, la semaine prochaine, écoutez, elle est très réjouissante, je dois vous le dire. Dans Décibels, on aura Soprano, le rappeur marseillais. On aura Gaëtan Roussel aussi, le chanteur de Louise Attaque, qui sort la réédition de son dernier album Marjolaine, avec notamment un très très joli duo avec Amel Bent, qui viendra nous raconter tout ça. La semaine prochaine dans Décibels également, Élodie Frégé, qui ne s'est pas contentée de gagner la Starac il y a 13 ans. Non, elle met toujours de nouveaux projets en œuvre, de nouveaux défis. Et là, pour le coup, c'est un défi de taille, puisqu'elle va chanter les chansons de Michel Berger, un des chanteurs préférés des Françaises et des Français, un petit peu partout en France, accompagnée par un chœur, un grand chœur, plein de choristes. Ça va être très beau. Elle viendra nous en parler mercredi, Élodie Frégé. On sera aussi en début de semaine prochaine avec Joey, le chanteur de Europe. Si, Europe. It's the final countdown. Voilà, parce qu'ils sont de passage en France, Europe, et que ça nous faisait trop plaisir de les rencontrer. Et puis demain, soyez là à 19h, puisqu'on va rencontrer sur le Port-Vieux de La Ciotat deux artistes que vous aimez beaucoup. Marine, tiens, encore une gagnante de la Starac. Marine qui vient d'annoncer que son deuxième album était prêt. On va voir si on peut lui en demander un peu plus. Et puis l'excellent Benjamin Violet pour la réédition de l'album Bleu. Benjamin Violet, tiens, on l'écoute avec Vanessa Paradis, ça s'appelle... Profite.

0: Ça s'entend hein, quand même qu'ils étaient un peu amoureux. À l'époque où ils enregistraient ce duo trop beau, Benjamin Biolay et Vanessa Paradis profitent. Et nous en profiterons demain puisque Benjamin Biolay sera notre invité. Un décibel spécial à La Ciotat avec aussi Marine. Merci à l'équipe de l'émission. Décibel, c'est terminé pour ce soir. Il y avait Iki, Basile Combe, Yanis Kalem, Iris Guitoni et Mélodie Chaïb. Restez bien sur votre radio ici à suivre. C'est mon chouchou Benoît Prospero pour le meilleur d'eux. Il n'y a pas que Paris dans la vie.
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1: Bonjour, bon dimanche, sous vos applaudissements, c'est Willy vient déjeuner chez vous, numéro 1086.
2: Oh là, ça filoche,
1: mes amis. Bonjour la tribu.
3: Bonjour.
1: Alors, qui est là aujourd'hui? Nicolas Malabeuf, notre enfant de la télé. Bonjour mon bon Nicolas.
4: Bonjour Willy, bonjour tout le monde.
1: Et Fabien Aymon, notre geek. Bonjour mon Fabinou.
5: Bonjour Willy, bonjour à tous.
1: C'est un miracle que les deux Nigo soient là, parce que à quelle heure vous êtes rentrés, vu la tête que vous avez?
4: Ah non, alors on a été petit joueur hier soir, 3h30.
1: Ah,
4: ben ça va. Après bon, on avait quand même commencé à 18h.
1: Voilà, c'est ce que j'allais dire. Parce qu'il faut qu'on vous explique, on est toujours à Lille, mes amis, si vous n'étiez pas avec nous hier. Hier, on a fait cette émission sur la braderie de Lille, parce qu'il y a la braderie jusqu'à ce soir. On était donc sur cette incroyable place devant des milliers de personnes. Et puis aujourd'hui, on est dans les locaux de Ici Nord, donc
4: à l'abri,
1: toujours à Lille, mes amis. Bon, en fait, on a laissé la place à nos amis de France Inter, qui récupère le studio qui est là-bas sur place. Vous connaissez mon courage, hein, quand tu m'as dit « Ouais, dimanche, on prend votre place », j'ai fait « Oh !»
4: D'accord,
1: voilà.
4: Ça va marcher.
1: Donc on a fermé notre gueule.
4: Nous sommes restés à Lille quand même pour profiter de ce week-end.
1: Exactement. Et vous le savez, à chaque fois qu'on se déplace, qu'on est au plus près de vous, on aime bien parler actualité nationale avec des acteurs locaux. Alors notez bien les dossiers du jour. Dans un instant, à partir du 8 septembre, plusieurs milliers de pompiers professionnels seront en grève partout en France pendant plus d'un mois et demi. Alors après les méga-feux de cet été entre la Gironde, l'Aude, les Landes ou encore le Var, les sapeurs-pompiers ont de nombreuses revendications. Lesquelles, on en parle dans une minute. Et à 12h30, de plus en plus d'hommes ont recours à la vasectomie. Alors vous savez, c'est cette méthode de contraceptive masculine définitive. Elle est en plein boom en France. Le nombre de vasectomies a été multiplié par 15 en 12 ans, surtout chez les moins de 40 ans. Là, les deux nigos, là, ça vous concerne. Eh bien, on en parlera avec une andrologue, puisque ici à Lille, il y a un service unique en France spécialisé dans la contraception masculine. Et vous le savez maintenant depuis la semaine dernière, la dernière demi-heure, mes amis, elle est à vous, puisqu'on a lancé donc cette séquence qu'on appelle le samedi, c'est Youpi la vie, et le dimanche,
6: c'est Youpi aussi.
1: C'est-à-dire que c'est vous qui prenez les clés de cette émission. Alors rappelez-nous, 0810 055 056, vous passez à l'antenne dans la dernière demi-heure entre 13h et 13h30 pour réagir donc soit sur les thèmes du jour, soit surtout nous donner vos Youpi. Qu'est-ce qui vous met en joie en ce moment? Appelez pour ce que vous voulez, la radio est à vous, 0810 055 056, et vous repartirez aujourd'hui avec mon Nicolas.
4: On est là pour vous faire plaisir. On va même prolonger vos vacances. On va offrir à un auditeur un week-end pour deux dans la capitale des Flandres, ici à Lille
1: voilà.
4: Mais aussi 100 euros de carburant pour prendre la route. Ce sera une nuit à l'hôtel Mercure de Marc en Barœul, hôtel 4 étoiles. Vous pourrez en plus profiter d'un restaurant qui s'appelle le Marque-Page. Et en plus un accès à tous les monuments de la ville.
1: Bon, bah, tout va bien,
5: pas mal, beau cadeau.
1: Alors, beau cadeau.
4: Et le tirage, c'est en fin d'émission.
1: Exactement,
4: donc dépêchez-vous,
1: vers 13h25, appelez-nous. Est-ce qu'on a tout dit?
5: On a tout dit.
1: Alors, démarrons. Allez, jingle. Allez, papapap.
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1: Et ouvrons notre premier dossier. Bonjour Frédéric Demartelard.
7: Oui, bonjour.
1: Bienvenue ici mon cher Frédéric. Oui, bonjour. Vous êtes représentant CGT au SDIS 59. C'est quoi le SDIS?
7: Alors c'est le service départemental d'incendie et de secours.
1: Voilà, tout simplement. Vous serez en grève à partir du 8 septembre mon cher Frédéric?
7: Oui, enfin on sera surtout en grève au niveau national. Alors au niveau local, je ne sais pas encore comment ça va se décliner, parce qu'en réalité, il y a un vrai mouvement et une vraie manifestation qui aura lieu le 27 et 28 place de la Concorde à Paris.
1: Voilà.
7: Donc ça, ce sera statique. Et ensuite, il y aura une manifestation de sapeurs-pompiers à Paris avec tous les pompiers de France qui y seront.
1: Donc vous irez là-bas, a priori?
7: Oui, on ira là-bas.
1: Voilà. Voilà. Alors, la question toute bête, mon cher Frédéric, pourquoi?
7: En fait, il y a un ras-le-bol généralisé. Enfin, en France, il n'y a plus rien qui vote. Les politiques libérales ont mis à sac la plupart des services publics, les pompiers y compris. Là, si on prend par exemple, je garde à l'esprit quand même qu'on a quand même un grand pays, logiquement. On a 12 canadaires. C'est quand même un truc, c'est incroyable. 12 canadaires pour un pays comme la France. Et dont 5 au pire du moment étaient en fonctionnement, c'est-à-dire 7 qui étaient en réparation. Pourquoi ? Parce que les engins ont plus de 30 ans,
1: ouais.
7: Parce qu'il n'y a aucun investissement qui a été fait pour lutter contre ça. Total des courses, alors c'est peut-être des raccourcis, mais ouais. Quand même cet été, 4 pompiers sont morts.
1: Mm-hmm.
7: Hein ? Bon ben voilà.
1: Ouais. Donc manque de matériel.
7: Manque de matériel, manque de moyens.
1: Manque d'hommes aussi, de femmes.
7: Ben, en réalité, dire qu'il manque du monde, c'est une évidence.
1: Ouais.
7: En fait, depuis 2002, on a augmenté le nombre d'interventions de plus de 30%, avec un effectif qui a effectivement augmenté un petit peu,
1: ouais.
7: Mais pas à la mesure de ce dont on a besoin actuellement sur le territoire.
1: Parce que j'ai l'impression qu'on vous appelle aussi pour, j'allais dire, je mets plein de guillemets, pour un peu tout et n'importe quoi aussi, non ? C'est-à-dire que, évidemment, vous êtes là pour les incendies, mais on vous appelle aussi pour, je sais pas moi, des personnes ivres, des incidents, un peu tout et n'importe quoi, non ?
7: Le mythe du pompier au feu,
1: ouais.
7: C'est une réalité. Malgré ouais. tout, ça représente que 6-7% de nos interventions. Tout le reste,
1: voilà.
7: En vrai,
1: ouais.
7: Et sans exagérer, ouais. On est les couteaux suisses de la République.
1: Voilà, c'est ça.
7: Parce qu'il n'y a plus personne qui répond aux appels. Donc en fait, les gens, quand ils sont dans la panade,
1: voilà,
7: ils font
1: 18
3: les pompiers.
7: Ouais. Je vais vous donner un exemple. Avant, on descendait les gens de chez eux quand ils étaient incapables de descendre pour X raisons.
1: Ouais.
7: On a été appelé il n'y a pas longtemps pour remonter avec la grande échelle un gars chez lui
1: voilà.
7: Parce qu'il s'était fait opérer et qu'il n'y avait personne
1: voilà.
7: pour le remonter ouais, à son appartement.
1: Ouais,
7: et là, alors, c'est pas normal.
1: Ouais.
7: C'est juste qu'il n'y a plus de service. Donc, ouais. En fait, à un moment donné, cet homme, il va pas rester dans la rue. Donc,
1: bah,
7: c'est
1: voilà.
3: les pompiers qui s'en occupent.
7: Alors, on l'a fait, bien entendu, mais.
1: Évidemment.
7: Le cœur de nos missions, il est
1: pas là.
7: Il est,
1: ouais, voilà. Est-ce qu'il y a eu des, on a beaucoup entendu parler là, des méga feux dans le sud, évidemment, les Landes, le Var, etc. Dans le nord, comment ça s'est passé cet été?
7: On a eu des feux, mais pas des feux comme ça.
1: Ah,
7: on peut pas comparer.
1: Bien sûr, bien sûr.
7: Il y a eu effectivement quelques feux de forêt du côté de Saint-Amand par là-bas, mais. C'est rien.
1: Et des sapeurs-pompiers du Nord sont descendus dans le Sud, par exemple.
7: Ça, par contre, oui.
1: Ouais.
7: Oui, ça,
1: ouais.
7: La solidarité chez nous, c'est important. Et effectivement, le directeur a permis
1: voilà.
7: aux gars de quitter les gardes. Bah, c'est bien.
1: Enfin, c'est bien, oui.
7: Oui,
1: enfin,
7: non.
1: Bon, on se comprend.
7: C'est bien parce qu'il y avait
1: pour la solidarité,
7: besoin d'hommes
1: voilà.
7: là-bas
1: voilà,
7: pour
1: ouais.
7: lutter contre les incendies.
1: Ouais.
7: 119 000 hectares qui ont brûlé quand même cet été, c'est pas rien. Hein.
1: Ouais.
7: Mais pendant ce temps-là, en fait, nous ici, on était en carence d'effectifs et en fait l'été, l'activité ne baisse pas.
3: C'est ça.
7: Donc si on prend un centre de secours comme Roubaix, par exemple, c'est 54 départs par jour en 24 heures.
1: Ouais. Et à la fin du mois, vous avez combien à peu près? Vous n'êtes pas obligé de me dire le vrai chiffre, mais c'est tout ça pour combien à la fin du mois?
7: Ouais, le salaire médian d'un pompier, c'est aux alentours de 2400 euros.
1: Ouais.
7: Attention, parce qu'en fait, on pourrait dire ça va, c'est un bon salaire.
1: Bah,
7: nous, on fait 2256 heures
1: ouais.
7: par an. Pas 1607, ouais. comme tout le monde. Parce
3: et tous
7: fait,
3: les risques que vous prenez
1: bah,
3: aussi, il
1: voilà.
3: faut
1: ouais.
3: le dire.
7: Enfin, on est payé pour mourir jeune. Ça, c'est une réalité. En fait, il y a le risque fumé, c'est un des sujets pour lesquels on va manifester, pour qu'il soit reconnu. Alors aujourd'hui, quand on parle de l'amiante, tout le monde dit « Ah bah oui, c'est normal, ça crée des cancers, etc. » Ça a mis 20 ou 30 ans à être reconnu. La fumée, c'est exactement le même problème. C'est des CMR, hein, des cancérigènes, des matériaux qui sont cancérigènes. Hein. Et donc, c'est la même chose.
1: Ouais.
7: Sauf que il y a pas de risque de prise en charge du risque primaire, c'est-à-dire changer les vêtements sur intervention, de décontamination et de prise en charge des maladies professionnelles liées. Parce qu'en fait, en gros, si on prend la pyramide des âges en bonne santé, l'espérance de vie, il y a les égoutiers et juste au-dessus, les pompiers, 62 ans. 62 ans,
1: ouais.
7: espérance de vie en bonne santé
1: voilà.
7: d'un pompier. Et nous, on en a porté des cercueils de copains qui partaient en retraite et qui sont morts quasiment.
1: Eh ben voilà, donc c'est pour ça que vous serez donc sur le feu. En tout cas, en grève à partir du 8 septembre, tous les pompiers de France en grève,
3: en
1: mais vous allez bosser quand même. Hein.
3: Oui. C'est voilà, ce que vous disiez tout à l'heure hors antenne. Voilà. Vous allez marquer en grève sur vos camions, mais vous bossez quand même.
7: Voilà. Voilà. En fait, c'est pas vraiment des grèves,
1: c'est
7: juste la revendication. On appelle même plus ça grève, on appelle ça mouvement
1: d'action. Merci Frédéric d'être passé nous voir. Merci infiniment et bonne continuation parce que nous, évidemment, mais comme tous les Français, c'est vrai qu'on a On a vraiment de la tendresse pour les pompiers, donc ça serait bien que de temps en temps on puisse aussi vous écouter quand même. Parce que c'est pas, ça date pas d'aujourd'hui, hein, toutes les revendications que vous faites en ce moment. Merci Frédéric de Martelars, représentant du syndicat CGT aux 10-59. On parle de quoi avec toi dans un instant, mon Fabinou ?
3: Je vous présente Ben le Koala.
1: Ah bon, Ben Koala ?
3: Ben le Koala, c'est une application qui va guider et aider vos enfants dans leur quotidien.
1: Très bien. Et ben on en parle juste après Stéphane Echer. Tiens, il est là avec Déjeuner en paix. Bah tiens, bah c'est l'heure.
3: Midi et
1: quart.
3: Franchement.
1: Dis donc.
3: Moi j'aime bien Déjeuner en paix avec vous.
1: Chanson qui est pile dans le truc. Ça arrive rarement. Alors profitons-en et savourons Stéphane Echer comme il se doit. Tout de suite, mes amis.

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2: Allez, dans un instant, on va vous présenter un invité pas banal, parce que cette saison encore, on aime vous présenter des invités pas banaux. Mais d'abord, Fabien Imo, notre guide.
3: Alors, mon ce Fabien midi, nous. Je vous présente une association lilloise, Signe de Sens. Avec nous, le directeur de l'association, Sébastien Cellier. Bonjour Sébastien, merci d'être ici avec nous en direct.
4: Bonjour, merci.
2: Bonjour Sébastien.
3: Alors, Sébastien est avec nous, car Signe de Sens a développé une application super pour les enfants. Mais avant d'en parler, Sébastien, présentez-nous voilà, votre association, qui est utile.
4: Exactement, exactement. Signe de Sens existe depuis un peu plus de 20 ans, comme vous l'avez dit, hein, Made in Nord-Pas-de-Calais, Made in Lille. Et notre métier, c'est de concevoir des outils pédagogiques pour faciliter le quotidien des personnes en situation de handicap et de leur famille. Donc accès à la lecture, accès à la culture, accès aux apprentissages, avec Ben le Koala, par exemple.
3: Voilà, il y a quelques années, voilà, votre association est connue dans toute la France grâce à cette application que vous avez développée, Ben le Koala. C'est un petit animal virtuel qu'on retrouve sur nos smartphones. Expliquez-nous ce qui fait Ben le Koala.
4: Exactement. Alors Ben, en fait, est né d'un partenariat ici avec le Centre Ressources Autisme du Nord-Pas-de-Calais. À l'époque, il y a une quinzaine d'années, pour accompagner les enfants à l'apprentissage du brossage des dents. Et en fait, on a créé ce personnage.
2: Et vous savez les dents?
4: C'est important.
3: Il va falloir télécharger l'application, Willy.
4: Exactement.
2: Ah, d'accord.
4: On s'en sert pour les enfants de 2 à 6 ans, mais il y a des adultes qui s'en servent aussi. Hein. Ça peut être utile.
2: Oui, oui.
4: Et donc, le but, hein, c'est que ce petit compagnon apprenne, rassure l'enfant et donc puisse lui apprendre à se brosser les dents, se laver les mains, faire ses lacets, tous les gestes qui vont le rendre autonome en fait, au quotidien.
3: Et pourquoi, donc, du coup, avoir créé cette appli?
4: Pour accompagner les familles, à la demande des familles,
3: à la demande des
4: professionnels, exactement. Donc Ben le Koala va accompagner toute la communauté éducative, les parents à la maison, les enseignants à l'école, les éducateurs.
3: L'application est dans certaines écoles.
4: Tout à fait. Elle est utilisée dans les unités d'enseignement maternel autisme notamment, mais elle peut être utilisée par tous les enfants. Et c'est vraiment la magie de Ben le Koala. On l'a créée avec des enfants à besoins spécifiques et on a fait en sorte que ça puisse servir à tous les enfants.
2: Oui, voilà.
4: De
2: c'est pas forcément pour des enfants
4: qui
2: voilà.
4: Très bien. On est sur ce qu'on appelle de la conception universelle.
3: Ouais. C'est gratuit.
4: C'est gratuit. Vous pouvez télécharger gratuitement l'application sur les stores.
3: Et ça fonctionne partout en France.
4: Partout en France et même dans le monde. Ben est utilisé en Amérique du Nord, est utilisé en Chine, est utilisé partout.
3: Et est-ce que vous travaillez là sur d'autres projets avec Signe de Sens? C'est quoi les prochains gros projets?
4: On a plein de projets. On a également un dictionnaire qu'on a créé il y a pareil une quinzaine d'années. Dictionnaire français langue des signes française qui s'appelle Elix. Vous tapez Elix dans un moteur de recherche. Ce dico, donc, c'est un site web et une appli mobile gratuite qui est utilisée par tous les professionnels de la langue des signes. Oui. Tous les discours que vous voyez interprétés en langue des signes à la télé, en fait, le dico Elix, vous tapez un mot, vous avez une définition écrite, mais vous avez surtout une définition en langue des signes et le signe correspondant en langue des signes française.
2: Ah, bah c'est trop bien. Bravo. Hein.
3: Bravo, merci beaucoup.
2: Vous savez combien ça a été téléchargé en combien d'exemplaires, j'allais dire.
4: Le dico Elix, on a à peu près 100 000 utilisateurs réguliers.
2: Vous allez en avoir plus, là, vous allez
4: 6 à 7 000 connexions chaque jour. Voilà. Et Ben le Koala a été téléchargé presque 400 000
2: fois. Pourquoi un koala? Pourquoi Ben le Koala?
4: Parce qu'il a une bonne bouille, il est rassurant.
2: Enfin, vous avez pu mettre Willy le mois.
4: On va y réfléchir.
2: Voilà, c'est très rassurant aussi. Je suis pas moche.
3: C'est un physique, quoi. Merci Sébastien Cellier d'être passé ici. Vous pouvez télécharger et tester Ben le Koala. C'est gratuit.
2: Trop bien.
3: Et découvrir aussi surtout l'association Signe de Sens sur le site signedesens.org, une asso qui a du sens. Merci
2: beaucoup.
3: Sébastien.
2: On applaudit tout le monde ici. Bravo mon cher Sébastien, merci d'avoir pris le temps de venir nous voir. Passez un bon dimanche. Est-ce que vous aimez les jingles, Sébastien? C'est votre passion?
4: Il adore ça. C'est ma passion.
2: Alors, ce serait bien que vous disiez jingle, tu vois.
4: Allez, jingle.
3: Voilà. C'est même mieux fait que vous.
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2: Allez, les 12h22, merci d'être avec nous mes amis, nous sommes en direct jusqu'à 13h30 et aujourd'hui nous sommes dans les locaux de Ici Nord à Lille, parce qu'on est, il y a la braderie hier, nous avons fait l'émission sur cette place incroyable, ouais, ça plaît,
3: place du théâtre, toutes
2: les deux secondes je m'en allais, oui,
3: ça fait 4 ans surtout,
2: donc place, c'était très bien, et puis aujourd'hui dans les locaux de Ici Nord, on continue à vous parler actualité nationale avec des acteurs locaux. On adore faire ça. Et comme promis, donc place à notre personne pas banale du dimanche. Et c'est Océane. Bonjour Océane.
5: Bonjour.
2: Bienvenue ici, ma chère Océane. Alors, vous êtes prof.
5: Oui.
2: vrai prof, hein.
5: Oui, oui. Disons,
2: les profs à Lille, t'as vu, hier, on a eu une prof d'histoire aussi. Vous êtes trop sympa. C'est vrai. Vous êtes prof dans quoi? Dans les lycées?
5: Non, moi, je suis professeur des écoles.
2: Professeur des écoles. Voilà. Et pourtant, bah, vous avez un petit peu séché votre rentrée, puisque vous avez obtenu une mise en disponibilité pour créer, entre autres, votre compte Instagram sous le pseudo La maîtresse en maillot de bain.
3: C'est drôle.
2: Plus de 20 000 abonnés. Alors, vous n'êtes pas en maillot de bain. Il n'y a pas que des photos maillot de bain.
5: Non.
2: Mais vous y donnez
5: même
2: pas du tout.
5: Vous devriez.
2: Et vous donnez donc des conseils quoi à des profs, c'est ça, entre autres?
5: Oui, c'est ça. En fait, le compte, il a été créé il y a déjà un peu plus de 5 ans. Ouais. Et de base, je partageais juste mon quotidien de maîtresse.
2: Ouais,
5: mes peines, mes doutes, mes moments de bonheur.
2: Vous parliez normalement, des hauts et des bas.
5: Comme à des copines, à des collègues, tout simplement, comme à l'école. Et puis, au fur et à mesure, ça a pris un peu plus d'ampleur. Il y a de plus en plus de personnes qui me suivaient. Et au fil des échanges avec les collègues, je me suis rendu compte qu'il y avait quand même des demandes d'aide au niveau au niveau organisation, à mieux s'organiser dans son travail, à gagner plus de temps.
2: Donc maintenant vous êtes devenu coach pour vos collègues,
5: c'est ça.
2: En fait.
5: C'est coup là cette année, je me suis dit je vais me lancer dans ça, je vais essayer d'en faire mon métier et du coup je propose des formations en ligne, des produits digitaux, des outils pour aider à mes collègues profs en fait à mieux vivre leur métier et en prenant plutôt l'axe de j'accompagne plutôt la personne qui se trouve derrière l'enseignante.
2: Parce que quand on est prof, parfois quand on se sent un petit peu submergé, un peu dépassé, on est seul.
5: Oui, c'est ça. Après, il y a quand même le soutien de l'éducation nationale, mais ils nous aident surtout au niveau pédagogie, au niveau enseignement. Mais je trouve qu'il manque, pour vraiment, je vous dis, du côté de la personne, pour tout ce qui va être bien-être, pour tout ce qui va être organisation, pour les aider à mieux gérer leur métier, à mieux le vivre. Et du coup, je me suis dit, si à ma petite échelle, peux contribuer.
3: Très bien.
5: Et
3: justement, vous proposiez quoi comme service, comme conseil que vous donnez?
5: Ça va être vraiment sur ça, c'est des formations, pas forcément des accompagnements, pas forcément du coaching pour l'instant, mais c'est plus des programmes ou des outils pratico-pratiques très clés en main.
2: Là, par exemple, Océane, cette semaine, vous avez fait une vidéo sur ce que tu ressens le soir après ta première journée de rentrée.
5: Oui, c'est ça. Je me suis dit que j'allais accompagner tous les jours. Je vais faire un poste pour les enseignants parce que le mois de septembre, c'est un mois quand même très intense et particulier quand on est prof parce que c'est le mois de la rentrée. Et donc, il se passe beaucoup de choses et je me suis dit que j'allais faire un poste tous les soirs pour les aider au mieux. Et donc là, c'était le soir de la rentrée, du premier jour. Et donc,
2: parce qu'on est comment, alors, après une rentrée, après le premier soir de la rentrée?
5: C'est un tourbillon d'émotions.
2: Ah ouais,
5: c'est à la fois beaucoup d'excitation, y a aussi l'adrénaline qui redescend, parce que c'est des mois quand même de préparation, des semaines pendant l'été. Et on passe vraiment de l'abstrait au concret, devant notre classe, on découvre les élèves. Et...
2: Ah oui, alors est-ce que parfois vous dites « Ah non, pas lui !» Parce que nous, des fois, avec les profs, on nous dit « Oh non, est-ce que vous dites « Oh non, putain, pas lui !»
5: Ça arrive.
2: Ah, bravo aussi.
3: C'est honnête.
2: Elle est honnête. Donc du coup, là, vous vous êtes mis à disposition, mais vous allez revenir, vous allez de nouveau être enseignante ou...
5: Je ne sais pas, on verra comment va se passer cette année, si je prends du plaisir dans cette nouvelle activité. J'avoue que la rentrée m'a un peu manqué quand même.
3: Ça va peut-être vous manquer, les élèves, etc.
5: Ça fait bizarre, c'est la première fois en fait que je ne vais pas faire de rentrée, parce qu'en plus avant, en tant qu'élève, en fait j'ai toujours fait ma rentrée.
2: Là, c'est chiant.
5: En tant qu'élève, en tant qu'étudiante, en tant que prof, et là c'est la première année. Et voilà.
2: Et vous avez fait aussi une vidéo sur pas d'affectation à quelques jours de la rentrée. Mais vraiment, ça arrive, ça, à chaque fois, ça m'étonne.
5: Et là, on est
2: prof et on ne sait pas où on va aller à quelques jours de la rentrée.
5: Quelques jours de la rentrée, et parfois même les premiers jours, la première semaine, on est rattaché à une école, on ne sait pas trop quoi faire, on aide les collègues, mais on a l'impression d'être une pièce un peu rapportée. Et en fait, à un moment donné, on nous appelle, puis on dit, demain, tu auras un remplacement long dans telle école.
2: Bon, mais vous aimez votre métier, Océane.
5: De toute façon, j'ai fait cette activité aussi. C'est parce que j'aime le métier, mais je veux que les gens aiment encore plus ce métier. Voilà. Que mes profs le vivent encore mieux.
2: Voilà. Si vous étiez ministre de l'Éducation nationale, là, vous feriez quoi? La première mesure. Océane, ministre. Alors, le premier truc que vous faites, là, tout de suite.
5: J'augmenterai les salaires de mes collègues. J'augmenterai les salaires et puis je donnerai plus de moyens simplement dans les écoles pour nous accompagner, parce que c'est pas toujours évident, on manque beaucoup de moyens. Voilà. On demande beaucoup, mais je trouve qu'on n'a pas forcément toujours assez. Donc voilà,
2: de l'argent. Vous êtes tout le monde réclame de l'argent. Nous, ça va. Enfin, moi, en tout cas, ça va.
3: Parlez pour vous. Parlez lui. Mais il est gonflé, lui.
2: Excusez-moi.
3: J'avais pensé un peu aux collègues.
2: Oh non. Bon, Océane, bravo. Océane. Donc, comment s'appelle le compte Instagram?
5: La maîtresse en maillot.
2: La maîtresse en maillot.
5: C'est facile à retenir.
3: C'est une chanson.
2: Mais oui, aux les mains, peau de lapin.
5: 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Voilà. Je voulais quelque chose de léger qui se retienne.
2: Très, très bien. Bravo. Merci infiniment, Océane, d'être passé nous voir. Merci beaucoup. Allez, on continue. Nous sommes en direct ici, donc à Issy Nord, à Lille, jusqu'à 13h30. Est-ce que vous aimez être ici?
3: Ah oui, moi j'adore.
2: Est-ce que vous aimez la pub?
3: Je suis venu pour ça.
2: Allez, pour elle arrive, et juste après, les infos pratiques près de chez vous, avec le Issy Express.
6: Tchou-tchou.
2: Tout de suite.

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3: Allez, partons gaiement vers la deuxième demi-heure de votre talk show du dimanche. Alors ici, c'est comme la...

0: d'ailleurs. Donc,
1: t'as de la chance.
0: Ouais. Passons à autre chose.
1: Vous faites partie de cette tribu, mes amis, tous, où que vous soyez. D'abord, déjà, sur le groupe Facebook, je n'ai pas parlé depuis le début. Alors.
2: C'est gratuit. Il faut juste taper dans votre moteur de recherche Facebook Youpi la vie avec Willy Rovelli. Bim, vous tombez sur nous. Dans ce groupe, on partage que des bonnes nouvelles, des choses qui nous rendent heureux. Et bien sûr, on partage aussi l'actualité de l'émission. Comme nous sommes à Lille, beaucoup de messages concernant la braderie. Isabelle a posté une expression: faites la moule, pas la guerre.
1: Ah oui, j'aime bien.
2: Pas
1: ça,
2: mal.
1: Ça, j'aime bien.
2: Et Kiki nous rappelle que le championnat du monde de la frite se déroule à Arras le samedi 26 septembre.
1: Ah oui, on en a parlé hier, j'ai oublié de dire que c'était à Arras.
2: Donc voilà, merci les Youpistes. Merci. Vous nous retrouvez sur Facebook, c'est gratuit. Youpi la vie avec Willy Rovelli.
1: Voilà, et je veux surtout que vous nous appeliez là tout de suite. 0810 055 056, parce que dans 30 minutes, c'est vous qui prenez les clés de la radio jusqu'à 13h30. Il n'y a que des auditeurs qui passent à l'antenne. Venez nous raconter vos Youpi du moment, réagir sur les thèmes. On a parlé des profs, on a parlé des pompiers, on va parler vasectomie, 0810, on parle de tout dans cette émission, c'est ça qui est génial. 0810 055 056, on repart avec
3: vous. Et dans moins d'une heure, l'un d'entre vous, ceux qui nous écoutent et qui passent dans cette émission, et ben l'un d'entre vous va remporter un séjour à Lille, tout frais payé. Ben voilà. Donc appelez-nous.
1: C'est tout.
3: C'est déjà pas mal. Qu'est-ce que vous voulez?
1: Il y a l'hôtel.
3: Il y a l'hôtel.
1: Il a une envolée. Alors on est pris dans le truc. Tout coup.
2: C'est un soufflet qui est mis.
1: Voilà. C'est comme ça dans sa vie privée aussi. On est là, on se dit: oh Nico, voilà.
2: On est déçu.
1: Mais d'abord, si vous n'avez pas suivi l'actu, pas de panique, l'actu vous suit. Il est temps pour moi de mettre les points sur les i.
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1: Et on commence avec un point, Patrick Bruel. Regarde ma bite. Oh. Patrick Bruel retire sa tournée des Zéniths. Il se retire, et oui, c'est bien la première fois. Décès d'Edouard Balladur, l'homme qui disait « Je vous demande de vous arrêter ». Ben, il s'est arrêté avant nous, bien fait, voilà. « Je vous demande de me débrancher ». Edouard Balladur, une grande voix de la politique, enfin une grosse gorge surtout. Balladur, Bouvard, je serais Bigard par exemple, ben, je me méfierais, hein, parce que Dieu semble être sur la lettre B en ce moment et rappeler à lui tous les B pas bien portants. Bon anniversaire au chanteur Barry Gibb du groupe des Bee Gees. Et non, il ne reste plus qu'un sur les quatre frères, hein, qui composaient le groupe. On est passé de « Stayin' Alive. Bon anniversaire également à Hugo Frey, 97 ans, qui a fêté cette semaine ses 3 ans de mariage avec sa nouvelle épouse. À cet âge-là, pas sûr qu'à la nuit de lance, à la nuit de noces, il est S.E.O. Santiano. Hugo Frey qui a déclaré remonter sur scène pour la dernière fois fin du mois. Oh là, de toute façon, ça, voilà, si ça se passe bien, ça sera la dernière fois. Si ça se passe mal, ça sera la dernière fois aussi. Hein. Il n'y a pas beaucoup de suspense non plus à 97 ans. Voilà, l'avantage avec son nom de famille à Hugues, c'est que le corps, quoi qu'il arrive, il est déjà au frais, bien évidemment. Le comédien Cadmerade est devenu exploitant agricole en Bourgogne. Il va pouvoir faire pousser tous les navets qu'il a tournés.
2: Oh non.
1: Et Brad Pitt révèle avoir recommencé à boire après 7 ans d'abstinence. Ce coup-ci, il va réclamer 800 000 balles à cette pauvre Anne pour une grève de foie. Selon des analyses réalisées sur des hommes ayant des problèmes de dysfonctionnement érectile, des microplastiques ont été découverts dans leur pénis. Voilà, on rappelle que le plastique, il se met sur le zizi, hein, et pas dedans, hein, voilà, autour. À Paris, 2 touristes américains frappés à coups de tour Eiffel miniature. Oui, les mini-obélisques de la place de la Concorde se vendent aussi très bien, mais en sextoy. Inquiétude pour la santé du roi d'Angleterre, Charles III. Il arbore de gros doigts tout rouges, vous avez vu?
3: Oui, c'est les doigts saucisses.
1: Voilà, c'est exactement un signe d'une mauvaise circulation, ses doigts, donc on dirait des petites saucisses. Quand il pose ses petites saucisses sur une robe en mousseline, ça fait saucisse purée. C'est marrant. Moi, je trouve ça marrant. Enfin, la question du jour. Ah. Restons dans la famille royale, puisqu'aujourd'hui, c'est l'anniversaire de la sœur de Kate Middleton. Pippa. Voilà, est-ce qu'on pourrait dire que son fils a un papa et une pipa?
2: Ouh.
1: Vous savez tout ça. Pipa.
3: Fallait la trouver. Elle.
1: Allez, heureusement, dans 116 jours, c'est fini 2026.
2: On comprend tout
1: ce qu'il y a besoin de passer des heures devant l'actualité. Vous avez tout résumé en quelques secondes. Allez mes amis, maintenant on arrête tout.
2: Ah oui.
1: Si vous avez un petit coup de mou, ça peut arriver les petits coups de mou.
3: Souvent.
1: Pas avec nous.
2: Nico, oui.
1: Bah, écoutez, on a la solution pour vous. Quand je vais vous dire à vous, vous allez me faire padaba papala et tu verras, ça ira beaucoup mieux. Vous avez bien noté padaba papala. Allez, vas-y, jingle.
2: Oh là, je suis pas bien. Je suis pas bien avec les doigts saucisses.
1: On est pas bien.
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1: À vous!
2: Voilà, ça va mieux!
1: Et voilà, mes amis! On est la seule radio au monde qui passe un jingle!
2: Calmez-vous!
1: Allez, dans un instant, on va parler vasectomie. T'as vu, on parle d'un. Mais d'abord, on va écouter Michael Jackson. Il est là, tiens, avec Black or White.

0: Chanteur mort préféré.
1: Chanteur mort préféré.
2: Est-ce qu'il est vraiment mort? Moi j'ai encore des doutes.
1: Hein. Peut-être qu'il est sur une île.
0: Moi je l'ai croisé à la braderie de l'île.
1: Il est sur une île avec Elvis Presley, avec Claude François, avec Annie Dupéret.
0: Elle m'a encore dit.
3: Non, Annie Dupéret, ça va pas la tête.

0: c'était qui?
1: Bah, Michael Jackson.
0: Black or White, jingle, vite, vite.
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0: Il est 12h40, mes amis. Nous sommes toujours en direct de Ici Nord, à Lille. On aime bien voir nos collègues. On va essayer de faire ça au maximum tout au long de cette année. Dans un instant, on va parler de quoi, mon cher Nicolas, notre enfant de la télé? On va parler de quoi avec
1: toi? Eh bien,
0: toi,
1: on va parler doublage de voix.
0: Ah, ça, j'adore.
1: Vous en avez fait?
0: Ah, j'en ai fait aussi. On va en parler dans un petit instant. Mais d'abord, accueillons nos nouveaux invités. Bonjour, Clara Leroy.
3: Bonjour.
0: Bienvenue ici. Vous êtes andrologue au CHU de Lille. Andrologue, c'est quoi déjà?
3: Andrologue, c'est la médecine de l'homme.
0: Médecine de l'homme, voilà. Et vous êtes accompagnée de Gaëlle Burclay. Bonjour Gaëlle.
4: Bonjour.
0: Gaëlle qui a fait la fête toute la nuit.
4: Si seulement.
0: C'est pour ça qu'elle fera des signes et on vous traduira. Merci beaucoup. Bienvenue à toutes les deux. Et Gaëlle, vous êtes la cofondatrice de la start-up 37 degrés.
4: C'est fait.
0: Voilà, on va voir dans un instant ce que vous y faites. Mais d'abord, Clara Leroy, déjà, j'en parlais comme ça, c'est juste pour amorcer notre conversation. Mais vous nous confirmez que la vasectomie, c'est une pratique, je mets plein de guillemets, un peu tendance chez les jeunes hommes en ce moment?
3: Tendance en effet, oui.
0: Ouais.
3: Avec un nombre de vasectomies vraiment très important.
0: Vous nous rappelez
3: sur les dernières
0: années. La vasectomie,
3: c'est... Alors la vasectomie, c'est utilisé comme moyen de contraceptif par les hommes, même si ça n'est pas réversible, afin de limiter ou d'empêcher la grossesse de survenir. Et c'est ce qui permet de couper le canal à travers lequel les spermatozoïdes doivent sortir du testicule.
0: Voilà. Pourquoi ils le font? Pourquoi c'est si tendance?
3: Ouais, ils le font parce que les hommes ont envie maintenant de pouvoir être autonomes dans le fait de porter la contraception, voilà, et de se prémunir des grossesses.
0: Aussi qui s'y collent, j'allais dire.
3: Qui s'y collent, mais ça leur donne aussi de l'indépendance et voilà, de ne pas dépendre de l'autre.
0: Voilà, exactement. Alors, au sein de votre CHU, ma chère Clara, vous avez développé d'autres méthodes, parce qu'il n'y a
3: c'est
0: pas
3: ça,
0: que la vasectomie dans la vie. Quoi, par exemple, comme méthode? Expliquez-nous.
3: Alors, la vasectomie, initialement faite au bloc opératoire, actuellement peut se faire de manière très simplifiée en salle de consultation, et peu de centres encore le font. Et puis, actuellement, on développe des méthodes contraceptives autres qui seraient là réversibles,
0: ouais,
3: avec notamment la start-up de Gaëlle ici présente, qui est la méthode de contraception thermique. Sont réfléchies également des méthodes de contraception telles des dérivations de la tuyauterie pour permettre de dévier les spermatozoïdes dès qu'ils n'arrivent pas à leur objectif, et puis de réfléchir aussi à des contraceptions plutôt hormonales.
0: Voilà, parce que vous l'avez dit, donc la vasectomie, quand c'est fait,
1: oui.
0: Et là, effectivement, donc ce sont des méthodes où on peut changer d'avis,
3: voilà.
0: Si on a envie de revenir un petit peu en arrière. Et on va donc parler de ce que vous avez fait, ma chère Gaëlle Burclay, donc la fondatrice donc de 37 degrés, où vous avez donc imaginé un caleçon que vous avez dans les mains. C'est quoi ce caleçon? Alors expliquez. C'est un caleçon normal, là, quand on le regarde comme ça,
1: boxer,
0: il est noir, un boxer normal.
4: Et ben du coup, ce boxer, il permet entre autres de rapprocher les testicules du corps et du coup de les porter à la température corporelle qui est de 37 degrés, d'où le nom de l'entreprise.
0: Voilà.
4: Car en fait, dans le scrotum, les testicules sont à 34, 35 degrés, ce qui permet la création de spermatozoïdes, donc la spermatogénèse. Mais un supplément de 2 degrés suffit à stopper du coup la production de manière temporaire, donc réversible. C'est une méthode qui a déjà eu des études cliniques dans les années 90, qui a prouvé du coup une efficacité et une réversibilité. Néanmoins, aujourd'hui, il n'y a aucun dispositif médical qui est certifié sur le marché qui permet de la mettre en place. Et du coup, c'est notre objectif avec 37 degrés donc, aujourd'hui.
0: Donc, dans le caleçon, on rapproche les bouboules et du corps.
4: À l'intérieur, il y a un petit slippage, on pourrait dire, qui permet de bien plaquer contre le corps avec un orifice dans lequel on va pouvoir passer la verge et la peau des testicules, donc le scrotum, uniquement sans les testicules à l'intérieur.
0: Incroyable.
4: Et en tirant la peau du scrotum, enfin le scrotum, la peau des testicules, les deux testicules vont se retrouver légèrement en élévation dans le corps, dans les canaux inguinaux. Et ainsi profiter du coup de la chaleur du tronc principal, on va dire corporel, et du coup donc c'est une méthode qui est assez autosuffisante et qui est mécanique et physique, on va dire, mais qui reste expérimentale aujourd'hui.
0: Donc là on est en phase de test, c'est ça, Clara?
4: Vous
0: y croyez à ce genre de méthode contraceptive?
3: On y croit, l'efficacité on y croit, puisqu'elle a bien été prouvée depuis longtemps, et puis à l'heure actuelle, même si c'est connu depuis 90, on est dans un mouvement sociétal qui va répondre à ce dispositif et qui attend ce dispositif.
0: Gaëlle, vous venez de chez Decathlon. C'est ça.
4: J'ai fait quelques années chez Decathlon en tant que designer textile, qui est mon métier de base.
0: C'est votre métier de base, voilà. C'est pour ça que vous n'êtes pas venu là-dedans complètement par hasard.
4: Et c'était même mon diplôme à la base. En fait, ce projet était mon diplôme de designer dans une école de design qui s'appelle l'ENSI Les Ateliers à Paris. Et c'était les prémices. Et puis ensuite, il a fallu la rencontre avec mon associé pour mener le projet un peu plus loin. Et du coup, aujourd'hui, être à l'orée des essais cliniques.
0: Donc là, on est en phase de test, hein, c'est ça?
4: Voilà.
0: Si tout va bien, ça serait vendu quand et combien?
4: Si tout va bien, en tant que boxeur contraceptif, qui aura eu des essais cliniques par rapport à ce sous-vêtement, normalement ce serait 2029, on l'espère,
0: 2029.
4: Au prix de 43 euros a priori à ce moment-là. Donc un prix de sous-vêtement assez classique.
0: Mais donc il suffit que je le mette une journée
4: Il y a un protocole. Le protocole, c'est il faut le porter. Enfin, en gros, le protocole a été établi par les premières études et c'est une quinzaine d'heures par jour. Donc en soi, mettre son sous-vêtement le matin, l'enlever le soir, c'est à peu près ce qui est déjà dans les habitudes. On change pas vraiment les habitudes. Normalement, ça dépend des saisons.
0: J'apprends des tas de trucs. Alors, faut se laver les dents, faut changer sa culotte. Je suis complètement à côté de la plaque.
4: Et par contre, il faut attendre ensuite 3 mois avant que ce soit efficace. Mais comme pour une vasectomie, une fois la chirurgie ou du coup le début du port mis en place, il faut attendre 3 mois parce que les spermatozoïdes mettent à peu près 3 mois à sortir dans l'éjaculat. Et du coup, voilà, au bout de 3 mois, on peut faire un spermogramme. Et le spermogramme, c'est du coup une analyse du nombre de spermatozoïdes dans l'éjaculat qui va permettre d'attester de l'efficacité de cette contraception ou non. Mais du coup, dans le but, normalement, au bout de 3 mois, c'est efficace et on peut du coup prendre cette contraception comme la seule contraception d'un couple éventuellement et refaire des spermogrammes régulièrement.
0: Donc 2029, si tout va bien. Clara Leroy, le CHU de Lille est unique en matière de contraception masculine. C'est vrai ça, en France? En tout cas, vous êtes extrêmement spécialisée là-dedans?
3: Alors, c'est surtout qu'on a une unité de lieu qui réunit toutes les compétences possibles médicales qui tournent autour de la question de la contraception. Ouais. Là où à d'autres endroits en France, l'homme, pour avoir accès à ces différents types de contraception, devra aller chercher lui-même à droite et à gauche les solutions possibles. Là, la palette offerte va se proposer en une unité unique de lieu, ce qui lui donne la possibilité ensuite de faire un choix, donc de devenir plus facilement acteur que s'il a à aller chercher à droite, à gauche, dans différents services, les propositions différentes.
0: Et donc c'est le bon moment de parler de contraception masculine. Oui, s'il n'y a pas de honte, heureusement, c'est normal.
3: C'est le bon moment pour en parler. Probablement que le partage devient intéressant actuellement sociétalement. Oui.
0: Eh ben merci beaucoup. Bah, on va encore vous applaudir tout le monde aujourd'hui. Ah non, mais c'est trop bien. Bravo Gaëlle Burclay, donc la cofondatrice de 37 degrés. Voilà, donc c'est ce boxeur qui permet d'une contraception masculine. Voilà, moi je trouve ça.
4: Si je peux ajouter quelque chose. Du coup, aujourd'hui, on ne vend pas un boxeur de contraception. Pardon. On ne vend pas un boxeur de contraception aujourd'hui, mais aujourd'hui on vend déjà un boxeur qui permet d'expérimenter la remontée, la remontée testiculaire,
0: ça s'appelle
4: naissance revendication médicale.
0: Ça s'appelle 37
4: degrés.
0: Et
4: du coup on travaille avec effectivement le CHU et Clara Leroy et deux autres personnes.
0: Clara Leroy, andrologue au CHU de Lille. Merci infiniment d'être passé ce soir. Merci beaucoup. Passez un bon dimanche. Allez, jingle.
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0: Voilà. Et regardez, il est 12h48. Quand il y en a mal,
5: il y a mal à bœuf.
0: Nicolas Malabeuf, notre enfant de la télé. Alors, mon bon Nicolas.
6: Eh bien, mon invité made in Lille du jour, Kevin Book. Bonjour, Kevin.
7: Bonjour.
6: Alors, Kevin, vous avez fondé un site web qui s'appelle la VF.fr.
7: C'est ça.
6: De quoi s'agit-il?
7: Alors, c'est un site qui référence les comédiennes de doublage.
0: Oui.
7: Donc, avec leur accord. Voilà. Et donc après, on a créé aussi un festival autour du doublage, qui va se dérouler le 22 et 23 mai 2027 à Béthune.
0: Alors attends, tu vas trop vite. D'abord,
6: déjà,
0: Je connais Nicolas, il s'énerve déjà avant de parler du festival.
6: Déjà, le doublage, c'est quoi?
0: Ouais,
6: d'accord,
0: doublage,
6: c'est des films étrangers qui sont doublés par des voix françaises.
7: C'est ça.
6: Donc ça peut être un film, un dessin animé,
7: série, c'est film d'animation, jeux vidéo. Il y a des tas de choses.
0: Ah oui.
6: Et alors déjà, on trouve quoi sur votre site, la VF.fr?
7: Principalement, donc on a 320 comédiens à peu près référencés.
6: D'accord. Oui.
7: Voilà, donc que ça soit les plus connus comme des comédiens plus juniors, Donc on accueille tout le monde, tous les comédiens sont les bienvenus sur le site. Et voilà.
6: Et alors je crois même que vous avez fait un tour de France des voix françaises, vous en avez rencontré du coup ?
7: Ah oui, j'en ai rencontré quand même plutôt pas mal. Je suis allé aussi à Voix d'Étoiles à Le 4, qui est un festival. Donc j'ai eu la chance de rencontrer voilà Philippe Pétieux, Véronique Augereau qui sont Marge et Homer Simpson.
6: Ah oui. Voilà. Et alors justement
0: dites aux auditeurs que c'est un vrai métier d'être doubleur, on n'est pas assis à lire hein.
7: C'est exactement
0: ça. C'est des vrais comédiens et comédiennes hein.
7: C'est exactement ça, c'est très difficile. C'est un métier très difficile.
6: Et les voix françaises d'ailleurs de Marge et Homer Simpson, vous en parlez, ils sont en couple dans la vie depuis 37 ans en plus, donc c'est assez drôle. Il y a quoi d'autre comme autre voix?
7: Par exemple Donald Renew, je vais parler de Spider-Man, Titeuf, voilà, c'est Donald.
0: Donald, c'est un chef. Il est jeune, Donald, quel âge il a? Enfin, il fait ça depuis très longtemps, il a à peine la quarantaine.
7: Il a 30 ans d'expérience, voilà. Il a commencé à 10 ans.
0: Voilà,
5: et est-ce que les comédiens en ce moment ont peur que ce métier disparaisse?
6: Pardon, avec l'IA,
5: avec l'IA, parce que voilà, on a entendu pas mal de choses.
7: Oui, c'est un vrai combat quotidien pour les comédiens. J'ai encore eu au téléphone il y a quelques jours le président de la fédération Les Voix, de l'association, pardon. Et c'est vraiment un combat de tous les jours avec eux.
6: Donc là, le doublage, c'est vraiment en danger en ce moment.
7: Oui, c'est en danger. On le voit, par exemple, si je prends dernièrement les jeux vidéo Halo, entièrement fait avec IA. Alors qu'il y avait les voix historiques.
5: Oui, voilà.
6: Mais alors, est-ce qu'il va y avoir des règles, des lois qui vont passer contre ça?
7: Ils sont en train de se... Enfin, l'association Touche pas ma VF est en train de se battre, justement, pour essayer de légiférer, pour combattre un petit peu, enfin, combattre entre guillemets, mais légiférer le fait d'utiliser l'IA pour la voix.
6: Et donc, vous l'avez dit, là, prochainement, vous allez organiser un festival et une cérémonie qui va récompenser les doubleurs, donc ça va être quand, quoi, où?
7: Voilà. Alors, j'organise de cette là la première cérémonie en France pour remettre les trophées du doublage.
5: Trop bien.
7: Donc,
0: est-ce que je peux avoir un trophée d'honneur? J'ai fait du doublage.
5: Oui, parce que Willy, vous avez doublé le lapin Pompon.
6: Donc comme des bêtes.
5: Je le dis parce que mon fils a regardé ça tout l'été.
0: J'étais très bon.
7: Et dans les Sisters aussi, voilà. Avec Dorothée Pousseau.
0: Il vous connaît. Alors je mérite un trophée d'honneur.
6: Et en plus, vous en parlez souvent, mais ça a été une bonne expérience.
0: Ah non, c'est génial. Franchement, c'est génial. Et c'est un vrai boulot de comédien. Tu te donnes à fond. T'es pas, voilà, comme je l'ai dit, t'es pas assis, tu dis pas. C'est un vrai boulot.
6: Et racontez-nous les coulisses, juste, ça dure pas longtemps.
0: Non, ça ne dure pas longtemps. Et puis surtout, moi, c'était un film américain. Il faut savoir que les Américains te choisissent toi. Ils choisissent la voix française.
5: D'accord.
0: Donc j'ai dû passer un casting là-bas, envoyer une vidéo en anglais.
6: Oula, j'aimerais bien trouver la vidéo. Vous avez été pris,
0: c'est un miracle. Bon, en tout cas, bravo. Donc c'est quand
6: donc,
0: ce festival?
6: Rendez-vous de ce festival, c'est quand?
7: Voilà, c'est ça, le 22 et 23 mai 2027. Et le cérémonie va s'appeler Les Carrels, en hommage à
6: Roger Carrel. Et donc, c'est à Béthune, c'est ça?
7: C'est ça, à Béthune, au théâtre municipal.
6: Et bien, bravo. Enfin, rendez-vous. Merci, Kevin Bouc.
0: Merci beaucoup. Voilà, l'occasion de. Bon, on applaudit tout le monde aujourd'hui. Merci, mon Nicolas, et merci infiniment d'être passé nous voir. Est-ce que vous connaissez les soirées La La La?
6: Ah non!
0: Bah, tant mieux, parce qu'on en parle juste après ça. Alors, allez, hop.
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0: De retour ici, c'est Willy vient déjeuner chez vous. On passe à table tous ensemble le samedi et le dimanche en direct entre midi et 13h30. Aujourd'hui, en direct des studios de Ici Nord à Lille. Il fait beau. Il y a la braderie jusqu'à demain soir, donc n'hésitez pas à venir. Il n'y a pas grand monde. Il n'y a que 2,5 millions de personnes. Ça va, c'est pas non plus. Faut pas exagérer. Hein. Mais vite, comme ce sont les 5 dernières minutes
5: du
0: journal de 13h. Si. Place à la bonne idée du jour. Bonjour Valentine de Remeux.
11: Oui. Bonjour Valentine
0: De Romo, excusez-moi. Bien, c'est normal, hein, ça m'arrive à peu près 600 fois par jour.
5: Tout se passe bien.
0: Tout va bien. Bienvenue ici, vous êtes la fondatrice des soirées La La La, qui existe à Lille depuis 2018.
11: Exact.
0: Et c'est vraiment une idée qui devrait, ça doit exister partout en France, parce que l'idée elle est géniale. C'est quoi les soirées La La La alors?
11: Alors les soirées La La La, c'est se retrouver le temps d'une soirée pour chanter et faire l'expérience de la chorale, donc du chant harmonisé, et c'est hybride entre le concert et la chorale, parce que du coup on se retrouve, il y a des musiciens sur scène, et chaque soirée est faite au profit pour mettre en avant une association.
0: Donc on va quelque part, voilà, on s'est inscrit au préalable bien évidemment, prend sa place, on va dans la soirée. D'abord, qu'est-ce qu'on fait au début? On danse.
11: D'abord, on boit un verre, on mange un truc. Voilà, c'est ce que j'appelle.
0: Fabien va venir.
11: En tout cas, l'idée, c'est d'arriver détendu et puis surtout prêt à lâcher prise parce qu'on ne sait pas ce qu'on va chanter. Quand
0: exactement. Donc, on ne sait pas ce qu'on va chanter et à un moment donné, vous montez sur scène.
11: J'arrive sur scène et on fait un échauffement vocal, corporel. L'idée, c'est de se mettre dans l'ambiance, chauffer la voix et puis c'est parti. Après, moi, je dévoile le morceau, on distribue les paroles et c'est parti pour l'apprentissage. Et le contenu du show, c'est l'apprentissage du morceau jusqu'à ce qu'on le sache tous ensemble.
0: Donc on l'apprend pendant combien de temps? C'est quoi
11: ça
0: à peu près?
11: Ça prend une heure et quart. Et puis en fait, l'énergie est montante pendant le temps de l'apprentissage. Et puis à la fin, en fait, on est tous galvanisés de ce collectif et de chanter ensemble.
0: Donc à la fin, on sait tous chanter à peu près, d'accord? On a appris la chanson. Hein, là, on va chanter la chanson. Et vous mettez pas une vieille bande son toute pourrie?
11: Ah non, pas du tout. On est avec des musiciens sur scène.
0: C'est trop génial.
11: C'est vraiment l'expérience du live, du concert. Où on chante et où il y a du collectif qui se crée, du partage avec les autres gens qui sont venus chanter et qui sont un peu perdus ou en tout cas qui vivent la même expérience du lâcher prise.
0: Et au profit d'une association, vous l'avez dit.
11: Exactement.
0: À chaque fois une association différente.
11: À chaque fois une association différente, locale, parce qu'on est à Lille, mais on est aussi dans d'autres villes et à chaque fois on cherche une association qui a une action locale là où on fait la soirée.
0: Et ça marche trop trop bien parce que quand vous mettez les billets en vente, ça part en 10 minutes, c'est réglé, il n'y a plus de place.
11: Ça part vite,
0: ça part très vite. Et combien de personnes à chaque fois? C'est quoi à peu près?
11: Alors, ça dépend des villes, ça dépend des endroits. Là, la prochaine date, c'est à l'aéronef, on sera 1500. Après, il y a des soirées où on est 500, 800, ça varie. En fait, l'idée, c'est que le lieu change à chaque fois aussi et ça fait partie du concept. Donc, la jauge, le nombre de personnes va changer également. Là, on sera aussi à Bordeaux, à Toulouse. On a d'autres dates qui arrivent et les jauges sont différentes. Mais ce qui est sûr, c'est que à chaque fois, c'est un moment qui est vraiment hyper énergisant, de collectif qui se crée, d'énergie qui traverse les gens.
0: D'énergie, puis vous l'avez dit, de lâcher prise. On vient, on se prend plus la courge, quoi.
11: Exactement.
0: On est tous pareils, on est tous là au même moment. On se lâche, on y va, on se libère un petit peu.
11: C'est ça. Et c'est la parenthèse où on ne pense plus à rien d'autre que l'instant présent.
0: Mais c'est trop bien, franchement, c'est trop bien. Comment ça vous est venu dans votre petite tête, la Valentine?
11: Alors, moi, j'anime des chorales depuis plusieurs années, donc j'avais cette habitude-là. Et je me suis rendu compte qu'il y avait beaucoup de gens qui aimaient chanter, mais qui n'avaient pas forcément le temps de s'investir une fois par semaine dans une chorale. Et quand je suis dans un concert, j'adore chanter, cette espèce de cohésion de centaines de personnes ensemble. Et je voulais créer, du coup, ce projet de pouvoir venir à la carte, comme on va au cinéma, de venir faire l'expérience de la chorale avec plus de gens. Et puis après, ça, c'est un engagement personnel de le rendre solidaire. Mais je me rends compte que ça fait écho quand même aux gens qui viennent. Le côté solidaire, c'est quand même le petit plus dans nos événements.
0: Bon, donc là, vous l'avez dit, en tournée dans toute la France.
11: Oui.
0: Donc là, la prochaine soirée, c'est quand? Alors déjà, c'est plein, on le dit comme ça
11: Oui, c'est mercredi le 9 septembre à Lille.
0: Donc à Lille, et après, donc un petit peu partout.
11: Et après, on est à Bordeaux fin septembre, on est à Montreuil près de Paris le 8 octobre, et puis après, on a aussi Toulouse le 12 novembre.
5: Il y a un site là,
11: on a le site, il faut taper les soirées La La La sur Google et on trouve le site. Et puis bien sûr, l'abonnement à la newsletter, c'est le meilleur moyen d'être au courant. Il y a une page Instagram. Instagram, etc.
0: Les soirées la pour lâcher prise, on apprend un morceau, une chorale avec 2000 personnes, mais c'est un truc de malade.
5: Des musiciens en live.
0: Des musiciens. Bravo Valentine.
11: Merci, merci.
0: De Romo. Ah, ça j'aime bien ça. La créatrice des soirées la, les chorales géantes, éphémères et généreuses.
11: C'est ça
0: en plus. Ouais. Merci beaucoup,
11: avec
0: ma chère
11: plaisir.
0: Valentine.
11: Merci pour l'invitation.
0: Dans un instant, le dimanche, c'est youpi aussi, mes amis. C'est vous qui faites l'émission 0810 055 056. Appelez-nous, c'est 30 minutes de libre antenne.
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0: Eh oui, partons gaiement dans la troisième demi-heure de votre talk show du dimanche, toujours en direct de ICI Nord à Lille, avec votre tribu Nicolas Malabeuf, notre enfant de la télé.
14: Bonjour tout le monde.
0: Bonjour. Et Fabien et moi, notre geek.
5: Bonjour.
0: Et surtout avec vous, hein, puisque le samedi, c'est Youpi la vie, certes, mais le dimanche, c'est Youpi aussi. Voilà, pendant 30 minutes, on vous donne les clés de cette émission. C'est la libre antenne du week-end. Plus que jamais, ICI, c'est votre radio. Vous êtes chez vous. Alors, appelez-nous pour réagir sur les thèmes du jour. Il y a les pompiers qui sont passés nous voir, les profs sont passés nous voir. On a parlé contraception masculine. On a parler de soirée la, de chorale. Voilà, bah, venez réagir sur tout ça. Il y a eu les invités de Nicolas, de Fabien. Venez nous dire aussi votre youpi du moment, le truc sympa qui vous est arrivé.
14: Que du positif.
0: Venez nous faire coucou. Venez nous donner de l'amour. Moi, je veux de l'amour. 0810 055 056. Le groupe Facebook,
5: oui, il y a
0: Fabien.
5: Le groupe Facebook qui est complètement gratuit, bien sûr. Pour vous abonner, donc vous tapez dans la barre de recherche Facebook Youpi la vie avec Willy Rovelli. Vous tombez sur nous, vous laissez des petits messages. Christophe tient à publier. J'ai beaucoup de reconnaissance pour, envers les pompiers.
0: Oui. Voilà. Bah oui,
5: donc merci Christophe.
0: Merci.
5: Et il y a Mireille Caillé qui a écrit bravo aux municipaux qui nettoient les rues. Vous savez, pendant la braderie de Lille.
0: Il y a du boulot. Ouais.
5: Franchement, donc bravo à eux aussi. On pense à eux. Et continuez à réagir. C'est gratuit. Facebook, Youpi la vie avec Willy Rovelli.
0: Exactement. Et puis quand vous passez à l'antenne, mes amis, vous repartez avec votre sélection.
14: Avec un séjour à Lille, carburant, hôtel, resto, musée. On vous offre la totale. Le tirage, c'est dans 21 minutes.
0: 21 minutes
14: On est précis dans cette émission.
0: Très précis. Merci mes amis, on vous attend 0810 055 056. Mais d'abord, écoutons Kongs.
5: Il adore
0: Nicolas.
14: C'est mon DJ préféré, je suis allé le voir il n'y a pas longtemps.
0: Ah bah écoute, il n'en parle pas beaucoup dans ses interviews. Il ne dit pas tiens, j'ai vu Nicolas. Voici 10 girls là tout de suite mes amis.

0: c'est bien, hein. Non, non, mais du coup, je comprends pourquoi tu aimes. C'est vachement bien. C'était Kungs. Alors attends, parce que.
1: Moi, je l'ai adoré dans le cornio, le Yukun Kungs.
2: Oh là là. Les refs.
0: Mais en même temps, vous êtes rentré à quelle heure déjà?
2: Mais on l'a dit, 3h30.
0: 3h30. Mais Nicolas, tu m'as dit que Fabien. Attendez, il s'est passé un truc. Attends, tu sais quoi? C'était Kungs sur votre radio ici. Pas pour le jingle. Voilà. On fait les choses
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0: Voilà. Ça, le jingle, c'est fait. Alors, Nicolas, tu m'as dit quelque chose en antenne. Écoutez-moi bien, c'est la première fois que j'entends ça depuis 8 ans.
1: Et moi, je n'y crois pas.
0: Depuis 8 ans que je travaille avec Fabien, c'est la première fois que j'entends ça. Donc, Nicolas, qu'est-ce qui s'est passé?
2: Il est 3h02 du matin.
0: Ça va.
2: Nous sommes au Mamba.
0: Mamba,
2: à Lille. Un bar à Lille.
0: Voilà, jusque-là, ça va.
2: Je propose à mon ami Fabien, parce qu'on
0: peut le dire. On peut le dire, c'est un ami.
2: Ce n'est pas qu'un collègue.
0: Non, c'est un ami.
2: Je lui propose un dernier verre. Continuer pour suivre la soirée.
0: Et là, Fabien.
2: Il m'a dit non.
0: Incroyable, c'est la première fois.
5: J'ai jamais vu, vous savez,
0: non, mais... Première fois que Fabien dit non, mais
5: je vieillis, je prends soin de mon corps. Nous sommes qu'au début de la saison. J'aimerais bien tenir jusqu'à fin juin.
0: Oui, cette tenue au moins jusqu'à la fin de la semaine.
5: Oui, déjà.
0: T'as dit non, vrai?
5: Non, j'ai dit non.
0: Parce que tu t'es dit, je peux plus.
5: Ouais, là je me suis dit, incroyable. Je vais pas être bien.
2: Et c'est vraiment la première fois.
0: C'est historique, mes amis. Les gens vont voir De Gaulle au cinéma. Un jour, on racontera l'histoire de Fabien et moi.
5: C'est marqué dans mon Wikipédia.
0: Merci. Est-ce que Lauriane est là? Ça va, Lauriane? Allô, Lauriane?
6: Oui, je suis là. Ça va. Oui, je vous écoutais.
0: Ah, pardon, on disait des conneries, c'est ça, Lauriane? C'était pas intéressant.
6: Non, pas du tout. Je suis en train de cuisiner en même temps.
2: Tu cuisines quoi?
0: Ah oui, c'est quoi?
6: Je fais un gâteau roulé comme ma mamie, mais il sera pas meilleur, je pense.
0: Un gâteau roulé sous les aisselles? Roulé, c'est quoi, gâteau roulé?
6: Un gâteau roulé, c'est une génoise, en fait, c'est une plaque avec de la confiture d'abricot, et après on le roule. C'est un gâteau roulé, ça tu connais pas?
0: Si.
6: C'est un gâteau de mamie, en fait, un gâteau de grand-mère. Ouais.
0: C'est vachement bon. Tu nous appelles d'où, Maloriane?
6: Eh ben, je vous appelle toujours de l'Aix-en-Provence, hein. Je vous avais appelé il y a 2-3 semaines. J'aime bien vous écouter, moi.
0: C'est vrai. Qu'est-ce que tu aimes dans cette émission? Alors, Lauriane, parce que le patron n'est pas loin. Il nous a accompagnés aujourd'hui. Oui. Il n'est pas loin d'ici. Alors, qu'est-ce que tu aimes? J'aimerais bien que tu le dises calmement, que tout le monde entende.
6: Oui.
0: Qu'est-ce que tu aimes?
6: Bien entendu. Alors, ce que j'aime dans cette émission, c'est le professionnalisme de tous les animateurs, la bonne humeur.
0: Tu es sûr?
6: L'information.
1: La même émission,
6: dont vous nous que vous informez, les sujets d'actualité. Et j'irai surtout vraiment à la bonne humeur et ce côté positif dans la vie qui est vraiment important.
0: Bah oui. Merci, Lauriane. Tu voulais intervenir sur quoi, Malolo?
6: Ben non, rien de spécial. J'étais contente de vous écouter. Un petit coucou. Voilà, je veux partir en Corse dans 2 jours. Là, donc, c'est mon petit du moment, on va dire.
0: Le youpi du moment, c'est que tu pars en Corse, en vacances. T'as vu, en septembre, t'auras la paix, Lauriane. Tu vas être.
6: Alors, ça va être court, mais intense. Ça va être bien.
0: C'est bien déjà, Malorienne. Tu vas en avion? Tu vas en avion?
6: Oui.
0: En avion. C'est bien. 4 jours, prendre l'avion, 4 jours, c'est bien. Il y a tous les écolos qui sont. Oh non!
1: Très bon bilan carbone.
0: C'est très un bon bilan carbone, Malorienne. Ça, c'est bien. Avec qui tu pars là-bas en Corse?
6: Avec mon mari.
0: Oh, c'est pas vrai. Ton mari?
6: Oui.
0: C'est pas possible, ça. T'es encore avec lui, alors? Hein. T'es encore avec lui?
1: Toujours.
0: Ça change pas.
6: Je ne sais pas encore pour combien de temps, on verra.
0: Ça sent la fin. Et donc le gâteau cet après-midi, il est pour qui?
6: Ben, on a des amis qui viennent là, donc voilà, on a fait un petit gâteau pour goûter.
0: Qui vient, c'est le couple.
6: Ah oui, tu es curieux, dis donc.
0: Ouais, c'est le couple.
6: C'est les cousins du côté de mon mari,
0: Ah, les cousins du côté de ton mari, très bien. Donc gâteau, café, tranquille,
1: ça, c'est bien,
0: pour le goûter, pour le goûter.
1: Dimanche tranquille.
0: Eh ben, Lauriane, merci beaucoup. On te souhaite
6: Merci à toi et pour la bonne humeur, tout le temps. C'est super.
0: Merci beaucoup, Lauriane. Merci pour tes encouragements, ta fidélité. Et tu repars évidemment.
2: Eh bien, après la Corse, tu vas peut-être repartir avec un séjour à Lille grâce à nos amis d'ici, non?
0: Voilà. Et puis, le tirage, c'est dans 10 minutes. Hein, donc, peut-être qu'on t'appelle d'ici 10 minutes. D'accord, Lauriane, on t'embrasse très fort. Merci beaucoup. Jingle, allez, zou!
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0: On a installé ça le week-end dernier, entre 13h et 13h30 dorénavant. Vous avez les clés, vous passez, vous dites ce que vous voulez. Voilà, des sourires, on veut des sourires, de la bonne humeur, ça fait du bien. Alexandre est avec nous, ça va Alex?
7: Oui, bonjour Willy, bonjour à tous.
0: Bonjour Alex.
7: Hier soir, j'aurais bien voulu être au Mamba.
5: Eh bien, écoute, c'est très sympa. Si tu as l'occasion de venir à Lille, c'est très sympa.
0: C'est vrai, c'est sympa là, non?
2: Ah oui,
0: c'est,
2: j'adore
0: c'est
2: la musique.
0: Ça ressemble à quoi?
5: Ça ressemble à un bar.
0: Un bar, ça ressemble à un bar.
5: Avec de la musique.
2: Un peu dans la pénombre.
5: Un peu dans la pénombre.
0: Ah, j'aime bien, c'est un peu.
5: Et ben, vous savez, moi, j'aime bien me balader, c'est le verre à la main.
0: Oui,
5: comme
0: oui,
5: ça,
0: oui,
5: je fais le tour comme ça.
0: Il fait le tour.
2: Je suis scotché d'ailleurs à Samar.
5: Je surveille Nicolas.
0: Ah, bah toujours.
5: C'est comme un petit frère.
0: Alexandre, t'étais où? Tu nous appelles d'où déjà, Alex?
4: Moi, je suis à Avignon.
0: Avignon, ah, est-ce joli. Qu'il y a comme il y a un Mamba Avignon, un truc qui ressemble? Oui.
4: Oui, si, ouais, il y a deux trois endroits sympas.
0: Ben quand même. Voilà.
4: Ouais,
0: qu'est-ce que tu fais de beau? Qu'est-ce que tu fais de beau à Avignon, Alexandre? Dans la vie.
4: Ben, là, du coup, j'ai repris la semaine dernière. Je travaillais dans un magasin de bricolage et j'ai repris le boulot lundi dernier. Ouais.
0: Ya. Est-ce que c'était chiant? Est-ce que c'était chiant lundi dernier quand t'as repris? Est-ce que tu faisais la gueule?
4: C'était horrible.
0: Ouais. C'est quoi qui est horrible? Est-ce que c'est tu dis Alex, on se dit la vérité là. Hein. Est-ce que c'est horrible?
4: Entre nous, de toute façon.
0: Oh, ouais, entre nous. Personne n'écoute, on est entre nous. Est-ce que tu faisais la gueule parce que tu retrouvais les clients ou les collègues? Les collègues ou les clients? Dis la vérité. Ah, t'as vu la
4: On va dire les collègues.
5: C'est honnête.
0: J'espère qu'ils écoutent. Donc c'est Alexandre d'Avignon. On ne peut pas vous blairer si vous bossez dans un magasin de bricolage.
4: C'est dur quand tu prends 4 semaines de vacances, après le retour est difficile.
5: 4 semaines, après 4 semaines, c'est dur de se remettre.
0: Ah oui, mais bon,
4: allez. Ouais, c'est surtout ça. Ouais,
0: bien rentrer pour repartir. Ouais. Voilà,
2: moi, je me suis arrêté 2 mois, c'était dur.
5: Ah oui, Nicolas.
0: Nicolas, il s'est arrêté tout juillet.
2: Je suis au bout du rouleau.
4: Ah oui, voilà, il y a le pauvre.
0: Tu voulais réagir sur quoi, Alex?
4: Ouais, c'était par rapport aux pompiers, du coup, la grève des pompiers, parce que c'est vrai que ils ont besoin de plus de moyens humains et matériels, et c'est vrai que c'est franchement, moi je suis vraiment à 100% avec eux. J'ai des collègues aussi qui sont pompiers volontaires aussi.
0: Ah oui,
4: pompiers, c'est vrai qu'ils ont été, ils ont été mobilisés pas mal aussi cet été.
0: Oui.
4: Et c'est vrai que plus ça va aller, plus il va y avoir, on se doute avec le réchauffement climatique, voilà, il faut qu'ils aient forcément des moyens supplémentaires, quoi. Donc franchement, moi je suis avec eux. Oui.
2: Et franchement, pour tous les risques qu'ils prennent, c'est pas la profession qui est le plus en grève.
0: Non,
2: ils se plaignent pas beaucoup.
4: Ouais, non, c'est vrai.
0: C'est vrai qu'ils se plaignent jamais. Et puis, comme on l'a dit, ils sont en grève, ils mettent aussi, de toute façon.
5: Même, okay.
0: Voilà. Tu as eu à subir des incendies, enfin, dans l'endroit où tu étais en vacances. Est-ce que,
4: parce qu'on devait partir en camping, fin juin, du coup, pour un week-end prolongé. Et du coup, c'était vers Canet-en-Roussillon. Et c'est vrai qu'il y a eu des incendies par là-bas, du coup.
0: Donc voilà. Bah effectivement, mon cher Alexandre, merci beaucoup. Parce que on le redit, parce que tout à l'heure en début d'émission, si vous n'étiez pas avec nous, on avait un pompier professionnel avec nous ici à Lille qui nous expliquait pourquoi ils allaient être en grève à partir du 8 septembre. Alex, merci beaucoup. Tu vas faire quoi cet après-midi? J'aimerais bien savoir. Alors ça.
4: On voulait aller avec ma femme et les enfants. On voulait aller au cinéma, du coup. Ouais.
0: Ah oui, pour voir quoi? Les enfants.
4: Ouais. Ils on sait pas trop encore. Ouais. Du coup,
2: Il y a
4: on
2: les mignons.
4: Toujours au dernier moment.
0: Bon, oui, tu verras bien.
4: Il y a quoi? Il y a quoi?
2: Le film d'animation Les Mignons.
0: Il y a Les Mignons.
4: Ah oui.
5: Les Mignons.
4: Ah oui. Ça peut être effectivement.
0: Bon, très bien. Tu iras voir Les Mignons. Tu n'as pas le choix. Donc, tu vas voir Les Mignons et puis c'est tout. Tu embrasses ta famille et tes enfants.
4: C'est vrai qu'on ne connaît pas Lille, alors du coup, ce serait l'occasion.
0: Le tirage, c'est vers
2: 13h.
0: Dans 10 minutes. On rappelle peut-être dans 10 minutes, d'accord? Merci Alexandre pour ta fidélité. Merci d'être passé nous voir. Alexandre, attends, tu es là encore, Alexandre? Tu es là, Alexandre?
4: Oui.
0: Je suis à votre ton, un petit peu d'aimabilité. Alexandre, je voudrais que maintenant tu me dises jingle. Vas-y, Alexandre.
4: Allez, attention, jingle.
5: Ouais,
3: bravo. 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
5: Il est pro.
0: Gwenaëlle est avec nous, ça va Gwen?
8: Bonjour,
0: ma Gwen.
5: Gwen.
0: Comment ça va Gwen?
8: Eh ben ça va comme c'est mené, c'est bien mené, donc ça va bien.
0: Ah, très bien, parce que tu habites où?
8: À côté de Rennes, en Bretagne.
0: À côté de Rennes. Qu'est-ce que tu fais de beau là-bas, à côté de Rennes, ma Gwen?
8: Eh ben, je profite encore des belles journées d'été.
0: Ouais.
8: Et ce matin, je suis partie faire de la marche avec mes copines.
0: Ça
5: c'est bien ça.
0: Combien de kilomètres ou combien de
5: mètres.
0: Minutes de mètres? De mètres.
8: À peu près 2 heures, 2 heures et demie.
5: Ah,
8: et
5: oui.
8: On a dû faire autour de 8 kilomètres parce que
0: c'est on va.
5: Voilà.
0: Et vous êtes partis avec des
5: bâtons,
0: avec des cannes.
5: Peut-être.
0: Non. Non, elle marche bien.
8: On marche comme ça. Ça va bien. Et on prend notre temps, on s'arrête, on mange des murs, des petites. des petites prunes sauvages, voilà, plein de choses. On discute, on découvre des nouveaux chemins, on s'arrête, on fait une photo pour le groupe parce que les filles viennent pas toutes. On a créé un groupe WhatsApp.
0: D'accord.
8: Et puis, ben, comme on peut pas toujours être toutes en même temps, et ben, à chaque fois, chaque dimanche où on marche, on poste une photo pour celles qui sont pas là. On dit voilà, on a fait tel point, tel circuit, c'est rigolo.
0: C'est trop bien. C'est vachement bien. C'est vous êtes, il y a combien de filles en tout, normalement, dans le groupe? C'est combien? Vous êtes combien?
8: Jusqu'à 6, on peut être. Puis, de temps en temps, on a des invités. Il y en a une qui va venir, une copine, une cousine, une voisine. C'est, voilà. Mais en général, on est toujours 3 ou 4 à marcher.
0: Trop bien. Donc, c'est entre filles, hein. C'est vraiment entre filles.
8: Oui, bah oui, on est un groupe de copines, et puis c'est vrai que les hommes, ils viennent pas avec nous.
0: Bah, c'est des feignants. Bah, en même temps, si vous êtes sorti avec des mecs qui ressemblent à Nicolas et à Fabien, qu'est-ce que tu veux les bouger un dimanche matin? Enfin, franchement. Bah, les deux, là, sont imbougeables. C'est pas possible. Donc, c'est entre filles, évidemment, ma Gwen. Alors, Gwen, dis-moi. Gwen, on est entre nous, Gwen. Est-ce que vous critiquez les hommes quand vous êtes entre vous?
8: Ah bah ça peut arriver, hein, parce qu'on parle un peu de tout, va. Hein. J'ai pas fait du bien de tout le monde.
0: Bravo, Gwen. Bravo, Gwen, c'est ça que je veux entendre. Parfois tu dis du mal des gens, bravo. Alors qu'est-ce que tu as à reprocher aux hommes, Gwenel? Vas-y, dis-nous.
8: Ah bah là, comme ça, brûle pour toi, pas forcément grand-chose. Si, souvent... C'est le petit détail qui va faire que. C'est-à-dire que quand vous avez une femme qui passe dans une maison, dans son jardin, voilà, si elle va voir qu'il y a, j'en sais rien, le râteau qui n'est pas rangé, ou la poubelle qui est ouverte, voilà. Elle va faire le petit détail pour dire, ah bah tiens, où elle va ramasser le papier qui est par terre. Alors que peut-être que les messieurs, ils sont passés 10 fois devant, ils ont vu le papier. Mais c'est pas grave, psychologiquement, il n'est pas monté jusqu'au cerveau, il est resté avant.
0: Ah bah oui, mais Gwenaëlle, on a vu le papier, mais il faut se pencher.
5: On a mal au dos.
0: Il faut le ramasser.
8: Bon, après, c'est pas tout le monde comme ça. Hein. Si, il y a aussi des femmes qui vont faire semblant de pas voir. Mais en majorité, c'est quand même plus du côté masculin.
0: J'adore. Elle a raison. Gwenaëlle, t'as raison.
5: Les petits détails, c'est important.
0: Gwenaëlle, t'as entièrement raison. Je suis désolée. Donc ça, c'est bien. Donc le coup de gueule de Gwenaëlle, quand vous voyez un papier, les mecs...
8: Oui, alors un gentil, parce que c'est un gentil coup de gueule, parce que dans la vie, il y a des choses beaucoup plus graves. Mais voilà. Et si tout le monde fait son petit geste et un petit truc, eh ben c'est plus sympa. Voilà.
0: Tu as raison. Bravo, ma Gwen. Tu voulais nous parler de quelque chose en particulier ou c'était juste un
8: Ben c'était ça, vous dire, c'est simple de faire du sport. On passe du temps agréable avec des gens sympas. Tout le monde peut pas forcément aller dans une salle de sport ou avoir les équipements nécessaires pour faire. Mais voilà, un petit peu de marche ou un petit peu de vélo et en plus c'est sympa. Voilà.
0: Eh ben voilà. Eh ben Gwenaëlle, merci beaucoup. Le message est passé. Tu sais, donc là cet après-midi, tu te reposes ou tu vas engueuler ton mari parce qu'il fait traîner des choses?
8: Alors je vais faire un petit peu de cuisine parce que ce soir je reçois mes enfants à manger et normalement je fais une de mes copines ce matin m'a donné une recette de soupe de courgettes froides. Donc eh ben comme j'ai des courgettes, mes voisins m'ont gentiment offert des courgettes de leur jardin.
0: Excuse-moi, tu veux pas faire autre chose parce que Nicolas Malabeuf a fait une gueule. Non, pas possible. T'aimes pas les courgettes?
5: J'aime pas les légumes en général.
0: T'aimes pas
5: ça se voit.
8: Il y a la brebis ou à la menthe. Et moi ma copine on avait fait une, j'ai goûté. Oh là là, c'est un régal.
0: Alors, tu peux faire un effort. Bon, je suis sûr que ça va être très bon, ma Gwen. Merci beaucoup d'être passé nous voir. Bonne soupe, et tu repars évidemment avec ta sélection.
5: Un séjour lillois est en jeu.
0: Voilà, séjour lillois.
5: C'est de plus en plus court, Nicolas.
0: Dis-moi si je te dérange, putain.
5: Un séjour lillois est en jeu.
0: Tu te rends compte, on a fait des pieds et des mains pour avoir une demi-heure en plus. En fait, ils sont épuisés, les deux. Là. C'est pas possible.
5: Il fait de plus en plus court, là. Bon. Dans 10 minutes, il dit Lille.
0: Au revoir. Merci, Gwenaëlle, on t'embrasse très fort. Voici Bandolero avec Paris Latino. Et juste après ça, il y a le tirage.
5: La pression monte.
0: La pression monte. À tout de suite, mes amis. Nous sommes évidemment en direct sur votre radio ici et en direct des locaux de Ici Nord à Lille.

0: c'était Bandolero avec Paris Latino Jingle.
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2: C'est Youpi aussi.
0: Eh oui, c'est Youpi aussi. C'est la dernière demi-heure, on est ensemble. C'est ça qui est trop bien. J'adore ces moments avec vous, mes amis. Et il est 13h27 dans quelques secondes. Donc vite, vite, vite, c'est le moment du tirage.
3: Du tirage.
0: Il y a l'un ou l'une parmi vous là qui va repartir avec ce cadeau, ce séjour à Lille.
3: Carburant, alors, hôtel, oui. Resto, oh là là. Musée, c'est la totale pour vous.
0: Voilà, l'hôtel Mercure de Marc-en-Barœul qui vous accueillera. Hôtel 4 étoiles, idéalement situé pour découvrir la ville. Qui est là? Allô?
4: Attention, ça va sonner.
0: Allô? Ça sonne ou ça sonne pas?
4: Ça normalement, sonne plus. Ça va sonner.
0: Ça sonne pas? Ça sonne plus? Ça
4: sonne plus? Oh là là, le stress.
0: Ça arrive comme ça.
3: On a fait perdre le cadeau.
0: Oh mon Dieu, mon Dieu, mon Dieu, mon Dieu, mon Dieu.
5: Oui, allô?
0: Alexandre, il est toujours aussi émeuble. Alexandre, c'est toi? Alexandre, je veux que tu cries le plus fort possible. Ici, vas-y, je veux que tu te gosilles. Vas-y, vas-y, vas-y.
5: Ici.
0: Bravo, bravo, bravo, mon cher Alexandre. Tu vas donc partir à Lille. Voilà, pour faire un bon petit séjour, donc hôtel Mercure de Marc-en-Barœul, hôtel 4 étoiles, tirage exactement, aussi au restaurant Le Marque-Page, pour profiter pleinement de ton séjour, l'office de tourisme de la Mel, Hello Lille Destination, t'ajoutes les City Pass 24 heures, qui vont te donner donc accès au musée de la métropole, et des bons plans, bravo.
3: Et tu pourras tester aussi le Mamba,
0: voilà, tu penseras à nous. Merci beaucoup Alex, merci infiniment, voilà, c'est fini. Voilà, passez une belle journée ici et pas ailleurs. Dans un instant, Ségolène Aluni. À samedi prochain.

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2: Bonjour à tous et bon dimanche à l'écoute de votre radio ici. Désormais, chaque dimanche à cette heure-ci, place au cinéma avec la mise en lumière d'un métier de l'ombre. Savez-vous ce qu'est un repéreur de cinéma? C'est un métier indispensable pour la trouvaille de décors et d'endroits pour tourner les films. Vous verrez, c'est d'ailleurs un métier qui se rapproche de celui d'enquêteur. Et on en parlera avec Antonio Correa, devenu repéreur sur le tard et qui a travaillé sur plus de 100 films. Il sera avec nous dans quelques instants avec la comédienne Marie Gillin et le réalisateur Élie Chouraqui, que l'on reçoit pour la sortie du film Les Héros du Louvre. Mais d'abord, votre ciné-rétro avec un de mes films préférés sur Terre, qui fête cette année son 35e anniversaire.
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0: Et c'est à revoir.
2: Mon conseil ciné-rétro nous emmène en 1991, date de sortie d'un film mythique, une suite qui a de loin surpassé son premier volet. Il y a 35 ans, James Cameron revenait au cinéma avec la suite de Terminator, robot tueur tout en muscles puisqu'incarné par Arnold Schwarzenegger. Dans le premier volet sorti en 84, le fameux T-800 était envoyé dans le passé pour exterminer Sarah Connor, la mère du leader de la résistance future, John Connor.
3: Je suis un ami de Sarah Connor. On m'a dit qu'elle était ici, je peux la voir?
4: Non, elle est en train de faire une déposition.
3: Je reviendrai.
2: Eh bien, dans ce deuxième volet, la force du scénario, c'est que ce même robot tueur revient sous la même apparence, mais que cette fois, il ne vient pas pour éliminer John Connor, mais pour le protéger. Un twist scénaristique que James Cameron a dû défendre, car il était le seul à y croire. Les producteurs pensaient que cela déstabiliserait le public. Or, c'est ce qui fait tout l'intérêt du film et de la saga tout entière.
5: Viens avec moi si tu veux vivre.
2: On y retrouve donc Sarah Connor, internée dans un hôpital psychiatrique et littéralement transformée physiquement par rapport au premier épisode. De la gentille serveuse blonde et timide, Sarah Connor est devenue sèche, tout en muscles, prête à en découdre, révélant l'une des premières figures féminines du cinéma avec la panoplie des codes masculins. Badass, comme on dit.
6: Vous vous croyez si créatif. Vous ne savez même pas ce que créer signifie vraiment. Créer une vie. Sentir une vie grandir en vous, tout ce que vous avez créé, c'est la mort et la destruction.
7: Maman ! Nous avons besoin d'être plus constructifs que ça en ce moment.
2: Derrière le film d'action et de science-fiction, James Cameron nous livre un film avant tout girl power. Et aussi une œuvre incroyablement en avance sur son temps, en anticipant l'avènement de l'intelligence artificielle. Parce que c'est bien de ça dont il est question. La machine tellement bien nourrie par la main et l'esprit de l'homme, qu'elle en est devenue autonome. Et prête à prendre le contrôle. La qualité du scénario qui fait des nœuds au cerveau avec ses boucles temporelles est aussi parfaite que les effets spéciaux de l'époque, eux aussi en avance sur leur temps. Regardez-les aujourd'hui, ça n'a quasiment pas vieilli.
8: Hasta la vista, baby.
2: Terminator 2, le jugement dernier, une pépite qui a plus de 30 ans et qui pourtant

0: dans le métier. Et je payais, j'étais pion dans un lycée, je payais mes collègues pour pouvoir aller travailler sur le plateau.
1: Ah oui, donc voilà.
0: Avec
1: donc
0: l'accord des autorités.
1: Donc vous avez monté les échelons puisque vous étiez 15e assistant quelque chose et maintenant.
0: Non, j'avais pris ce qui était l'opportunité géographique. Quoi. Il y avait un long métrage au Mans, donc on a essayé par tous les moyens de travailler dessus. J'y suis arrivé.
1: Incroyable. Vous êtes donc aujourd'hui repéreur pour le cinéma, un métier où vous êtes tour à tour, vous nous avez confié, journaliste ou détective privé. Est-ce que vous pouvez nous expliquer
0: entre autres.
1: Pourquoi détective et journaliste?
0: Parce que certains décors vous amènent à enquêter pour retrouver les propriétaires. Bien souvent, le trésor du repéreur, c'est moins le lieu qu'il faut trouver que le contact pertinent à l'intérieur qui va vous permettre de rentrer et de faire rentrer un tournage.
1: D'accord.
0: Donc souvent, ce contact-là, c'est le trésor auquel on court tous quand on est repéreur et repéreuse.
1: Est-ce qu'il vous est arrivé de vous faire passer pour quelqu'un d'autre?
0: Non, jamais, à chaque fois vous vous présentez. Visage découvert, toujours.
1: Donc en fait, le métier de repéreur, c'est son travail, c'est de trouver tous les décors qui ne sont pas tournés en studio, en
0: exactement,
1: gros, c'est ça?
0: Exactement. Donc c'est très varié.
1: Ouais. Donc vous travaillez, j'imagine, bien en amont du tournage. Combien de temps avant le tournage d'un film?
0: On est effectivement les tout premiers en pré-prépa. On pourrait être une sorte d'équivalent du directeur de casting qui propose des comédiens, des rencontres entre réalisateurs et comédiens. Et nous, à notre petit niveau, on propose des rencontres entre des réalisateurs et réalisatrices avec des lieux.
1: Pourquoi petit niveau? Faut pas minimiser. Je me tourne vers un réalisateur. Élie Chouraki, le métier de repéreur.
2: C'est pas un petit niveau. Non, c'est très important parce que les lieux de tournage vont faire la matière du film. Alors, je dis pas autant que les acteurs, évidemment, les acteurs. Marie.
3: Mais c'est fondamental.
2: Mais c'est fondamental, oui. Parce que on sait que, on sait, un metteur en scène, c'est toujours ce qu'il cherche. Où il a instinctivement le désir. Enfin, moi, en tout cas, Antonio. Si on regarde en souriant. Moi, je sais ce que je veux. Et, mais je suis ouvert à toutes les offres que peuvent faire les repéreurs. C'est-à-dire, quand on accouche, je dis un truc, bah oui, mais bien sûr, ça, c'est beaucoup mieux encore que ce que j'avais en tête. Donc voilà. Mais c'est, à partir du moment où on a les décors, qu'on peut commencer à structurer le plan de travail et à préparer le tournage.
1: Ouais, Antonio. Ouais.
0: Oui, non, parce que bon, évidemment, j'avance en fausse modestie, mais à ce moment-là de la préparation, on a une importance puisque d'autres corps de métier ne peuvent travailler que lorsque nous, on a trouvé le lieu, la régie pour les autorisations, les metteurs en scène pour penser la mise en scène sur le terrain. Parfois même les costumes, c'est-à-dire que si un décor a une couleur, il faut que les costumes ne s'opposent pas à cette couleur-là, ou au contraire s'harmonisent avec ce lieu.
1: Mais c'est vous nous avez confié que vous partiez tout seul, vous ouais. Partez vraiment tout seul pour aller faire du repérage, c'est incroyable.
0: Très souvent, ouais, c'est un métier de solitaire qui aime la compagnie. Donc,
1: parce que vous rencontrez du monde après.
0: Et moi, je pense que les lieux, c'est d'abord des gens.
1: Ouais.
0: Même un arbre isolé au milieu de nulle part, on va vous en parler. On va dire, tout le monde vient le voir, celui-là, il y en a un, il est touristique, moi j'en connais un autre, les gens l'aiment moins, mais viens voir. Et on est ouvert à toutes les bonnes surprises.
1: Donc vous sympathisez avec les gens du coin, par exemple, on vous demande d'aller
0: absolument
1: trouver un champ en Bourgogne.
0: Je crois à la Sainte Trinité et l'Office de Tourisme, parce que ce sont des gens qui sont à l'écoute et votre demande n'est pas excentrique pour eux. La mairie. Souvent dans des recherches de petits lieux, enfin on est dans des villages, là, très vite on est dans la voiture du maire, aller voir ce qu'il pense être un décor qui est intéressant. Et puis l'incontournable café.
1: Le bar café.
0: j'ai une devise personnelle. Très souvent on me dit, ah, on va chez Michel, il connaît tout. Bon, on arrive chez Michel, qu'est-ce que tu cherches? Ça, il me dit, mais d'abord on boit un coup. Et là je dis, désolé, mon éthique professionnelle m'oblige à prendre ce verre. Donc on boit un verre, après on est dans la voiture de Michel, on va boire un truc, j'ai dit, Michel, je voulais une petite maison, ça c'est un château. Ouais, mais c'est beau, hein. Oui, mais c'est pas dans le scénario. Donc on est souvent confronté à des gens qui veulent vous montrer des lieux remarquables.
1: Ouais.
0: Et un décor n'est pas remarquable. Le plus beau des décors, c'est celui qui est dans le scénario. C'est le plus juste.
1: Et comment ça se passe, du coup, vous avez un petit carnet, ou vous faites des photos quand vous arrivez, comment vous...
0: Alors au départ, on a lu le scénario, déjà.
1: Ouais.
0: On a rencontré... réalisateur ou réalisatrice, bien souvent accompagné de la déco, très important, et quelquefois de l'image, chaque fois qu'ils sont déjà impliqués au début, ça dépend. Et on discute sur la manière dont ils voient les décors, moi j'ai une liste, et après on part dans la nature. Et dans la nature, c'est chacun sa méthode. Effectivement, le principe c'est de faire des photos, de les envoyer, il y a des réactions, et vous réagissez aux réactions, soit c'est déjà un décor possible, soit il faut proposer quelque chose de différent. Le

0: L'objectif, c'est de faire venir les équipes sur place et qu'elles s'approprient le lieu. Ensuite, il ne vous appartient plus. Il y a des réactions très différentes, très étonnantes des fois.
1: C'est fascinant comme métier. Antonio Correa, vous avez été repéreur pour une centaine de films français. Parmi eux, on compte le film 10%, La nuit du 12, Les beaux gosses. Quel est l'un des lieux les plus dingues que vous avez visité et qui vous a servi pour un film?
0: Alors j'ai réfléchi à ça, je me dis, t'as pas le droit de planter. Le décor le plus étonnant que j'ai vu, on n'a pas tourné dedans. J'ai eu la chance de faire des repérages en Algérie. Pour une adaptation du dernier bouquin de le premier homme de Camus.
1: Merci Elie Chouraki.
0: Je m'étais dit dans mon sommeil, fais une passe décisive à Elie Chouraki. Il y a peut-être là une collaboration future. Et bien joué. Merci mon ami imaginaire. Et on cherchait des cinémas. Et les gars m'ont emmené dans un cinéma qui avait fermé en 62. À l'indépendance. Donc je suis rentré dans un cinéma qui avait 52 ans de poussière. Et qui était magnifique, qui était un cinéma du début du siècle.
1: D'accord.
0: Et c'était très émouvant. Si vous aimez le cinéma, si vous aimez les salles, moi j'étais... Alors on me regardait bizarrement, qu'est-ce que t'as ? Non les gars, c'est vraiment un très beau lieu.
1: Et quel lieu vous n'avez pas encore fait, que vous rêvez d'infiltrer, entre guillemets ?
0: Ce lieu m'a permis de rentrer dans des endroits où jamais je serais rentré, des ministères, des ambassades,
1: ouais.
0: Des demeures de gens très riches. C'est pas ça le plus intéressant, non, le lieu... À chaque fois qu'on démarre, on espère que les gens vous diront à la fin merci, c'est le décor. Là, j'ai fait le dernier film de Justine Triet.
1: Oui. Justine Triet, Anatomie d'une chute, qui va sortir son prochain film.
0: Une énergie. Et c'était un truc très compliqué parce que c'est un décor unique, ou quasiment unique. Là, les enjeux sont terribles parce que vous allez passer 10 semaines dans le même lieu, quoi. Et on a trouvé ce lieu-là, on était deux. Et c'est vrai que c'est à la fin, à la fête de fin de tournage. Elle m'a remercié de manière très épuisée en me disant, mais vraiment, on s'est rendu compte que c'était le lieu, quoi. Mais c'est installé petit à petit. Au début, il était trop riche.
1: Donc, vous passez votre temps sur les routes, en fait,
0: non,
1: Antonio Correa?
0: Pas forcément. Moi, j'ai de la chance, c'est qu'on m'envoie pas mal en région. On m'a appris qu'il fallait pas dire province, donc région.
1: En région française, en région française, tout à fait. On préfère dire ça, nous aussi.
0: Mais souvent, vous êtes cantonné à un espace géographique. Si vous êtes Île-de-France, vous cherchez des décors en Île-de-France. Et là, il y a un souci, c'est que vous tournez un peu en rond parce que les lieux qui vous offrent et les autorisations...
2: Ils reviennent souvent, un peu les mêmes.
0: Hein. Vous avez déjà tourné dans les mêmes lieux.
1: Vous tournez toujours dans les mêmes lieux, Marie-Gélin?
2: Pas toujours, non. Mais c'est vrai que les films d'époque, les séries d'époque... Il y a un lieu, d'ailleurs, où on a tourné dans Les Héros du Louvre, où j'ai déjà tourné 4-5 fois, en fait.
0: C'est un lieu.
1: Lequel?
2: C'est le lieu, le lieu qui est donc la première demeure dans laquelle on va pouvoir passer la nuit. Il y a la scène de la cuisine aussi, enfin le premier château.
1: D'accord. Vous alliez faire une citation de Louise Buñuel,
3: oui,
1: rapidement,
3: Edith Chouraki. Qui était avec son assistant à l'époque, il n'y avait pas de repérage, c'est l'assistant qui faisait l'appairage. Comme je l'ai fait moi quand j'ai débuté dans le cinéma. Et l'assistant lui dit maître, il l'appelait maître. Vous savez maître, le problème c'est qu'on a beaucoup tourné ici. Et Buñuel lui a dit, ça veut dire que c'était un bon décor.
1: Excellent.
2: Moi je voudrais dire juste une petite chose, parce que c'est vrai que je trouve ce métier absolument passionnant. Et j'ai l'impression que, bien évidemment, il y a la collaboration du réalisateur. Mais c'est souvent la collaboration avec la déco aussi qui détermine. Moi je sais que quand je lis un scénario et qu'il y a des lieux par exemple importants dans un film, je me mets à rêver à ce lieu et puis j'imagine que le repéreur, lui, il a fait son travail, il l'a bien fait. Et c'est là où on voit la collaboration avec la déco. Je trouve qu'il y a des films, par exemple, dans les films contemporains surtout, où, comme tu le disais, on cherche une petite maison, quelque chose d'assez modeste. Et puis là, tout d'un coup, le chef déco, il en fait trop. Et on se retrouve dans les appartements, par exemple, dans un appartement hyper cossu, alors qu'en fait, c'est des gens qui ont des revenus très modestes. Et c'est là où je me dis, le travail repéreur et déco, il est très important pour trouver le film, en fait.
1: Ouais, complètement. Ça vous aurait plu, Marie-Gélin, d'être repéreuse pour le cinéma?
2: Je ne sais pas si ça m'aurait plu, mais en fait, j'adore parce que au travers des films, on découvre des lieux incroyables et ils nous offrent la chance même de découvrir des régions. Je n'ai pas en tête des régions particulières, mais des régions incroyables que je ne connaissais pas, des lieux. Je trouve que même ça donne plein d'idées. On pourrait dire, tiens, je poserais bien mes valises dans cet endroit.
1: Antonio?
0: Mais par exemple, je trouve que les gens se rendent pas compte à quel point. Moi, en plus, j'ai un rapport à la France. Je suis fils d'immigré portugais. Voilà, j'arrive. J'ai pas un truc dans le terroir, mais c'est un pays qui offre des paysages mais incroyables. Les gens vont chercher des canyons à 10 000 km, ils sont là, les gars.
1: Après, ils sont en France, mais oui, c'est vrai.
0: Est-ce qu'il faut les préserver et pas, parce que maintenant, vous faites une photo, le lendemain, vous avez 10 voitures, on ne sait pas comment les gérer, voilà. Mais c'est un pays incroyable.
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1: Ça tourne la suite, toujours en compagnie de Marie Gillin, Élie Chouraqui et Antonio Correa, qui est repéreur pour le cinéma. Antonio, comment on fait pour devenir repéreur pour le cinéma? Parce que ça donne quand même très envie. Pour ceux qui nous écoutent, est-ce qu'il y a des formations?
0: Je pense que maintenant, oui, on donne des cours.
1: Vous n'en avez pas fait?
0: J'ai un parcours.
1: En deux mots, le parcours?
0: J'ai été pion pendant 10 ans. Après. J'ai bossé un peu sur les concerts. J'ai été électro grâce à un ami qui m'a fait rentrer très vite dans les plateaux, mais j'étais pas très bon. Et en plus, à l'époque, les électros et la mise en scène, il y avait comme une barrière. Eux, les intellos, et nous, les gars. Ce qui me posait problème, parce que moi, je suis un pur fils d'ouvrier, même en dessous d'ouvrier. Donc, les gars, bon, bref.
1: Et comment vous en êtes devenu à être opéreur?
0: Alors, c'est qu'à l'époque, les délais de recherche se raccourcissant, on a spécialisé le métier. Donc, à un moment, on rencontrait, on disait, tiens, tu devrais faire les repérages. Donc, ma génération, ce sont des gens qui ont fait de la mise en scène, ou qui ont été régisseurs, et qui sont tombés amoureux du boulot. Et une fois qu'on tombe amoureux du boulot, et qu'on vous a vu travailler, on vous rappelle, et vous faites plusieurs films, après, vous faites un choix. J'arrête cette carrière, je démarre la nouvelle.
1: Donc aujourd'hui, c'est une fonction officielle?
0: Je fais que ça, ouais.
1: Et vous êtes quoi, intermittent?
0: Oui.
1: C'est de l'intermittence aussi.
0: Ouais. C'est un statut parce que je travaille, enfin, je la touche plus, quoi, je travaille trop.
1: Tant mieux.
0: Non, je le dis avec plaisir parce qu'il y a eu toutes les années où il n'y avait rien, où la famille vous regarde au repas de Noël. J'ai fait un clip il y a 3 mois. Ils disent, mais il a 37 ans, il va aller où? Mais que des yeux d'amour. Genre, on l'aime bien. Si ça va aller, ça va le faire. J'ai une mère incroyable.
1: On salue vos parents, d'ailleurs. Et c'est l'heure de notre quiz cinéma pour parler justement des métiers de l'ombre. Marie Gillin, quel autre métier de l'ombre vous fascine sur un plateau de tournage?
2: Quel autre métier de l'ombre? Oulalalala. Accessoiriste.
1: C'est vrai.
2: J'adore parce que les accessoiristes, ils sortent toujours des merveilles. On leur dit oui, est-ce que tu pourrais me bidouiller un truc? J'aimerais bien un sèche-cheveux violet avec tel truc. Ah oui, bien sûr. Alors ils sortent ça de leur chapeau. C'est un peu des magiciens, les accessoiristes, je trouve.
1: Élie Chouraqui, si vous n'aviez pas été réalisateur ou comédien, quel autre métier du cinéma auriez-vous le fait?
3: Décorateur.
1: Décorateur? Oui. C'est vrai, pourquoi?
3: Mais parce que, comme le dit Antonio très bien, c'est le lieu où on tourne le film, les décors, alors qu'ils les aient été trouvés ou qu'on les fabrique, sont le socle sur lequel va se construire la scène qu'on veut tourner. Et si on se trompe de lieu, si on se trompe d'accessoirisation, si on fait on se trompe sur les personnages, ils sont trop riches, trop pauvres, ils sont trop... je veux dire, chaque tasse dans un décor exprime, regardez ce soir en temps chez vous, ou tout à l'heure, vous allez voir que chaque objet qui est chez vous, chaque couleur que vous avez mise est une expression de votre
1: personnalité.
3: Et donc, c'est très important de ne pas se tromper, parce que si vous vous trompez, vous passez à côté des personnages.
1: Ouais.
3: Moi, par exemple, quand j'ai un repéreur, justement, un de vos confrères, Antonio, m'a montré l'appartement où on a tourné l'appartement de Babi
1: Les
3: Héros du Louvre. J'ai été, mais c'était extraordinaire pour moi, parce que je voyais exactement comment la mise en scène allait se faire, et tout d'un coup tout est né.
1: Tout prend forme.
3: Voilà, tout prend forme.
1: Antonio Correa. Oui.
0: J'espère que je bouffe pas trop le.
1: Vous êtes là pour parler dans le micro.
0: D'accord,
1: donc
0: d'accord. Non, justement parce que il y a l'idée de trouver visuellement un lieu qui va être intéressant. Mais il y a une part d'irrationnel, et on trouve aussi le lieu qui va être le lieu de travail pour une équipe de 60-80 personnes. Donc,
1: oui, c'est vrai qu'il faut,
0: que les gens aient envie d'aller travailler aussi.
1: Ouais.
0: Ah non, les conditions d'accessibilité, ok. Mais il faut aussi, donc, on se retrouve aussi avec ce côté un peu... Il y a des réalisateurs qui rentrent dans un lieu et qui disent non. Alors ça remplit tous les critères, mais non. Une fois, on m'a dit, mon corps me dit que c'est pas là. En plus, il avait raison, parce qu'on a trouvé quelque chose de beaucoup mieux après. Quand on est habitué, c'est comme les briefs de réunion, ils sont toujours un peu contradictoires. On veut grand, petit, bleu, un peu rouge. Vous dites, ok, mais quand on a l'habitude, on part et on revient avec des photos. Et à partir de ces photos, on discute et là, on avance. C'est une relation qui se noue, quoi.
3: Il parle bien de son métier, en tout cas.
1: Il parle bien de son métier,
2: ça donne envie. Hein.
1: Ça donne envie d'être repéreur,
3: je suis fier de vous, Antonio, bravo.
1: Quel conseil rapide vous pourriez donner à nos auditeuristes qui nous écoutent et qui peut-être voudraient devenir repéreur, repéreuse?
0: De d'abord travailler dans d'autres métiers dans le cinéma.
1: D'accord.
0: De lire, de regarder plein de films. Parce que la qualité, c'est pas de, justement, là, il y a toute une génération qui arrive et qui pense que le plus fort, c'est d'être le plus fort pour dénicher très vite un lieu. Ah, tu cherches un bar, je connais plein de bars. Non, non. C'est comprendre un scénario et comprendre aussi tous les aspects du tournage. Et il y a, le plus important, c'est, il faut qu'on ait confiance en vous. Donc ça, il faut qu'à un moment, vous êtes dans des réunions, vous discutez avec des gens. Si ce que vous dites est un peu sans consistance, même si vous avez trouvé un lieu super, vous perdrez la relation avec le réalisateur. Et c'est un truc qui se fait au long cours. Mmh. Donc, d'essayer plein de métiers et après, de l'essayer, ce métier-là. Et s'il vous plaît, bah, allez-y. En tout cas, venez, il y a de la place.
1: Il y a de la place pour être repéreur.
0: Il y a plein d'images encore. Dans le monde c'est le cinéma, mais il tient le coup encore, mais il y a plein d'images. Ouais.
1: Merci beaucoup d'avoir été avec nous, Antonio Correa. OK. Et nous avoir présenté votre métier de repéreur pour le cinéma. Merci beaucoup, Marie-Gilin, Élie Chouraqui, d'être venue dans Ça Tourne. Je rappelle que votre film Les Héros du Louvre sort au cinéma mercredi prochain et qu'il faut aller le voir. C'est avec Camérade, Jean-Hugues Anglade, Julia de Nunez, Bernard Lecoq et vous, Marie-Gilin, qu'on adore. Ça Tourne, ça revient la semaine prochaine, samedi dès 13h30. Et nous serons en compagnie de l'équipe du film 10%, avec comme métier de l'ombre un agent de scénariste. Bon dimanche à tous sur votre radio ici.

0: expression directe. Émission réservée aux formations politiques, aux organisations syndicales et aux groupes professionnels représentatifs.
1: Avec Bruno Retailleau, nous voulons que le mérite soit à nouveau au cœur de l'école. Le mérite au cœur de l'école, c'est tout simplement le fait qu'un élève, il faut vérifier qu'il a bien maîtrisé les savoirs qui sont attendus en fonction de son âge, avant de l'envoyer dans le cycle supérieur. Concrètement, ça veut dire, par exemple, établir un examen d'entrée en sixième. Parce qu'aujourd'hui, on laisse passer en collège des élèves qui tout simplement échouent. Et cet échec est dramatique pour eux, pour leurs parents et pour la société. Et la société, d'ailleurs, tourne la tête. Et celles et ceux qui ont voulu à tout prix cet égalitarisme au nom de pédagogisme, eh bien ceux-là, aujourd'hui, ils tournent la tête devant le décrochage des élèves. Donc nous voulons tout simplement le mérite. Le mérite, c'est un élève qui travaille, un élève dont on peut reconnaître les compétences, les talents, et qui est orienté en fonction de ses talents. La sélection, ce n'est pas un gros mot pour nous. La sélection, c'est tout simplement que tous les talents sont nécessaires à la société française. Il faut qu'ils s'épanouissent à l'école. Or, aujourd'hui, on laisse passer tous les enfants. Les professeurs ne peuvent plus faire redoubler un élève. Les professeurs ne peuvent même plus l'orienter. Ce sont les parents qui décident. Et malheureusement, c'est souvent des voies d'échec à lesquelles on achemine nos enfants. Et cela est bien lourd pour notre pays. Donc, le mérite, la sélection, Bruno Retailleau assume cela avec un examen d'entrée en sixième, avec un brevet des collèges à nouveau sélectif. Et puis, la liberté. Parce qu'aujourd'hui, on demande aux professeurs beaucoup de choses. Ils sont submergés d'injonctions. On les submerge d'éducation A. Et pendant qu'on multiplie les éducations A, on n'assure pas la transmission des savoirs, le lire, écrire, compter. On fait beaucoup d'autres choses. Notre école s'est dispersée. Il faut la recentrer. Mais il faut aussi laisser beaucoup de liberté aux professeurs. Il faut adapter les réalités du travail des professeurs au terrain. Toutes nos écoles ne se ressemblent pas. Tous nos collèges ne se ressemblent pas. Tous nos lycées ne se ressemblent pas. Tout simplement, il faut mettre un terme à ce système centralisé où tout vient de Paris, où tout est envoyé par circulaire pour permettre aux chefs d'établissement, aux équipes pédagogiques de construire, aux professeurs de construire de vrais projets d'établissement adaptés à la réalité de leur territoire avec beaucoup de liberté. Organisation des cycles, organisation des cours de soutien, organisation des ateliers, organisation des rythmes scolaires. Laissons les professeurs travailler en liberté. Et je suis sûr à ce moment-là que des professeurs deviendront des passeurs de savoir. C'est ce que veut Bruno Retailleau. Ils veulent qu'avant tout, on transmette à nos élèves des savoirs. Et les professeurs sont faits pour cela. Et c'est comme cela que les professeurs vont retrouver toute l'attractivité de leur métier, toute la beauté du métier de professeur. L'école est en très grande difficulté parce qu'aujourd'hui, nous nous effondrons dans tous les classements internationaux, parce qu'aujourd'hui, beaucoup d'élèves décrochent dans le système scolaire. Ils sont éjectés sans diplôme du système scolaire. C'est un échec. C'est un échec du pédagogisme. On a voulu construire une école de l'éveil où il fallait que l'élève apprenne à apprendre et se construise par lui-même. On a oublié une chose, c'est que l'école, elle est faite pour transmettre des savoirs. Les professeurs sont des passeurs de savoir et donc ce que nous souhaitons avec Bruno Retailleau, c'est mettre un terme à 50 ans de pédagogisme pour revenir à ce qui fut la beauté de notre école, une école du mérite, une école du travail, une école de l'effort et une école qui reconnaissent le travail et l'effort. Aucun pays n'a rétabli sa cohésion nationale et sociale. Aucun pays n'a retrouvé son rang sans restaurer son école. C'est le préalable absolu. Nous étions un pays qui formait des ingénieurs, des architectes, des médecins. Nous devons redevenir un pays qui place le savoir au cœur de son projet de société. Et cela passe par la refondation de l'école. Et c'est exactement un projet de rupture radicale que propose Bruno Retailleau. Un projet de refondation. Il ne s'agit pas de faire des mesurettes. On en a eu beaucoup. Il ne s'agit pas de multiplier les effets d'annonce. Il faut changer complètement le logiciel d'école, L'école doit redevenir le lieu de la transmission des savoirs. Le savoir doit être remis au centre, au cœur de l'école. Depuis 40 ou 50 ans, au nom du pédagogisme, on a fait le contraire.
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3: Dimanche 13 septembre, 256e jour de l'année, soyez les bienvenus, vous écoutez ICI, bonjour Valentin Bertrand.
4: Bonjour Christopher, bonjour à tous.
3: Vous allez nous informer durant la prochaine heure avec l'info du jour, bien sûr, qui concerne ce déraillement d'un TER en Normandie.
4: Et cette question qui taraude les enquêteurs, comment un rail de 300 kilos s'est-il retrouvé en travers des voies ferrées? On fait le point sur l'enquête.
3: Bien entendu, soyez les bienvenus, un grand bonjour à vous en ce dimanche matin, il est 6h.
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3: Bon réveil à l'écoute d'ICI. Il est 6h. Le journal Valentin Bertrand avec cette question qui agite les enquêteurs. Comment expliquer le déraillement d'un TER normand vendredi soir?
4: Les autorités restent prudentes après cette impressionnante sortie des rails au niveau de Cléon au sud de Rouen. 186 passagers présents à bord du train, 44 blessés, dont une jeune femme de 18 ans, la principale victime désormais hors de danger. Les investigations vont donc se poursuivre encore aujourd'hui, Christine Wurtz.
5: La seule certitude pour l'instant, c'est qu'un morceau de rail a été retrouvé sur les voies qui pourraient être à l'origine de ce déraillement. Mais quand et comment s'est-il retrouvé là? Les investigations menées n'ont apporté aucun élément nouveau sur ce point, selon le procureur de la République de Rouen. Les opérations de police technique et scientifique sont terminées. L'expertise judiciaire débutera ce dimanche matin. Plusieurs auditions ont déjà eu lieu. De nombreuses autres sont prévues aujourd'hui, indique Sébastien Gallois. Mais à ce stade de l'enquête, aucun élément ne permet d'évoquer un acte de malveillance commis avec l'intention délibérée de faire dérailler le train, et encore moins un attentat, précise le parquet. Selon le président de la région Normandie, qui s'est rendu sur place, ce morceau de rail ne se trouvait pourtant pas sur la voie une heure auparavant, lors du passage du train précédent. C'est donc bien que quelqu'un l'y a mis, quelqu'un, ou plutôt quelques-uns, car indique encore Hervé Morin, cette poutre métallique, entreposée sur le bas-côté en prévision de travaux, pèse entre 250 et 300 kilos.
4: Christine Wurtz d'ICI Normandie, et pour le moment, aucune reprise du trafic n'est annoncée sur cet axe entre Rouen et Caen, emprunté chaque jour par 10 TER. La rentrée politique se poursuit ce week-end avec aujourd'hui le premier discours de campagne de Marine Le Pen sur ses terres à Hénin-Beaumont dans le Pas-de-Calais, en pleine polémique sur les désaccords apparus avec son numéro 2 Jordan Bardella, notamment sur la question du voile ou des retraites. À gauche, premier discours de campagne aussi pour le communiste fraîchement déclaré Fabien Roussel lors de la fête de l'humanité. Il a promis hier de faire du gros rouge qui tâche, d'attaquer en justice le patron de Total Energy et de renationaliser une grande banque française.
3: 6h02, c'est le retour des gilets jaunes sur les ronds-points.
4: Et sans attendre la date du 17 octobre, cet appel à la mobilisation largement relayé ces derniers jours sur les réseaux sociaux, un premier rassemblement s'est tenu hier. Le blocage symbolique de la sortie de l'autoroute A8 à Bandol dans le Var, même rond-point qu'en 2018 et même revendication autour du pouvoir d'achat, du prix de l'essence et de la justice sociale. Marilyn Hautman d'ICI Provence y était.
6: Des drapeaux tricolores plantés sur le rond-point.
7: Les drapeaux français, 1, 2, 3, 4, vous avez vu la grandeur de celui-là? Nous, on veut plus de couleurs politiques, on veut plus de syndicats, on veut réunir les gens.
6: Et le même gilet jaune que celui porté en 2018, sur le dos de ses vieilles connaissances, toujours en colère.
7: Tout nous fait du mal, c'est-à-dire le carburant, les loyers, l'alimentation, et on se sent mal dans ce pays aujourd'hui.
8: Enlever tous ces gouvernements, tous ces partis politiques, l'idéal, il faudrait que ce soit de vraies personnes, de vrais citoyens qui nous gouvernent à l'heure d'aujourd'hui.
6: Vous ne voulez plus de cette vie, rejoignez-nous, inscrits sur une banderole. Des voitures klaxonnent et s'arrêtent parfois pour discuter.
9: L'idée, c'est d'être visible et d'expliquer aux gens pourquoi on est là.
8: de ne pas expliquer aux gens, bon, on est là pour casser, on n'est pas là pour casser.
6: Hors de question de monter à Paris pour l'instant, non. Le mouvement doit faire tache d'huile dans la région. Franck, vous venez de Marseille, vous ?
8: Bon, on est venu ici parce que depuis quelques temps sur les réseaux, on a vu qu'à Bandol, il y a quelque chose qui s'est préparé. Parce qu'en 2018, il y a eu beaucoup de gilets jaunes. Mais le problème, on était tous dispersés à droite et à gauche. Parce que le combat actuellement, il est plus pour nous. Moi, j'ai 60 ans. C'est pour mon petit-fils qui a un an depuis un jour, quoi. C'est pour lui que je combats. Voilà.
9: Macron nous prend pour des cons.
4: Ici pour reportage d'ici Provence, des casquettes du rock et des maillots King. Ce soir de sortie, le Stade Brestois s'apprête à rendre hommage à son roi, son entraîneur mythique, Éric Leroy, décédé en juin dernier d'un cancer à 58 ans. Hommage qui va précéder la réception du Paris Saint-Germain en clôture de la 4e journée de Ligue 1.
3: Des larmes et beaucoup d'émotions pour le grand retour de Céline Dion.
4: La chanteuse québécoise de retour sur scène à Nanterre, près de Paris, hier devant 30 000 spectateurs. Et après 6 ans d'absence, ces longues retrouvailles, 2h30 de show, ont forcément une saveur toute particulière, mais avec une voix intacte, Victor Vasseur.
10: C'était époustouflant et si émouvant. Céline Dion a la voix qui déraille à cause des sanglots dès son premier titre, la gorge nouée, émue aux larmes. On entend en live ces musiques sur lesquelles on a tant dansé. Pour que tu m'aimes encore, j'irai où tu iras. S'il suffisait d'aimer, la salle se transforme alors en karaoké géant. Céline Dion est accompagnée sur scène par un petit orchestre installé devant cette immense structure semblable à de grandes arches en pierre. Elle n'a pas chanté en concert live depuis 6 ans. Elle est pourtant si à l'aise sur scène, énergique comme à Las Vegas. Et si certains s'interrogent, oui, elle a encore sa voix splendide, capable de ses vocalises qui la caractérisent tant, comme sur cet opéra, interprété à la perfection. On aurait dit Maria Callas. Plus de 2 heures de show, un spectacle à répéter 15 fois encore jusqu'à la mi-octobre pour la diva québécoise.
4: C'est le prochain rendez-vous pour Céline Dion. Ce sera mercredi, quelques jours justement pour se remettre de ses émotions.
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4: Un coup d'œil dans le ciel, Christopher, et le temps sera agréable aujourd'hui.
3: Oui, sur pratiquement toutes les régions, je dis pratiquement, car sur le nord Pas-de-Calais, le ciel sera bien nuageux et quelques gouttes sont même attendues durant la matinée. D'après Météo France, et dans l'après-midi, ces nuages concerneront une bonne partie d'ailleurs des départements de l'est de la France. Sinon, pour les autres régions, éclaircies et temps sec tout au long de votre dimanche. Les températures 19 à Lille, 18 à Caen ce matin, 21 à La Rochelle, 20 degrés à Paris, 19 à Lyon, ainsi qu'à Biarritz. Et dans l'après-midi, les températures seront comprises entre 22 et 26 degrés sur la moitié nord et entre 25 et 30 degrés sur la moitié sud.
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3: Soyez les bienvenus et bon anniversaire aujourd'hui à l'ancienne athlète Christine Aron qui fête aujourd'hui son anniversaire, la grande championne d'athlétisme qui est née en 1973. Voici Michel Berger tout de suite sur ICI, les 6h07.

0: Il n'y a pas de honte, vous écoutez ici, c'était Michel Berger pour vous réveiller en ce dimanche matin. Et si vous avez honte d'avoir une voiture un petit peu sale, eh ben sachez que dans les Ardennes, les voitures sales sont mises à l'honneur.
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0: Alors, je dis à l'honneur, Valentin, c'est plutôt un drôle de concours qui est en cours actuellement.
3: Oui, celui de la voiture la plus sale du département. C'est le moment de regarder vos voisins. C'est une jeune habitante de Prix-les-Mézières, tout près de Charleville, qui a lancé ce concours sur Facebook pour traquer donc la voiture la plus sale des Ardennes. Une voiture, elle est sympa, hein, qu'elle compte bien bichonner puisqu'elle s'engage à la rendre toute propre.
0: Parce que c'est son activité, elle a lancé son entreprise en mars dernier, et les Ardennais ont encore une petite semaine jusqu'au week-end prochain pour candidater sur Facebook en contactant donc Valentine qui a lancé ce drôle de concours, et le grand gagnant remportera donc un lavage complet de sa voiture qui est donc cracra aujourd'hui mais qui demain sera toute belle. Bravo à Valentine pour cette initiative qui se déroule actuellement dans le 08.
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0: Et des conseils pour bouger, pour vous faire du bien également avec notre coach Nordi Natab qui partagera avec nous en ce dimanche matin quelques exercices que vous pourrez d'ailleurs mettre en application dès demain lors de la pause café, parce que les pauses café durant les journées de boulot peuvent être optimisées et vous pouvez donc réaliser quelques exercices très simples, vous verrez, c'est hyper efficace. Mais d'abord, voici Soprano avec DJ. Vous écoutez ici, il est 6h13.
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0: Vous écoutez ici, 6h15, c'était Soprano qui vient d'être papa pour la 5e fois. Soprano, il avait déjà 3 petites filles, Inaya, Eleni et Luna, et puis un garçon également qui était né également aussi il y a quelques années. Et donc voilà, un petit bout de chou qui fait son apparition, qui arrive. Donc voilà, félicitations à Soprano, vous écoutez ici. Et tous les jours, notre coach Nordine à table vous invite à bouger grâce à des exercices très simples que vous pourrez réaliser bien sûr à la maison, mais également au travail Nordine, notamment durant les pauses café.
1: Une pause café dure généralement quelques minutes. Hein ? Et c'est largement suffisant pour remettre son corps en mouvement. Alors, pas besoin de tenue de sport, de tapis ou de matériel. L'objectif n'est pas de transformer cette pause en séance d'entraînement, mais simplement de profiter de ce moment pour mobiliser vos muscles et vos articulations. On débute par l'ouverture des épaules. Et pour ça, vous débutez debout, les pieds légèrement écartés. À partir de là, vous placez vos mains derrière la tête, les coudes orientés vers l'avant. Et ensuite, à partir de cette position, ouvrez lentement les coudes vers l'extérieur tout en redressant légèrement le haut du dos. Vous maintenez la position 1 à 2 secondes, puis vous ramenez tranquillement les coudes vers l'avant. Vous effectuez le mouvement lentement sans chercher à aller le plus loin possible. Durant ce moment, on va effectuer de la mobilité des épaules et du haut du dos. Et vous pouvez effectuer 10 à 15 mouvements.
0: Et si on ne dispose que de 2 ou 3 minutes de pause, est-ce que c'est vraiment suffisant en ordine ?
1: Bien sûr, l'objectif est justement de profiter de ces petits moments disponibles dans la journée. 2 ou 3 minutes de mouvement, répétées plusieurs fois, permettent déjà d'interrompre les longues périodes pendant lesquelles nous restons assis. Et comme avec ICI et le ministère des Sports, on se met encore plus en mouvement pendant septembre en bouge, je vous propose un exercice tout simple à effectuer durant votre pause café. La chaise contre un mur. Vous allez placer le dos contre le mur, vous avancez légèrement les pieds et vous les écartez. Bien entendu, vous avez votre café à la main. Et à partir de là, vous fléchissez légèrement les jambes afin de venir quasiment les cuisses parallèles au sol. Et vous maintenez la position 20 ou 30 secondes. Tout en échangeant avec les collègues. Et si jamais c'est pas assez difficile, eh ben descendez davantage. Et vous pouvez effectuer 3 à 4 séries de 30 secondes. Durant cet exercice, vous allez solliciter notamment les quadriceps et les fessiers. Allez, à vous de jouer.
0: Oui, allez, on bouge, parce qu'en plus, septembre, ben, on bouge. Hein. Vous savez, c'est la grande opération nationale qui a lieu jusqu'à la fin du mois. Rendez-vous sur le site sport.gouv.fr pour découvrir le programme. Il y a certainement des animations tout près de chez vous. Dans 3 minutes, Patrice Gascoin partagera avec nous sa série coup de cœur du moment. Et tout de suite, voici Quincy Jones.

0: C'est funky et ça fait du bien à écouter le matin. Quincy Jones qui nous a quitté il y a déjà pratiquement 2 ans. Hein. C'était en novembre 2024 avec une très très très belle discographie. 6h21, c'est l'heure des coulisses télé avec vous Patrice Gascoin. Et aujourd'hui vous nous proposez une séance de rattrapage de la prestigieuse série historique de France 2, Le Rouge et le Noir. Et pour nous convaincre, vous avez rencontré l'actrice Virginie Ledoyen.
1: Il semblerait que Madame de Rênal ait un message important à faire passer à Julien Sorel.
2: Ce que nous avons fait, nous ne devons plus le refaire.
3: Mon honneur l'exige autant que le vôtre. Je pense vraiment qu'une vraie nuit d'amour peut combler une vie entière.
4: Mais qu'est-ce que l'honneur vient faire là-dedans ?
1: Madame de Rênal, jouée par Virginie Ledoyen, est le héros, celui qui est déchiré entre l'ambition militaire et une carrière ecclésiastique. Julien Sorel, incarné par Victor Belmondo. C'est Le Rouge et le Noir, série historique proposée par France 2. Série que je vous propose de voir ou de revoir gratuitement sur la plateforme France.tv. Prenez le temps de découvrir cette version série du chef-d'œuvre de Stendhal. Et pour vous convaincre, je suis allé voir Madame de Rênal. Enfin, je veux dire, son interprète, Virginie Ledoyen. Et j'ai fait comme Julien Sorel. J'ai osé lui demander qu'elle me raconte les coulisses des scènes d'intimité, des scènes d'amour avec Julien Sorel, Victor Belmondo.
2: Les scènes d'intimité, ça ne dépend que à la fois de son partenaire et à la fois du regard que le metteur en scène pose sur ces scènes. En l'occurrence, les scènes avec Victor, entre donc Julien Sorel et Madame de Rênal, il fallait qu'elles soient sensuelles. Parce que justement, il y a la découverte de la sensualité chez Madame de Rênal, mais aussi chez Julien Sorel. Alors, il est plus jeune, il est plus fougueux, il a l'impression que tout lui est dû. Mais quand même, c'était des scènes auxquelles il fallait faire attention parce qu'il fallait y croire à ce couple qui, physiquement, fonctionne ensemble. Ça peut sembler bizarre à dire comme ça, mais il faut que ça marche. Il faut qu'on puisse croire que ces deux personnes ont physiquement une attractivité. Et on est c'est très chaste, hein, c'est très soft. Il ne s'agissait pas de performance folle, mais il fallait qu'on croie beaucoup à leur... à ces corps qui se trouvent. Et c'est vrai que c'est pas tant que c'était difficile, mais c'était un enjeu. Voilà, que ça puisse être à la fois crédible, que ce soit suffisamment fort pour pas avoir besoin de faire des scènes trop olé-olé. Il faut croire en fait à leur désir. Donc le désir, c'est compliqué à montrer. Donc je crois que c'était un enjeu dans leur relation.
1: Virginie Ledoyen qui nous dévoile les coulisses du tournage du Rouge et le Noir. Série disponible gratuitement sur France.tv. À demain avec cette fois Hélène de Fougerolles dans Mes coulisses télé.
0: À demain donc Patrice Gascoin, 6h24, bon réveil en ce dimanche. Et comme chaque week-end, Valentin, nous allons encore faire un heureux ce matin avec un magnifique poste radio que nous allons offrir dans la deuxième demi-heure.
5: Un poste de radio qui fait aussi lampe grâce à sa super batterie qui se recharge en USB mais aussi avec des panneaux solaires.
0: Qui vous permettront de recharger votre poste radio avec les rayons de soleil, c'est super pratique. Et on jouera ensemble tout à l'heure à 6h40. Voici le duo Natacha Saint-Pierre et Pascal Obispo sur ici.
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0: Bon réveil avec ici le duo Pascal Obispo, Natacha Saint-Pierre. Natacha Saint-Pierre qui vient d'ailleurs de sortir un nouveau chant baptisé Pour que le monde ait la vie, en référence au slogan du voyage du pape, un voyage qui approche. Et justement, à 2 semaines de la venue du pape en France, Valentin, c'est un peu la galère pour les fidèles pour trouver un logement.
1: Et oui, trouver une chambre d'hôtel à Lourdes, mission quasi impossible. Et attention aux arnaques avec des tarifs jusqu'à 2000 euros la nuit pour un hôtel même sans étoile. Reportage à suivre dans moins de 5 minutes.
0: À 6h30. Mais d'abord, l'horoscope de votre dimanche 13 septembre, avec vous Catherine Viguier. Et ça sent bon pour les balances aujourd'hui, hein. Ça serait une bonne journée pour eux, hein, Catherine.
2: C'est leur jour, enchanté pour beaucoup d'entre elles.
3: Bélier, journée captivante avec la mise en valeur de votre vie relationnelle.
4: Taureau, vous savourez les moments de recueillement, faites vos confidences.
5: Gémeaux, la lune est avec vous et met en lumière votre vie sentimentale.
6: Cancer, il y a quelque chose à faire sur le plan familial, on compte sur vous.
7: Lion, ce qu'il y a de bien, c'est qu'un peu partout, vous faites votre bel effet.
8: Vierge, les finances sont au programme de la journée, vous serez super organisé.
9: Balance, quelle jolie journée, 1000 et 1 satisfactions sont au programme.
10: Scorpion, restez discret sur vous et votre vie affective et soignez votre belle personne.
11: Sagittaire, en vous faisant confiance, vous irez loin, mais pas tout seul, en équipe.
12: Capricorne, vous travaillez, vous vous organisez, c'est un dimanche constructif.
13: Verseau, vous allez vous changer les idées, peut-être vous allez voyager ou vous instruire.
14: Poisson, le risque, c'est un trop-plein d'émotions, alors sortez, parlez, ça ira mieux.
15: Et pour nous tous, notre vie est précieuse.
0: L'horoscope de Catherine Viguier à retrouver à tout moment sur l'application ici que je vous invite bien sûr à télécharger pour vos smartphones. Tiens, en parlant de vos smartphones, tout à l'heure à 6h40 avec Valentine Letess, on fera un point sur ces applications qui ont tendance à nous géolocaliser un petit peu à notre insu. Est-ce que c'est légal ou pas? Réponse avec Valentine Letess à 7h20 dans Vie numérique, vie privée sur ici. Et à 6h30, Valentin Bertrand, le 90 secondes, l'actu en France et dans le monde, c'est avec vous.
1: De nouvelles auditions prévues aujourd'hui pour tenter d'expliquer le déraillement d'un TER normand vendredi soir à Cléon en Seine-Maritime. Un morceau de rail posé sur la voie est pointé du doigt, mais le procureur de Rouen reste prudent. Selon lui, rien ne permet d'affirmer qu'il s'agit d'un déraillement intentionnel et encore moins d'un attentat. Le choc a fait 44 blessés désormais hors de danger. Donner jusqu'à 50 000 euros sans taxe à ses enfants et petits-enfants, Sébastien Lecornu veut faciliter ses transmissions entre générations et propose de relever le seuil des impôts de 18 000 euros à compter du 1er janvier 2027. À condition d'avoir un budget. Elle préfère approuver un budget imparfait qu'une loi spéciale. Marine Le Pen l'affirme au Touquet devant les parlementaires du Rassemblement National, car pour la candidate à la présidentielle, en cas de victoire, il faudrait des mois pour repartir d'une page blanche. Un appel à la plus grande prudence lancé le long du littoral aquitain. La côte de la Charente-Maritime jusqu'aux Pyrénées-Atlantiques est placée aujourd'hui en alerte maximale face aux baïnes, ces courants imprévisibles capables d'emporter des baigneurs vers le large. Une grande robe noire, des larmes et quelques trémolos dans la voix. Céline Dion a retrouvé hier soir son public à Nanterre près de Paris avec comme première chanson « On ne change pas ». Elle l'a montré avec sa voix intacte après 6 ans sans donner de concert. Une première finale de Coupe du Monde et une affiche de rêve pour l'équipe féminine de France de basket. Les Bleus ont battu les Allemandes hier et affronteront donc ce soir à 20h les Américaines avec un goût de revanche après la défaite déjà en finale lors des JO de Paris 2024.
0: L'info d'ici, Valentin Bertrand, ce sont les préparatifs dans la dernière ligne droite avant la venue du pape en France.
1: Première visite officielle de Léon XIV dans 2 semaines avec une étape à Lourdes, ville pourtant habituée à accueillir pèlerins et fidèles, mais pas dans de telles proportions. Faute de place dans les hôtels ou pour réduire les coûts, certains vont donc devoir faire de la route, beaucoup de route, pour apercevoir le pape Sébastien Berriot.
16: Depuis plusieurs jours, à la réception de cet hôtel situé à l'entrée de Lourdes, le téléphone n'arrête pas de sonner. toujours la même situation. Des pèlerins désespérés qui essayent de trouver une chambre pour la venue du pape, mais le gérant des lieux, Régis, n'a rien à leur proposer.
17: On essaie d'apporter de notre pâte, mais quand vous êtes complet, hein, on ne peut pas faire plus.
16: Les visiteurs sont obligés de s'éloigner jusqu'à Lannemezan. Par exemple, l'hôtel de la Demi-Lune est situé à 45 minutes de Lourdes. Sandrine s'occupe des réservations.
18: J'ai eu les petits frères de Muret qui m'ont appelé pour me dire que sur Lourdes, tout était complet et que du coup, eh bien, ils venaient chez nous. Et ça a été les premiers clients et puis après, ça s'est enchaîné et du coup, on est complet. Grâce au pape, on fait des affaires.
16: Des hôtels sont également complets jusque dans le

0: dimanche 27, il sera à Lourdes, justement, et puis le lendemain, le lundi 28, dans la cathédrale Saint-Étienne de Metz. Un coup d'œil dans le ciel, Christopher, avec une belle journée qui s'annonce.
1: Une belle journée, alors, sauf pour les départements du Nord, hein, parce que là, ce matin, les nuages seront au rendez-vous, et dans l'après-midi, peut-être même quelques gouttes aussi attendues, hein, c'est ce que nous annonce Météo France pour le Nord, et également aussi pour les départements de l'Est de la France. Sinon ailleurs, une belle journée, un ciel bleu, de belles éclaircies et du beau soleil également à noter sur le Sud. Les températures, 19 à Lille ce matin, 18 à Caen, 21 à La Rochelle, 20 degrés pour Paris, 19 à Lyon, ainsi qu'à Biarritz, 20 à Toulouse, 24 à Nice. Dans l'après-midi, pour la moitié nord, entre 22 et 26 degrés, donc il va faire plutôt bon. Et entre 25 et 30 degrés pour la moitié sud, encore des températures chaudes. Aujourd'hui, en ce dimanche, il est 6h34.
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1: Si je vous dis Super Nana ou encore la boîte de jazz, vous me dites bien sûr Michel Jonas. Bien entendu, quelle discographie, avec également Joueur de Blues qu'on écoute tout de suite. Michel Jonas qui a également signé le générique de l'émission Zone Interdite. Et ce soir, il y aura une émission spéciale avec une belle plongée dans le monde de l'école.

de blues, Michel Jonas, 1981. C'est l'année de sortie de cette chanson. 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Tiens, parlons de ce poste.

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0: Vous nous appelez maintenant et dans même pas 10 minutes, vous serez avec nous en direct. On papotera, vous nous raconterez un petit peu le programme de votre dimanche.
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0: Vie numérique, vie privée, tous les matins, Valentine Lottès, vous nous aidez à mieux vivre dans ce monde numérique qui va à 100 à l'heure. Et ce matin, vous attirez notre attention sur ces applications que nous avons sur nos téléphones et qui récupèrent nos positions à notre insu.
4: C'est une pratique très courante. Certaines en ont besoin pour fonctionner. Une application de navigation, de météo, voire de sécurité par exemple, elles n'ont même pas l'obligation de vous demander votre consentement pour activer la géolocalisation puisqu'elle est requise pour vous fournir le service demandé. Ce n'est pas le cas des autres qui vous traquent au sens propre du terme à des fins publicitaires. C'est ça la réalité. Votre position est une donnée personnelle qui vaut très cher. Les applications la revendent pour se financer à des courtiers en données, des sociétés chargées de dresser votre profil pour vous proposer les publicités les plus susceptibles de vous atteindre. Et c'est beaucoup plus facile lorsqu'on voit sur un plan que vous allez tous les dimanches à l'église, où vous allez travailler, à quelle heure, si vous allez régulièrement dans un stade de foot, dans un club de sport, lequel, ou au cinéma. Et on peut continuer comme ça encore longtemps.
0: Mais au final, Valentine, est-ce vraiment légal tout ça ?
4: Oui, si vous avez donné votre consentement. Il est obligatoire lorsque la récupération de votre position est utilisée à des fins publicitaires. Pour y échapper, quelques conseils de la CNIL, la Commission nationale de l'informatique et des libertés. D'abord, lorsqu'une appli vous demande d'activer la géolocalisation, préférez l'option uniquement lorsque l'application est utilisée. Faites le tri aussi. Vérifiez les permissions accordées jusqu'ici aux applications téléchargées sur votre téléphone. Désactivez ou supprimez celles que vous n'utilisez pas. Vous pouvez aussi supprimer l'historique de vos localisations lorsque l'appli propose cette fonctionnalité. Pour ça, vous devez vous rendre dans les paramètres de votre smartphone, puis choisir l'application en question pour voir si le service existe.
0: La géolocalisation et ses dangers, un dossier complet à bien sûr sur ic.fr, page vie numérique, vie privée. Est-ce que vous portez un jean aujourd'hui, Valentin?
1: Ah non, c'est un petit pantalon chino.
0: Bon, vous savez que le jean a ses origines en France.
1: Ah bon?
0: Et elles sont même gardoises, les origines du jean. C'est ce que nous racontera Stéphane Bern dans un instant sur ici.
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0: Pour la musique, ça sera avec Oshi. Et tout de suite à 6h42, chaque jour, votre radio ICI vous permet de remonter le temps, de faire un voyage dans le temps grâce à Stéphane Bern qui partage avec vous le meilleur de ses histoires le week-end. Et aujourd'hui, Stéphane, on voyage au temps où on portait encore des justes au corps et des collerettes.
10: Je vais vous raconter la naissance du jean. Et c'était pas du tout dans les grands espaces américains à dos de cheval, chewing-gum en bouche et chapeau vissé sur la tête. Nous sommes à Nîmes, au XVIIe siècle. Dans les ateliers de la ville, on tisse une toile ultra solide, écrue et bleue, à base de soie et de laine, parfaite pour résister au temps et au travail. Le fameux Sergé de Nîmes. De Nîmes, en deux mots donc, qui donnera denim, D-E-N-I-M, en un seul mot. J'ai l'impression de jouer à Motus. Bon, bref. Cette étoffe part ensuite vers l'Italie, à Gênes, où les marins l'utilisent pour fabriquer des pantalons robustes. On l'appelle le bleu de Gênes, qui deviendra en anglais le blue jeans. Les années défilent et des manufactures de jeans voient le jour. D'abord à Manchester et Liverpool, puis grâce au commerce triangulaire aux États-Unis, fonctionnant avec le coton produit par les esclaves. Ah, c'est moins glamour que le mythe qui suivra, hein, forcément. Un siècle plus tard, débarque à San Francisco un certain Lévi-Strauss, tailleur d'origine bavaroise. Il cherche un tissu costaud pour habiller les chercheurs d'or et tombe sur cette pépite, la toile venue d'Europe. Il y ajoute des rivets en cuivre et hop, le pantalon de légende est né. James Dean et Marlon Brando popularisent le jean auprès de la jeunesse américaine. On peut le dire, sans les tisserands ni moi, les cow-boys et les éphèbes américains seraient peut-être encore aujourd'hui en short ou en tutu. Aujourd'hui, il se vend plus de 5 milliards de jeans chaque année. 73 chaque seconde, on se dit que Nîmes a peut-être inventé le jackpot en tissu.
1: On en apprend des choses sur ici, hein, tous les jours.
0: Le jean de Nîmes.
1: Et tous les matins, juste avant le journal de 8h, vous retrouvez Stéphane Bern pour d'autres voyages dans le temps. Il est 7h moins le quart, on vous donnera de bonnes raisons, tiens, de planter des salades dans votre jardin, parce qu'il y a des variétés qui sont sublimes, qui ont beaucoup de goût et qui adorent la période de l'automne et même de l'hiver. On passera un petit coup de fil d'ailleurs à Alain Delavie, comme chaque dimanche matin, le directeur des rédactions du magazine Rustica. Mais la musique, tout de suite, c'est avec Oshi. Voici Je partirai à 7h moins le quart.

0: Un grand bonjour à vous, soyez les bienvenus. Vous écoutez ici avec Oshi à l'instant et Chicago qui arrive dans deux minutes.
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0: Jardiner, c'est anticipé et encore aujourd'hui, vous allez vous en rendre compte avec les salades qui sont à la une du magazine Rustica. Bonjour Alain Delavie.
3: Bonjour Alain.
0: Vous êtes le directeur de rédaction de Rustica qui chaque semaine partage des conseils pour mieux jardiner. Et cette semaine, vous consacrez un dossier aux salades qui pourront être récoltées cet hiver. Quelles sont les variétés que vous nous conseillez de semer en ce mois de septembre ?
3: Alors, on va cultiver des salades que l'on connaît, mais des variétés qui sont plus adaptées à des températures fraîches. Donc, on a bien sûr toutes des laitues paumées, donc qui font une belle pomme croquante. Mais on a aussi des laitues à couper qui, elles, vont se récolter plus vite, mais qui vont moins durer, sauf si vous les protégez. Et puis, on pense bien sûr à la mâche. La mâche, c'est la salade d'été, mais surtout de fin d'été, mais d'automne et d'hiver. Qui se récolte et puis il y a des petites choses un peu surprenantes parce que on pense toujours salade, mais il y a en fait dans les salades maintenant on fait des salades composées avec des épinards. On met des jeunes feuilles d'épinards et les épinards d'hiver et d'automne sont bons à mettre. Vous avez aussi des variétés de choux, ce sont des choux plutôt chinois ou japonais, le fameux Mizuna qui en fait a une feuille peut-être un petit peu plus piquante, un peu plus savoureuse. Donc voilà, vous avez de quoi avoir des crudités tout au long de la saison moins belle, va-t-on dire. Tant qu'il fait doux, ça va donner à fond. Et puis après, vous allez les couvrir avec des voiles d'hivernage ou des châssis pour récolter vraiment, vraiment pendant tout l'hiver.
4: Et pour que ça donne à fond, comme vous dites Alain, il faut en prendre soin de ces salades pour qu'elles puissent pousser dans les meilleures conditions.
3: Oui, tout à fait. Au moment de la plantation, bien sûr, vous faites comme tout au long de l'année, il faut que la terre soit bien ameublie, bien désherbée parce que même pendant la mauvaise saison, les mauvaises herbes poussent. Et puis faites attention, ces salades ont besoin d'eau. Donc, si le temps est encore sec, eh bien, il va falloir que vous arrosiez dès que la terre sèche en surface. Et attention aux ravageurs. Les limaces nous embêtent depuis le début du printemps, mais elles continuent en automne. Elles ont moins de choses à manger, donc ces jeunes salades sont très tentantes et donc elles vont attaquer. Voilà, c'est les quelques précautions à prendre sur ces cultures d'arrière-saison. Pensez à l'arrosage, pensez aux limaces et pensez à prévenir l'arrivée de gelées qui peuvent se faire de plus en plus tenace et forte au cours de l'hiver.
0: Semer les salades à récolter en hiver, c'est la une du nouveau numéro de Rustica qui est en kiosque cette semaine chez les marchands de journaux. Merci Alain Delavie, directeur des rédactions de Rustica. Je vous souhaite un très bon dimanche. Au revoir. Voici à Chicago avec If You Leave Me Now tout de suite à 7h-10 sur ICI.

0: Chicago, if you leave me now, pour vous réveiller en ce dimanche, il est 7h-5 et nous partons maintenant, Valentin, en Corse, dans le petit village de Biguglia,
1: c'est au sud de Bastia si je ne dis pas de bêtises.
0: Et c'est là-bas que vous habitez, Sandrine, bonjour.
1: Bonjour Sandrine.
2: Bonjour Christopher, bonjour Valentin, et oui c'est bien à Biguglia.
1: Voilà, on le prononce bien comme ça, c'est
0: avec
1: parfait.
0: La petite voix chantante, j'adore. C'est la campagne hein, là-bas chez vous Sandrine.
2: C'est un petit village à côté de la grande ville, on va dire.
0: À côté de la grande ville, et donc voilà, une fois qu'on a quitté la grande ville, bah, on peut se balader j'imagine, faire des petites randonnées, hein. c'est sympa là-bas.
2: Ah, c'est génial, on est près de la mer, on est à 7 km de la mer, on est près du Cap Corse, donc c'est balade, c'est plage, c'est un petit peu le paradis, on va dire.
1: Et puis il fait 28 degrés aujourd'hui, donc c'est vraiment l'été qui se poursuit pour vous, c'est d'ailleurs même sans doute plus respirable que juillet et août.
2: Juillet et août, on a eu quand même moins chaud que sur le continent, mais cette dernière semaine on a eu chaud quand même, donc oui, on arrive à bouger facilement quand même, donc c'est bien.
0: En tout cas, vous n'avez pas encore rangé les tenues d'été, Sandrine.
2: Ah non, normalement, on les garde au moins jusqu'au mois d'octobre.
0: La chance. On vous offre aujourd'hui, Sandrine, en ce dimanche matin, ce magnifique poste radio ici, qui va vous accompagner partout, hein, durant vos balades, justement, au niveau du Cap Corse, puisque ce poste radio se charge en USB, fonctionne avec des piles, c'est hyper pratique. 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
1: Et on vous l'envoie chez vous à Biguglia.
0: Voilà.
2: C'est super. Mais merci beaucoup. Puis il m'accompagnera pendant mes randonnées.
0: Ah, c'est génial. Super. On vous fait de gros bisous, Sandrine.
2: Moi aussi.
0: Bon week-end, bon dimanche.
2: De même.
0: Au revoir. Les infos de 7h, c'est dans 3 minutes sur ICI et tout de suite, comme chaque week-end, la revue de presse décalée sur l'actualité avec Willy Rovelli qui met bien sûr les points sur les i.
3: Bonjour, bonjour. Et on commence avec un point Patrick Bruel. Alors regarde. Regarde ma bite. Cette semaine, Patrick Bruel fait la une du magazine Closer avec ce titre « Je trouve le récit de ces femmes délirant ». Non, franchement, vivement que tout ça se termine. Hein. Sauf que vu la lenteur de la justice, j'ai bien peur qu'elle aussi, Patrick Bruel, donne rendez-vous dans 10 ans, même jour, même heure, même plainte. Politique, c'est l'été du président. En mai prochain, Édouard Philippe propose de prendre ses fonctions qu'en septembre, histoire de se reposer un peu, parce qu'une élection, c'est fatigant. Oh, pauvre biche. Pas encore au boulot qui est déjà crevé. Hein. Voilà un bel exemple de nos Français. Bravo! Non mais l'autre, il passe son temps à dire à longueur d'interview que plus rien ne va dans ce pays, qu'il faut prendre des mesures urgemment, oui. Enfin, ça peut bien attendre 4 mois de plus, hein, ça va les bouseux. Mais je vais m'emmerder, hein. Le président du RN, Jordan Bardella, visé par des Jedi alors qu'il visitait une foire en Isère. Les mauvaises langues diront que c'était de l'ail Hitler. Tu vas voir qu'au RN, ils vont faire un film Le Retour du Jedi. Après, c'est normal, hein, la politique, c'est un petit peu la course à l'échalote.
1: Ah oui.
3: Persuadé de vivre une histoire d'amour, un fan verse 10 000 euros à une fausse Céline Dion.
1: Ah bah.
3: Après, il y en a bien qui ont versé plus de 600 balles juste pour aller la voir, pour aller voir la vraie en concert. En même temps. Télévision M6 relance l'émission Cauchemar à l'hôtel, sans Philippe Etchebest, mais avec Céline Dion. À l'hôtel Royal Monceau, depuis 3 semaines, l'autre, elle danse, elle chante à 3h du mat sur le trottoir, elle fait du chifoumi. Là, je suis contente. Ouais. C'est le cauchemar pour les clients, ta gueule. En Allemagne, une réunion politique de l'opposition se transforme en partout à l'hôtel de ville.
1: Ah,
3: je les imagine. Bon, alors, faut faire quelque chose. Hein. Les bourses de la ville sont vides. Oui, mais pas les nôtres. Ok, on s'emboîte. Ouh, super. Allemagne toujours, avec la victoire le week-end dernier de l'extrême droite dans une élection régionale. Décidément, en ce moment, il y a la main qui est tendue, mais pas que. La région en Allemagne où on a gagné ou a gagné l'extrême droite s'appelle Saxe-Anhalt.
1: Oh.
3: Elle a partout sexe-anal. Oui, bah, voilà. Tout est dedans. Bon anniversaire à Michel Drucker, Mylène Farmer et aux gagnants de la première nouvelle star, Jonathan Serrada, qui ont tous les trois un point commun. Michel a un canapé rouge, Mylène a les cheveux rouges, et Jonathan, c'est son compte en banque qui est dans le rouge. Il ne faut plus rien depuis 20 ans. Enfin, la question du jour. Est-ce que Jordan Bardella a reçu une gousse d'ail parce qu'il n'est pas fan de gousse-gousse royal, gousse-gousse merguez, gousse-gousse poulet? Bon, bah, vous avez 2 heures. Allez, passez un bon dimanche et à tout à l'heure midi.
0: À tout à l'heure, Willy Rovelli qui viendra déjeuner chez vous avec Nicolas, avec Fabien, avec bien sûr toute l'équipe pour vous faire rire à l'heure du déjeuner. Tiens, en parlant de déjeuner, aujourd'hui c'est l'anniversaire d'Alain Ducasse, le grand chef français qui est monégasque hein, également, puisqu'il a été naturalisé il y a quelques années. Il fête aujourd'hui ses 70 ans.
1: Déjà. Bon anniversaire Alain Ducasse.
0: Et votre anniversaire vous
1: bah, le 17 juillet, ça y est, c'est passé.
0: Ah, c'est passé. Bon, bah, bon anniversaire en retard.
1: Merci.
0: À tout à l'heure, 7h30 pour le 90 secondes.
1: C'est ça, l'essentiel de l'actualité en France et dans le monde.
0: Et vous poursuivez la matinée avec le petit café, le petit chocolat et surtout avec les équipes d'ici matin dans votre région en ce dimanche 13 septembre. Belle journée à l'écoute d'ici.
4: Merci et belle journée à vous également. Merci d'écouter ici Pays d'Auvergne. Ce dimanche matin, toute l'équipe est en place avec pour les infos Juliette Micheneau, bonjour.
5: Bonjour Philippe, bonjour à tous.
4: Le sourire du matin, mais si elle sourit, c'est celui de Sophia Grin au standard, à l'accueil ce matin. Et pour la réalisation de cette émission, c'est Marion. Toute l'équipe est en place et c'est parti jusqu'à midi.
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4: Merci d'écouter Ici Pays d'Auvergne ce dimanche 13 septembre, il est 7h.
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4: Premier journal de la matinée avec Juliette Micheneau. Contrat rempli pour l'ASM.
5: Ouais, qui a remporté son premier match de la saison à la maison hier. 20 victoires, 25 à 16. 3 essais à 1 contre le Stade français. Mais au terme d'un match trop maladroit en première mi-temps, des touches ratées, des ballons tombés, c'était mieux en deuxième période. Et Clermont peut regretter de ne pas décrocher le bonus offensif. Malgré tout, l'entraîneur Christophe Furios s'est satisfait de ce qu'il a vu.
8: Je nous ai trouvé très, très costaud aujourd'hui. On a fait un bon match. On a été en difficulté en conquête en première mi-temps, on a réglé la deuxième, les gars qui sont rentrés ont été très bons. En fait, ils nous ont mis en difficulté que sur nos erreurs à nous. Mais bon, aujourd'hui, je nous ai trouvé costaud physiquement, je nous ai trouvé costaud dans l'état d'esprit. C'est une bonne équipe, le Stade français. Donc, et à partir de la 60e minute, je nous ai trouvé très, très solidaire, très costaud en touche, en contre. Et dans l'autre jeu aussi. Donc, c'est bien, c'est bien. Donc, il nous manque aujourd'hui le bonus offensif.
5: Et la suite du débrief, l'analyse de nos consultants aussi, c'est à retrouver dans votre podcast ASM, l'après-match, en ligne sur notre site internet, votre application ici ou l'application Radio France. L'ASM qui, juste avant le coup d'envoi de ce match, a annoncé la prolongation de son troisième ligne anti-Memery. Un joueur arrivé à Clermont il y a 2 ans et qui s'est progressivement imposé comme un cadre de l'équipe et un leader. Il prolonge jusqu'en 2029. Du côté du 15 de France féminin, où 2 joueuses de l'ASM, Mathilde Lazarco et Alexandra Chambon, étaient sur la feuille de match pour affronter hier la Nouvelle-Zélande. Ça s'est soldé par une défaite 28 à 14 en ouverture des Women 15 Global Series. Wow. Voilà, je vous le fais à l'anglaise.
4: Excellent.
5: C'est une nouvelle compétition où s'affrontent les 12 premières nations mondiales. Prochain match des Françaises le 19 septembre contre l'Australie.
4: 2 accidents hier dans l'Allier.
5: À Estivareil, une conductrice de 30 ans a été gravement blessée dans un choc avec une camionnette. C'était vers 17h. Elle a été emmenée en hélicoptère au CHU de Clermont et puis vers 19h30 près de Tortezé. Un accident entre 2 voitures dont une a pris feu, elle a entièrement brûlé. Parmi les 4 personnes impliquées, 2 blessés dont un homme de 50 ans plus gravement touché.
4: Les étudiants de l'université Clermont-Auvergne ont fait leur rentrée cette semaine.
5: Ils sont 37 000 cette année, on va en reparler en détail dans l'info d'ici, votre grand reportage à 7h30. Des étudiants sollicités aussi pour accompagner des élèves de primaire ou collège en difficulté scolaire. C'est l'AFEV, l'association de la Fondation étudiante pour la ville, qui recherche des bénévoles. Chaque année, ils sont 350 à 400 à s'investir en Auvergne. Neila Akmi est coordinatrice socioculturelle de l'association.
9: Ces étudiants, ils vont donc pour la plupart d'entre eux se rendre 2 heures par semaine au domicile du ou de la jeune qu'ils vont accompagner pour faire donc de l'accompagnement à la scolarité. Et je parle d'accompagnement à la scolarité parce que ça ne se résume pas uniquement à de l'aide aux devoirs. Ça peut passer par des activités ludiques, des sorties culturelles, sportives. L'idée de la FEV, c'est de montrer aux enfants que la vie ne se résume pas uniquement à la scolarité pure et dure et qu'on peut apprendre tout en s'amusant et tout en sortant un petit peu des carcans de la scolarité. Alors ça va être sur la durée de l'année universitaire, en sachant qu'on ne demande pas aux étudiants de s'engager sur les périodes de révision et de partiel, priorité aux études. Donc quand on est étudiant bénévole chez nous, on a la possibilité au moment de l'inscription de choisir avec quel public est-ce qu'on souhaite mener l'accompagnement, si on préfère un enfant d'école primaire, collège ou un lycéen.
5: Et pour en savoir plus, il suffit de contacter l'association via son site internet afevauvergne.fr. Elle l'a fait, Philippe. Voilà, ça c'est fait. Remonter sur scène après 6 ans d'absence marquée par la maladie, ce syndrome de la personne raide. Je vous parle évidemment de Céline Dion. Ah, faites pas ce qui fait bien semblant, hein, c'est fou. Céline Dion qui a enchaîné les tubes hier soir, 27 titres en tout pour son premier concert à la Défense près de Paris. La diva a chanté, pas sans trembler, hein, dès les premières minutes. Ses premiers mots sont pleins d'émotions.
7: C'était une promesse. Je suis debout sur scène dans cette ville que j'aime tant grâce à votre soutien, votre amour. Merci. Merci.
5: Voilà, très très grande émotion de Céline Dion et des fans évidemment. Céline Dion qui va enchaîner jusqu'à mai prochain, encore 25 concerts à venir.
4: J'en ai les poils qui s'érisent, dites donc, c'est incroyable. Et puis l'événement du week-end, ce n'est pas que Céline, mais c'est non. Aussi cette performance organisée dans le Puy-de-Dôme à Église-Neuve-Prébillon.
5: Rien à voir pour l'ambiance, hein. Vous voyez, ici, on est sur le ronflement des moteurs, les cris du public, pour les 24 heures de tracteurs tondeuses. Mais près de 15 000 personnes, hein, quand même, au rendez-vous, pour encourager les 36 équipes engagées et qui roulent depuis 15 heures hier après-midi. Brice Cassou, organisateur et l'un des fondateurs de cette course en 2019, et il n'en revient pas de ce succès.
10: C'est vraiment très bien accueilli. On a une clientèle qui est super. Nos visiteurs, c'est des familles, c'est des gens du coin, c'est des gens qui aiment l'atypique, c'est toutes ces personnes-là. Donc vraiment, on veut garder tout cet esprit qui fait que les 24 heures existent comme on l'a imaginé. C'était vraiment l'idée de base, c'est que tout le monde puisse participer. Vraiment, quelqu'un qui sort son tracteur de 10 ans puisse, avec quelques modifications, tourner et s'amuser tout le week-end. On voit petit, on va dire que si on a 15 000 personnes, on est très très bien. On ne s'en rend pas compte sur l'instant T, mais on est très fiers.
5: Ouais, ça continue donc en ce moment même, fin de l'épreuve à 15h. Je suis sûr qu'entre deux tours de tracteur, on a chanté du Céline Dion.
4: Ah, ça se pourrait
5: c'est
4: bien.
5: C'est sûr.
4: Pour que tu tournes encore.
5: Bah, vous êtes prêts.
4: Je suis prêt, c'est sûr.
5: Pour la météo, ça dit quoi pour ce dimanche?
4: Mais c'est une belle journée, une journée à passer le tracteur tondeuse. Il va faire beau sur l'ensemble de la région, même s'il y aura pas mal de nuages dans le ciel auvergnat. Ça va gâcher un petit peu la fête. Ceci étant, il va faire beau et chaud. Clermont, Thiers, Vichy de 11 à 27 degrés. Issoir, Briot de 8 à 27. Aurillac de 13 à 26. Ambert de 6 à 26. Saint-Flour 7 à 24. Et en montagne de 10 à 22 degrés. Pour demain, de nouveau une belle journée. 28 degrés en plaine et en montagne 21 degrés.
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4: Quasiment 7h07, excellent réveil à tous et à toutes avec Ici Pays d'Auvergne. Passez le plus doux des dimanches à notre écoute avec une chanson qui donne la pêche, la patate mine de rien. Quand je joue, Julien Clerc.

0: Julien Clerc, quand je joue, il est déjà 7h11.
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0: Pourquoi on dit avoir un crush ? Une expression qu'on entend tous les jours, qui est devenue incontournable de notre quotidien, qui est à la mode. Pourquoi est-ce qu'on dit un crush ? Eh bien, nous allons répondre à toutes les questions que vous vous posez sur ce mot d'ici une petite minute. Aujourd'hui, dimanche 13 septembre, nous fêtons les aimés, ama, amé, amet, ami, bien-aimé, chrysostome ou encore l'idoire. Dicton du jour, septembre humide, pas de tonneau vide. Sauf que les vendanges sont quasiment finies, que la pluie n'était pas au programme, mais bon. On verra bien si les tonneaux seront vides ou pas cette année. Ce sera la surprise d'ici quelques jours. En tout cas, il est 7h12. On vous souhaite un très très bon réveil avec ici Pays d'Auvergne.
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0: Ce sont des expressions et des mots qu'on utilise souvent, mais d'où est-ce que cela vient ? Jérôme Prodhomme a la réponse.
5: J'en connais dans cette pièce qui m'accuse régulièrement de ne pas savoir parler le jeune.
6: Moi ? Non, mais je vois pas du tout à qui vous pensez, hein.
5: Ouais. Bah, par exemple, il m'est venu à l'oreille que pour dire craquer pour quelqu'un, avoir le béguin pour quelqu'un ou flasher sur quelqu'un, on dit désormais avoir un crush.
6: Ouais, tout le monde dit ça.
5: Bon, eh bah, comme je m'adresse à tout le monde et que je n'ai pas peur des défis, voici pourquoi on dit avoir un crush.
6: Il est fou, il va se blesser, là.
5: J'ai peur de rien. Il ne vous aura pas échappé que le mot vient de l'expression anglaise « to have a crush on someone », ce qu'on peut traduire par « être écrasé par quelqu'un ». Autrement dit, vous êtes littéralement écrasé par l'amour que vous portez à quelqu'un.
6: Oh, ils rigolent pas ces gens-là.
5: Ah bah non. Alors l'expression est très ancienne et c'est en Amérique qu'elle est écrite pour la première fois dans le sens amoureux par Isabella Maud Rittenhouse dans son journal intime en 1884. Ceci dit, le français n'est jamais loin quand on parle d'amour et de l'origine des mots anglais, puisque notre langue compose 40% de la langue anglaise. En fait, crush viendrait de croisser, qui voulait dire au Moyen-Âge écraser, principalement du grain, pour faire du pain. Le mot crush est apparu dans notre langue il y a une dizaine d'années, et à mon avis, il a de beaux jours devant lui. Voilà pourquoi on dit avoir un crush sans savoir pourquoi. Encore que vous, maintenant, vous savez.
0: Eh oui, tout ça, c'est grâce à vous. Merci Jérôme Prodhomme. On vous retrouvera le week-end prochain avec grand plaisir. Allez, quasiment 7h15, il est temps de vous offrir un cadeau. Ce sont deux billets pour un superbe parc qui est à Arde-sur-Couze. C'est le premier parc zoologique du monde, 100% dédié aux espèces menacées. Le parc animalier d'Auvergne abrite plus de 350 animaux, 60 espèces. 75% d'entre elles sont menacées d'extinction. On parle de pandas roux, de panthères de l'amour, de girafes de Rothschild, de lions d'Afrique, de guépards du Soudan. Chacun d'eux représente une espèce dont l'avenir est incertain. Et en 2028, ce sera le premier zoo au monde à n'accueillir que des espèces menacées. Vous allez donc passer une superbe journée. On vous offre deux entrées pour ce parc qui est à Arde-sur-Couze, qui est vraiment magnifique. Voici la question. C'est Sophie qui attend votre réponse au 04 73 34 2000. On va parler des girafes de Rothschild, qui sont plus grandes que les autres espèces de girafes. Mais pourquoi est-ce qu'on les appelle girafes de Rothschild ? C'est la question. Est-ce qu'elles doivent leur nom à Monsieur Rothschild ? Est-ce qu'elles doivent leur nom au village de Rothschild ? Ou bien à leur pelage roux que l'on nomme Rothschild ? Voilà, voilà, voilà la question. Vous avez la bonne réponse ? 04 73 34 2000. Ce nom de Rothschild vient d'où ? D'un monsieur Rothschild, d'un village Rothschild ou du pelage ? Vous nous répondez tout de suite, le temps d'écouter. Mais oui, Céline Dion. Elle est en pleine forme, elle nous revient en pleine forme. Elle a fait un concert hier soir, le premier de sa tournée. Manifestement, c'était extraordinaire et nous la retrouvons maintenant avec ce titre. Bonjour, pardon, merci.
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1: Merci.
2: Je savais qu'elle allait dire bonjour, pardon, merci, c'était Céline Dion à l'instant. Alors Sophie au standard me dit que ce matin les auditeurs et les auditrices ne sont pas bien réveillés. Je repose ma question, les girafes de Rothschild, pourquoi est-ce qu'on les appelle ainsi? Est-ce que c'est en lien avec Monsieur Rothschild, zoologiste? Est-ce que c'est en lien avec un village qui s'appelle Rothschild? Ou bien est-ce que c'est en lien avec leur pelage roux? 04 73 104 2000, on vous accorde 3 minutes de plus pour vous réveiller et nous appeler ce matin. Voici les codes ici qui sort en discothèque aujourd'hui, une adresse du centre-ville clermontois où vous avez peut-être dansé quand elle s'appelait le Sonic, le Velvet ou plus récemment le 101, installé à deux pas de la place de Jaws sur le côté des Galeries Lafayette, établissement rené après plus d'un an de fermeture sous le nom de Soto Club, ouvert depuis la mi-août. Juliette Micheneau a rencontré les nouveaux propriétaires.
3: Voilà le genre d'ambiance que vous pouvez maintenant entendre en descendant au sous-sol du 3 rue du Coche. Bon, là, il est un petit peu tôt et j'ai seulement rendez-vous avec deux des nouveaux gérants.
4: Je mixais il y a très, très, très longtemps au Velvet. Donc, c'était encore avant le 101. Et j'ai mixé une fois au 101 aussi. Et ce lieu, il me tenait à cœur parce qu'on a énormément de souvenirs.
3: C'est ce qui a décidé Bastien Boulard à reprendre ce lieu avec sa compagne, Sarah Nicolaïdis, avec qui il gère déjà le Charleston, un bar à cocktail clermontois, et puis un troisième associé.
5: Je m'appelle Alberto Banu, j'ai 35 ans, je viens de Roumanie. Ça fait 5 ans que j'habite à Clermont et je souhaite offrir aux Clermont, aux Clermontoises un lieu un peu différent où les gens ils peuvent venir à boire un cocktail ou des bus arrêt et à rester pour l'expérience du lieu.
4: On a tout refait à l'intérieur du sol au plafond, donc ça ressemble plus du tout à ce que c'était avant.
3: Parce que là, bon, il y a les petits canapés velours rouges, les petites tables, c'est des choses qu'on ne voyait pas avant dans cet endroit.
4: Non, pas du tout. Avant, c'était des tables en acier, tout le monde était debout. On a voulu faire une ambiance un peu japonaise, cosy, feutrée, et une ambiance un peu cocktail de 22h à minuit, et ensuite ça part en club house. C'est le seul club house sur Clermont-Ferrand en ce moment.
3: Et globalement, un des rares établissements de nuit du centre-ville, et c'est vrai que c'est un défi.
4: Il n'y a pas énormément de choses, et puis on va dire que les discothèques ces derniers temps n'ont pas le vent en poupe. Pour tous les établissements, que ça soit de nuit ou pas de nuit, le Covid a fait énormément de mal. Et puis le monde de la nuit, avec tous les problèmes qu'il y a, que ça soit à Clermont-Ferrand ou dans d'autres villes, c'est un peu compliqué d'avoir un établissement de nuit. Il y a des réputations, il y a des malfréquentations aussi, surtout c'est très compliqué de faire le tri dès le début.
3: Pour ça, le recrutement du physio, la personne qui filtre les clients à l'entrée, a donc été stratégique. L'offre et les tarifs aussi, à partir de 15 euros l'entrée après minuit avec une boisson, ça permet de cibler.
5: La house music, le bon cocktail, on essaie vraiment de mettre l'accent sur la qualité. Dans cette prise, on essaie dans le même temps à trier un petit peu les gens. Ici à Clermont, effectivement, ça manquait un lieu pour une clientèle mature.
4: Ce qu'on propose ici correspond mieux à des trentenaires et plus, bien sûr.
3: J'en profite pour demander à Bastien Boulard s'il a déjà invité son papa au Soto Club. Il paraît qu'il a des souvenirs ici.
4: Mon père sortait ici il y a 40 ans. C'était le Club 3000 à l'époque et c'était Boudu qui tenait ça. Donc Boudu, une grosse figure clermontoise. Et puis après, ça a été le Sonic.
3: Et alors, le papa sur la piste de danse?
4: Non, pas encore. Parce que c'est pas trop son délire. Hein.
3: Je me doute, mais par curiosité.
4: Mais par curiosité, je les inviterai avec grand plaisir. J'inviterai mes parents ici sans problème.
2: Et pour info, c'est ouvert le dimanche de 19h à 3h du matin pour permettre aux commerçants qui travaillent le week-end de profiter eux aussi d'une soirée. Sinon, c'est du jeudi au samedi. Philippe est à Nonant ce matin. Bonjour.
6: Oui, bonjour.
2: Bien réveillé, en pleine forme, Philippe.
6: Ah oui, oui, impeccable.
2: Impeccable, avec la bonne réponse. D'où vient ce nom de girafe Rothschild?
6: Donc, de zoologiste qui s'appelait Rothschild.
2: Absolument, zoologiste britannique qui a découvert cette espèce en 1900. Vous remportez deux entrées pour le parc animalier d'Auvergne, c'est une bonne nouvelle, ça.
6: Merci.
2: Vous connaissez ou pas?
6: Oui, j'ai déjà été. Là, oui. Moi, j'arrive à 10h, je repars à 17h.
2: Non, mais c'est ça, on y passe la journée. Ah, bah oui, mais bien sûr. Pour profiter de tout, prendre le temps, on déjeune sur place et tout, c'est vraiment une super journée. Qu'est-ce qu'on fait de beau aujourd'hui, dimanche, Philippe?
6: Aujourd'hui?
2: Ouais.
6: C'est brocante.
2: Brocante où? Chez qui?
6: Brocante, alors je vous conseille, et à tous les auditeurs qui ne connaissent pas, la brocante de Dallé.
2: Ok.
6: Et c'est au bord de l'Allier.
2: Ah ouais, Dallé, on connaît très bien. Et c'est aujourd'hui donc. Ok, c'est noté.
6: Il y en a toute une ribambelle.
2: Hein. Eh bien, merci pour l'info en tout cas. Bon dimanche, Philippe. Belle journée à vous, à très bientôt.
6: Merci, au revoir.
2: Au revoir. Allez, un petit peu de musique avec Tol Tok avant de retrouver les petits Bounia. Vous savez que ce rendez-vous est extraordinaire. Les enfants nous parlent de plein de choses. Ils posent des questions, leurs réponses, c'est le principe. Hein. Mais les petits Bounia arrivent et on va s'intéresser au ciel avec un spécialiste, l'astrophysicien.

0: It's My Life avec le groupe Talk Talk, 7h27.
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0: Les petits bougnards ce dimanche matin avec une question qui concerne la Lune et les éléments de réponse de Nicolas Laporte, astrophysicien et président de l'association Carmontoise et Infini Science.
3: Bonjour, je m'appelle Marcus, j'ai 10 ans, j'habite QC. J'ai une question, pourquoi la Lune elle change de forme ?
4: Alors avant de répondre à ta question, Marcus, je vais déjà te présenter la Lune. La Lune, c'est le satellite naturel de la Terre, c'est-à-dire qu'elle tourne autour de la Terre en un peu plus de 27 jours. D'après les astronomes, elle s'est formée lors de la collision de la Terre avec une mini-planète nommée Théia. Rapidement, les morceaux de la Terre éjectés après cette collision se sont regroupés et ont formé une boule dont le diamètre est 4 fois plus petit que la Terre. La Lune est ainsi née. Alors pourquoi depuis la Terre, nous voyons la Lune changer de forme ? Eh bien le coupable, c'est le Soleil. La Lune, comme la Terre et les autres planètes, ne produisent pas de lumière. Elle est éclairée par le Soleil. Et nous la voyons car elle nous renvoie les rayons du Soleil. Mais comme je te l'ai dit, elle tourne autour de la Terre, tandis que la Terre, elle, tourne autour du Soleil. On va faire maintenant une petite expérience. Mets une lampe torche sur ton lit, on va dire que c'est le Soleil. Prends dans tes mains une balle de tennis ou quelque chose de rond, on va dire que c'est la Lune. Et éloigne-toi de ton lit de façon à voir la lumière de la lampe torche. Maintenant, à bout de bras, mets la balle de tennis sur le côté gauche et regarde comment ta lampe éclaire la balle de tennis. La moitié de la balle est éclairée, mais toi, depuis ta position, tu joues le rôle de la Terre, tu ne vois que la moitié du disque visible. C'est le premier quartier de Lune. Maintenant, essaie de mettre la balle derrière toi, au-dessus de ta tête. Là, tu vois que toute la face visible de la balle est éclairée. C'est la pleine Lune. Enfin, mets la balle de tennis devant toi, la face que tu regardes n'est pas éclairée, c'est la nouvelle Lune. En conclusion, ce n'est donc pas la Lune qui change de forme. Le Soleil éclaire toujours la moitié de la Lune, mais comme la Lune tourne autour de la Terre, nous ne voyons pas toujours la même portion de sa partie éclairée.
3: Alors pourquoi on la voit en plein jour ?
4: Eh bien, pour la même raison, Marcus, la Lune tourne autour de la Terre. Il lui arrive donc d'être au-dessus de notre tête en pleine journée. Pourquoi la voit-on alors qu'on ne voit pas les étoiles ? Eh bien, tout simplement parce que la Lune est beaucoup plus brillante que les étoiles. Les étoiles ne sont pas visibles en journée car la lumière du Soleil nous éblouit et cache donc les étoiles qui sont beaucoup moins brillantes. Pour la Lune, c'est différent. Elle est 30 000 fois plus brillante que la plus brillante des étoiles du ciel. Le Soleil ne nous éblouit pas suffisamment pour ne pas la voir. Et tu peux refaire une expérience, hein ? Laisse ta lampe torche allumée et allume la lumière de ta chambre. Tu verras que tu pourras toujours distinguer la lumière de ta lampe torche. Et puis on le rappelle, hein, s'il ne faut pas regarder le Soleil sans lunettes spéciales, on peut tout à fait regarder la Lune à l'œil nu, c'est généralement un très beau spectacle.
3: Moi, je l'ai vu avec l'éclipse, c'était trop trop beau.
0: Ah, et c'est sûr que c'était très très beau. Les petits bougnards qui reviennent demain avec cette question, peut-on vivre sur la Lune ?
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0: Il est 7h30, l'actu en Auvergne, c'est l'ASM qui a su se ressaisir, Juliette.
9: Malgré une première mi-temps brouillonne, c'est une victoire pour ce premier match de la saison au stade Marcel Michelin hier, 25-16 contre le stade français. L'ASM qui a aussi annoncé hier la prolongation jusqu'en 2029 du troisième ligne anti-Memery. Deux accidents dans l'Allier hier, une conductrice de 30 ans grièvement blessée, emmenée en hélicoptère au CHU de Clermont, et dans la soirée, un blessé grave dans un choc entre deux voitures, l'une d'elles a pris feu, mobilisant 14 pompiers. Et puis c'était cette semaine la rentrée universitaire, 37 000 étudiants inscrits cette année à l'université Clermont-Auvergne, avec des nouveautés, de nouvelles filières pour répondre aux besoins d'embauche de certains secteurs, comme l'éducation nationale ou la rénovation énergétique des bâtiments. On vous en dit plus dans l'info d'ici, votre grand reportage qui arrive.
0: Mais oui, d'ici une minute, puisqu'il est temps de retrouver toute l'actu en France et dans le monde en 90 secondes. Et en ce dimanche 13 septembre, c'est avec Valentin Bertrand.
10: La piste d'un attentat écarté, celle d'un acte malveillant étudié avec prudence après le déraillement d'un TER normand vendredi soir à Cléon au sud de Rouen. La présence d'un rail qui n'avait rien à faire là interroge. Le choc a fait 44 blessés sur le coup. La principale victime, âgée de 18 ans, est désormais hors de danger. Pour boucler le budget 2027, le ministre de l'économie évoque 30 milliards d'euros d'économies. Tout le monde doit contribuer aux efforts dans la justice, affirme Roland Lescure dans une interview au Parisien, avec 6 milliards milliards d'euros amputés sur les pensions de retraite, soit en les désindexant de l'inflation, soit en supprimant l'abattement fiscal de 10% des retraités. C'est son premier discours de candidate à l'Élysée, Marine Le Pen, attendue aujourd'hui dans son fief à Hénin-Beaumont, dans le Pas-de-Calais, en pleine polémique sur les désaccords en interne avec le numéro 2 du Rassemblement National, Jordan Bardella. Trois grands patrons de la tech américaine appellent à lever le pied sur l'intelligence artificielle avec cette crainte du PDG d'Anthropique, la maison mère de l'IA Claude, voir un logiciel prendre le contrôle d'Internet. Un message soutenu dans la foulée par le milliardaire Elon Musk, patron du réseau X, et par Sam Altman aux commandes de ChatGPT. Je vais bien, ces mots dans la bouche de Céline Dion hier soir ont comblé les 30 000 fans rassemblés lors du tout premier concert de la chanteuse québécoise après 6 ans d'absence. Autre soulagement, sa voix restait intacte. Il a hissé le Stade Brestois sur la 3e place de la Ligue 1 lors de la saison 2023-2024. Avant d'affronter le PSG, ce soir, le club breton rend hommage à son entraîneur Éric Roy, décédé à 58 ans en juin dernier d'un cancer.
9: Vous l'avez peut-être constaté en vous baladant dans les rues de Clermont ou de Vichy, les étudiants de l'université Clermont-Auvergne ont fait leur rentrée cette semaine. Ils sont 37 000 cette année, un chiffre stable pour une université qui propose près de 370 formations avec plusieurs nouveautés pour cette rentrée 2026-2027, Lauriane Navarre.
11: Oui, chaque année, l'université Clermont-Auvergne propose de nouveaux cursus pour s'adapter aux nouvelles réalités de la société, aux besoins de certains secteurs, comme dans l'éducation nationale, avec l'ouverture cette année de la licence professeur.

0: conjoncture bien sûr importante, hein. On met en place beaucoup de choses aussi autour de la durabilité à l'université. Donc là, c'est vraiment l'idée de réfléchir un peu en termes immobiliers, donc avec le droit et l'habitat durable, pour avoir justement des spécialistes un peu dans ce domaine-là. Et là aussi, on a déjà rempli à hauteur de nos espérances ce parcours en licence de droit.
1: Ce qui continue, c'est aussi le master intelligence artificielle qui a ouvert l'an dernier et d'autant plus demandé pour cette rentrée. L'intelligence artificielle qui infuse dans toutes les filières, il va falloir faire avec.
0: Je pense qu'il faut qu'on accepte que l'IA actuellement elle est présente, et donc déjà rien que dans des choses très, très basiques, dans nos modalités d'évaluation, c'est quelque chose qui intervient beaucoup dans la pratique, dans la façon d'apprendre. C'est sûr que ça a changé beaucoup le comportement des étudiants par rapport à avant, donc il faut qu'on s'adapte sans prendre parti forcément. On va mettre en place dans nos formations des modules de sensibilisation à l'IA, et on va aussi rappeler toute l'éthique qu'il faut avoir par rapport à cette IA, aussi tous les enjeux écologiques, environnementaux, néfastes que cela crée. Voilà, parce que l'objectif est vraiment qu'on puisse aussi donner une formation qui prenne en compte ces différents aspects. Ouais.
1: Et pour étudier dans de bonnes conditions, l'UCA poursuit ses travaux à la fac de droit et prochainement à Gergovia.
2: L'université Clermont-Auvergne et ses 37 000 étudiants, reportage de Lauriane Navarre.
3: Et pour la météo, a priori, on repart comme hier, un peu
4: exactement.
3: Plus nuageux peut-être.
4: Oui, c'est ça en fait. C'est une belle journée avec du soleil pour tout le monde, mais beaucoup plus de nuages. Donc ça va gâcher un petit peu cette ambiance très estivale que nous devrions avoir aujourd'hui sur l'ensemble de la région. Ceci étant, il va faire beau en soi, avec des températures agréables. Clermont, Thiers et Vichy de 11 à 27 degrés aujourd'hui. Issoire, Briot de 8 à 27. Aurillac de 13 à 26. Amber de 6 à 26. Saint-Flour de 7 à 24. Et en montagne de 10 à 22 degrés. Demain, de nouveau, une belle journée, 28 degrés en plaine et 21 en montagne.
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4: Très très bon dimanche à l'écoute des programmes d'ici, Pays d'Auvergne. Un dimanche très sensuel. Avec Axel Red, mais oui, cette superbe chanson qu'on adore, Sensualité.

0: Accélérer des sensualités, une chanson pleine de douceur qui nous fait du bien un dimanche matin à 8h20.
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0: Louis Raspail a trouvé pour nous une appli pour savoir si les produits que nous avons chez nous font l'objet d'un rappel consommateur. Plus d'infos à suivre, c'est vraiment très intéressant. Mais avant, place à Patricia Farah et nos petits commerçants qui méritent que l'on s'intéresse à eux. Il faut que l'on rende visite et puis il faut les mettre en valeur. Et en ce dimanche matin, on pourrait même le dire avec des fleurs.
3: Je vous emmène chez Henri le fleuriste à Clermont-Ferrand, rue Sainte-Rose. Ça ne s'invente pas. Quelle est votre histoire avec les fleurs, vous, Henri ?
4: Moi, les fleurs, c'est vraiment une passion qui remonte à tout petit parce que j'ai commencé à faire des bouquets, je devais peut-être avoir 5-6 ans, en volant des fleurs dans les jardins de mes voisins. Et après, il m'a fallu beaucoup plus de fleurs, alors je les volais sur les ronds-points du village.
3: Ah, moi, je faisais ça aussi.
4: Et ça m'a valu pas mal de passages dans le bureau du maire.
3: C'était vous preniez les bulbes avec ou pas ?
4: Non, je prenais que la fleur, je faisais attention.
3: Ah, moi, je prenais les bulbes aussi.
4: Non, j'avais pas de but de replanter à l'époque. Je voulais vraiment juste faire des bouquets pour ma maman.
3: Quelle est votre fleur préférée à vous ?
5: C'est la pivoine.
3: Est-ce qu'il y a une tendance dans les bouquets ?
4: Bien sûr, quoi. Moi, pour moi, en tout cas, il est indispensable qu'on suive la mode et qu'on suive la décoration. Moi, mon vrai métier, c'est l'architecture, mon métier de base. Et ce que je conseille tout le temps à mes apprentis, c'est de suivre justement ces mouvances de décoration, d'architecture qui évoluent en permanence. Et nos compositions, pour pas être démodées, il faut qu'elles s'harmonisent parfaitement avec l'intérieur des gens. Donc, on doit suivre les tendances.
3: Quelle est votre fleur préférée ?
6: Le lilas violet. Pour son odeur.
4: Nous, déjà, on s'amuse à... Et il est indispensable pour moi de suivre la saisonnalité des végétaux. Je ne travaillerai pas une fleur qui arrive de l'autre bout du monde. Donc forcément, on va suivre ces tendances saisonnières. Par exemple, on va rentrer dans l'automne. Il va nous falloir du orange, des violets, des tons très chauds, très profonds, qui vont venir réchauffer un petit peu nos salons aussi. Ouais.
3: Si on devait vous offrir un bouquet de fleurs... Ce serait un bouquet de quoi ?
7: Ce serait un bouquet de lys. Et j'aime beaucoup cette odeur enivrante, du coup, dans la maison.
3: Est-ce que ça marche, les affaires, Henri ?
4: Oui, bien sûr. Pour nous, on n'a pas à se plaindre, en tout cas.
3: Et votre fleur préférée à vous, c'est laquelle ?
4: Ma fleur préférée, je pense que c'est l'hortensia, tout simplement parce que je viens d'une région du sud qui est plutôt aride et chez moi, l'hortensia ne poussait pas. Du coup, j'étais extrêmement frustré de ne pas pouvoir le travailler, de ne pas pouvoir le voler dans le village.
0: Henri le fleuriste organise de multiples ateliers. Rendez-vous sur le site henrilefleuriste.fr. Et merci encore une fois à Patricia Farah pour cette très très belle rencontre. Demain, nous serons rue Michel Rocard à Clermont-Ferrand, juste derrière les studios d'ici Pays d'Auvergne. On ira rendre visite à un petit commerçant.
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0: On va pas se mentir, cette chanson donne la pêche, la patate. C'était bien sûr One Republic, 8h moins le quart.
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0: Chaque semaine dans Ici Pratique, Louis Raspail nous fait découvrir une application gratuite qui pourrait bien nous simplifier la vie. Et aujourd'hui, Louis, on parle de ces produits qui disparaissent parfois brutalement des rayons parce qu'ils présentent un risque, aliments, jouets, produits d'hygiène. Et vous avez trouvé une appli pour savoir si les produits que nous avons chez nous à la maison ont fait l'objet d'un rappel.
3: Oui, elle s'appelle Alerte Conso. Et quand on ouvre l'application, on se rend compte qu'il y a beaucoup plus de rappels de produits qu'on l'imagine. Vous retrouvez la liste des rappels publiés chaque jour. Ça peut être de la viande, du poisson, du fromage, des produits cosmétiques, jusqu'aux appareils ou jouets destinés aux enfants. Et pour chaque produit, l'application vous explique surtout pourquoi il est rappelé. Ça peut être la présence de salmonelle, un allergène qui n'a pas été indiqué sur l'emballage, ou encore un défaut de fabrication qui peut présenter un risque de blessure. Vous retrouvez aussi les dates pendant lesquelles le produit a été commercialisé, les enseignes, les distributeurs concernés, et surtout, ce qu'il faut faire si vous l'avez acheté. Ne plus le consommer, le rapporter au magasin et parfois même demander un remboursement. Toutes les informations utilisées viennent de Rappel Conso, la base officielle de l'État. Vous pouvez même filtrer les alertes. Par exemple, si vous êtes particulièrement attentif au gluten, aux arachides ou au lait, l'application permet de suivre certains allergènes. Vous pouvez aussi surveiller une enseigne ou un produit ou même un type de risque précis. Bref, plutôt que d'attendre de tomber par hasard sur l'information, l'application peut vous prévenir.
0: Alors Louis, dites-nous les choses comme elles sont. Vous avez testé cette appli.
3: Oui, et la fonction la plus pratique, c'est le scanner. J'ai pris un produit chez moi, j'ai simplement placé le code barre devant l'appareil photo et l'application vérifie immédiatement s'il existe un rappel connu pour ce produit. Et on peut même aller plus loin. Vous prenez un produit que vous avez à la maison. Vous pouvez enregistrer la date, prendre une photo de l'emballage. Comme ça, si un rappel est publié plusieurs jours ou semaines après votre achat, l'application vous prévient directement. Vous n'avez plus qu'à vérifier vos placards et regarder si le numéro de lot du produit est concerné par le rappel. J'ai aussi trouvé les fiches assez claires. Par exemple, pour un jouet rappelé, l'application ne vous dit pas simplement « Attention, produit dangereux ». Elle vous explique quel est le défaut et quel risque il représente pour l'enfant. Autre bon point, pas besoin de créer un compte. L'application ne conserve pas l'historique de vos scans pour dresser ensuite un profil de vos achats. Vous êtes tranquille, Alerte Conso est disponible sur iPhone et Android. C'est entièrement gratuit et sans publicité. Donc avant de jeter un œil inquiet à votre frigo, après avoir entendu parler d'un rappel, retenez bien son nom, Alerte Conso.
0: Merci Louis pour cette belle découverte, pour ce test. On vous retrouve la semaine prochaine dans Ici Pratique avec une nouvelle application justement pour nous simplifier le quotidien. 8h10 quasiment, c'est l'heure de se faire plaisir avec Laurent Voulzy, côté musique, et cette chanson qui va très bien avec le temps du jour, et de demain, et d'après-demain, après ça change. Mais cette chanson nous va très bien dès ce petit matin, dès ce dimanche matin, le soleil donne.

0: Le soleil donne la même couleur aux gens. Très très belle chanson signée Laurent Voulzy. Il est quasiment 8h05. Il est temps de retrouver les 3 plus de ce dimanche avec de la lumière, des Romains à la mode et Florent Pagny.
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0: Le festival Région des Lumières est gratuit et se déroule tous les soirs jusqu'au 27 septembre à 21h30 à Clermont-Ferrand. C'est là Lou Blé qui est mis en valeur. Son image et lumière, les 3 mots différents en fait, sont au programme avec une projection de 15 minutes sur la halle au blé jusqu'à minuit chaque soir. Venez découvrir son architecture, son histoire, le bâtiment qui servait à stocker de la nourriture pour la ville. C'est donc tous les soirs à 21h30 jusqu'à minuit jusqu'au 27 septembre. Nous sommes dimanche, si l'envie de vous rendre au sommet du Puy-de-Dôme vous prend, eh bien on nous propose de revivre le temple de Mercure au temps des Gallo-Romains. Une visite guidée exclusive à l'intérieur du sanctuaire du temple de Mercure, suivie d'un voyage immersif en réalité virtuelle au cœur du deuxième siècle. Accompagné d'un guide conférencier, laissez-vous conduire dans l'enceinte du temple de Mercure, dans les pas des pèlerins gallo-romains. Découvrez le théâtre des spectacles, la salle des dédicaces au dieu Mercure et les terrasses dominant Augusto Nemetum, Clermont-Ferrand antique. Après la visite, muni d'un casque de réalité virtuelle, replongez 2000 ans en arrière au temps de l'apogée du temple. Réservation en ligne obligatoire, c'est aujourd'hui de 14h30 à 15h30. Profitez-en si vous allez faire un tour au sommet du Puy-de-Dôme avec le soleil qu'il va faire. C'est peut-être le jour d'aller se balader. Et puis il sera en concert le 27 novembre prochain au Zénith d'Auvergne. Florent Pagny, la suite du retour 65 tours, concert complet à ce jour, archi complet. Il n'y a plus une place, c'est full, sold out, c'est archi plein, il n'y a plus un tabouret.
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0: Mais peut-être que d'ici là, il y aura des places à gagner en écoutant ici Pays d'Auvergne. Allez savoir, Florent Pagny, c'est le 27 novembre prochain au Zénith d'Auvergne. La vie avec un enfant en bas âge, c'est pas de tout repos. C'est ce que nous allons voir dans l'humour en tube ce matin dans une minute.
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0: Tous les parents le savent, la vie quotidienne avec un bébé nécessite une très bonne dose de patience. Alors, pour extérioriser toutes sortes de frustrations, Fred Ballard a fait appel à ses experts du rire pédiatrique. Et c'est ce matin dans l'humour en tube.
10: Qu'est-ce qu'on fait? On en parle de la poussette ou pas?
11: Oh ben oui, tant qu'à faire, hein, vu que c'est quand même l'instrument de torture incontournable pour balader son petit, il y a matière à passer ses nerfs, donc autant le faire, le fou rire aux lèvres avec Florence Foresti, qui a une petite dent hein, contre les poussettes soi-disant pliables.
10: On fait du feu avec un iPhone. Mais on peut toujours pas plier cette merde. Tout ça est normal, je veux dire, il n'y a pas un décalage technologique. Enfin, on peut quand même se poser des questions, y a-t-il des gens qui sont rémunérés pour fabriquer ça? Alors si oui, qui sont-ce? Ah ben moi je veux savoir, qui sont-ce? Sont-ce des talibans qui font ça? Ah ben c'est forcément des hommes qui n'aiment pas les femmes en tout cas. Hein, qui...
11: Ah c'est pas faux, hein, parce que bon, rajouter une épreuve supplémentaire à des jeunes mères qui se tapent déjà un bon baby blues de derrière les fagots, c'est pervers. D'autant que la poussette n'est pas le seul matériel pédiatrique qui pose problème. Alexis le Rossignol en a trouvé d'autres hein, dans le package.
12: Si tu veux, tu rajoutes le siège auto, tu l'offres, voilà. C'est toujours un peu intéressant. Un siège auto, ça va de... J'ai regardé ce que je m'intéresse maintenant. Le monde du siège auto, le marché, ça va de 35 euros à 500 euros. J'imagine le message à 35 euros, il est dur. Oh là là. C'est, dis donc, l'enfant, t'es bien attaché, mais tiens-toi quand même, parce que...
11: Ah non, il faut surtout pas communiquer sur le prix, hein. Ça peut traumatiser un gosse à vie. De toute façon, peu importe le prix, la lombalgie pour les parents sera la même pour tous au final. Parce que bon, l'humour sauve de tout, sauf du limbago.
0: Ah bah oui, ça c'est certain. En tout cas, c'est avec grand plaisir qu'on retrouvera l'humour en tube demain. Sur SIP de Vannes avec Fred Ballard, et la thématique sera très très simple. Il y a deux mots qu'on prononce le plus dans une vie, ce sont les mots oui et non. Voilà, c'est pas compliqué. Mais dans l'humour en tube de demain, eh bien, on verra que chez certaines personnes, la proportion de non est nettement plus faible que la proportion de oui, ce qui peut poser quelques problèmes. C'est donc à suivre demain. Et puis à suivre tout à l'heure, sur les ondes d'ici Pays d'Auvergne, le prochain cadeau que nous allons vous offrir. Il sera question d'entrée pour Paléopolis. C'est à Ghana. C'est un lieu absolument délicieux pour découvrir les dinosaures. On aura l'occasion d'en reparler en détail tout à l'heure.
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0: Passez un très très bon dimanche à l'écoute d'Ici Pays d'Auvergne, il est déjà 8h.
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0: 8h de retour de l'info avec Juliette Micheneau. Un match brouillon, mais au final, la victoire attendue pour l'ASM.
6: Ouais, qui se devait de l'emporter pour ce premier match de la saison à la maison. Victoire 25-16. 3 essais à 1 contre le Stade français. On pourrait presque regretter de ne pas avoir le point de bonus offensif. Mais Evan Le Bastard, le démarrage a été beaucoup trop maladroit.
13: Beaucoup de ballons tombés, des fautes bêtes et une catastrophe en touche. La première période a vu réapparaître beaucoup de défauts de la première journée. Une maladresse que reconnaît l'arrière Kylian Hamdaoui.
14: Je pense qu'on a dominé en première mi-temps, mais on n'a pas réussi à scorer quand on est arrivé dans leur camp. Je crois qu'on se fait retourner deux fois dans leur but. Moi, je fais en avant aussi à 5 mètres de la ligne. Donc, on a eu des occasions, mais on n'a pas réussi à concrétiser. Je pense que c'est ce qui fait qu'ils étaient devant la pause.
13: Mais en deuxième période, Clermont redresse la barre, portée par deux joueurs très en forme, Harry Plummer et Marcos Kremer. Pour le troisième ligne anti-Memery, l'ASM doit construire sur cet état d'esprit.
15: On est à domicile, on doit imposer notre rythme, on doit imposer notre agressivité, notre combativité. Et en défense, c'est ce qu'on a fait. Donc ça a marché ce soir, mais maintenant il faut réussir à garder ça sur les matchs à l'extérieur et surtout les matchs qui vont arriver sur le début de saison. Quoi.
13: Et l'entraîneur Christophe Furios à apprécier.
16: Je pense que c'est notre mentalité qui nous fait gagner aujourd'hui. Voilà. Donc aujourd'hui, j'ai vu une équipe quand même qui était costaud, quoi. Vraiment costaud physiquement, costaud dans les têtes, hein. Et costaud dans notre rugby.
13: Costaud, mais qui fait encore trop d'erreurs, une marge de progression pour ce début de saison.
6: Il peut mieux faire aussi côté public. Pour une ouverture de saison, le stade Marcel Michelin était loin d'être complet hier. Notez que juste avant le coup d'envoi, l'ASM a annoncé la prolongation jusqu'en 2029 de son troisième ligne anti-Memery, arrivé à Clermont il y a 2 ans, devenu un leader de l'équipe. 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
0: Et après ce lancement de saison au Michelin, l'événement de la soirée se jouer dans une autre arène.
6: La Plénitude Arena de Nanterre, près de Paris. Plus de 30 000 personnes réunies pour acclamer le retour sur scène de Céline Dion. Un événement mondial après 6 ans d'absence de la star, des soucis de santé. Et au final, une énergie intacte. Céline a enchaîné 27 morceaux hier soir et les fans sont rentrés comblés, Victor Vasseur.
17: La voix est fatiguée après avoir tant chanté et les jambes sont lourdes. 2 heures passées à chanter.
18: Voilà, on n'a plus de voix, on est épuisé, mais on va jamais s'en remettre.
17: On se sent comment après un concert de Céline?
18: Seul, all by myself. Non, c'était génial.
17: Un torrent de superlatifs dans la bouche des fans comme Titom, normand de 45 ans.
19: Elle était juste sublime. Une voix qui tient encore la route, je suis désolé, mais c'est juste exceptionnel, c'est super. Elle nous a fait un show, mais phénoménal.
20: Ce soir, on chante. On danse, on fait la fête.
17: Ces morceaux les plus connus sont repris en chœur par le public. On ne change pas, encore un soir, s'il suffisait d'aimer.
21: On n'a même pas envie de chanter parce qu'on a envie de l'écouter, le chanter en vrai. C'est ça qui est encore plus fort, je trouve.
17: La voix de Céline Dion semble intacte malgré la maladie. Pauline, 36 ans, n'en revient pas.
22: Elle a une voix de fou, elle nous a fait un chant lyrique, quoi. Elle a réussi sa note sur All By Myself, quoi. Une reine.
17: On peut lire sur le visage de Céline Dion son soulagement quand elle atteint ses notes sans faiblir. Un grand sourire, accompagné de cris de joie et des applaudissements du public.
6: Alors la torrent d'émotions pour les fans comme pour Céline Dion elle-même qui va donc enchaîner encore 15 concerts à suivre et 10 autres en mai.
0: Les pompiers de l'Allier mobilisés sur plusieurs accidents hier.
6: Un choc entre deux voitures, un blessé grave et l'un des véhicules qui prend feu. Il a fallu 14 pompiers sur cette intervention à Tortezé vers 19h30. Un autre homme d'une cinquantaine d'années lui aussi a été plus légèrement blessé. Et puis plus tôt vers 17h à Estivareil, un accident entre une voiture et une camionnette. La conductrice de la voiture, 30 ans, a été gravement touchée, évacuée en hélicoptère vers le CHU de Clermont. Les régions du Massif central demandent un plan stratégique ferroviaire à l'État. Les présidents et la présidente d'Occitanie, Nouvelle-Aquitaine et évidemment Auvergne-Rhône-Alpes ont écrit ensemble au ministre des Transports pour exiger un plan ambitieux, cohérent et surtout financé jusqu'en 2040 pour compenser des décennies de sous-investissement sur des infrastructures qui desservent pourtant un cinquième de la France métropolitaine. Pour rappel, une demi-douzaine de lignes de train ont été fermées en 20 ans sur le territoire et beaucoup de celles qui restent sont en mauvais état. Du côté de l'enquête sur ce TER qui a déraillé en Normandie vendredi soir, faisant 44 blessés, c'est un morceau de rail sur la voie qui pourrait être à l'origine de l'accident, mais le procureur appelle à la prudence. Selon lui, pour l'instant, rien ne permet de conclure à une intention délibérée de faire dérailler le train. Dernière étape aujourd'hui de la Vuelta, le Tour d'Espagne sur lequel est engagé le cycliste puy-de-moine Léo Bizio. Il est actuellement 12e au classement général. En Ligue 3 de football, la défaite du Puy Foot 2-1 hier pour son déplacement à Quevilly dans la banlieue de Rouen. Et puis aujourd'hui, si vous avez suivi notre reportage sur le petit poussé auvergnat de la Coupe de France, vous savez que le Sancy Artense Foot qui regroupe la Tour de Vergne et la Rode joue cet après-midi le 3e tour de la Coupe de France contre le FC Cournon, club qui évolue 5 divisions au-dessus. C'est à 14h30 et d'ici là, vous réécoutez notre portrait du club sur ici.fr ou votre appli ici, rubrique Sport d'ici.
0: Et puis là aussi, on peut dire que c'est du sport.
6: Oui, sport d'endurance, hein, puisqu'il s'agit de se relayer pendant 24 heures pour conduire un tracteur tondeuse. Clin d'œil aux 24 heures du Mans version puy-d'aumoise. L'événement existe depuis 2019 à Église-Neuve-Prébillon. Dans le bruit et la poussière, 36 équipes roulent en continu depuis hier après-midi 15h et les passionnés de mécanique comme les amateurs de bonne ambiance sont au rendez-vous.
2: C'est bien, ça fait bouger le coin un peu. C'est festif, c'est convivial. Et après le soir, c'est plus festif. Puis c'est sympa, toutes les équipes qui mettent le cœur à l'ouvrage pour monter ces prototypes. Donc, c'est bien.
5: Top, du début à la fin, même la nuit. En plus, il y a un super concert le soir. Donc, très bonne animation. Et jusqu'au lendemain, ça commence dès le vendredi soir. On est bien, on n'a pas peur ou quoi que ce soit. Quoi. Les enfants sont ravis.
8: Ah oui, ils adorent. Ça fait des semaines qu'ils en parlent. Ils sont à fond. Les t-shirts floqués, les tatouages, là, prêts pour faire la fête et être dans l'ambiance avec les parents. Tout le monde réuni, on est peut-être une petite vingtaine, je pense, facilement, ouais. Ah bah oui, pour soutenir tout le monde, il faut de la voix.
2: Ah là, ça brasse aujourd'hui, ouais, ça ramène beaucoup de monde. Il y a des équipes qui viennent de loin aussi, il n'y a pas que des gens du coin. Ils ont une orga plus grosse qu'il y a 3 ans, là. Ils mettent la barre encore plus haut chaque année.
6: Cette année, les organisateurs tablent sur près de 15 000 visiteurs. Wow. On va vous emmener dans l'ambiance des ronflements de moteurs pour ces 24 heures de tracteurs tondeuses. Ce sera le reportage L'Info d'ici à 8h30.
0: C'est génial comme idée, comme concept et tout. Puis en plus, ça fonctionne très très bien. Bravo.
6: Bon, puis avec cette météo, pour le coup, ils en profitent.
0: Mais exactement, c'est une belle journée, non, c'est pas météo.
6: Parce qu'avec de la pluie, ce serait pas la
0: même.
6: Oui,
0: non, alors ce serait une catastrophe.
6: Ah, mais c'est une autre ambiance.
0: Ben ouais.
6: Tracteur tondeuse dans la boue, mais... ça peut être marrant aussi.
0: Ça peut être compliqué aussi. Hein. En tout cas, on va profiter de notre dimanche, même si ce soleil qui est là dès ce matin va être gâché, va être caché par les nuages, oui, qui vont être assez présents aujourd'hui sur une bonne partie de la région. Donc on va parler de beau temps, de soleil, mais un soleil plutôt voilé. Au niveau des températures, Clermont, Thiers et Vichy, on passera de 11 à 27 degrés, Issoire, Brioude de 8 à 27, Aurillac 13 à 26, Amberes de 6 à 26, Saint-Flour 7 à 24 et en montagne de 10 à 22. Demain, de nouveau une belle journée, 28 degrés en plaine et en montagne 21.
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0: 8h08, excellent réveil à tous et à toutes. Merci d'être là en ce dimanche matin. Merci pour votre fidélité à ici, pays d'Auvergne. Côté musique, on redémarre tout de suite avec Electric Light Orchestra, Last Train to London.

0: Ambiance plutôt disco à l'instant sur les ondes ici de Verne avec Electric Light Orchestra. Last Train to London, c'était le titre de cette chanson. 8h12.
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0: Savez-vous qui vous géolocalise? Mine de rien, cette question est essentielle et il faut se la poser. Nous avons des éléments de compréhension à vous donner d'ici une petite minute dans Vie numérique, vie privée avec Valentine Lottès.
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0: Quasiment 8h15, vie numérique, vie privée, maintenant avec Valentine Lottès. Savez-vous qui vous géolocalise? C'est à cette question que vous répondez ce matin, Valentine. On parle de toutes ces applications sur notre téléphone qui récupèrent notre position.
8: C'est une pratique très courante. Certaines en ont besoin pour fonctionner. Une application de navigation, de météo, voire de sécurité, par exemple, elles n'ont même pas l'obligation de vous demander votre consentement pour activer la géolocalisation, puisqu'elle est requise pour vous fournir le service demandé. Ce n'est pas le cas des autres qui vous traquent au sens propre du terme à des fins publicitaires. C'est ça la réalité. Votre position est une donnée personnelle qui vaut très cher. Les applications la revendent pour se financer à des courtiers en données, des sociétés chargées de dresser votre profil pour vous proposer les publicités les plus susceptibles de vous atteindre. Et c'est beaucoup plus facile lorsqu'on voit sur un plan que vous allez tous les dimanches à l'église, où vous allez travailler, à quelle heure, si vous allez régulièrement dans un stade de foot, dans un club de sport, lequel, ou au cinéma. Et on peut continuer comme ça encore longtemps.
0: Mais alors, est-ce que c'est légal, Valentine?
8: Oui, si vous avez donné votre consentement. Il est obligatoire lorsque la récupération de votre position est utilisée à des fins publicitaires. Pour y échapper, quelques conseils de la CNIL, la Commission nationale de l'informatique et des libertés. D'abord, lorsqu'une appli vous demande d'activer la géolocalisation, préférez l'option uniquement lorsque l'application est utilisée. Faites le tri aussi. Vérifiez les permissions accordées jusqu'ici aux applications téléchargées sur votre téléphone. Désactivez ou supprimez celles que vous n'utilisez pas. Vous pouvez aussi supprimer l'historique de vos localisations lorsque l'appli propose cette fonctionnalité. Pour ça, vous devez vous rendre dans les paramètres de votre smartphone, puis choisir l'application en question pour voir si le service existe.
0: Merci pour toutes ces précisions. La géolocalisation et ses dangers. Vous retrouvez notre dossier complet sur ici.fr, page vie numérique, vie privée. Mais oui, mais oui, mais oui, cette petite musique annonce le cadeau. Mais oui, vous connaissez ça par cœur. Dès que vous entendez cette musique, vous dites « Ah, ça y est, on va pouvoir repartir avec un cadeau et puis on va vous offrir quelque chose de vraiment sympathique ce matin. » C'est un pack famille pour enfants et adultes. Deux enfants, deux adultes pour découvrir Paléopolis à Ghana. 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Nous sommes dimanche, il est 8h17. On va faire quelque chose que l'on fait de temps en temps, on va l'offrir. Mais oui, on l'offre ce pack famille. 04 73 34 2000, vous commencez tout de suite à composer ce numéro de téléphone, puisque la formule, vous la connaissez par cœur. Premier arrivé, premier servi. 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Le temps pour nous d'écouter Vianney. et nous aurons le plaisir de bavarder avec vous. D'or et d'étain, c'est le titre de cette chanson.

0: Mais oui, ça tient d'or et d'étain. C'est le tout dernier titre de Vianney qui est sorti il y a peu. C'était le 28 août dernier. Et notez qu'il sera en concert le 2 octobre 2027 au Zénith d'Auvergne. Prenez vos places dès maintenant puisque ça part très très vite. Et ce pourrait que ce soit complet très rapidement ce concert du 2 octobre prochain au Zénith d'Auvergne avec Vianney. Et nous sommes à Rion ce matin pour saluer Maurice. Bonjour Maurice.
1: Bonjour à tous et à toutes.
0: Comment ça va bien ce matin?
1: Ça va très bien, merci.
0: Bien réveillé?
1: Oui, oui, je me suis levé de bonne heure. J'allais faire la marche de l'écureuil à Châtel-Guyon.
0: Ah ben oui, la marche de l'écureuil.
1: Oui.
0: Mais c'est une très bonne idée, effectivement. Nous sommes dimanche. Cette marche de l'écureuil se déroule une fois par an. C'est pour une bonne cause, c'est pour les enfants malades.
1: C'est ça.
0: Donc, vous êtes sur le départ, quoi, d'ici peu.
1: Oui, j'allais partir, là, oui.
0: Et puis, ça permet de rappeler que cette marche de l'écureuil, c'est aujourd'hui à Châtel-Guyon. Donc, voilà, c'est important. On offre ce matin un pack famille pour découvrir Paléopolis, 2 adultes, 2 enfants. On vous l'offre avec grand plaisir, Maurice. Vous connaissez déjà ou pas?
1: Non, je connais pas, non.
0: Non. Mais en tout cas, vous avez 2 enfants, 2 petits-enfants?
1: Je vais y aller avec mes petits-enfants, ma fille et mon gendre. Ils vont être très contents.
0: En général, les enfants, ils aiment bien les dinosaures. Ils jouent avec.
1: Hein, c'est ça.
0: Un peu partout. C'est assez rigolo. Et puis, ils en oublient des fois. La nuit, on marche dessus. Ça fait mal.
1: Oui.
0: Mais voilà, c'est le petit dinosaure qui se balade. En tout cas, voilà, vous allez prendre grand plaisir. Et puis, ils vont se mettre dans la peau de chercheurs de dinosaures, d'un paléontologue. Vraiment, vous allez découvrir des choses extraordinaires et passer un super moment. On vous souhaite un très, très bon dimanche, Maurice, du côté de Châtel-Guyon, pour cette marche de l'écureuil. Et puis, à très bientôt, du coup.
1: À très bientôt. Merci, Pays d'Auvergne.
0: À très bientôt, bon dimanche, au revoir. 8h22, la course à pied remporte toujours autant de succès. Et nous avons au cœur d'ici Pays d'Auvergne un spécialiste en la matière, Mathieu Cropy, qui nous rejoint chaque week-end avec Blabla Run. Ce matin, eh bien, nous évoquons la Sancilienne. Hello Mathieu.
2: Hello les runners. Aujourd'hui, nous recevons Alexandre Melleux, qui est un trailer aguerri et surtout organisateur de la Sancilienne. Salut Alex.
3: Salut Mathieu.
2: Alors Alexandre, 3e édition de la Sancilienne, qu'est-ce que tu nous as concocté de beau cette année?
3: Eh ben cette année on a plein de nouveautés, on a 3 formats, on en avait qu'un seul l'an dernier, donc on a ajouté une verticale le vendredi soir et une course junior, cadet junior.
2: Au niveau, donc t'as des nouveautés, t'as la course classique qui reste aussi?
3: Oui, ouais, ouais. Le 16 km le samedi après-midi, montée-descente, format classique.
2: Alors on est dans le Sancy, on part du Chambon, c'est ça me semble-t-il?
3: Alors non, on part de Chambon-des-Neiges cette année, dans l'ancienne station là qui est un peu plus haut. Et de Sancy Resort d'ailleurs exactement. Et on fait le tour de la vallée de Chaudefour cette année.
2: Alors justement, tu parles de la vallée de Chaudefour, c'est un super endroit pour un super spot pour courir. Quels sont un petit peu les points de passage mythiques où vont passer les coureurs?
3: Alors le circuit fait tout le tour de la vallée en passant par les crêtes, donc jusqu'au Sancy, donc sur tous les autres sommets qui sont à 1800 mètres d'altitude. On traverse aussi la station du Mont d'Or une partie. Avant de redescendre du coup dans la vallée, dans le cœur de la vallée, de revenir à Mono, à Chambon-des-Neiges.
2: Autour de ces 3 courses, est-ce qu'il y a aussi des animations que vous avez prévues?
3: Oui, alors on en a fait beaucoup l'an dernier, mais ça avait été annulé à cause de la pluie, et on les refait cette année, donc on va avoir notamment le sonneur des puits, je ne sais pas si tu connais, c'est un joueur de cornemuse qui va venir jouer sur les crêtes pendant la course pour le passage du coureur.
2: Top. J'ai vu apparaître aussi un bal des pompiers, ça, c'est vrai?
3: Oui, ça c'est un peu la tradition maintenant, c'est de faire la grosse soirée le samedi soir. C'est les pompiers de Murol qui organisent ça, donc après la course, donc c'est accessible à tout le monde.
2: Ah top, un côté festif. Bon oui. Alex, on va attaquer les questions, on va faire un peu de seuil sur l'organisation d'une course en Auvergne. T'es prêt?
3: Prêt.
2: Allez, 3, 2, 1, c'est parti. La Sancilienne, en 3 mots, tu dirais quoi?
3: Alors je dirais local, convivial et montagne.
2: Qu'est-ce qui fait que cette course est différente des autres trails?
3: Bah, c'est pas un trail, c'est une course en montagne, donc c'est le seul format dans la région.
2: Le parcours, plutôt on profite du paysage ou on regarde ses chaussures pour survivre?
3: On profite du paysage.
2: C'est quand même dur, je rappelle. Le spot du parcours que tu préfères et celui où les coureurs te maudissent?
3: Ce que je préfère, moi, c'est toute la vue sur les crêtes, la vue sur Chaudefour, et je pense que les coureurs vont nous maudire dans la descente.
2: Quel est le profil du coureur idéal pour la Sancilienne?
3: Et ben c'est les coureurs en montagne, donc nerveux et rapides.
2: Si tu devais donner un conseil à quelqu'un qui participe pour la première fois, ce serait lequel?
3: De profiter du paysage.
2: Organiser une course, c'est quoi le plus compliqué? Les coureurs, les bénévoles ou la météo?
3: C'est la météo pour l'instant.
2: Expérience. Quel est le plus gros défi pour organiser une course comme celle-ci?
3: C'est de le conjuguer avec nos saisons sportives respectives.
2: Ravito, saucisson, fromage ou gel énergétique?
3: Saucisson, on est en Auvergne.
2: Merci, très bonne réponse Alex. Merci Alexandre Méleux qui est organisateur de la Sancilienne. À très bientôt Alex.
3: À plus.
0: Merci à Mathieu Croppy pour ce rendez-vous Blabla Run qui nous revient samedi prochain. Si vous aimez courir la nuit quand la ville dort, eh bien vous aimez peut-être écouter le groupe Niagara en courant avec cette chanson « Quand la ville dort ».

0: Tout le talent du groupe Niagara à travers cette chanson « Quand la ville dort ». Vous restez avec nous d'ici allez, une trentaine de secondes. Et bien, ce sera déjà le retour de l'info sur les ondes ici Pays d'Auvergne. Et puis tout à l'heure, aux alentours de 9h-20, et bien, nous aurons le plaisir de faire le point sur le vide-grenier qui se déroule en ce dimanche du côté de la Mongie.
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0: Oui, c'est moi. Il est 8h30, une drôle de compétition dans l'actu auvergnate, Juliette Michelot.
3: Les 24 heures de tracteur tondeuse, c'est la troisième édition ce week-end à Église-Neuve-Prébillon dans le Puy-de-Dôme. 36 équipes engagées cette année qui se relaient sur leurs engins depuis 15h hier après-midi. On vous emmène dans le bruit et la poussière de cet événement qui draine des milliers de spectateurs. Ce sera votre reportage, l'info d'ici. Allez, dans un instant, le sport côté pro, c'est l'ASM qui remporte son premier match au Michelin, 25-16 hier contre le Stade français. Victoire au terme d'un match brouillon en première mi-temps, surtout où les Clermontois ont multiplié les ballons tombés et les touches ratées. L'ASM qui annonce la prolongation d'Anti Memery. Troisième ligne arrivée il y a 2 ans, il sera Clermontois jusqu'en 2029.
0: Et manifestement, c'est une bonne nouvelle. Il est déjà 8h31 à l'écoute des programmes d'ici Pays d'Auvergne dans ce dimanche matin. Il est temps de retrouver l'info en français dans le monde en 30 secondes avec Valentin Bertrand.
4: C'est la seule certitude après le déraillement d'un TER normand vendredi soir en Seine-Maritime. Un morceau de rail d'environ 300 kilos se trouvait au milieu des voies. Est-ce un acte malveillant? Rien ne permet encore de le dire, affirme Prudent, le procureur de Rouen. 44 passagers ont été blessés, tous désormais hors de danger. Une femme enceinte de 9 mois et son enfant de 2 ans retrouvés morts hier par les pompiers dans une voiture en feu au milieu d'un tunnel de l'autoroute A13 à Mantes-la-Ville dans les Yvelines. Une troisième personne non identifiée se trouve à l'hôpital. L'origine du feu est encore inconnue. Donner à ses enfants petits et arrière-petits-enfants jusqu'à 50 000 euros sans impôts, 18 000 de plus qu'aujourd'hui. C'est l'une des propositions de Sébastien Lecornu pour inciter la génération du baby-boom à soutenir les plus jeunes. La mesure ne s'appliquerait qu'en 2027 et à condition, prévient le chef du gouvernement, qu'un budget soit adopté. De la Charente-Maritime aux Pyrénées-Atlantiques, cet appel à la plus grande prudence. La côte aquitaine est en alerte maximale au Bain. C'est courant imprévisible capable d'emporter des baigneurs vers le large. Une grande robe noire, des larmes et quelques trémolos dans la voix. Céline Dion a retrouvé son public hier soir à Nanterre près de Paris avec comme première chanson « On ne change pas » et elle l'a montré avec sa voix intacte après 6 ans sans donner de concert à cause de sa maladie. Une première finale face aux quadruples championnes du monde en titre. L'équipe de féminine de France de basket affronte ce soir les Américaines pour cette première finale de Coupe du Monde. Coup d'envoi à 20h depuis Berlin en Allemagne.
3: Merci Valentin Bertrand. Vous connaissez évidemment les 24 heures du Mans. Eh bien voilà, les 24 heures TT pour tracteur tondeuse. Absolument, oui. Ça se passe à Église-Neuve-Prébillon, dans le Puy-de-Dôme, où les pilotes roulent depuis 15 heures hier après-midi. Et si la vitesse n'est pas le sujet, la bonne humeur, oui, et l'endurance quand même pour supporter les conditions de la course, Joshua Métivier.
5: Le tonnerre des moteurs, un épais nuage de poussière et une légère odeur d'essence. Pendant 24 heures, le bal ne s'arrête pas.
6: Ah, c'est constant, mais ça tient éveillé, c'est bien.
5: Sophie, pilote.
6: La nuit, c'est moins festif, dirons-nous. Mais bon, après, on est assez pour pouvoir tourner régulièrement et pouvoir profiter aussi de l'ambiance de la soirée. On s'organise pour gérer tout ce qui est repas, repos de tout le monde. Voilà, on n'est pas des gros fêtards, mais nos voisins, oui.
5: Amélie, coéquipière.
6: Musique, chant, bière, tout quoi. Au petit matin, tout le monde commence un peu à fatiguer. Le soleil se lève et il faut reprendre un peu de force. On se motive, on mange un petit bout, on boit un café et puis c'est reparti.
5: 36 équipes s'affrontent sur un circuit de terre aménagé dans les collines du Livradois. Les bolides sont pour beaucoup de simples tractotondeuses allégées de leurs lames, mais d'autres sont de véritables prototypes.
7: On a fait des échappements sur mesure, un de chaque côté, étant donné que c'est un bicylindre.
5: Julien Mouillot, participant et sponsor.
7: On a fait une direction un peu plus dure et un peu plus précise. On a modifié donc les freins.

0: ça, malheureusement, il y a de la casse. Il n'y a pas tout le monde qui finit la course. On s'entraide pour que tout le monde aille le plus loin possible.
1: Et on prend du plaisir avant tout. C'est se retrouver avec les copains, c'est l'occasion de faire un gros événement avec tous les copains qui est prévu depuis un an. Ça fait un an qu'on se prépare. C'est chouette.
2: Un événement qui pourrait même devenir un rendez-vous de la fin d'été avec une course organisée tous les deux ans.
3: Vous l'avez compris, le public est au rendez-vous avec près de 15 000 spectateurs pour encourager les pilotes. Et ça continue donc en ce moment même à Église Neuve-Prébillon dans le Puy-de-Dôme, fin de l'épreuve à 15h.
4: Ça doit faire mal au bras.
3: Vibration, mais on vous l'a dit que c'était du sport.
4: Ça va être impressionnant.
3: Tout à fait. Bon, en tout cas, sous le soleil, a priori.
4: Mais oui, c'est une très belle journée annoncée par Météo France. Cependant, il y aura pas mal de nuages dans le ciel auvergnat aujourd'hui qui vont gâcher un petit peu la fête. Le ciel sera plutôt voilé. Mais c'est une belle journée sur l'ensemble de la région avec des températures pour Clermont, Thiers et Vichy, ainsi qu'Issoire et Brioude qui vont atteindre les 27 degrés cet après-midi. Aurillac et Ambert, 26 degrés. Saint-Flour, 24. Et en montagne, 22. Demain, de nouveau, une belle journée. On attend 28 degrés en plaine. Et en montagne, 21. Mardi, 31 degrés en pleine, et à partir de mercredi, par contre, on redescend à une vingtaine de degrés. Oui, on va perdre facilement 10 à 12 degrés. Et puis la montagne, bien, mardi 23 degrés, mercredi, c'est un nouveau mot.
3: Mercredi. Oui, mercredi, il va se passer quoi, mercredi?
4: C'est entre mardi et mercredi, c'est
3: oui,
4: mercredi.
3: Oui. Et bien, mercredi. Ça dure 24 heures aussi, ou c'est un peu moins?
4: Non,
3: du coup
4: c'est 14 minutes. Mercredi. 14 degrés, mes enfants, avec du brouillard et de la pluie. Voilà, donc ça va vraiment changer à partir de la mi-journée. Au niveau de la route, pour l'instant, pas d'infos spécifiques. Si vous, vous avez une info, bien sûr, vous êtes prioritaire. Un seul réflexe, composez le 04 73 34 2000. On fait la route ensemble.
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4: 8h37, allez, dimanche, jour de repos et de balade. Et comme le temps est de la partie, on prend la route tout de suite. Mais la route de Memphis. Avec au volant, monsieur Eddie Mitchell.

0: de l'écouter avec grand plaisir à l'instant sur les ondes ici Pays d'Auvergne. Il est 9h-20. Que se passe-t-il à cette heure-ci? Eh bien, normalement, nous avons quelqu'un au téléphone pour parler d'une belle manifestation qui se déroule à La Mongie aujourd'hui. C'est donc un vide-grenier qui est organisé là-bas et sur lequel on devait faire le point en direct ce matin. Alors, je regarde mes écrans. Pour l'instant, on me dit non, pour l'instant, on n'a pas. Bon, alors, je vais immédiatement traficoter un peu mon ordinateur et je vais demander à Marion de voir si on a pareil. Voilà. Nous avons eu la chance de discuter avec Chantal dimanche dernier qui nous parlait justement d'un vide-grenier qui se déroule aujourd'hui, c'est du côté de Borgard-Vendôme. Et bien on va écouter Chantal.
1: Bonjour Monsieur Philippe.
0: Comment allez-vous Madame Chantal?
1: Ça va très bien.
0: Ça va très bien.
1: Bon. Avec le soleil, oui. C'est parfait. Donc j'appelle pour annoncer notre traditionnelle brocante qui va se dérouler le dimanche 13 septembre dans le centre de Borgard-Vendôme. Il n'y a pas de réservation, on place au fur et à mesure que les gens arrivent à partir de 7h du matin, à 2 euros le mètre. Et bien sûr, la journée, tout au long de la journée, il y a buvette, oui. Et il y a le repas traditionnel de moules frites.
0: Et c'est un super repas traditionnel moules frites, elles sont absolument délicieuses les moules là-bas du côté de Borgard-Vendôme. C'est donc aujourd'hui, on a aussi un vide-grenier du côté de Perrier, et puis c'est aussi la marche de l'écureuil chez Aiguillon, hein, avec des fonds qui sont récoltés pour les enfants malades atteints de cancer. Donc voilà quelques manifestations qui se déroulent aujourd'hui. On devait faire le point aussi, en tout cas moi c'est ce que j'avais noté, avec le vide-grenier. On cherche à joindre Michel, secrétaire du comité des fêtes de La Mongie, puisque c'est aujourd'hui le vide-grenier avec buvette, restauration sur place, structure gonflable, exposition de véhicules anciens, artisanat. Voilà, c'est tout au long de cette journée du côté de La Mongie que ça se déroule. Eh bien, on n'aura pas manifestement Michel au téléphone, 8h42.
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0: Et les exercices pause café, on en parlait ce matin car c'est une excellente idée de la part de notre coach sportif qui nous rejoint comme tous les dimanches. Ce sera d'ici à 5 minutes, vous le savez, tous les week-ends, le samedi et le dimanche matin, on vous donne de bons conseils et donc il faut absolument bouger, même sur son lieu de travail, c'est ce qu'on a vu hier. Et là, justement, ce matin, on va en reparler, on va évoquer les exercices pause café qui nous permettent de rester en forme même sur le lieu de travail. En attendant, retour de la musique maintenant avec Monsieur Daniel Balavoine.

0: Quelle voix! Quelle voix extraordinaire, quel talent, quelle superbe chanson. Daniel Balavoine, bien sûr, c'est les ondes dissipées d'Auvergne avec ce titre. Je ne suis pas un héros. Vous restez avec nous, il y aura quelques idées de sortie à suivre, mais on va d'abord commencer par s'intéresser à notre santé, notre bien-être.
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0: Au travail, la pause café est souvent l'occasion de discuter avec ses collègues ou simplement de souffler quelques minutes, mais pourquoi ne pas en profiter également pour bouger un petit peu? Dans 2 minutes pour être en forme, notre coach sportif Nordine Attab nous propose quelques exercices à réaliser pendant la pause café.
3: Une pause café dure généralement quelques minutes, hein? Et c'est largement suffisant pour remettre son corps en mouvement. Alors, pas besoin de tenue de sport, de tapis ou de matériel. L'objectif n'est pas de transformer cette pause en séance d'entraînement, mais simplement de profiter de ce moment pour mobiliser vos muscles et vos articulations. On débute par l'ouverture des épaules. Et pour ça, vous débutez debout, les pieds légèrement écartés. À partir de là, vous placez vos mains derrière la tête, les coudes orientés vers l'avant. Et ensuite, à partir de cette position, ouvrez lentement les coudes vers l'extérieur tout en redressant légèrement le haut du dos. Vous maintenez la position 1 à 2 secondes, puis vous ramenez tranquillement les coudes vers l'avant. Vous effectuez le mouvement lentement sans chercher à aller le plus loin possible. Durant ce moment, on va effectuer de la mobilité des épaules et du haut du dos. Et vous pouvez effectuer 10 à 15 mouvements.
0: Mais alors, coach, si on ne dispose que de 2 ou 3 minutes de pause, est-ce que c'est vraiment suffisant tout cela ?
3: Bien sûr, l'objectif est justement de profiter de ces petits moments disponibles dans la journée. 2 ou 3 minutes de mouvement, répétés plusieurs fois, permettent déjà d'interrompre les longues périodes pendant lesquelles nous restons assis. Et comme avec ICI et le ministère des Sports, on se met encore plus en mouvement pendant septembre en bouge, je vous propose un exercice tout simple à effectuer durant votre pause café. La chaise contre un mur. Vous allez placer le dos contre le mur, vous avancez légèrement les pieds et vous les écartez. Bien entendu, vous avez votre café à la main. Et à partir de là, vous fléchissez légèrement les jambes afin de venir quasiment les cuisses parallèles au sol. Et vous maintenez la position 20 ou 30 secondes, tout en échangeant avec les collègues. Et si jamais c'est pas assez difficile, eh ben descendez davantage. Et vous pouvez effectuer 3 à 4 séries de 30 secondes. Durant cet exercice, vous allez solliciter notamment les quadriceps et les fessiers. Allez, à vous de jouer!
0: Eh bien oui, à nous de jouer, en tout cas, grâce à vous, on voit que c'est quand même très très simple de bouger. Même si on a peu de temps, même si on est sur son lieu de travail, il suffit d'appliquer vos quelques conseils pour bouger, notamment pendant la pause café, 8h51. Tiens, si on écoutait Shakira.

0: Let's go, die die, à l'instant, c'était Shakira, accompagnée de Burna Boy. Il est déjà 9h05. Et il est temps de retrouver quelques idées de sortie. Allez, on profite de son dimanche pour se rendre au musée archéologique de la bataille de Jargovie aujourd'hui de 13h à 18h pour découvrir l'étoffe d'un Gaulois, costume et parure en Gaule. Cette exposition fait la jonction entre données scientifiques et archéologiques expérimentales pour proposer une immersion à la fois ludique et scientifiquement documentée au cœur de la mode gauloise. Vous verrez bien les grandes tendances de la mode celtique des 5 derniers siècles avec le changement d'air au détour d'un parcours original sous la forme d'une véritable boutique de mode. C'est donc au musée archéologique de la bataille de Jargovie de 13h à 18h aujourd'hui. Et bien sûr, vous allez en profiter pour faire le tour de ce musée et faire le point sur vos connaissances sur la bataille entre César et Vercingétorix. On va prendre le temps ce matin de faire le point sur quelques concerts qui pourraient vous convenir et qui arrivent. On a rendez-vous notamment avec Benabar, ce sera le jeudi 12 novembre.
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0: Benabar qui sera là le 12 novembre, ce sera à la Maison de la Culture de Clermont-Ferrand. Notez cette date, le 22 novembre, rendez-vous avec David Hallyday qui nous revient pour Requiem pour un fou. C'est un dimanche, hein, le 22 novembre, c'est à 18h. On a rendez-vous aussi le dimanche 29 novembre, cette fois-ci c'est à 15h avec Chantal Goya. Mais si, elle est toujours là, elle est toujours sur scène. Chantal Goya, 50 ans d'amour, le 29 novembre prochain. Notez pour le 4 décembre aussi un rendez-vous magnifique, la Team Goldman. Et on les aime, hein, les membres de cette Team Goldman, qui revient sur la scène du Zénith d'Auvergne avec une centaine de choristes. Encore une soirée extraordinaire à vivre au Zénith d'Auvergne, ce sera le 4 décembre. Le 9 décembre, c'est Feu Chatterton qui sera à Clermont-Ferrand. Le 10 décembre, c'est Christophe Maé. Et on termine ce mois de décembre avec le 11 décembre, Gaëtan Roussel qui sera en concert. C'est un vendredi au Zénith d'Auvergne. Balance! Quelle jolie journée. C'est une bonne nouvelle qui mérite d'être détaillée avec notre astrologue maison Catherine Viguier qui nous rejoint dans une minute.
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0: Merci de mettre une petite musique d'ambiance. Ouais, c'est bien ça. Sympathique comme petite musique d'ambiance. Pour annoncer quoi? Mais bien sûr, pour annoncer l'arrivée de Catherine Viguier avec ses petites fifiches et l'horoscope du jour. Et Catherine, aujourd'hui, un message très important. Il s'agit même d'un cri. Vive les balances!
5: C'est leur jour enchanté pour beaucoup d'entre elles.
6: Bélier, journée captivante avec la mise en valeur de votre vie relationnelle.
7: Taureau, vous savourez les moments de recueillement, faites vos confidences.
8: Gémeaux, la lune est avec vous et met en lumière votre vie sentimentale.
9: Cancer, il y a quelque chose à faire sur le plan familial, on compte sur vous.
10: Lion, ce qu'il y a de bien, c'est qu'un peu partout, vous faites votre bel effet.
11: Vierge, les finances sont au programme de la journée, vous serez super organisé.
12: Balance, quelle jolie journée, mille et une satisfactions sont au programme.
13: Scorpion, restez discret sur vous et votre vie affective et soignez votre belle personne.
14: Sagittaire, en vous faisant confiance, vous irez loin, mais pas tout seul, en équipe.
15: Capricorne, vous travaillez, vous vous organisez, c'est un dimanche constructif.
16: Verseau, vous allez vous changer les idées, peut-être vous allez voyager ou vous instruire.
17: Poisson, le risque, c'est un trop plein d'émotions, alors sortez, parlez, ça ira mieux.
18: Et pour nous tous, notre vie est précieuse.
0: Merci Catherine pour ces bons conseils. L'horoscope revient demain, bien sûr, pour découvrir ensemble l'horoscope de demain. C'est logique, hein.
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0: Passez un très chouette dimanche à l'écoute des programmes d'ici, Pays d'Auvergne. Il est 9h. Et c'est le retour de l'info avec Juliette Micheneaux. On commence avec un retour très attendu.
21: Celui de l'ASM au Michelin, on va évidemment y revenir, mais ce retour-là était attendu mondialement après 6 ans loin de la scène à cause de la maladie. Céline Dion a donc enchaîné les tubes, 27 titres, hier soir devant plus de 30 000 personnes pour ce premier concert à la Défense près de Paris. Victor Vasseur, vous faites partie des chanceux qui étaient dans la salle. C'était comment ?
22: C'était époustouflant et si émouvant. Céline Dion a la voix qui déraille à cause des sanglots dès son premier titre, la gorge nouée, émue aux larmes.
23: Je vais essayer de chanter comme vous, sans pleurer.
22: On entend en live ces musiques sur lesquelles on a tant dansé. Pour que tu m'aimes encore, j'irai où tu iras. S'il suffisait d'aimer, la salle se transforme alors en karaoké géant. Céline Dion est accompagnée sur scène par un petit orchestre installé devant cette immense structure semblable à de grandes arches en pierre. Elle n'a pas chanté en concert live depuis 6 ans. Elle est pourtant si à l'aise sur scène, énergique comme à Las Vegas. Et si certains s'interrogent, oui, elle a encore sa voix splendide, capable de ses vocalises qui la caractérisent tant, comme sur cet opéra, interprété à la perfection. On aurait dit Maria Callas. Plus de 2 heures de show, un spectacle à répéter 15 fois encore jusqu'à la mi-octobre pour la diva québécoise.
21: Et vous retrouvez les témoignages des fans venus de la France entière sur notre site internet ici.fr.
0: Et dire que je chantais comme elle il y a quelques années de cela.
21: Vous avez un peu
0: ça
21: perdu.
0: Ça a dû changer, bah oui, c'est ça. Allez, on revient maintenant au rugby et contrat rempli pour l'ASM.
21: Qui a remporté son premier match de la saison à la maison, victoire 25-16, 3-1 contre le Stade français hier. Mais au terme d'un match trop maladroit en première mi-temps, des touches ratées, des ballons tombés, c'était mieux en deuxième période et Clermont peut regretter de ne pas décrocher le bonus offensif. Malgré tout, l'entraîneur Christophe Furios s'est satisfait de ce qu'il a vu.
24: Je nous ai trouvé très, très costaud aujourd'hui. On a fait un bon match. On a été en difficulté en conquête en première mi-temps, on a réglé la deuxième, les gars qui sont rentrés ont été très bons. En fait, ils nous ont mis en difficulté que sur nos erreurs à nous. Mais bon, aujourd'hui, je nous ai trouvé costaud physiquement, je nous ai trouvé costaud dans l'état d'esprit. C'est une bonne équipe, le Stade français. Donc, et à partir de la 60e minute, je nous ai trouvé très, très solidaire, très costaud en touche, en contre. Et dans l'autre jeu aussi. Donc c'est bien, c'est bien. Il nous manque aujourd'hui le bonus offensif.
21: Et la suite du débrief, l'analyse de nos consultants aussi, c'est à retrouver dans votre podcast ASM l'après-match, en ligne sur notre site internet, votre application ici ou l'appli Radio France. L'ASM qui, juste avant le coup d'envoi de ce match hier, a annoncé la prolongation de son troisième ligne anti-Memery. Un joueur arrivé à Clermont il y a 2 ans qui s'est progressivement imposé comme un cadre de l'équipe et un leader. Il prolonge jusqu'en 2029. Du côté du 15 de France féminin, où 2 joueuses de l'ASM, Mathilde Lazarco et Alexandra Chambon, étaient sur la feuille de match pour affronter la Nouvelle-Zélande. Ça s'est soldé par une défaite 28-14 hier en ouverture des Women 15 Global Series, pour vous le faire à l'anglaise. C'est en fait une nouvelle compétition où s'affrontent les 12 premières nations mondiales. Prochain match des Françaises le 19 septembre contre l'Australie. Et puis pour la toute première fois, les basketteuses françaises sont en finale de Coupe du Monde grâce à leur victoire hier contre l'Allemagne. Elles affrontent ce soir 20h les Américaines, quadruples tenantes du titre. C'est un remake de la finale des Jeux Olympiques de Paris 2024, remportée d'un petit point par les États-Unis.
0: 2 accidents hier dans l'Allier.
21: À Estivareil, une conductrice de 30 ans a été gravement blessée dans un choc avec une camionnette. C'était vers 17h, elle a été emmenée en hélicoptère au CHU de Clermont. Et puis vers 19h30, près de Tortezé, un accident entre 2 voitures, dont une a pris feu, elle a entièrement brûlé. Parmi les 4 personnes impliquées, 2 blessés, dont un homme de 50 ans plus gravement touché. 14 pompiers ont été mobilisés. Et puis un appel à bonne volonté en cette rentrée universitaire. 37 000 étudiants inscrits à l'université Clermont-Auvergne ont repris les cours cette semaine. Des étudiants sollicités aussi pour accompagner des élèves de primaire ou collège en difficulté scolaire. C'est l'AFEV, l'association de la Fondation étudiante pour la ville, qui recherche des bénévoles. Chaque année, ils sont 350 à 400 à s'investir en Auvergne. Une expérience riche pour eux et pour leur cursus, assure Neila Akmi, coordinatrice socioculturelle de l'association.
1: Les étudiants qui viennent chez nous, ils recherchent, je pense, avant tout une expérience humaine enrichissante, puisque c'est l'occasion de créer un lien avec ses enfants, avec les familles aussi. Il y en a certains qui s'entendent vraiment très bien avec toute la famille. Et en plus de ça, c'est aussi un bonus pour leur cursus universitaire, car souvent, à l'entrée en master, on demande aux étudiants s'ils ont eu un engagement associatif ou non. Donc voilà, en plus de l'expérience humaine très enrichissante que ça peut être, ça fait aussi un gros plus sur le CV. Ça peut arriver, on a pas mal d'étudiants qui peuvent être un petit peu stressés avant de commencer leur accompagnement. On essaye de les aider au maximum pour que les premières séances se passent au mieux.
21: Et pour s'engager, il suffit de contacter l'association via son site internet afevauvergne.fr. Et pour la météo, c'est plutôt une belle journée.
0: Mais oui, c'est une belle journée, avec beaucoup de soleil, mais également la présence de nuages, ce qui va gâcher un petit peu la fête. Hein. Mais bon, dans l'ensemble, c'est quand même une belle journée. On va pouvoir en profiter tout au long de cette journée sur l'ensemble de la région. Clermont, Thiers et Vichy, ainsi qu'Issoire et Brioude, on va atteindre les 27 degrés cet après-midi. Aurillac et Ambert, 26. Saint-Flour, 24. Et en montagne, 22 degrés. Demain, de nouveau, une belle journée. On attend 28 degrés en plaine, mardi 31. Et en montagne, demain, 21 degrés, mardi 23.
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0: Ben oui, on est dimanche, c'est reparti pour un tour. 04 73 34 2000, vous composez ce numéro de téléphone que vous connaissez par cœur. Et nous bavardons, on fait le point sur votre manifestation, on en fait la promotion, on prend le temps tranquillement de parler de ce que vous mettez en place dans notre région pour faire vivre nos territoires. Il en est ainsi tous les dimanches, 04 73 34 2000. Et puis, si vous avez un smartphone, eh bien vous pouvez enregistrer le numéro de téléphone 04 73 34 2000. Et à partir de là, par le biais de WhatsApp, vous pouvez enregistrer un message. Genre, vous êtes disponible mardi vers 9h pour enregistrer votre message que vous aimeriez entendre dimanche, eh bien vous pouvez le faire. Et je dis 9h, mais ça peut être 21h, vous voyez ce que je veux dire. Et puis ça peut être mercredi. Vous faites comme vous voulez, vous enregistrez votre message, il suffit d'utiliser WhatsApp avec votre smartphone, sinon on parle ensemble en direct tous les dimanches.
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0: Allez, 9h07, on va aller faire un petit tour du côté d'un autre Finistère. Un Finistère qui pourrait vraiment nous intéresser. Présentation en détail par les Innocents.

0: L'autre Finistère avec les Innocents à l'instant sur ici Pays d'Auvergne, il est quasiment 9h12.
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0: Et nous sommes du côté de Saint-Georges-de-Mons pour retrouver Aline. Bonjour Aline.
3: Bonjour, bonjour. Voilà. Je voulais vous proposer une randonnée du patrimoine.
0: Ah très bien, oui, parce que les journées du patrimoine, ce sont les 19 et 20 septembre prochains. Où est-ce que vous nous emmenez du coup?
3: Alors, en fait, sur la commune de Saint-Georges-de-Mons, le départ est à Fontmartin, un petit village, à 9h30. C'est une randonnée de 5 km. Elle est commentée et totalement gratuite. Un verre de l'amitié sera offert à l'arrivée.
0: Super.
3: Ainsi qu'un biscuit local qui se nomme la jamblette.
0: Qu'est-ce que c'est que cette histoire de biscuit local?
3: Ah oui, c'est un biscuit qui se fait dans un tout petit périmètre aux alentours de Saint-Georges-de-Mons et c'est un biscuit sec, sucré, enfin très très agréable. Voilà.
0: Ah ben, je connaissais pas, dites donc. Ben ça alors, c'est une portion individuelle?
3: C'est en portion individuelle, c'est un petit bâtonnet.
0: Un petit bâtonnet.
3: Okay. Voilà, c'est un biscuit qui est... Voilà.
0: Ah ben, ça me plaît bien cette histoire. Donc à découvrir absolument. C'est à partir de quelle heure?
3: Alors c'est à partir de 9h30.
0: Oui.
3: Il n'y
0: a qu'un seul départ?
3: Alors il n'y a qu'un seul départ, c'est groupé parce que comme c'est commenté, les gens ont diverses animations sur le parcours. Il y a très peu de dénivelé.
0: Et voilà. Donc il ne faut pas réserver?
3: Non, il ne faut pas réserver. Et tout le monde se regroupe à l'arrivée pour un pique-nique, on met des grandes tables et tout le monde déjeune ensemble.
0: Mais il faut amener son pique-nique dans son cartable?
3: Voilà, tout
0: d'accord,
3: à fait.
0: D'accord, ok. Bon, eh bien, rappelez-nous le lieu où on se retrouve. Alors, à 9h30, enfin juste avant.
3: C'est un village qui s'appelle Fontmartin, sur la commune de Saint-Georges-de-Mont. Et voilà, et puis vous pouvez retrouver le patrimoine de Saint-Georges-de-Mont sur Facebook.
0: Eh ben voilà, ça c'est pratique effectivement. Merci pour toutes ces infos, Aline.
3: Merci, bonne
0: très
3: journée.
0: Très intéressant tout ça. Bon dimanche, au soleil.
3: Merci, au revoir.
0: Merci, au revoir. Allez, on va guincher maintenant du côté de Milletroit avec Evelyne. Bonjour Evelyne.
4: Oui,
0: bonjour. Vous avez ciré les chaussures?
4: Oui, ça vous met, c'est bon, elles sont prêtes.
0: Hein, ah ben oui, parce que les chaussures de danse, faut les entretenir, dites donc.
4: Ah oui, complètement. Ben oui. Bon, alors donc, l'après-midi dansante avec Michel Chevarin, à Ménétrol, cet après-midi à la salle polyvalente.
0: C'est à partir de quelle heure?
4: Alors, à partir de 14h30.
0: Ok. Voilà. Jusqu'à quelle heure?
4: Oh, bien 19h30.
0: Ah, c'est bien ça. Ah, impeccable. Oui. Bon, entrée, voilà. Vous disiez combien?
4: 10 euros.
0: Petite buvette, petite restauration, des petits gâteaux.
4: Petit gâteau maison.
0: Ah, c'est quoi comme gâteau maison?
4: Gâteau de Savoie, tarte prune, tarte pomme, gâteau chocolat, je crois. Voilà.
0: Quand vous parlez du gâteau de Savoie, vous me faites penser à ma grand-mère. J'ai l'impression que c'est un gâteau très ancien. Ah là là, faut savoir le faire. Et surtout, faut maîtriser la cuisson dans le four.
4: Ah, c'est une cuisson en deux parties.
0: Eh ben oui, mais c'est ça le secret, c'est la cuisson. Voilà. Le gâteau de Savoie, c'est quelque chose.
4: C'est la cuisson, tout à fait.
0: Vous me replongez en enfance. Bon, formidable.
4: Pour venir manger un Ménétrol, le gâteau de Savoie.
0: Eh ben oui. Bon, en tout cas, c'est noté, c'est cet après-midi. Merci beaucoup, Evelyne.
4: Et merci.
0: Allez, bon dimanche. Au revoir. Dans un instant, nous serons où?
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0: Eh bien, dans un instant, nous serons à You. C'était la réponse à la question.

0: Je pense à vous, Pierre Demar, à l'instant, sur ICP Deauville, 9h18.
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0: Et nous sommes à You pour retrouver Marc. Bonjour Marc.
3: Et bonjour, rebonjour Philippe.
0: Comment allez-vous bien? Bah oui.
3: On va très bien, on va très bien. Le stress commence à augmenter puisque c'est la dernière ligne droite avant le 19, justement, pour fêter les 100 ans du chevalement.
0: Le chevalement à Saint-Éloi-les-Mines,
3: c'est-à-dire c'est la structure, comme je vous ai expliqué la semaine dernière, qui descendait les mineurs aux entrailles de la terre et qui remontait le charbon. Donc voilà.
0: 100 ans
3: qu'il est installé. Donc voilà.
0: Alors, les 100 ans du chevalement, rappelez-moi l'organisation de cette journée du 19.
3: Alors, l'organisation, tout va commencer à 15h avec les discours, bien sûr, du président. Des autorités qui sont présentes, etc. Donc voilà. Et puis nous aurons aussi Dynamique, c'est-à-dire c'est une école de danse qui sera là le soir avec les petits footeux aussi. Ça c'est une autre organisation et je suis super content de l'avoir puisque c'est la fusion de deux clubs qui existaient à l'époque et donc maintenant c'est le FC Nord Combrailles. Il y a aussi donc Daphné qui est mime, Nathalie Tibur aussi qui est conteuse, qui raconte toute l'histoire de Saint-Éloi mais pas que, de l'immigration, etc. Elle a tout repris sur internet et sur les différents livres que nous vendons.
0: Oui.
3: Buffet, buvette, etc.
0: Ben oui.
3: Et puis le soir, bien sûr. Bien sûr, le son et lumière avec une super musique, une super chanson qu'une personne nous a concoctée.
0: Voilà. Ok, bah dis donc, c'est un joli programme. Ça, forcément, on va passer une après-midi extraordinaire, donc à partir de 15h.
3: On espère qu'il y aura beaucoup de monde.
0: Ouais.
3: Parce que dans 100 ans, moi, je ne serai plus là, Philippe. Hein.
0: Bah, vous serez où? Voilà. Mais attendez, mais c'est pas possible, ça faut prendre rendez-vous maintenant.
3: Ouais, je crois, ouais.
0: Bon, en tout cas, oui, c'est ça. Ce sont les 100 ans du chevalement. Il faut absolument le fêter comme, cette année, être là. Ouais.
3: Et comme les mineurs ont un grand cœur, encore aussi, nous allons participer le 4 octobre, à Octobre Rose, bien sûr, pour la marche des sites miniers qui se fera aussi à Saint-Éloi. Donc je l'annonce, mais vous aurez certainement des coups de téléphone des personnes
0: qui ont bien sûr. Et ben voilà. Avec grand plaisir. Merci Marc. Bon dimanche.
3: Et moi, en tout cas. Bon dimanche Philippe.
0: À très bientôt.
3: Au revoir.
0: Merci. Au revoir. Blanza. Maintenant, nous sommes avec Daniel. Bonjour Daniel.
4: Oui. Bonjour Philippe.
0: En pleine forme Daniel.
4: En pleine forme.
0: Ouais, ça se sent dans la voix là. Bon, là aussi, ce sont les journées du patrimoine dont vous voulez nous parler.
4: C'est ça. Alors cette année, un rendez-vous exceptionnel surtout le week-end, donc samedi 19 septembre et dimanche 20. Alors exceptionnel pour nous parce qu'on profite des journées du patrimoine pour fêter les 10 ans de l'association Blanza raconte-moi une histoire. On profite aussi des journées du patrimoine pour faire revivre la fête patronale de la Saint-Fiacre. Saint Fiacre étant le patron des jardiniers des métiers de la terre.
0: Ah oui, d'accord.
4: Et donc, Blanza était d'abord un village vigneron, un village très, très agricole, qui n'est plus trop le cas, bien sûr, maintenant. Hein.
0: Bon, il en reste un petit peu. Mais bon.
4: Un petit peu, puis voilà, de qualité, donc c'est bien aussi. Donc voilà, le samedi, donc on a un programme très sympa avec la visite de notre jardin bourbonnier le matin. L'après-midi, on a la balade avec un guide conférencier à partir de 14h30.
0: La balade des gens heureux.
4: Voilà, et on finit au château de Blanza.
0: Ah oui, très bien.
4: Château privé, mais un château qui nous est ouvert tous les ans par les propriétaires, avec donc des belles particularités dans ce beau château, un parc magnifique.
0: Il faut en profiter, du coup. Effectivement, il faut en profiter, absolument. Joli programme, on en profite. C'est donc le week-end prochain du côté de Blanza. Merci, Daniel, pour toutes ces infos.
4: Alors, on a le dimanche aussi.
0: Oui.
4: Allô.
0: Oui, donnez-moi deux trois infos pour le dimanche.
4: Alors le dimanche, c'est une première, c'est l'exposition de véhicules anciens, donc tracteurs, voitures, motos, et donc char fleuri que nous avons confectionné. Voilà, donc nous attendons et nous souhaitons avoir beaucoup de participants, que ce soit les exposants de véhicules ou que ce soit les visiteurs qui viendront découvrir.
0: Ça va très très bien se passer, il n'y a pas de souci là-dessus. Merci Daniel, bon dimanche au soleil à Blanzard.
4: Pareil, à très pareil bientôt. À vous, à bientôt.
0: Au revoir.
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0: Ouais, ça fait plaisir d'écouter les Pretenders de temps en temps. À l'instant, c'était Brass in Pocket avec le groupe Pretenders. 9h28.
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0: Mais oui, venez en parler à l'antenne en direct. Nous sommes à Brifon avec Yves. Bonjour Yves.
3: Oui, bonjour à toute l'équipe.
0: Du soleil à Brifon.
3: Mais bien sûr.
0: Ah, fait plaisir d'entendre ça. C'est magnifique là-bas.
3: Voilà.
0: Alors, on va parler théâtre avec vous.
3: Ben oui, c'est pour vous annoncer une représentation théâtrale burlesque. C'est donc le dimanche 20 septembre à 14h30. C'est la troupe Les Murguets qui vous présente Ras-le-bol du tapioca.
0: Ras-le-bol du tapioca, rien que le titre, je pense qu'on va passer un bon moment.
3: Voilà, et tout se déroule dans une résidence senior. C'est très coquin par moment. C'est une pièce qui dérange.
0: Carrément. Ah bah dis donc.
3: Carrément. qui fait rire. Voilà. Donc, tous les comédiens sont adhérents au club de la troisième jeunesse de Brifon. C'est une activité du club.
0: OK.
3: Et notre volonté, c'est que le temps d'un instant, vous lâchez prise et que le rire éclaire votre visage. Voilà.
0: Ben oui.
3: Donc,
0: vous êtes combien sur scène? Dites-moi, Yves, combien sur scène?
3: Nous sommes 12.
0: Ah oui, quand même, c'est une jolie pièce,
3: voilà,
0: qui est jouée,
3: oui,
0: qui est interprétée là.
3: Oui, c'est assez prenant, voilà. Et donc, venez nombreux le 20 septembre pour la SIC.
0: À 14h30.
3: C'est 14h30 et la représentation théâtrale est à la salle de la mairie.
0: Ok.
3: Et c'est organisé par les comédiens du Préchaunet, l'Amicale Laïque.
0: Et vous faites combien de représentations par an?
3: Oh, écoutez, nous, c'est très modeste, notre troupe. Nous avons démarré depuis le mois d'avril, janvier même. Ah. Et nous en sommes à la 7e représentation, ou alors on en a encore 5 ou 6. Voilà.
0: Bah, c'est déjà pas mal, dites donc. Parce que ça prend du temps de travailler tout ça, de
3: ça
0: se préparer,
3: prend du temps,
0: de prendre son texte.
3: Ça fait travailler la mémoire, voilà. Et puis, pour vous dire aussi, bon, l'entrée burlesque se fera au chapeau.
0: D'accord. Ben voilà, donc on prévoit une pièce, un billet pour récompenser le travail de tous ces comédiens amateurs,
3: voilà.
0: Tout simplement.
3: Il y a une buvette et une petite restauration sur place.
0: Ouais, tout ce qu'il faut, quoi.
3: Ouais, tout ce qu'il faut, et si vous voulez réserver, c'est au 06 77 18 01 75.
0: Alors, je sais que tout le monde prend plaisir à donner des numéros de téléphone, mais vous savez que personne n'a le temps de les noter.
3: Ouais. Personne
0: ne les écoute. Voilà. C'est pas grave. Bon, en tout cas, c'est à Brifon le 20 septembre prochain.
3: Non, c'est pas
0: à Burlesque, pardon. Oui, c'est moi. Bah, je me mélange. Qu'est-ce que vous voulez?
3: Burlesque.
0: Avec l'âge, hein, c'est comme ça. Donc, Burlesque, 14h30, le 20 septembre. Merci d'avoir été avec nous.
3: Merci
0: bon dimanche.
3: Beaucoup à toute
0: l'équipe. Allez, à très bientôt. Au revoir. Si vous avez un smartphone et que vous avez enregistré notre numéro de téléphone, le 04 73 34 2000, par le biais de WhatsApp, vous pouvez enregistrer votre message. C'est ce qu'a fait Gwenaëlle.
4: La ressourcerie du Pays d'Issoire organise une vente au poids le samedi 19 septembre de 10h à 16h. Vous trouverez dans la cour de la ressourcerie des vêtements, de la vaisselle, des bibelots, des cadres, du mobilier, de la quincaillerie. Tout ça à des prix ultra légers. Venez nombreux. Merci.
0: Et voilà comment ça se passe. Vous enregistrez votre message sur WhatsApp. On écoutera tout à l'heure le message de Serge.
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0: Le festival Région des Lumières est gratuit et se déroule tous les soirs jusqu'au 27 septembre à 21h30 à Clermont-Ferrand. C'est la halle au blé qui est mise en valeur. Son, images et lumières sont au programme avec une projection de 15 minutes sur la halle au blé jusqu'à minuit chaque soir. Venez découvrir son architecture, son histoire, le bâtiment qui servait à stocker de la nourriture pour la ville avant de devenir l'école d'architecture puis l'école des beaux-arts. C'est donc tous les soirs de 21h30 à minuit jusqu'au 27 septembre. C'est gratuit et c'est à Clermont-Ferrand.
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0: 9h32, voici une belle histoire. Celle d'un été indien avec Joe Dassin.
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0: Couleur de l'été indien. Qui n'a pas chanté cette chanson tout de suite là, à l'instant, à la maison, dans votre voiture, sous la douche, qu'importe, dans le garage? Qui n'a pas chanté l'été indien de Joe Dassin? Personne, tout le monde a chanté. Ne mentez pas.
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0: Et nous sommes avec Corinne. Bonjour Corinne.
3: Bonjour.
0: Alors avec vous, on va faire un petit tour du côté du château de Montfleury, c'est ça?
3: Exactement, exactement.
0: Mais où se trouve-t-il ce château?
3: Eh bien près de Vic-le-Comte.
0: D'accord.
3: Voilà, en pleine Toscane d'Auvergne. D'accord. Vous avez entendu parler de la Toscane d'Auvergnette?
0: Oui, ça je connais. Mais alors le château, non, je ne connais pas, dis donc. Ça alors. Mais il est beau.
3: Eh bien alors, oui, oui, on organise pas mal de choses et je vous remercie beaucoup parce que grâce à vous, voilà, je fais des annonces. Et là, on organise un très beau concert de musique baroque, programme 17e siècle, avec entre autres Haendel et Vivaldi pour les Journées du patrimoine.
0: D'accord,
3: donc, c'est dimanche,
0: oui.
3: Dimanche 20 septembre prochain à 16h, donc au château de Montfleury, 123 rue de Montfleury, à Laps. C'est-à-dire, nous, on est sur un petit lieu dit qui s'appelle Les Moines, donc c'est à côté de Laps. Et donc à 2 km de Vic-le-Comte. Alors, en fait, l'ensemble qui va venir jouer s'appelle Les Gourmandises. Alors, c'est plutôt amusant comme nom. Et c'est organisé par la mezzo-soprano Ilia Marinescu, qui regroupe trois violons, un alto, un violoncelle et un clavecin. Et tous ces artistes-là, en fait, sont des épicuriens de la vie. Et donc, leur musique reflète le goût de la vie.
0: Ouais, ça donne faim.
3: Et ce magnifique concert se terminera par un petit pot d'amitié autour des artistes.
0: Ah ben voilà.
3: Alors, ben voilà, ben nous on fait toujours, et toujours. Justement, c'est ça qui est sympa, c'est qu'on retrouve après les artistes. Donc la réservation est possible par SMS au 06 62 83 56 26.
0: Oui. Mais là, je suis allé directement sur votre site.
3: Oui.
0: J'ai toutes les infos qui apparaissent.
3: Exactement.
0: Mais oui, il y a tous les liens et tout. Et c'est formidable.
3: Donc le site, c'est Montfleury, ouais. Montfleury, 63.com.
0: Oui.
3: Voilà.
0: Et donc, je vois des événements, je vois des chambres d'hôtes, un gîte, etc. etc.
3: Alors, en fait, on fait beaucoup de séminaires et de mariages. Mais moi, j'organise aussi pas mal d'activités d'exposition de peinture, d'art, ou bien des pièces de théâtre, ou bien des concerts. Ça, c'est du mécénat. J'accueille des artistes pour faire vivre la maison et pour que je suis conseillère à l'APS, donc pour que tout le monde puisse en profiter.
0: D'accord. Mais en tout cas, c'est très joli. Je viens de découvrir là. Je suis sur votre site.
3: Hein.
0: Ça me plaît bien en tout cas. Ouais, ouais. C'est très
3: la pierre
0: sympa.
3: Jaune. C'est pour ça que je vous dis que qu'on est en Toscane Auvergnate. Voilà.
0: Bon, rendez-vous en tout cas le 20 septembre pour en savoir plus et pour se plonger dans cette musique, dans une belle manifestation, dans cette belle ambiance et dans ce superbe château, tout simplement.
3: Ben merci
0: à vous.
3: Merci.
0: Bon dimanche.
3: À bientôt.
0: Au
3: bon dimanche. Au revoir.
0: Nous sommes maintenant avec Henri. Bonjour Henri.
4: Et bonjour Philippe.
0: Président du comité des fêtes du quartier Saint-Jacques avec nous.
4: Oui, on va le dire comme ça.
0: Le quartier Saint-Jacques qui nous attend pour ce 25 septembre, pour une
4: Alors,
0: conférence.
4: Le vendredi 25 septembre, effectivement, à 18h30 à la maison Marie-Marvin, le comité de quartier Saint-Jacques propose une conférence sur Henri

0: Perrault, qui est le fondateur de la marque des motos Jima. Jima veut dire Groupement Industriel de Métallurgie et Automobile. Donc cette conférence sera animée par son petit-fils, François Lacouture, et le thème de cette conférence, comment un journaliste et homme politique se lance dans l'industrie en 1940. Donc ils ont créé, Henri Andreau a créé cette fabrique de motos. Je signale au passage quand même que ce n'était pas une marque devenue très importante, c'était des motos auvergnates, certes, mais une des motos a quand même gagné le Bol d'Or en 1949.
1: C'est quand même pas mal, hein?
0: Ah, c'est
1: tout le monde ne l'a
0: pas
1: fait.
0: Bon. Donc Henri Andreau, effectivement, a disparu du paysage local puisqu'il portait le nom de la muraille de Chine. C'était la résidence Henri Andreau. Et puis la rue qui longeait le bâtiment s'appelait également Henri Andreau. Eh ben. Mais bon, on souhaite perpétrer le nom d'Henri Andreau au sein du quartier Saint-Jacques et notamment par l'intermédiaire de cette conférence sur Henri Andreau. Et il faut signaler quand même que quelques motos seront amenées par son petit-fils François Lacouture lors de notre exposition du dimanche 27 à Nos Voisins ont du Talent.
1: Absolument, oui, dans le quartier Saint-Jacques. Rappelez-nous la salle dans laquelle va se dérouler.
0: Oui, c'est la salle du Clos, rue Gaspard-Monge, voilà, de cette manifestation qui aura lieu de 10h à 18h, non-stop.
1: Ouais, mais pour le 27,
0: oui. On en reparlera.
1: Ah ben, rappelez-nous pour en reparler, Henri. En attendant, on a rendez-vous déjà pour cette conférence le 25 et on va apprendre plein de belles choses. Merci d'avoir été là.
0: Ah, j'imagine. Eh bien, merci beaucoup, Philippe, et à très bientôt.
1: À très bientôt, bon dimanche au soleil.
0: Au revoir, merci beaucoup.
1: UB40 pour la musique.

0: Ambiance plutôt reggae à l'instant sur les ondes d'ici Pays d'Auvergne avec le groupe UB40. Il est déjà 10h moins le quart.
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0: Oui, des fois, je prononce des mots un peu bizarrement. Car, c'était 10h moins le quart. Nous sommes à Clermont-Ferrand avec Céline. Bonjour Céline. Allô bonjour. Céline, bonjour.
3: Oui, bonjour, c'est Cécile. Mais
0: exactement, c'est écrit Cécile. Quel imbécile, excusez-moi. Nous sommes avec vous pour parler d'une très belle manifestation. Ce sont les journées de la fleur française, dites donc.
3: Voilà, complètement. Il y a un collectif national qui est le collectif de la fleur française qui organise au niveau national les journées de la fleur française. C'est la 6e année et ça se passe tous les ans maintenant au moment des journées du patrimoine parce que la fleur c'est aussi partie du patrimoine.
0: Donc c'est samedi et dimanche prochain en fait, voilà.
3: Samedi et dimanche 19 et 20 septembre. Là ça se passe à Montferrand, quartier de Montferrand. Et à cette occasion, il y a des animations diverses, par exemple faire un bouquet, mais il y a aussi une chasse au bouquet le samedi et le dimanche, qui sera organisée de la manière suivante, des indices, donc des objets en lien avec le végétal à trouver dans Montferrand, des lobes, et il faudra en récolter 3, et avec ces 3 objets, il faudra venir au 21 rue Julguette pour chercher un bouquet.
0: Ça c'est rigolo, ça, cette chasse au bouquet, dites donc, c'est une belle idée.
3: Donc ouais, ça c'est fait dans toute la France, hein, organisé par tous les adhérents collectifs, et voilà, donc il faut souvent se lever à l'aube parce que la fleur ça commence tôt. Il y a aussi une autre animation, il y a d'autres animations, dont entre autres le dimanche après-midi à 13h30 et à 15h30, un atelier de linogravure avec Audelard, qui est un atelier avec un paiement libre, et ça sera « Viens faire ta fleur en linogravure ».
0: C'est quoi la linogravure ?
3: Et ben, en fait, moi je ne connaissais pas non plus, mais c'est apprendre à faire un tampon. On fabrique un tampon avec un genre de lino et on va gratter pour faire une forme. Et en l'occurrence, ça sera l'occasion de faire son tampon avec la fleur de Noël.
0: Ah, c'est bien ça, on aura son propre tampon.
3: Voilà, tout à fait.
0: Avec une fleur, et on pourra le garder après.
3: Voilà, oui, tout à fait.
0: C'est rigolo ça, c'est bien ça.
3: C'est pour ça que c'est un paiement juste pour le matériel, pour la personne qui vient. Et en plus, c'est dans un lieu qui est à Montferrand, c'est un quartier qui vit bien. On a un super comité de quartier qui organise d'autres choses le samedi après-midi. Il y a aussi les grandes tablées. Donc, c'est l'occasion de voir le patrimoine de Montferrand qui vaut le détour.
0: Absolument, c'est magnifique Montferrand. De ce côté-là, il n'y a pas de souci, c'est sûr. Et puis, c'est très agréable comme quartier de Clermont-Ferrand. En tout cas, moi, je note cette chasse au bouquet. Ça, c'est très rigolo.
3: Donc
0: très sympa.
3: À Montferrand. 19 et 20 septembre.
0: Absolument, pour les journées de la fleur française. Merci, Cécile,
3: merci
0: d'avoir été avec
3: beaucoup.
0: Nous. À très bientôt.
3: Bon dimanche
0: à vous. Au revoir. On termine avec Serge. Serge, il a laissé un message sur le WhatsApp d'ici Pays d'Auvergne.
4: L'association Vintage Mécanique de Vermonton organise sa première bourse d'échange moto le dimanche 20 septembre au complexe sportif de Vermonton. En complément de la bourse d'échange de pièces de moto de tout type et de tous âges, il y aura aussi un marché de l'occasion. De nombreuses motos seront exposées pour trouver un nouveau propriétaire. Il est également prévu une exposition d'une cinquantaine de motos des années 1920 à 2000. Les jeunes motards pourront s'essayer sur le parcours d'une piste gonflable. Les emplacements des exposants sont gratuits et une restauration est prévue ainsi qu'un food truck.
0: Et voilà comment ça se passe avec le WhatsApp 04 73 34 2000. Enregistrez sur votre smartphone notre numéro de téléphone. Laissez votre message WhatsApp quand vous voulez. On le diffuse le dimanche 10h-10, La Rousseau.

0: ben non, non, non, on n'a pas oublié la Rousseau avec cette chanson qui était sortie en 1999. Eh bien, on n'a pas oublié la Rousseau et de temps en temps, on se fait plaisir en réécoutant cette chanson dont on connaît encore tous les paroles. Ne mentez pas, je sais que vous la connaissez par cœur. 9h53.
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0: Et voici cette info route qui vient de tomber. Un accident à signaler sur la 89 dans le sens Bordeaux-Lyon à hauteur de Saint-Julien puis Lavey. Soyez extrêmement prudents. Le véhicule manifestement est sur la bande d'arrêt d'urgence. Donc prudence extrême. A89 sens Bordeaux-Lyon. Accident qui vient juste d'être signalé. C'est à hauteur de Saint-Julien puis Lavey. Le véhicule est sur la bande d'arrêt d'urgence. Si vous avez plus d'infos, bien sûr, nous sommes preneurs. Un seul numéro de téléphone. On fait la route ensemble. 04 73 34 2000. 9h56. Retour de l'info à 10h. Place à Charlotte Cardin.

0: On vient de passer un chouette moment avec Charlotte Cardin, qu'on adore. Ben oui, elle peut chanter ce qu'elle veut, on aime ça. C'est comme ça. 9h59. La suite des programmes, eh bien vous le savez sans doute, ou peut-être pas. Tous les matins, à 6h20 et 8h20, nous sommes en compagnie de Patricia Farah, qui se balade ici ou là, et le dimanche, entre 10h et 11h, eh bien nous avons le plaisir de retrouver l'intégralité de ses reportages et de ses rencontres. Aujourd'hui, nous serons avec Mathieu Poux, archéologue, qui fête ses 25 ans de fouilles sur le plateau de Courant. Par la suite, ce sera avec un artiste de Montpérou, Christian Briquet, dans son atelier du bois flotté. On visitera le domaine viticole des Troulières, au Martre de Verre, avant d'aller faire un petit tour dans une ferme en agriculture biologique, la ferme de la Pérère, avec un homme qui a fait le pas vers le bio en 1989 et qui propose pas moins de 9 farines issues de ses propres cultures. Et on rencontrera également Aurélie Coquerel, céramiste, qui propose ses créations en lave émaillée, plaques, bijoux et autres beaux objets pour l'extérieur. Entre 10h et 11h, nous sommes avec Patricia Farah et on va passer un super moment.
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0: Passez un très bon dimanche ensoleillé avec Ici, Pays d'Auvergne, il est 10h. Et le Flash Info nous est présenté par Juliette Micheneau. L'ASM a su se ressaisir pour son premier match de la saison au Michelin hier.
2: Malgré une première mi-temps brouillonne, c'est une victoire 25-16, 3 essais à 1 contre le Stade français. L'ASM qui a aussi annoncé hier la prolongation jusqu'en 2029 du troisième ligne en team Emery. Et puis ce soir, finale historique pour les basketteuses françaises qui n'avaient encore jamais atteint ce stade d'une Coupe du Monde. Elles vont retrouver leurs adversaires des JO de Paris 2024, les États-Unis qui les avaient battu d'un point, les basketteuses américaines, 4 fois championnes du monde. Le match, c'est à 20h. Dernière étape aujourd'hui de la Vuelta, le Tour d'Espagne sur lequel est engagé le cycliste puy-de-Moy Léo Bizio, actuel 12e au classement général.
0: Les pompiers de l'Allier mobilisés sur plusieurs accidents hier.
2: Et un choc entre 2 voitures, un blessé grave et l'un des véhicules qui prend feu. Il a fallu 14 pompiers sur cette intervention à Tortezé vers 19h30. Un autre homme d'une cinquantaine d'années, lui aussi, a été plus légèrement blessé. Et puis un peu plus tôt, vers 17h à Estivareil, un accident entre une voiture et une camionnette. La conductrice de la voiture, 30 ans, a été gravement touchée, évacuée en hélicoptère vers le CHU de Clermont. Les régions du Massif central demandent un plan stratégique ferroviaire à l'État. Les présidents et la présidente d'Occitanie, Nouvelle-Aquitaine et évidemment Auvergne-Rhône-Alpes ont écrit ensemble au ministre des Transports pour exiger un plan ambitieux, cohérent et surtout financé jusqu'en 2040 pour compenser des décisions de sous-investissement sur des infrastructures qui desservent pourtant un cinquième de la France métropolitaine. Pour rappel, une demi-douzaine de lignes de train ont été fermées en 20 ans sur le territoire et beaucoup de celles qui restent sont en mauvais état. Du côté de l'enquête sur ce TER qui a déraillé en Normandie vendredi soir, faisant 44 blessés, c'est un morceau de rail sur la voie qui pourrait être à l'origine de l'accident. Mais le procureur appelle à la prudence. Selon lui, pour l'instant, rien ne permet de conclure à une intention délibérée de faire des ce train.
0: Et puis l'actu de ce dimanche, c'est aussi le phénomène Céline Dion.
2: Mais oui, qui a bluffé les quelques 30 000 fans présents pour ce premier concert d'une série de 26 cet automne, puis en mai prochain. Hier soir, elle était là, voix intacte, 27 titres enchaînés, et l'émotion de ses premiers mots, c'était une promesse, je suis debout sur scène. La diva québécoise a réussi son retour après 6 ans d'absence. Et pour la météo, eh ben on remet les mêmes et on recommence.
0: Oui, c'est du soleil avec pas mal de nuages cependant, mais c'est une belle journée annoncée par Météo France. On va atteindre les 27 degrés cet après-midi en plaine et les 22 en montagne. Attention, sur la 89, accident signalé à hauteur de Saint-Julien-Puy-la-Vez. 2 véhicules en cause dans le sens Bordeaux-Lyon sur la voie de droite et la bande d'arrêt d'urgence. Ces véhicules sont donc présents. Il y a donc un impact sur la circulation. Soyez très prudents à 89, sens Bordeaux-Lyon à hauteur de Saint-Julien-Puy-la-Vez suite à cet accident.
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1: À force de fouiller, on finit toujours par trouver des merveilles. En se promenant en Auvergne, votre radio ici, elle là, sur le plateau de Coron pour la campagne de fouilles 2026. Et nous verrons avec Mathieu Pou, archéologue et professeur, que bien des surprises vous attendent sur ce plateau gaulois. Rencontre également avec Christian Briquet, l'homme qui voit des animaux et des lampes partout, en observant un morceau de bois flotter. Direction Montpérou, dans l'atelier de l'artiste. Bonne balade en Auvergne.
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0: Là, je vous emmène dans le passé. Sous nos pieds, plus de 2000 ans d'histoire. Je me trouve sur le plateau de Coran, l'un des grands sites archéologiques de l'époque gauloise. Ici, nous avons rendez-vous avec Mathieu Pou, archéologue et professeur à l'université Lyon 2, et ses étudiants qui poursuivent leurs fouilles pour faire parler les vestiges du passé. Bonjour Mathieu.
2: Bonjour
0: à vous. On ne sait pas où marcher, on a peur. Mathieu, est-ce que déjà, vous pourriez me dire qu'est-ce qu'il a de particulier pour vous, ce site de Coran? Parce que je sais que vous ne faites pas des fouilles qu'ici.
2: Alors ce site de Coran, il a ce site particulier que j'y travaille depuis 25 ans. Chaque année, on ajoute une pièce au puzzle et ce puzzle commence à être de plus en plus complet et on commence à bien comprendre désormais le fonctionnement de cette ville gauloise qui s'étendait, il faut le rappeler, sur 70 hectares, sur la totalité du plateau.
0: Là Mathieu, on est devant l'atelier monétaire.
2: Alors ça, c'est un deuxième atelier monétaire qu'on a retrouvé cette année, qui est plus récent que celui qu'on a fouillé il y a 2 ans. Et ce qui est très étonnant, c'est qu'il n'est pas construit du tout de la même manière. On avait affaire, pour l'atelier de 2024, à une construction sur poteaux de bois, tout à fait habituel sur l'oppidum. Et là, on a affaire à une immense construction. Quand je dis immense, c'est que c'est une construction qui fait 40 mètres de long, protégée à l'ouest par un mur d'un mètre d'épaisseur. Et toutes les fondations sont réalisées entièrement en pierre. Et le long de ce mur, on a 5 à 6 ateliers et qui livrent de nombreux indices d'une production artisanale, une production de monnaie.
0: C'est fou parce qu'on n'ose pas, on ne sait pas où mettre les pieds. Bonjour Clémentine.
3: Bonjour.
0: Quand vous arrivez le soir à la maison, vous racontez, vous rêvez un petit peu de ce qui se passait à l'époque gauloise ici?
3: Ah oui, tout à fait. Et déjà, sur le site, on arrive à s'imaginer des choses. Puis quand on tient les objets, il y a quand même une dimension.
0: Il doit se passer quelque chose là.
3: Émotionnelle qui est très importante, oui, effectivement.
0: Bonjour Kélan.
4: Bien le bonjour.
0: Étudiant en archéologie.
4: C'est ça, ouais. Fini la troisième année de licence et ça part en master.
0: Qu'est-ce qui attire un jeune homme vers des études sur le passé?
4: Je dirais avant tout la curiosité de savoir d'où on vient, de savoir ce qui nous est cher. Et c'est aussi en le voyant que ça devient intéressant, je pense.
0: Bonjour Lucas.
5: Bonjour.
0: Votre ambition concrète, c'est de devenir quoi?
5: Alors, moi, je voudrais me spécialiser dans l'étude des bassins romains, en contexte rural, et aussi fouiller le plus possible, pas forcément que du romain, mais aussi toutes les périodes. Là, c'est de la proto-histoire, c'est surtout pour avoir la connaissance et la compétence pour toute période, parce qu'on ne fouille pas forcément de la même manière, pour avoir des connaissances précieuses.
0: C'est quoi ça?
4: Donc ça, c'est un petit tesson de céramique. Voilà, donc céramique, je dirais, un peu plus romaine, pour le coup, elle est plus fine. À l'intérieur, on peut voir notamment qu'il y a certains petits stries, juste ici, et là on l'a au toucher par exemple. Et là on voit que ça a été tourné, donc ça provient d'une céramique.
0: Ah, c'est minutieux.
4: Ah, c'est très très minutieux.
0: J'ai une dernière question. Après, qu'est-ce qu'on fait? On recouvre et on revient l'année prochaine? Comment ça marche?
2: On va revenir l'année prochaine pour fouiller une partie qui est à l'extérieur de l'atelier monétaire, qui est assez profonde. Et donc on a décidé de geler ce secteur pour le garder l'année prochaine, d'y revenir effectivement à l'été 2027.
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2: Là, je suis à Montpérou, dans un magnifique village au sud de Clermont-Ferrand, bien connu hein, des Clermontois. Nous avons rendez-vous avec Christian Briquet, qui a l'atelier du bois flotté. Avec Christian, on va parler récup.
3: Toc, toc, toc.
2: C'est vous qui faites toutes ces merveilles, là?
4: Alors, c'est moi qui fais ces merveilles, si on peut dire, oui. Et puis, bon, j'ai déjà le plaisir de récupérer les bouts de bois sur les plages. Et puis, je leur redonne une deuxième vie.
2: Christian, je vous propose qu'on fasse un petit tour là dans ce magnifique village. Déjà, vous, votre emplacement, il est superbe. Hein. Travailler ici, ça doit être un sacré plaisir.
4: C'est un plaisir de travailler ici. Oui. C'est un plaisir parce que le village est magnifique. Déjà, bon, c'est un village qui est classé parmi les plus beaux villages de France.
2: Vous avez eu un parcours, vous, un petit peu particulier, entre guillemets, avant d'utiliser le bois flotté.
4: Alors moi, je suis rentré à l'école des métiers du bâtiment à Feltin. Et j'ai fait de la menuiserie, j'ai passé un bac professionnel, enfin on l'appelait ça un brevet de technicien, ouvrage en bois. Et puis après, donc, quand je suis sorti de l'école, mon père avait une entreprise, mon grand-père aussi avait 3 générations de menuisiers dans la famille.
2: Oui, donc et, le bois. Hein.
4: Ah ben le bois, on connaît le bois, c'est sûr, ouais. Et moi, entre-temps, j'étais rentré à SNCF, j'étais rentré comme conducteur de train.
2: Ah oui, donc complètement autre chose.
4: Complètement autre chose, je me suis aiguillé SNCF, on va dire.
2: Vous voulez qu'on aille par là?
4: Oui, on va aller par là.
2: Allez, on va aller par là. Qu'est-ce qu'elle est jolie, cette petite rue.
4: Et puis, alors ensuite, bon, quand on est à la retraite, je veux dire qu'on a la chance de l'avoir un peu jeune. Et puis un jour, on était en vacances dans le Var, à Bormes-les-Mimosas avec ma femme, et j'ai vu des expositions de bois flotté. Je dis, c'est quand même pas mal ce qu'ils font.
2: Ah, voilà, on croise des autochtones.
4: C'est ça.
2: Bonjour.
4: Bonjour Françoise.
5: Ça va?
2: Ah, vous connaissez tous par
5: oui,
2: vos prénoms dans le village?
4: À Montpérou, tout le monde se connaît.
5: Tout le monde se connaît à Montpérou.
2: Vous connaissez la création de Christian?
5: Oui, j'apprécie beaucoup et j'en ai quelques-unes chez moi d'ailleurs. Voilà.
4: Et Françoise, en passant, devant ma boutique, n'hésite pas à rentrer.
5: Puis je regarde les dernières créations, voilà, que je suis aussi sur Instagram.
2: L'atelier du bois flotté.
4: Oui.
2: Ce village, il était dans quel état?
4: C'était un village en ruine dans les années 60.
2: Ah, oui.
4: Mais oui, si vous avez, vous n'aurez peut-être pas le temps, mais il faudra aller à la tour. Et à la tour, il y a des photos du village dans les années 60. On a l'impression que le village était bombardé.
2: Revenons-en à nos moutons. En fait, quand on regarde un morceau de bois flotté, c'est en voyant sa forme qu'on trouve une idée. Tiens, celui-là, on dirait un oiseau. Tiens, celui-là, il pourrait faire une chouette.
4: Mais c'est vrai que quand je vois des bois sur la plage ou sur une rivière, certains bois, je sais ce que je vais faire déjà.
2: Est-ce que par exemple, si je vais dans une rivière de la région, je peux trouver ma vie?
4: Mais bien sûr, vous allez dans l'Allier. Dans l'Allier, il y a très jolis morceaux, sauf que l'Allier, c'est difficile d'accès parce que les berges sont toujours plus ou moins envahies par la renouée du Japon. Mm-hmm. Et puis, c'est pas facile l'Allier des fois. Alors, mais il y a des points précis. L'Allier, il faut y aller où le courant amène le bois. Regardez, c'est magnifique ça.
2: C'est vrai que c'est beau ça.
4: Moi, j'ai vu un canard qui s'est envolé.
2: Ah ben, direct. Il est là avec le bec.
4: Exactement.
2: Ah, mais là, il y a un canard qui est en train de s'envoler.
4: Ça. C'est magique, je trouve.
2: Il n'a pas été touché, ce
4: bout. Ah, mais pas du tout.
2: Ah, mais là, c'est un canard qui s'envole.
4: Mais bien sûr.
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1: Patricia Farah, qui vous propose une petite promenade dans les vignes, oui, accompagnée d'histoires, de légendes. C'est le programme proposé dimanche 20 septembre au domaine Sauva à Boudes. Deux départs sont prévus à 10h et puis à 15h. Pendant 2 heures, vous découvrirez le village, l'histoire du vignoble, les récits transmis par les vignerons. La balade se terminera par une dégustation. Comptez 15 € pour les adultes, 10 € pour les enfants. Réservation sur histoire-tourisme.com. Pour les mélomanes, le festival Le Piano d'Autribe débutera jeudi 24 septembre à 19h avec un récital de la pianiste japonaise Akiko Ebi. D'autres concerts seront proposés vendredi, samedi dans le décor du château. Programme et réservation sur château-autribe.fr. Enfin, plus proche de nous, la foire d'automne et le vide-grenier de Volvic, c'est là, c'est ce dimanche 13 septembre.
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1: Ici et là, dans votre région, pour de belles découvertes dans tous les domaines, en commençant par le domaine des Trouillères, où Michael élève son vin, notamment dans des jarres monumentales. On poursuit ensuite à Chadra, à la ferme de la Pérère. On va voir Jean-Michel Cellier-Courtil, qui œuvre en bio depuis 1989. C'est un des pionniers, donc, qui cultive une quinzaine de plantes différentes pour en faire des farines ou de l'huile, et qui élève aussi de belles aubraques. Enfin, à Montpérou, on se pose sur l'île aux pierres pour découvrir les créations d'Aurélie. Elle est passionnée par la lave émaillée. On se pose chez vous à la rencontre des Auvergnats qui font tout le charme de cette région.
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2: Là où la terre est bien noire avec un caractère volcanique ou plus calcaire sur d'autres versants. Je suis en tout cas sur le terrain de jeu de Camille et Michael Hiver qui sont vignerons et qui vous proposent au domaine des Trouillères des vins bio et des vins naturels. Nous sommes sur la commune des Martres de Vers. Voilà notre vigneron Michael. Bonjour Michael.
3: Bonjour.
2: Elles sont belles ces vignes là. Nous sommes sur quel domaine là ?
3: Là on est sur le lieu dit des Petites Trouillères. Le domaine porte le nom des Trouillères grâce au lieu dit. Là, on est sur un terroir argilo-calcaire, plein sud.
2: Vous êtes en bio et aussi naturel. C'est quoi la différence ?
3: Alors, bio, on va plutôt parler de la culture. Ça respecte le cahier des charges biologique. Et après, vin naturel, c'est en cave. Ou derrière, ces raisins bio, on va pas rajouter de produits non plus. Donc on va pas levurer.
2: C'est pour ça qu'ils travaillent encore un peu à l'intérieur quand on le boit, le vin naturel.
3: Normalement, c'est stable. Donc oui, il y a toujours un peu de... c'est vivant, donc le vin travaille et peut travailler aussi dans notre corps. Mais bon, on n'est pas non plus sur du kéfir où là, on a vraiment une activité importante, quoi. Mais...
2: Plusieurs particularités pour vos vins. Déjà, ils sont vieillis dans plusieurs sortes de contenants.
3: Oui, nous on va travailler principalement avec la jarre engrais.
2: Quel intérêt ?
3: Contrairement au bois, on va pas avoir de goût. Enfin, on va pas avoir un goût de bois, quoi. On va avoir vraiment le respect du fruit en ayant aussi une évolution en fait des arômes par ce contenant qui laisse passer un petit peu l'oxygène. Et qu'il y a aussi un mouvement qui se fait pendant l'élevage, qui va être intéressant, qui va brasser les lits, qui va permettre de polir. Nous, on appelle ça le moment où on fait le polissage du vin, quoi.
2: Je vous suis.
4: Là, ça sent la fermentation.
2: Ouh là là, oui, ça sent vraiment la fermentation ici. Ces jarres, là, c'est incroyable, c'est vraiment beau, hein. C'est des jarres énormes.
3: Elles font entre 1000 et 1200 litres.
2: Ça a drôlement évolué quand même, hein. Le métier de vigneron aujourd'hui, plus la vigne à papa, comme on dit.
3: Ça s'est professionnalisé. Il y a beaucoup de jeunes d'ailleurs qui sont attirés par l'Auvergne.
2: Vous me donnez quelques noms. Je sais que vos vins ont des noms amusants.
3: Ouais, alors on va avoir Courant Alternatif pour le Coran.
2: Petit clin d'œil au nom de Coran, oui.
3: Voilà, petit clin d'œil, et puis au rock'n'roll aussi.
2: Oui.
3: Et on va avoir Bouche à oreille, donc ça c'est un 100% Pinot Noir.
2: Qu'est-ce que vous me conseillez pour terminer ? Je prends quel vin là pour le petit barbecue de ce soir ?
3: Eh bien, je vous conseillerais le Coran Alternatif, donc en appellation Coran, là sur le 2025. On est sur des notes fruits rouges, plutôt fraises, et de poivre. Le côté poivré, on l'a grâce aux expositions Nord et les terroirs plutôt volcaniques de Coran. Et bien sûr, le fruit du Gamay sur la fraise qui est très intéressant.
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1: Là, je suis à Chadra, pour préciser, sur la commune de Saint-Saturnin, à la ferme en agriculture biologique, la ferme de la Pérère, avec, on le voit déjà sur le panneau, hein, vente de caissettes de viande bovine, au Brac en particulier. Et c'est Jean-Michel Cellier-Courtil qui nous accueille. Bonjour Jean-Michel.
2: Bonjour à vous.
1: On fait de l'Aubrac ici?
2: Oui, tout à fait. C'est une race rustique et qui s'adapte très bien chez nous. On est seulement 3 éleveurs sur la commune et pendant longtemps j'étais le seul éleveur au Brac et aujourd'hui on est 3 sur 3.
1: Ceci explique cela, c'est voilà. Que c'est vraiment une race intéressante.
2: Adaptée chez nous avec des terrains quand même séchants, escarpés, pentus et où elle se débrouille quoi.
1: Ici il y a l'Auric qui est en train de travailler et qui plonge sa main dans du métail, vous appelez ça?
3: Oui.
1: C'est qui mange ça?
3: Les vaches, oui, et les poules.
1: Ah, ok.
3: Il y a du blé, il y a de l'orge, des petits pois.
1: Il y a des petits pois?
3: Oui, il y a des petits pois, là. Mais ils sont petits. Là.
1: Ah oui, ça pourrait être petit.
3: Cette année, c'est pas...
1: Dans la boutique qui est un petit peu plus bas à l'entrée du village, qu'est-ce que vous vendez? C'est uniquement les produits de la ferme?
2: Eh bien, vous allez retrouver beaucoup de choses. Déjà, toutes les farines. On a 9 farines différentes, puisqu'on a un moulin sur la ferme, un moulin sur meule de pierre. Donc, ça, on fait de la farine. On travaille avec beaucoup de boulangers très connus, dont Arthur, bien sûr, sur Saint-Amand, sur Orsine, et j'ai même des boulangers qui viennent du Cantal. Sur la ferme, contrairement à beaucoup de fermes où on a 3 ou 4 cultures, ici on a à peu près 15 cultures différentes. On va proposer donc des farines de blé, bien sûr. C'est des mélanges de blé avec du blé ancien. On va présenter du petit épeautre, du grand épeautre, du sarrasin, du seigle, de la farine de lentilles, farine de pois chiche, farine d'amidonier, farine de sorgho. On a 9 farines différentes, je crois que je les ai à peu près nommées.
1: C'est tout vous qui cultivez tout ça?
2: Oui, ici, oui. Et autrement, on va trouver bien sûr les huiles. Alors l'huile de lin, l'huile de caméline, l'huile de tournesol.
1: Que vous faites aussi?
2: Oui.
1: Ah, il y a Sébastien qui arrive avec le tracteur.
4: Bonjour.
1: Bonjour Sébastien.
4: Bonjour.
1: Qu'est-ce que c'est derrière? Qu'est-ce que vous traînez là derrière?
4: C'est une remorque pour traîner les bêtes, c'est une bétaillère. Je viens de déplacer des animaux.
1: Et c'est-à-dire que vous les mettez dans la remorque et vous les emmenez où?
4: Je les ai emmenés au champ, là. Je les ai emmenés un peu plus bas, dans le bas du village.
1: Parce que vous avez trouvé des champs où il y avait un peu à manger?
4: Exactement. Quand on les appelle, elles savent c'est pour aller où c'est meilleur, donc elles viennent. Elles sont gourmandes.
1: Comment vous les appelez?
4: Vio, comme ça là. C'est un peu mélange de patois, voilà. Et elles ont l'habitude, cette sonorité, elles portent loin en fait. Quand on parle un peu fort, elles portent loin. Elles entendent et puis elles viennent.
1: Et elles arrivent.
4: Voilà.
1: 15 ans à la ferme, vous, hein?
4: Exactement.
1: Et ça va bien, ça va aller.
4: Ah, ça se passe bien, oui. On est heureux, tout va bien.
1: Vous, aujourd'hui, Jean-Michel, qu'est-ce que vous faites à la ferme?
2: Eh bien, c'est surveiller les bêtes, puisqu'il y a les villages qui ont commencé depuis dimanche. Et cet après-midi, par exemple, je vais aller moissonner le cartam.
1: C'est quoi ça, le cartam?
2: Oui, c'est effectivement une forme de chardon. Donc, on va tirer parti pour faire de l'huile, qui est très prisée aussi.
1: Bah, écoutez, je vais vous laisser bosser, parce que je crois qu'il y en a un petit peu à faire.
2: Il y a de quoi faire.
1: Bon, on va aller faire un petit tour à la boutique, pour faire plein des placards.
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2: Là, dans le village de Montpérou, nous sommes dans un véritable repère d'artistes et d'artisans d'art. Je me rends 6 places Duchet sur l'île aux pierres où va nous accueillir Aurélie. Il y a quelqu'un ?
3: Oui.
2: Bonjour Aurélie. Oula, en plein travail.
3: Alors là, je suis en train de réaliser un tableau avec le Puy de Dôme dans les nuages.
2: Ça commence par un dessin.
3: Exactement.
2: Et ça se termine en plaque de lave émaillée.
3: C'est ça.
2: Sur, bien sûr, de la pierre de Volvic.
3: Donc là, en fait, j'ai déjà réalisé un premier émail matière qui a cuit une première fois. Et ensuite, je viens retranscrire mon dessin dessus à l'aide d'un carbone. Et après, je vais revenir passer avec un crayon à papier sur ce dessin pour délimiter mes zones d'émaillage.
2: Jessie, vous travaillez ici aussi avec Aurélie. Bonjour Jessie.
4: Bonjour, oui, tout à fait.
2: Donc vous êtes polyvalente, vous faites un peu de la vente,
4: un petit peu de façonnage, préparer les pierres pour qu'Aurélie puisse ensuite les émailler. Je vais l'assister dans son travail parce qu'elle peut pas tout faire et elle a besoin de petites mains pour pouvoir réaliser tout ça.
2: Moi, Aurélie, ce qui m'épate dans votre travail, ce sont les couleurs qui sont très très flashy. Le rouge, par exemple.
3: En fait, le rouge, ça a été pendant très longtemps une couleur très difficile à obtenir parce qu'en fait, les pigments brûlaient très très vite. Et donc moi, ça a été vraiment ma piste de recherche, de trouver vraiment un beau rouge lave et que j'ai fait évoluer au fil du temps. Maintenant, parfois, je rajoute du jaune, du orange et tout ça. Et en fait, ils vendent des poudres déjà colorées. Mais moi, c'est pas ce qui m'intéresse. Ce qui m'intéresse, c'est de partir de cette matière-là, un peu comme la lave, quoi, de la transformer pour obtenir quelque chose qui me convient. Et en fait, mon rouge, il est mélangé, il est recherché. Et puis le rouge, il est toujours très capricieux. Même actuellement, j'ai une recette qui est plutôt stable avec les différentes variations de teintes et d'effets que je peux faire. Mais à chaque cuisson, c'est la surprise.
2: J'aimerais beaucoup voir votre tête quand vous ouvrez le four, parce que j'imagine que comme il y a toujours une part de hasard, finalement, une part qui est pas, que vous pouvez pas maîtriser, là, quand on ouvre la porte du four, on a la surprise.
3: C'est tout à fait ça, on a la surprise. Et vu que je suis quelqu'un d'assez patient, mais pas complètement non plus à 100%, normalement, en fait, il faut ouvrir le four entre 100 et 200 degrés. C'est le mieux pour l'émail. Mais souvent, à 250,
2: Vous dites, allez, c'est ça.
3: Exactement, c'est tout à fait ça. Et j'ouvre un petit peu pour voir. C'est beau, c'est chouette. Et hop, je referme. Et là, ça calme un peu mon impatience.
2: Bon, je vais vous laisser bosser.
3: Mais merci beaucoup.
2: Vous connaissez la lave émaillée ?
5: Non, pas trop. On est de Normandie. Tu vas pouvoir me payer une bague. Donc alors, si on me demande ce que c'est de la pierre de lave.
4: C'est de la pierre de lave, voilà. Émaillée à Montpérou par l'artiste Aurélie Coquerel.
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1: Excellent dimanche à tous et à toutes avec Ici, Pays d'Auvergne. Il est 11h. 11h, le retour de l'info avec Juliette Micheneau. L'ASM remporte son premier match de la saison au Michelin.
2: Victoire 25-16 hier, 3 essais à 1 contre le Stade français, contrat rempli. Malgré un match brouillon, en première mi-temps surtout, les Clermontois ont multiplié les ballons tombés, les touches ratées. On débriefe le match avec les joueurs et un Christophe Furios, l'entraîneur globalement satisfait, ce sera dans le journal de midi. L'ASM qui a par ailleurs annoncé la prolongation d'Anti Memory, troisième ligne arrivée il y a 2 ans, il sera Clermontois jusqu'en 2029.
1: Deux accidents hier dans l'Allier.
2: À Estivareil, une conductrice de 30 ans a été gravement blessée dans un choc avec une camionnette. C'était vers 17h. Elle a été emmenée en hélicoptère au CHU de Clermont. Et puis vers 19h30, près de Tortezé, un accident entre deux voitures dont une a pris feu. Elle a entièrement brûlé. 14 pompiers mobilisés sur l'intervention. Bilan, 2 blessés emmenés à l'hôpital de Montluçon. En Normandie, on est passé à côté d'une catastrophe très grave, dit ce matin le syndicat Sudrail. Après le déraillement de ce TER vendredi soir qui a fait 44 blessés, l'enquête a pour l'instant montré qu'un morceau de rail se trouvait sur la voie, ce qui interroge les cheminots, sachant qu'un autre train était passé plus tôt au même endroit. Le procureur, lui, se veut prudent. À ce stade, aucun élément ne permet d'évoquer un attentat ou du moins une intention de faire dérailler ce train.
1: Une première finale mondiale pour les basketteuses françaises.
2: Qualifiées hier en battant l'Allemagne et qui s'offrent non seulement une finale historique en Coupe du Monde, mais une revanche sur les Américaines, quadruple championne du monde et qui les avait battues d'un petit point en finale des JO de Paris en 2024. Ces Jeux de Paris et leur cérémonie qui avaient amorcé le retour de Céline Dion devant le public, elle que la maladie a tenue éloignée de la scène, elle était donc bien de retour hier soir pour le premier concert d'une longue série de 26 dates cet automne et en mai prochain à la Défense près de Paris. Une Céline Dion émue aux larmes mais à la voix intacte, le récit de ce retour est à lire et à voir en images sur ici.fr.
1: Et puis une drôle de compétition à découvrir ce week-end dans le Puy-de-Dôme.
2: Les 24 heures de tracteur tondeuse. C'est la troisième édition ce week-end à Église-Neuf-Prébillon. 36 équipes engagées cette année qui se relaient en ce moment même sur leurs engins et depuis 15 heures hier après-midi. On va vous emmener dans le bruit et la poussière de cet événement qui draine des milliers de spectateurs. Là aussi, ce sera dans le prochain journal à midi, Philippe.
1: Avec grand plaisir.
2: Tracteur tondeuse sous d'excellentes conditions météo.
1: Oui, c'est une belle journée hein, annoncée par Météo France avec du soleil pour tout le monde jusqu'à ce soir. Mais ça va se couvrir un petit peu. Il y aura pas mal de nuages également présents sur l'ensemble de l'Auvergne. Au niveau des températures, Clermont, Thiers, Vichy, Soir-Brieuc, on va atteindre les 27 degrés cet après-midi. Aurillac et Ambert 26, Saint-Flour 24 et en montagne 22 degrés. Demain, de nouveau, une belle journée, 28 degrés en plaine et en montagne 21 degrés. Je reviens sur cet accident qui a été signalé tout à l'heure sur l'A89. Toujours des difficultés de circulation dans ce secteur, accident entre deux véhicules dans le sens Bordeaux-Lyon à hauteur de Saint-Julien-Puy-la-Vez. Prudence dans ce secteur puisque les véhicules sont sur la voie de droite et sur la bande d'arrêt d'urgence. Donc je répète encore cet accident en cours hein, sur l'A89 entre deux véhicules dans le sens Bordeaux-Lyon à hauteur de Saint-Julien-Puy-la-Vez. D'autres infos de votre part, 04 73 34 2000.
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1: Que reste-t-il de nos dimanches passés quand on y pense à ces dimanches de notre enfance, de notre adolescence, de notre adolescence? Une odeur de poulet grillé, un souvenir d'épaule d'agneau et ses faillots piqués à l'ail, l'épaule. C'est meilleur pour le goût. Et cette pompe aux pommes qui n'arrive jamais tant le repas s'étire jusqu'à point d'heure. Bah oui, mais c'est dimanche. Et la balade digestive, on en parle. Plus jeune, c'est une corvée. Mais on est habitué à le faire, ce tour de pâté de maison avant que le pâté maison ne soit posé sur la table, car le dimanche soir, après l'apéro, on mange léger. Bah oui, c'est le soir. Allez, viens t'asseoir et finis ton pain. Que reste-t-il des dimanches d'Olivier Bianchi, ancien maire de Clermont-Ferrand, de 2014 à 2026, qui est mon invité en ce dimanche matin. Olivier, bonjour.
4: Bonjour.
1: Merci d'être là.
4: Mais c'est un plaisir.
1: Est-ce que le dimanche est un jour particulier pour vous? Est-ce que vous aimez le dimanche d'abord?
4: Oui, c'est un jour particulier parce que il nous fait sortir d'une forme de routine de la semaine. Mais en même temps, est-ce que j'ai aimé les dimanches? Je suis pas certain. Je fais partie de ces gens qui ont la déprime du dimanche soir, la dépression.
1: Ouais, cette petite angoisse du soir là.
4: Ouais, mais je l'ai
1: toujours.
4: Fin
1: de journée
4: eu.
1: Dimanche.
4: Oui, c'est terrible, exactement.
1: Ça.
4: Alors c'est pas une grande dépression. Hein, ouais. C'est plutôt une sorte de mélancolie. Ouais. On a l'impression qu'on perd quelque chose et qu'il faut recommencer
1: la semaine. Ça touche beaucoup de monde, mine de rien.
4: Je sais pas d'où ça nous vient. Finalement, ouais. C'est le travail qui nous fait peur, peut-être.
1: Mais peut-être. En tout cas, on va passer une heure ensemble et on va prendre grand plaisir à discuter avec vous du dimanche.
0: Merci. 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
1: 11h05, Olivier Bianchi, ancien maire de Clermont-Ferrand, est mon invité jusqu'à midi. On le retrouve juste après Marc Lavoine.

0: Marc Lavoine pour une begin avec toi à l'instant sur SIP d'Auvergne, il est 11h09.
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0: Déjà dimanche avec Olivier Bianchi, ancien maire de Clermont-Ferrand, de 2014 à 2026. Cette émission est consacrée au dimanche. Est-ce que vous avez un souvenir ou des souvenirs d'enfance de dimanche, en particulier, Olivier?
3: Oui, moi j'ai d'abord, en fait, je dirais il y a plusieurs dimanches, hein, parce qu'il y a les dimanches quand on est enfant, il y a les dimanches quand on est adulte. Ouais. Moi, l'enfance, c'est le scoutisme, en fait, le dimanche. J'ai été scout. Alors, c'est à l'époque où j'habitais d'ailleurs dans l'Yonne, à Pont-sur-Yonne, à côté de Sens. Puisque mon père, on le sait, était cheminot, donc on déménageait tous les 3-4 ans, beaucoup bougé. Et donc, moi, j'ai été scout de France. Donc, le week-end, c'était ce qu'on appelait le week-end pour les scouts. C'était un moment important.
0: Et qui commençait quand? À quelle heure? Samedi matin.
3: On y allait le samedi après-midi. Après-midi, puis, de temps en temps. Donc, c'était le samedi. Et puis après, il y avait le week-end qui durait, donc c'était pas tous les week-ends, mais au moins il y avait le week-end, samedi et le dimanche. Et le dimanche, et c'était un moment important. Moi, je me souviens qu'on avait un projet, parce qu'on avait des projets de l'année qu'on faisait tous les week-ends pour pouvoir ensuite faire le camp scout. Et nous, c'était la construction de radeaux. La construction de radeaux pour descendre l'Yonne en radeau, ce qu'on a fait, qui a été un camp dont j'ai gardé un souvenir impérissable. Et du coup, le dimanche, on essayait de vendre les calendriers, par exemple, ou les muguets du 1er mai.
0: Ça nous arrive de voir effectivement des scouts qui vendent des calendriers.
3: J'ai fait ça. J'ai beaucoup vendu des calendriers scouts
0: pour les sacs aussi, pour mettre les courses dans les sacs.
3: Exactement. Et tout cet argent, souvent, allait accompagner nos projets qu'on allait faire ensemble.
0: Donc ça, c'est des super souvenirs.
3: Ah oui, moi, mes
0: amis scouts, d'amitié,
3: de nature, parce que à l'époque, on marchait, on faisait du vélo beaucoup. C'était un peu nos destriers de l'époque, et donc on partait.
0: Et au niveau familial, est-ce qu'il y a un souvenir, par exemple, d'un plat à table, d'une ambiance particulière
3: J'ai une histoire que je raconte assez peu, sauf aux intimes, parce que elle est. Mes parents. Sur des parents qui se sont toujours extrêmement bien entendus. Nous, on a une famille très solide. Il n'y a jamais eu de problème particulier. Cependant, un dimanche, mon père, qui n'était pas d'astreinte à la SNCF, il était ingénieur, et il y avait des astreintes, mais ce jour-là, il n'était pas d'astreinte. Et il faut savoir qu'on habitait toujours à côté des voies ferrées. Donc, à Pont-sur-Yonne, on habitait au-dessus de 8 voies ferrées, un mur de soutènement, et il passait 360 trains jour et 360 trains nuit. Et alors qu'on était à table et qu'on mangeait le traditionnel poulet et frites,
0: important ce poulet frites.
3: Vous allez voir, parce que ça a eu une conséquence malheureuse pour le poulet dans notre famille. Mon père entend un bruit sur la voie ferrée. Enfin, il est le seul à l'entendre. Et il dit, ça fait un drôle de bruit, c'est bizarre. Donc, deuxième train, oui, ça fait un drôle de bruit. Ma mère, qui avait enfin obtenu peut-être un week-end tranquille, tous ensemble, lui dit, écoute, t'es pas d'astreinte, c'est pas grave. Et mon père, après le troisième bruit, décide de descendre pour voir ce qui se passe. Et ma mère lui dit, mais si tu... Donc, c'est la seule fois où je crois où je les ai vus se disputer très fortement. Et ma mère lui interdit de descendre et il s'en va. Et elle dit, si tu t'en vas, quand tu reviendras, nous, on sera plus là. Donc, crie un peu de spectacle. Mon père descend, il remonte. Il y avait une fissure dans la voix qu'il avait entendue à l'oreille, donc il revient triomphant. On n'était pas parti, mais le poulet avait subi, je dirais, la tension générale. Et depuis ce jour-là, dans notre famille, je crois qu'on n'a plus jamais mangé de poulet frites. Donc le poulet frites n'est pas du tout le repas du dimanche. Il a été absolument abandonné.
0: C'est
3: définitivement.
0: Pas une image positive.
3: Ouais, moi, j'ai pas le souvenir d'avoir mangé un poulet frites après.
0: Plus jamais, quoi.
3: Non, plus jamais.
0: C'est terrible, effectivement, parce que c'est quand même un plat emblématique du dimanche,
3: le seul qui a subi la crise, c'est le poulet.
0: Ça peut arriver comme ça, effectivement. 11h13, nous sommes avec Olivier Bianchi en ce dimanche, dans cette émission Déjà Dimanche, et on parle des dimanches d'Olivier Bianchi. Dans un instant, tiens, on va voir si vous avez vécu des dimanches particuliers par rapport à une certaine équipe de rugby, de l'ASM. Je crois que sur Clermont, il s'est passé des trucs un dimanche avec eux. On verra tout de suite cela après la musique.

0: Il n'y en a qu'un qui a une telle pêche actuellement, mais oui, évidemment, c'était Bruno Mars, 11h15.
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0: Et nous sommes en ce dimanche avec Olivier Bianchi, ancien maire de Clermont-Ferrand, de 2014 à 2026. Je parlais de ce dimanche, parce que c'est une émission, on ne parle que des dimanches. Je parlais de ce dimanche si particulier. Alors, on l'a vécu deux fois, certes, 2010, 2017, avec ce titre de l'ASM. Effectivement, vous étiez où? Vous étiez là, présent, pour ce dimanche?
3: Ben, en 2017, j'étais maire, donc ouais. J'étais au stade, et puis je suis rentré en voiture pour vivre la cérémonie sur la place de Jaude. En 2010, j'étais élu déjà, mais j'étais pas maire, donc j'étais dans la foule.
0: C'était un tremblement de terre,
3: voilà,
0: ce
3: j'étais
0: jour-là.
3: Dans la foule, au milieu. J'ai d'autres souvenirs d'ailleurs de foule. Je me souviens au Clermont Foot du Paris, ah oui. Paris Clermont, et ces pénaltys fous en fait. Mais ce que je trouve, c'est que, et souvent on parle de la place de Jaude en trouvant qu'elle est trop minérale, etc. Mais faut se rappeler qu'elle est l'agora vivante de ces événements. C'est le moment où la foule des habitants du territoire se rassemble, se fédère, s'unissent, vibre à l'unisson grâce aux équipes. Même si on vibre beaucoup tous les dimanches de saison.
0: Ben oui, vous allez souvent au match.
3: Oui, régulièrement, évidemment, parce que c'est une sorte de d'obligation du dimanche agréable, parce qu'on y retrouve les gens dans un monde plus, dans un moment plus détendu. Oui. On boit quelques bières, voilà.
0: On discute, tranquille,
3: on se revoit. Ouais. Et la place de Jaude, c'est l'espace de ces moments un peu de catharsis collective, et ça, c'est chouette, quoi. C'est vraiment très très bien. Et c'est le tremblement de terre.
0: C'est le tremblement de terre, et puis ces dimanches qu'on a vécu sont très particuliers, et on les vit encore, effectivement, on vibre pour le sport.
3: Et on espère qu'on va en vivre d'autres, évidemment.
0: Et notamment le dimanche, bien sûr. Moi, j'aimerais aussi parler des dimanches d'élection. Alors, j'ai en tête, bien sûr, 1995, Roger Quilliot, Valéry Giscard d'Estaing, c'était quand même extraordinaire. Hein. C'était un dimanche tout à fait particulier. Qu'est-ce que vous avez comme souvenir d'élection des dimanches?
3: D'abord, moi j'ai eu deux temps différents. Avant d'être maire, j'étais comme beaucoup d'élus d'ailleurs, j'étais président de mon bureau de vote. C'était à Jean Butez, vers la Maison des Sports. Donc pour moi, un dimanche électoral, c'était d'abord un dimanche où on tenait le bureau de vote, où
0: il y a tout un process.
3: Voilà, la liturgie laïque et républicaine de l'élection. Et bon, moi j'ai fait ça des dizaines de fois. Et puis quand on devient maire, on ne préside plus obligatoirement un bureau, mais moi, j'ai fait le choix, comme mes prédécesseurs, à l'époque, de faire la tournée de tous les bureaux. Donc, ça m'occupait toute la journée avec un coéquipier habituel. On avait pris des rituels dont je parlerai tout à l'heure. Et donc, on allait voir d'abord comment ça se passait, mais aussi, au fond, remercier. Parce que ce qu'il faut savoir, peut-être c'est oublié par un grand nombre d'électeurs, c'est que tout ça tient sur le bénévolat et l'engagement de plein de gens qui acceptent de venir présider, de venir faire les scrutateurs, faire les observateurs, de dépouiller. Et à part les quelques employés municipaux qui distribuent les enveloppes, tous les autres sont gratuits, sont bénévoles.
0: Oui, tout à fait. Il
3: faut le rappeler. Hein,
0: ça peut prendre la journée.
3: Elle tient grâce à ces gens qui donnent leur dimanche de façon régulière. Et je le dis d'autant plus qu'on commence à avoir du mal à en trouver. Hein. Donc, si on veut que la démocratie continue à fonctionner, il faut que les gens s'engagent. Je les invite à le vivre parce que c'est un moment extraordinaire. Puis ça crée des communautés parce que les gens gèrent les bureaux les mêmes depuis des années. Donc, ils prennent des habitudes, ils prennent le petit déjeuner ensemble. Enfin bon, voilà.
0: Non, et puis on voit comment ça fonctionne.
3: Voilà, aussi. Exactement, non, bien, à l'intérieur. Et donc moi, je faisais la tournée pour essentiellement, d'ailleurs, remercier les gens et voir comment ça se passait. Et donc c'est une sorte de journée un peu spéciale parce que la pression, et notamment quand c'est des élections qui vous concernent, hein, et donc les municipales, la pression, la tension monte de plus en plus. Puis vers 16h, on a un peu, 2 heures avant la fin, on a un peu de mal à continuer à faire la tournée. Donc j'allais en mairie, dans le bureau, avec quelques collaborateurs. Et on attendait finalement.
0: Parce que c'est une attente qui devient longue, hein, après 16 heures.
3: Alors, c'est absolument très long. C'est difficile à vivre quand c'est une élection qui nous concerne. Ouais. Et puis après, il y a la fermeture, on le sait. On sait combien de temps à peu près pour dépouiller. Puis les bureaux s'égrènent les uns après les autres.
0: Donc là, les premiers chiffres qui arrivent dans les premiers bureaux qui ont fermé à 18h.
3: Et la réalité, c'est que nous, parce qu'on a des tableurs et qu'on sait à peu près ce qu'ils votent, et quand on voit les écarts, finalement, on sait qu'on a gagné ou on sait qu'on a perdu plus tôt que tout le monde. Oui. Cette année, pour tout dire, c'est le moment où je comprends au fond que c'est perdu et que un de mes collaborateurs qui se demande si j'ai bien tout saisi l'aspect me dit avec un visage un peu défait, me dit mais ça ne le fera pas. Et donc j'ai dit oui, j'ai vu, j'ai compris.
0: On l'a senti.
3: On n'avait pas tous les bureaux, mais on comprenait.
0: On comprend
3: ce qui se passe. Donner
0: une
3: tendance qui expliquait. Par exemple, c'est très intéressant, comme partout en France, il y a des bureaux à Clermont-Ferrand, des bureaux qui sont des bureaux un peu types, qui de tout temps donnent à peu près, c'est une sorte d'alchimie un peu étrange, donnent le résultat quasiment définitif de la totalité.
0: On peut se baser sur eux quelque part pour avoir...
3: Peut-être sociologiques, démographiques, qui font que ces bureaux sont très représentatifs. Mmh. Alors, il ne faut jamais... les prendre pour argent comptant, mais très souvent, ils ne sont pas très loin des résultats.
0: Un dernier mot par rapport aux élections. Lorsque vous gagnez une élection, que vous devenez maire, vous vous dites, ça y est, ça commence. Le travail commence sérieusement.
3: En 2014, contrairement à ce qu'on pourrait imaginer, on n'est pas... c'est pas l'euphorie, c'est tout d'un coup une chape de plomb de responsabilité. Vous comprenez qu'au fond, c'est vous qui êtes en première ligne.
0: Et qu'il faut y aller maintenant.
3: Voilà, et qu'il faut bosser. À l'inverse, quand on perd, c'est pas immédiatement... on n'est pas en désespoir. On a encore des choses à faire. On doit annoncer les résultats. On doit se tenir la tête haute, montrer qu'on n'est pas aigri, reconnaître finalement que la démocratie, c'est ce qui est un système qui est le meilleur, qu'on est aujourd'hui, et qui donc il faut accepter sa défaite et le faire avec un peu
0: de dignité.
3: Un peu de classe.
0: Un peu de classe. Nous sommes avec Olivier Bianchi en ce dimanche, déjà dimanche. Cette émission ne parle que de ce qui se passe dans la vie de mon invité le dimanche. D'ici un instant, on va parler balade. On va se balader tous les deux. Vous m'emmenez quelque part en Auvergne, déjà. Et puis ensuite, on fera un petit tour sur Clermont-Ferrand. J'aimerais bien savoir un petit peu quels sont vos endroits, coups de cœur ou des lieux où vous aimez bien vous promener. Donc l'Auvergne et Clermont-Ferrand avec Olivier Bianchi d'ici 4 minutes.
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0: Alain Souchon, la balade de Jim, dans cette émission déjà dimanche, qui va justement parler de balade avec mon invité.
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0: Déjà dimanche avec Olivier Bianchi, ancien maire de Clermont-Ferrand, de 2014 à 2026. On parle de ces dimanches puisque cette émission ne parle que des dimanches de mes invités. Olivier, on part en balade. Nous sommes en Auvergne, on a un vaste territoire. Partons en balade un dimanche, où est-ce qu'on va?
3: Alors d'abord, je ne vais pas raconter des bobards aux auditeurs. Je ne suis pas le plus grand...
0: Randonneur, marcheur
3: et baladeur. Pour des raisons d'ailleurs très différentes, c'est que souvent, étant très en grande activité la semaine, quand j'avais pas grand-chose le dimanche, ce qui n'était pas très souvent, ne rien faire, c'était ça le plaisir.
0: Vous savez, c'était un vrai plaisir par contre de rien faire.
3: Oui, ne rien faire, c'est un vrai plaisir. Donc, quand on est suractif, sursocialisé, moi mes dimanches c'est plutôt lecture, canapé. Bon, ceci étant, quand je regarde sur la totalité de mon existence, d'abord, comme je l'ai dit, on a beaucoup déménagé, donc on a vécu longtemps à Aurillac dans le Cantal, et le dimanche c'était souvent aller chez des amis. Ils se reconnaîtront peut-être à Jussac ou à Loupiac, par exemple. Voilà, j'ai des souvenirs de repas familiaux et amicaux, et donc de promenades digestives à la fin. Ça, c'est plutôt ma jeunesse. Ensuite, j'ai eu une période où j'ai été marié avec ma première compagne, qui était des Combrailles. Donc, j'ai beaucoup été du côté de Condat, Saint-Avy, Gia. Et alors, comme j'étais un urbain, je sais que je vais faire de la pub, et moi, j'allais chez Vigneresse à Gia, parce que j'avais l'impression de voir enfin un grand magasin.
0: Et qui n'a pas été chez Vigneresse?
3: Donc, j'ai passé des dimanches chez Vigneresse, mais pour moi, c'est
0: quand même le magasin.
3: Ah, c'est absolument invraisemblable.
0: Invraisemblable.
3: Il y a de tout.
0: C'est incroyable.
3: Jouer aux vêtements,
0: c'est vraiment
3: pour moi, c'est une institution des dimanches pendant de nombreuses années. C'était aller retrouver une ambiance de ville avec ce grand magasin de Gia.
0: Mais c'est un point de rencontre aussi.
3: Oui, absolument. Il y avait beaucoup de monde. Donc, voilà, pour deux grands souvenirs, c'est vrai que moi, on me croisera peu sur les pentes du
0: puits
3: de la vache ou du puits de
0: la vache et Marie.
3: Beaucoup marché quand j'étais scout, beaucoup moins.
0: Oui.
3: Quand
0: et alors, si on reste sur Clermont-Ferrand, on fait une balade ensemble à Clermont-Ferrand, on a le choix, il y a plein de choses à voir. Qu'est-ce que vous aimez bien? Justement, il y a peut-être des coins, des quartiers, des endroits sur Clermont.
3: Moi, j'aime beaucoup le coin Montjuset.
0: Montjuset, c'est très sympa.
3: J'habitais pas très loin à l'époque. Montjuset, c'était bien pour les dimanches. Moi, j'ai beaucoup, quand mon fils était enfant, j'ai comme beaucoup, j'ai fait les parcs, j'ai Amadeo, mais aussi évidemment le Lecoq. C'est un moment, dans une période de vie de parents, c'est un moment important, et c'est d'ailleurs pour ça que c'est important d'avoir des parcs en ville. Et qu'il faut, parce que
0: pour et d'amener ses enfants dans ces parcs,
3: oui, avec des espaces adaptés aux enfants de tout âge pour jouer, etc. Parce que pour beaucoup de gens qui habitent en ville, ça veut dire dans des appartements qui sont pas toujours avec jardin, c'est une respiration du dimanche qui est la bienvenue.
0: Ben oui. Et bien, alors pour les vieux comme moi, il y avait l'Otari, Jardin Lecoq, enfin bref, toute une histoire autour de cela. Bon, ce Clermont-Ferrand aujourd'hui, si on se balade. Effectivement. Est-ce que vous allez au puce, le salon?
3: Non,
0: le
3: je suis pas
0: matin.
3: Très. Justement, non, on en parlait parce que je vois qu'il y a beaucoup de monde. Je vois à quel point c'est.
0: Ça marche.
3: Je sais que ça marchait, mais là, c'est intéressant. Ouais. Plus avec les transports publics gratuits, ce qu'on disait.
0: Donc, les puces, pas trop. Non, pas pour vous.
3: Non, je suis pas très puce, non.
0: Si
3: on est plutôt la glacière. C'est plutôt autour du haut du parc Montjuset, voilà. Sinon, moi je suis plutôt, vous le savez, je viens plutôt chez vous là à côté. Vous avez un voisin que je fréquente beaucoup.
0: Les volcans. Les
3: dimanches,
0: les volcans. Non, c'est pas ouvert dimanche. On est le premier ou troisième dimanche du mois. Vous allez faire votre marché, place de Jaude, ou pas spécialement?
3: Pas spécialement.
0: Non, pas spécialement.
3: Non, moi je suis pas un...
0: Okay.
3: Non, je suis vraiment, je l'ai dit, dans cette période de ma vie de mère très socialisée, quand j'avais rien, le dimanche c'était la bulle à ne rien faire. Alors, ça peut paraître peut-être décevant pour ceux qui nous écoutent, mais je vous assure que quand on fait beaucoup beaucoup dans la semaine de rendez-vous, de travail, il y a une certaine volupté à ne rien faire le dimanche.
0: Mais justement, on va en parler dans la partie suivante. Cette notion de rien faire, mais en étant quelque part occupé. Parce que peut y avoir un livre, peut y avoir une série, peut y avoir un film.
3: Quand je dis ne rien faire, c'est pas tout à fait vrai.
0: C'est pas, mais, non, alors, c'est vrai dans le sens où on est chez soi, c'est un cocon, on est posé, tranquille, voilà. Mais il se passe encore quelque chose. Ce sera dans la suite de cette émission, déjà dimanche, avec Olivier Bianchi, mon invité, Aujourd'hui, et en attendant, bien voici les clés. Les clés du bonheur. Mais oui, avec Gérard.
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0: Montdidier, oui. Tranquille, c'est le cocon, c'est la maison, c'est dimanche, on est tranquille. Qu'est-ce qu'on va prendre comme livre? Qu'est-ce qu'on se met dans la main pour passer un bon moment?
1: Oui, parce que vous avez raison, le dimanche, on ne fait pas rien, en fait. Hein, on fait ce qu'on aime, ce qu'on aime le plus.
0: On a un peu de temps pour le faire.
1: Donc moi, je suis un gros lecteur, mais par contre, le dimanche, je pouvais lire 3 ou 4 heures d'affilée sans m'arrêter.
0: Ah
1: c'est
0: oui,
1: ça,
0: quand
1: le
0: même.
1: Dimanche.
0: Ah oui.
1: C'est 150 ou 200 pages, ça veut dire que je peux finir mon livre. C'est souvent, d'ailleurs, le dimanche que je les chronique sur le dimanche soir, en fin de week-end, c'est une sorte de rituel. Je chronique le livre que j'ai lu dans la semaine et que j'ai terminé le dimanche. Bah là, par exemple, j'ai lu Les Irresponsables de Chapoutot, qui raconte la montée du nazisme. Je l'ai lu parce que Chapoutot vient bientôt au Volcan pour présenter la suite, qui est La Bascule, qui est le livre sur les années 33, alors que les Irresponsables, c'est sur les années 25, 28, 29. Et puis, j'ai lu la dernière biographie d'Olympe de Gouges, je sais pas, c'est composé, de Cécile Berlin. Voilà. Donc moi je lis beaucoup. Et puis ensuite c'est le moment de la série aussi. Hein. C'est là où on regarde les séries.
0: Série quoi? Sur Netflix? Sur
1: oui, bien sûr. Sur
0: Netflix. Non, bien sûr. Attention, moi je n'ai pas Netflix.
1: Non, mais
0: Olivier.
1: Je dis bien sûr parce que c'est quand même le catalogue le plus
0: vaste.
1: Et puis comme j'ai pas voulu avoir toutes les, il fallait en avoir une, mais pas toutes parce que sinon vous êtes submergé. En fait, le problème c'est que vous passez plus de temps à choisir qu'à regarder. Ouais, vous serez pas surpris. C'était plutôt les séries politiques, Borgen, La Maison Blanche, West Wing, donc en anglais, mais aussi Le Village Français, The Crown, ou bien Le Trône de Fer. Qui a pour moi, ça a été... Alors, en fait, moi, je prends plutôt des séries qui essayent de m'amener dans un univers global qui vous change un peu. J'ai besoin d'imaginaire.
0: Mais le problème, c'est que quand on commence une série comme ça, on lâche pas. On fait le premier épisode, le deuxième, le troisième, le quatrième.
1: La maladie, c'est le soir.
0: Ça pousse, là.
1: Oui, d'être capable d'arrêter le dimanche soir à 23h30 et pas à 2h du matin parce que le lundi,
0: compliqué,
1: il faut attaquer.
0: Oui.
1: C'est très difficile.
0: Bon, et pendant ce temps-là, alors soit le livre, soit la série, est-ce que, je sais pas, il y a une petite boisson, un petit gâteau, un petit bonbon, un petit quelque chose. Est-ce qu'il est gourmand, Olivier Bianchi?
1: Alors, paradoxalement, on pourrait croire que non, mais que oui, mais non. Je grignotais pas. Je ne bois pas trop. Je bois des cafés. Ça, par contre, beaucoup de café. Et on a une règle avec ma compagne. C'est que le dimanche, on se fait des crêpes quand on se lève, pas très tôt. Et du coup, on ne mange pas le midi et on
0: c'est une sorte de brunch, quoi, quelque
1: part. Ouais, voilà, c'est ça. On se fait un petit brunch à nous. Et puis, on va manger peut-être à 18h. C'est souvent le plat de pâtes traditionnel.
0: Ah ouais.
1: Ça, ça fait longtemps.
0: Mais c'est des petits rituels comme ça qui sont importants.
1: Oui, exactement.
0: Parce qu'on sait que ce petit plaisir,
1: rite, en fait.
0: Oui,
1: hein.
0: Voilà. Ce petit plaisir, on sait qu'on va le retrouver le dimanche soir.
1: Exactement. Et ça aide justement à cette petite dépression qu'on peut avoir.
0: C'est rassurant.
1: Ça nous rassure. On se retrouve avec des
0: dimanche
1: étapes.
0: Soir.
1: Voilà, exactement. Exactement.
0: Mais c'est important. Et c'est pour ça que je parlais aussi de cette petite notion de grignotage et tout ça. Parce que peut aussi y avoir des souvenirs. Moi, j'ai des souvenirs de la pompe aux pommes du dimanche, par exemple.
1: Oui.
0: Mais le problème de la pompe aux pommes, c'est que ça fait toute la plaque du four. Donc on y vient une fois, deux fois, trois fois, sans faire exprès, on y repasse.
1: Ouais,
0: et puis voilà,
1: c'est ça.
0: C'est ça le truc.
1: C'est ça le danger.
0: Et on s'arrête plus, quoi. C'est ça qui est fabuleux. Tant qu'il en a, tant qu'il y en a.
1: Je sens que ça, c'est un souvenir du dimanche,
0: le vôtre. Oui, c'est la nostalgie même.
1: Oui, oui.
0: Où est cette pompe aux pommes? Elle n'est plus là. Je l'ai plus.
1: Bien sûr. C'est très important, par exemple, ce que nos parents nous faisaient.
0: Oui.
1: Quand on a perdu nos parents, ce qui est mon papa est décédé, ma maman est aujourd'hui Alzheimer complètement, au dernier
0: stade.
1: Niveau.
0: Ouais.
1: Et donc c'est tout cet environnement familial, ce qu'on écoutait, ce qu'on regardait, ce qu'on mangeait, et qui disparaît avec le temps.
0: Et pourtant, parfois il y avait des liens aussi. Voilà, je parlais en introduction, les poils d'agneau. J'en parlais en introduction. Quand il y avait les poils d'agneau le dimanche, c'est qu'il y avait le grand-père. Et qu'est-ce qu'il faisait le grand-père? Il racontait la guerre. Voilà, c'était un enchaînement, c'était logique, c'était comme ça. Voilà, c'était ce moment-là particulier.
1: Mais
0: tac.
1: Justement, aujourd'hui, la question, c'est les familles sont de plus en plus éloignées. Enfin, c'est-à-dire que pour des raisons professionnelles, on n'est pas un seul endroit, donc on se rassemble pas tout le temps, toute la famille un dimanche, comme on pouvait le faire il y a encore 50 ans.
0: Et parfois, quand ça se fait sur une heure, sur deux heures, c'est plus le repas entier de l'apéritif jusqu'à la balade.
1: On a réduit
0: ce temps qu'on passe
1: ensemble.
0: Les trois
1: entrées.
0: Ah oui, il y a ça aussi. Les Beatles, maintenant, côté musique. Vous aimez bien les Beatles?
1: Ah oui, bien sûr.
0: On va parler musique juste après, tiens.
1: Avec
0: pour
1: plaisir.
0: Voir un petit peu quels sont vos goûts.

0: Les Beatles à l'instant sur ici Pays d'Auvergne. Il est déjà midi moins le quart.
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0: Mais oui, on en profite de mon invité, Olivier Bianchi, ancien maire de Clermont-Ferrand, de 2014 à 2026. Avec lui, on parle de ces dimanches, on parle de beaucoup de choses par rapport à la thématique du dimanche, puisque c'est la thématique de cette émission, déjà dimanche. On vient d'écouter les Beatles. Bon, est-ce que ça fait partie de vos choix musicaux ? Est-ce que vous aimez bien les Beatles ou pas spécialement, par exemple ?
3: Alors, en fait, moi, mes choix musicaux, ils sont assez éclectiques, et surtout, ils sont... Il y a eu des périodes différentes. Alors, je ne suis pas très sexy, moi. Donc, du coup, par exemple, quand j'étais enfant, c'était les disques de mon père. Donc, c'était Tino Rossi et Vincent Scotto. Ce qui fait que quand je visitais les maisons de retraite comme maire, je pouvais avoir. Je connaissais répertoire des années 30. Puis ensuite, en grandissant, on en parlait en antenne, on découvre les cassettes, on se fait soi-même ses propres. Donc, moi, ça a été. Très vite Gainsbourg, donc dont on sait pour j'ai une affection absolument
0: Gainsbourg
3: à Gainsbourg, YouTube,
0: Maison de la Culture, 1980,
3: ben, j'y étais 86,
0: ouais. Maison de la Culture, magnifique.
3: Maison de la Culture, non, il y a eu Maison des Sports en 86.
0: Moi j'étais à Maison de la Culture,
3: oui, Maison des Sports.
0: Ou 88. Enfin bon, bref, oui,
3: avec Gainsbourg. Son dernier album que vous avez passé tout à l'heure d'ailleurs sur votre antenne. Donc Gainsbourg, YouTube, Dire Straits. Ça, c'est les années plus après.
0: Alors aujourd'hui, un dimanche, par exemple, qu'est-ce qu'on met comme musique qui va bien avec un dimanche? Parce qu'on parlait tout à l'heure de cette notion de cocon. On est à la maison, tranquille, détendu. Il y a peut-être une musique qui correspond bien.
3: Plutôt le jazz. Moi, j'écoutais aussi beaucoup en voiture France Musique. Pour essayer d'avoir un peu une autre
0: assez différent.
3: Voilà.
0: Et quand on écoute France Musique, par exemple, c'est une ambiance particulière.
3: Ouais, exactement. Et voilà. Mais je suis pas parce que vous avez compris que je disais que je lisais beaucoup.
0: Oui.
3: Et donc, quand même, moi, je fais partie de ces lecteurs pour lire vite, bien me concentrer et comprendre. Il y a incompatibilité entre musique et lecture.
0: D'accord.
3: Enfin, en tout cas, on peut pas. Bon, pour moi, l'esprit et l'oreille ne peut pas, de façon attentive, d'accord, suivre deux choses. Donc
0: c'est plutôt dans le silence.
3: Donc voilà, il y a moins de musique chez moi qu'on pourrait l'imaginer, mais parce qu'il y a de la, il y a la lecture qui est
0: le cerveau est déjà occupé par la lecture, donc il peut pas non plus emmagasiner, disperser et avoir beaucoup de bruit. Si on pose ce livre deux minutes et que par mégarde, Olivier Bianchi, on allume la télévision, qu'est-ce qu'on regarde? Michel Drucker, dimanche après-midi.
3: Alors quand j'étais enfant, c'était c'était même rappelez-vous l'école des fans.
0: Moi, alors,
3: il se trouve que nous
0: l'école des fans,
3: là on parle des années quand j'ai 14 12 14 15 ans, ma grand-mère maternelle vivait chez nous, c'était encore des époques où dans certaines familles, notamment parce que ma maman était ne travaillait plus. Donc je me souviens de Long Dimanche de Jacques Martin, où ma grand-mère était un peu quand même l'autorité qui faisait le choix de la télé. Ça fait partie des tensions d'ailleurs qu'il y avait avec les ados qu'on est en train de devenir. Donc je me souviens de ça, de Jacques Martin.
0: Jacques Martin, c'était toute l'après-midi.
3: Oui, c'était l'après-midi.
0: Il y avait l'école des fans, Incroyable Mais Vrai, il y avait tout un...
3: Exactement. Alors évidemment, ça c'est un grand souvenir. Aujourd'hui, non, on regarde pas la télé le dimanche. Vous savez, on a un usage de la télé, on pourrait même le dire de la radio, on en parlait. On fait soi-même son menu, c'est-à-dire qu'on est dans le replay ou dans le podcast. C'est-à-dire qu'en fait, on est devenu un acteur soi-même de sa programmation.
0: Je crois
3: que c'est ça qui a beaucoup changé.
0: On choisit le moment où regarder ce qu'on a envie de regarder ou d'entendre.
3: Exactement. Et ce qui veut dire que moi, le dimanche, c'était la possibilité de rattraper tel ou tel reportage ou telle émission avant que j'avais pas pu voir dans la semaine. Et puis aujourd'hui, par contre, j'ai un rituel le dimanche télévisuel avec ma compagne. On regarde France 5, c'est-à-dire qu'on enchaîne en société... ces politiques, ces émissions-là, qui nous permettent d'avoir à la fois une vision de la semaine. Et puis, je le dis, parce que je l'ai toujours dit, donc le service public radio et audiovisuel, c'est une des dernières endroits où on peut entendre et écouter certains intellectuels, certaines idées qu'on a de moins en moins dans la masse de la télé qui nous envahit un peu. Et donc, c'est un espace de résistance. C'est pour ça, d'ailleurs, qu'à titre personnel, je pense qu'un des grands enjeux de la présidentielle, ça sera la défense du service public audiovisuel.
0: Effectivement, le danger est là. Pour exactement. France Télévisions ou bien tout le réseau Radio
3: et
0: France
3: et la radio. Du coup, qui garantit une diversité. Hein. Quand l'Italie de Berlusconi a commencé à je parle avant Meloni, hein, c'est quand le service public audiovisuel a été détruit par justement la stratégie de Berlusconi.
0: Et le risque est là, il est à nos portes. Céline Dion, vous aimez bien Céline Dion?
3: Alors, je ne suis pas un fan absolu, pour tout dire. Je lui reconnais d'avoir une voix. Et en ce moment, un peu d'overdose, parce que là, on peut pas difficilement y échapper.

0: Le ballet avec Céline Dion, 11h54.
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0: Déjà dimanche qui se termine avec Olivier Bianchi, ancien maire de Clermont-Ferrand, mon invité en ce dimanche matin. Dimanche, aujourd'hui, qu'est-ce qu'on fait, Olivier? Il fait beau?
13: C'est un dimanche. Pour moi, c'est un dimanche un peu particulier. D'abord parce que je suis chez vous ce matin, ce que je fais pas tous les dimanches.
0: C'est vrai.
13: Et je voulais vous dire à quel point j'ai trouvé ça agréable et je pense que c'est assez intéressant de faire parler. En parlant des dimanches, on parle de soi et c'est bien. C'est un dimanche un peu particulier aussi parce qu'on a des amis qui vont venir à la maison parce que aujourd'hui c'est l'anniversaire de ma compagne.
0: Ah ben voilà, joyeux anniversaire. Quel est son prénom?
13: Elle ne veut pas que j'en parle, mais parce que chez nous on fête pas trop les anniversaires, mais en fait voilà, c'est ça.
0: Bon, on lui souhaite quand même un bel anniversaire.
13: Exactement.
0: Et puis on l'embrasse.
13: Et du coup c'est elle qui parce que c'est son anniversaire, c'est elle qui cuisine.
0: Mais forcément.
13: Donc on devrait manger un poulet ananas riz coco.
0: Ah c'est très bon ça.
13: Oui,
0: c'est une très bonne idée.
13: Mais voilà. Donc après avec les amis qui seront là, ben on va discuter je pense et puis sur la terrasse et profiter du beau temps.
0: Et ça va être un très très agréable dimanche.
13: Exactement.
0: En tout cas, j'ai passé un très bon moment avec vous.
13: Merci. Aussi, merci beaucoup
0: d'avoir été avec nous en ce dimanche.
13: Merci.
0: Pour cette émission déjà dimanche que vous retrouvez bien sûr sur ici.fr à suivre les infos.

0: faudrait que pleuve l'amour. Superbe chanson interprétée par ce duo extraordinaire, Francis Cabrel, Pascal Obispo.
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0: Passez un très très bon dimanche à l'écoute des programmes d'Ici, Pays d'Auvergne. Il est déjà midi. À table. Et le journal de la mi-journée avec Juliette Micheneau. Un match brouillon, mais au final, la victoire attendue pour la SM.
2: Qui se devait de l'emporter pour ce premier match de la saison à la maison. Victoire 25-16, 3 essais à 1 contre le Stade français. On pourrait presque regretter de ne pas avoir le point de bonus offensif. Mais Evan Le Bastard, le démarrage a été beaucoup trop maladroit. Hein.
3: Beaucoup de ballons tombés, des fautes bêtes et une catastrophe en touche. La première période a vu réapparaître beaucoup de défauts de la première journée. Une maladresse que reconnaît l'arrière Kylian Hamdaoui.
4: Je pense qu'on a dominé en première mi-temps, mais on n'a pas réussi à scorer quand on est arrivé dans leur camp. Je crois qu'on se fait retourner deux fois dans leur but. Moi, je fais en avant aussi à 100 mètres de la ligne. Donc, on a eu des occasions, mais on n'a pas réussi à concrétiser. Je pense que c'est ce qui fait qu'ils étaient devant la pause.
3: Mais en deuxième période, Clermont redresse la barre, portée par deux joueurs très en forme, Harry Plummer et Marcos Kremer, pour le troisième ligne. Anti-Memery, l'ASM doit construire sur cet état d'esprit.
5: On est à domicile, on doit imposer notre rythme, on doit imposer notre agressivité, notre combativité, et en défense, c'est ce qu'on a fait, donc ça a marché ce soir, mais maintenant, il faut réussir à garder ça sur les matchs à l'extérieur, et surtout les matchs qui vont arriver sur le début de saison. Quoi.
3: Et l'entraîneur Christophe Furios à apprécier.
6: Je pense que c'est notre mentalité qui nous fait gagner aujourd'hui. Voilà. Donc aujourd'hui, j'ai vu une équipe quand même qui était costaud, quoi. Vraiment costaud physiquement, costaud dans les têtes, hein. Et costaud dans notre rugby.
3: Costaud, mais qui fait encore trop d'erreurs. Une marge de progression pour ce début de saison.
2: Peut mieux faire aussi côté public. Pour une ouverture de saison, le stade Marcel Michelin était loin d'être complet. Notez aussi que juste avant le coup d'envoi, la SM a annoncé la prolongation jusqu'en 2029 de son troisième ligne Anti-Memery, arrivé à Clermont il y a 2 ans et devenu un vrai leader de l'équipe. 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
0: La chasse a repris ce dimanche.
2: Ouais, partout en Auvergne, sauf dans l'Allier, hein, où la reprise est fixée à dimanche prochain, 20 septembre. Une ouverture de la chasse dans un climat de tension après un été caniculaire. En Haute-Loire, France Nature Environnement interpelle une nouvelle fois le préfet face à la sécheresse et la chaleur. L'association demande un état des lieux sérieux de la faune sauvage dans le département et le report de l'ouverture de la chasse dans les secteurs les plus touchés. Elle rappelle aussi cette pétition « Pas de fusil sur les cendres » lancée par un cantalien pour demander un moratoire sur la chasse dans les massifs touchés par des incendies. Pétition qui a récolté près de 500 000 signatures. Une enquête technique ouverte en plus de l'enquête judiciaire pour expliquer le déraillement de ce TER qui a fait 44 blessés vendredi soir en Normandie. Investigation confiée au bureau d'enquête sur les accidents de transport terrestre, chargé ensuite de faire des recommandations. Si vous avez suivi notre reportage Sport d'ici, toujours dispo en ligne sur l'un des petits poussés auvergnats de la Coupe de France de football. Vous savez que le Sancy Artens Foot, qui regroupe la Tour d'Auvergne et la Rhodes, joue cet après-midi le troisième tour de cette Coupe de France contre le FC Cournon, club qui évolue 5 divisions au-dessus. 5 divisions d'écart aussi entre Saugues et Chamalières, club de National 2, qui s'affrontent aussi cet après-midi.
0: Et puis là aussi, on peut dire que c'est du sport.
2: Oh oui, sport d'endurance, hein, puisqu'il s'agit de se relayer pendant 24 heures pour conduire un tracteur tondeuse. Clin d'œil aux 24 heures du Mans version Puy-Dômoise. L'événement existe depuis 2019 à Église-Neuve-Prébillon. Dans le bruit et la poussière, 36 équipes roulant continu depuis hier après-midi 15h. Et les passionnés de mécanique comme les amateurs de bonne ambiance sont au rendez-vous.
7: C'est bien, ça fait bouger le coin un peu. C'est festif, c'est convivial. Et après le soir, c'est plus festif. Puis c'est sympa, toutes les équipes qui mettent le cœur à l'ouvrage pour monter ces prototypes. Donc c'est bien.
8: Top, du début à la fin, même la nuit. En plus, il y a un super concert le soir, donc très bonne animation. Et jusqu'au lendemain, ça commence dès vendredi soir. On est bien, on n'a pas peur ou quoi que ce soit. Quoi. Les enfants sont ravis.
9: Ah oui, ils adorent. Ça fait des semaines qu'ils en parlent. Ils sont à fond. Les t-shirts floqués, les tatouages, là... Prêt pour faire la fête et être dans l'ambiance avec les parents. Tout le monde réuni, on est peut-être une petite vingtaine, je pense, facilement, ouais. Ah ben oui, pour soutenir tout le monde, il faut de la voix.
10: Ah là, ça brasse aujourd'hui, ouais, ça ramène beaucoup de monde. Il y a des équipes qui viennent de loin aussi, il n'y a pas que des gens du coin.
11: Ils ont une orga plus grosse qu'il y a 3 ans, là.
12: Ils mettent la barre encore plus haut chaque année.
2: Des organisateurs qui tapent sur près de 15 000 visiteurs.
0: Ah, quand même.
2: Pour encourager les tracteurs tondeuses.
0: C'est génial. On les salue. Cette idée.
2: Bon, et tout ça sous le soleil.
0: Oui, bah oui, il fait beau. Il y aura pas mal de nuages dans le ciel auvergnat aujourd'hui, mais il fait beau. Température attendue pour cet après-midi en plaine 27 degrés, en montagne 22. Pour demain, eh bien, on aura 28 degrés avec du soleil, donc on a dit au soleil. Et en plaine, 28 degrés en plaine, et en montagne 21 degrés. Donc ça va très bien se passer pour demain. C'est à partir de mercredi qu'on perd 10 à 12 degrés, et a priori un peu de pluie. Midi 5, on déjeune avec qui ce midi? Bah, avec Willy Revelli, forcément.
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11: Bonjour, bon dimanche. Sous vos applaudissements, c'est Willy vient déjeuner chez vous, numéro 1088.
12: Oh là là,
11: pilache là vraiment. Hein. Bonjour la tribu.
12: Bonjour.
11: Alors qui est là aujourd'hui? Nicolas Malabeuf, notre enfant de la télé. Bonjour mon bon Nicolas.
12: Bonjour Willy, bonjour tout le monde.
11: Et Fabien Imo, notre geek. Bonjour mon Fabinu.
13: Bonjour Willy, bonjour à tous.
11: Et bienvenue à tous mes amis. Merci d'avoir choisi votre émission utile sur votre radio utile jusqu'à 13h30 les samedis et dimanches. On vous propose un talk show d'actu pas comme les autres, des infos avec nos invités, des sourires avec nos chroniques, de la musique, des cadeaux. Ici, on apprend et on se détend. C'est notre promesse. Et cette promesse, on la tient, tu vois, parce que nous, on ne se présente pas aux élections présidentielles. Ah donc, pas on encore. Peut faire des promesses et on les tient.
13: Ah oui.
11: Voilà la différence avec les autres. Alors, notez bien les deux dossiers du jour, mes amis. Dans un instant, près de 10 000 animaux, principalement des chats et des chiens, ont été recueillis dans les 64 refuges de la Société protectrice des animaux. Rien qu'au cours de cet été. C'est un record, un triste record. Eh bien, pourquoi un tel carnage? On en parle dans une minute. Et à 12h30, attention, événement.
13: Alors là,
11: on vous en parle depuis hier, parce qu'en fait, on a calé ça hier. Hein. On a eu hier, quelques minutes avant le début de l'émission, on a eu confirmation de sa venue au lendemain de son grand retour sur scène à la Plénitude Arena de Nanterre. Céline Dion sera avec nous en studio dans 20 minutes. Alors manquez pas ce moment, vous savez que depuis la rentrée, nous avons inauguré une nouvelle séquence, hein, 30 minutes en tête à tête, à tête à tête, parce qu'on est quatre.
13: Tête à tête.
11: Voilà, qu'on a donc appelé le gigot du dimanche, parce que le gigot, c'est un repas star du dimanche. Et là, nous allons recevoir la star des stars. C'est un beau gigot.
13: Magnifique.
11: On en profite de dire, je crois qu'elle n'est pas encore là. Donc,
13: non, voilà, ça va.
11: En face, je ne lui dirai jamais bonjour Céline, vous êtes le gigot.
13: Non. Là, c'est entre nous.
11: On ne pourra pas. Donc, on le fait avant. Mais vraiment, Céline Dion sera avec nous dans 20 minutes. Enfin, une Céline Dion sera avec nous dans 20 minutes. Et puis alors, autre nouveauté, mes amis, dorénavant entre 13h et 13h30, c'est vous qui avez les clés de cette émission. C'est 30 minutes 100% rien qu'avec vous. Vous avez l'antenne. Alors venez nous raconter vos youpi, vos moments heureux de la semaine, la belle rencontre, la jolie histoire. Venez nous faire un petit coucou. Venez réagir sur les thèmes du jour, les animaux abandonnés et sur Céline Dion. Elle sera
13: bien
11: là.
13: Sûr.
11: Si vous avez une question à lui poser, vous n'hésitez pas parce que le samedi, c'est youpi la vie, certes, mais le dimanche, c'est youpi aussi. Alors, on vous attend. Notez bien le numéro 0810 055 056. Ce numéro,
13: c'est le même numéro pour WhatsApp.
11: Ah, ça, c'est
13: vous
11: bien,
13: pouvez
11: ça.
13: Nous envoyer des messages, des vocaux, des photos. Tout s'affiche sur notre écran dans le studio 0810 055 056.
11: Voilà, n'hésitez pas. Vous pouvez laisser des vocaux, tout ça, des photos, tout ce que vous voulez. 0810 055 056 et vous repartez.
12: Et
11: avec
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11: Vous l'avez compris ou pas, tout se passe ici, mes amis. On a tout dit.
12: Allez,
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11: Ok, ils nous ont rajouté une demi-heure de plus cette année. Mais comment on fait des sommaires de 25 minutes? Faut qu'on rajoute 4 heures. Sinon, on n'y arrivera jamais. Allez, ouvrons notre premier dossier. Bonjour, Jacques Gauchy.
14: Bonjour.
11: Bienvenue ici, mon cher Jacques. Vous êtes le président de la SPA. Alors, vous nous confirmez cette info là que j'ai vue passer ce jeudi soir. Record d'abandon dans les SPA cet été. C'est vrai, Jacques?
14: Alors, je préfère parler de prise en charge, plutôt que d'abandon.
11: D'accord.
14: Mais ce sont essentiellement donc des chatons, et c'est là que la sériation est un danger majeur de protection animale, parce que nous nous retrouvons avec des gens qui nous amènent dans des chatons, ou bien, pire encore, ils nous déposent des cartons devant les refuges dans lesquels il y a ces chatons, qui en plus ne sont pas sevrés, ce qui nous oblige à les prendre pour les proposer à nos familles relais, puisqu'il faut y biberonner, on ne peut pas y biberonner nous dans nos refuges. En plus, dans nos refuges, nous avons des animaux qui sont parfois fragiles, voire malades, notamment les chats qui ont le coryza. Donc, on ne peut pas les récupérer tout de suite. On les prend, bien sûr, après pour les mettre à adoption. Donc, c'est essentiellement donc, des chatons. Et puis, c'est vrai que nous avons eu cette année un record sur ce qu'on appelle les réquisitions, à savoir donc des animaux qui sont en situation de maltraitance. Ou qui sont pas assez nourris ou qui souffrent de la chaleur. Et nous avons un réseau donc de délégués enquêteurs qui sont donc au niveau national et qui donc nous font remonter ces informations. Nous avons un partenariat avec la gendarmerie et la police et nous avons donc c'est dans le cadre de ce partenariat nous faisons des réquisitions, le procureur donc le signe les documents et nous récupérons les animaux que nous mettons bien sûr dans nos refuges pour les mettre à l'adoption ensuite.
11: Bon, mais alors vous récupérez tous ces animaux, mon cher Jacques, vous avez l'argent qui va avec ?
14: Alors, l'argent effectivement est un des sujets donc importants pour nous. Vous savez que nous ne vivons que grâce à la générosité donc de la population nationale. Bien sûr que ça a un impact sur nos finances. Alors lorsqu'il y a un afflux comme ça d'animaux, écoutez, nos agents animaliers sont intelligents, ils bougent un peu les murs. On met plus de chiens compatibles dans un chenil, on met plus de chats dans une chatterie. Donc on arrive effectivement à y parvenir. Nous avons aussi un réseau national important. Lorsque dans une région, il y a une surcharge, on peut déplacer les animaux. Voilà, on arrive à trouver des solutions.
11: Des solutions. Vous nous disiez là que vous preniez, on va dire, la stérilisation, voilà, qui pourrait être une mesure concrète pour tarir les abandons à la source. L'encadrement des ventes d'animaux, je lisais ça aussi, que c'était quelque chose d'important pour vous.
14: C'est très important. Vous savez qu'il y avait cette loi de janvier 2024 qui interdisait l'achat dans les animaleries. Les décrets d'application n'avaient pas été publiés et nous avons rencontré donc le Premier ministre cet été à Matignon qui nous a promis que ça allait être fait. C'est fait effectivement. Grâce à ça, nous allons pouvoir déjà au moins tarir cette arrivée donc de petits animaux. Mais malgré tout, les réseaux sociaux font beaucoup de mal. Il y a beaucoup de ventes qui se font. Simplement sur Facebook ou autre, où des gens vendent des animaux, placent des animaux, et donc là, il y a effectivement une difficulté. L'autre sujet sur lequel donc nous voulons nous battre, c'est l'organisation par les villes de salons de chiots ou de chatons.
11: Ah, il y en a plein, ça. Et ça, vous n'aimez pas aussi, ça, Jacques?
14: Mais non, parce qu'en fait, ça provoque ce qu'on appelle l'achat compulsif.
11: Oui, c'est ça. On dit, il est mignon.
15: On achète, on craque.
11: C'est ça.
14: Voilà. Et les gens ne se rendent pas compte qu'en fait, ça a un coût. On ne sait pas, mais un chien, ça coûte 1000 euros par an, uniquement des frais de nourriture. Je ne compte pas les frais vétérinaires. Et un chat, c'est 780 euros par an également. Voilà. Donc, et puis la taille du chien, la compatibilité du chien avec d'autres chiens, des chats ou des enfants. Nous, quand les gens viennent dans nos refuges, nos agents animaliers connaissent parfaitement leurs animaux et préviennent. Ils disent, voilà, ce chien est compatible de chat, compatible de chien, etc.
11: Mais on le fait peut-être moins dans les salons ou dans des ventes comme ça, hein, c'est ça.
14: On ne le sait pas du tout.
11: Les animaux
14: étant tellement petits, comme oublier que le propriétaire puisse connaître le comportement de chien.
11: Je connais le problème aussi, à chaque fois on me dit, il est mignon, Willy, mais je coûte cher. Donc vous voyez, c'est pour ça que je dis aussi aux gens, ne m'adoptez pas, parce que j'ai l'air mimi comme ça, mais non. Message que vous vouliez faire passer ce midi, parce que moi, quand j'ai vu quand même ces chiffres-là qui sont sortis, quand même, plus 20% par rapport à 2025, donc c'est...
14: C'est ça. Alors le côté positif, c'est que nous avons par contre plus 17% d'adoption, donc ça c'est bien. Ça veut dire que ça désengorge nos chenils, ça laisse de la place pour les nouveaux arrivants. Voilà, donc ça c'est bien.
11: Merci mon cher Jacques d'être passé nous voir. Jacques Gauchy, le président de la SPA, voilà, un été record au nombre. Alors il n'a pas aimé le mot abandon, mais prise en charge exactement par la SPA. Merci mon bon Nicolas, il a bien écouté ce qu'a dit Jacques, parce que je ne vais pas te mentir, je me souviens plus de ce qu'il avait dit. Donc je te remercie. C'est mon cerveau. De toute façon, Nicolas, c'est moi. Hein, c'est vrai, je t'appelle comme ça. C'est mon cerveau.
15: C'est le cerveau droit.
11: Mon cerveau. Chaque fois, je vous jure, parfois, j'appelle Nicolas. Je fais Nicolas, tu te souviens de ce que j'ai dit? Nicolas, tu te souviens de ce que j'ai fait? Nicolas,
15: non, mais Nicolas, tu as ma liste de courses?
11: C'est ouf. Mais... franchement, c'est ouf.
15: Tout ça bénévolement, en plus.
11: Bah, heureusement.
13: Tiens, on a un petit message sur WhatsApp de Christelle. Un petit bonjour de la montagne en Haute-Savoie à Morillon. Honte à ceux qui abandonnent les animaux sans bonne raison.
11: Bravo, Christelle.
13: Bisous à l'équipe. Donc, merci beaucoup, Christelle.
11: Ben voilà.
13: Sur WhatsApp, bien sûr, vous pouvez continuer à réagir. C'est gratuit, 0810 055 056.
11: Voilà, vous n'hésitez pas. Puis après, il y a le Youpi à partir de 13h, mes amis. On parle de quoi avec toi, mon Fabinou, dans un instant?
13: L'actu web. Des automobilistes ont trouvé une astuce pour remplacer leur carburant dans leur voiture. Cette info fait le tour des réseaux sociaux là depuis quelques jours. Je vous explique tout dans un instant.
11: Et là, très bien. Mais d'abord, on va écouter Julien Clerc avec Elle voulait qu'on l'appelle Venise. Non. À Venise.
15: On l'appelle Venezia.
11: À tout de suite, mes amis. Merci d'être ici.

0: C'était bien sûr Julien Clerc avec Elle voulait qu'on l'appelle Venise. Tu aimerais qu'on t'appelle comment, Fabien?
1: Bah, Fabien.
0: Fabien, ah, c'est pas mal.
1: C'est pas mal, déjà.
0: Nicolas. Tu voudrais qu'on t'appelle Fabien,
2: non,
0: Nicolas?
2: Clermont-Ferrand.
0: Tu voudrais qu'on t'appelle Clermont-Ferrand?
2: Venise, Clermont-Ferrand, c'est à côté.
0: C'est ton côté Giscard.
3: Chaque week-end.
4: Ah, oui, Liv,
1: il est joli
4: chez vous.
1: Ouais, avec les lunettes. Il manque l'accordéon, quoi.
0: C'est vrai, alors, oui, alors, Fabien, oui, bah, alors, notre geek, oui, on t'écoute. C'est 12h18, je le dis aux gens, ils disent quelle heure il est? 12h18.
1: C'est dit. C'est parti pour toute l'actu web en moins de 2 minutes. Ce qui est beaucoup commenté depuis quelques jours sur les réseaux sociaux, le prix du carburant, le prix du diesel explose à l'heure actuelle. On est autour des 2,30€ le litre selon le site carbu.com. Résultat.
0: Mais toi, avec tes deux bagnoles, mais comment
1: ouais, je m'en sors plus. Je ne m'en sors plus. Je peux plus rouler. Résultat, certains automobilistes ont décidé de recourir à des solutions plus économique et peu courante, la tendance du moment, mettre de l'huile de colza dans son réservoir. Cette tendance a été mise en lumière par nos amis de France 3 cette semaine. Le reportage là est en train de faire le buzz. Écoutez, Lucas, un automobiliste, est bien qu'à passer le cap.
5: Je suis en train de mettre le plein de d'huile de colza.
0: Ah, oui.
5: 1,45€ actuellement. J'ai aucun problème, au contraire. Elle ne fume pas, elle ne consomme pas plus.
0: Ça sent pas
5: la seule différence que je vois, c'est l'économie que je fais dans mes poches. Ah bah, je gagne déjà au moins 70 centimes par litre. Je trouve que le fait que ce soit OK de l'huile, ça graisse la mécanique, ça
1: fait du bien. Alors attention quand même les amis, hein, l'utilisation d'huile de colza comme carburant est interdite. Mmh. Ces produits ne figurent pas parmi les carburants autorisés par le code des douanes et vous risquez jusqu'à 135€ d'amende, il faut le savoir. Mais malheureusement, Willy, beaucoup de Français prennent ce risque parce qu'ils n'ont pas toujours le choix. Le carburant coûte de plus en plus cher et plus largement, c'est le coût de la vie qui ne cesse d'augmenter. Résultat, beaucoup de Français serrent les dents et misent de plus en plus sur l'huile de coude pour y arriver. L'huile de coude qui est gratuite pour l'instant. Toujours dans l'actu web de la semaine, actu plus légère, tiens, une coupe de cheveux est très tendance chez les ados et les jeunes hommes en ce moment, c'est la coupe brocoli.
0: Ah, oui.
1: Vous connaissez,
0: oui,
1: là, vous l'avez forcément déjà vu, c'est cette coupe de cheveux avec les côtés assez courts et sur le dessus, une grosse masse de cheveux bien volumineuse et bouclée.
0: Un peu bouclée, voilà.
1: Qui donne un peu l'impression d'avoir un brocoli posé sur la tête. Bref, les ados se pressent chez les coiffeurs, car pour avoir cet effet, c'est du boulot. Pour obtenir de belles boucles, il faut poser, vous savez, les fameux bigoudis nos grands-mères. Écoutez cette coiffeuse.
6: Est-ce que c'est les mêmes bigoudis que nos grands-mères, nos mamies?
7: C'est exactement les mêmes. Ça n'a pas changé. C'est vrai en plus, hein, c'est exactement les mêmes. Là, depuis 2-3 ans, c'est plutôt les jeunes hommes à qui on fait les permanentes et les jeunes filles, plus du tout.
1: Pour la coupe brocoli, donc il faut compter 1h30 quand même de travail chez le coiffeur, une 50aine d'euros, et les boucles peuvent tenir quand même pendant au moins 3 mois. Comme ça quoi, la mode tourne en boucle. On termine l'actu web avec une idée de sortie. Tiens, aujourd'hui, est organisé un lentathlon.
0: Alors
1: ça se passe à Saint-Jean-d'Angély, c'est en Charente-Maritime. Le principe du lentathlon, il faut arriver dernier pour gagner la course. Explication.
0: On a gagné.
1: Explication avec les organisateurs.
8: Le lentathlon, c'est une nouvelle compétition qui consiste à reproduire les gestes du coureur, mais au ralenti. Mais c'est aussi une épreuve artistique quelque part, parce qu'il faut bien refaire tous les gestes décomposés du coureur. On va créer une fédération internationale. On a comme objectif, je dirais très lointain, pourquoi pas les Jeux Olympiques.
1: Et les Jeux Olympiques.
0: Et pourquoi pas.
1: Qui sera le plus lent? Rendez-vous aujourd'hui en Charente-Maritime, dans la commune de Saint-Jean-d'Angély pour le premier lentathlon.
0: Bravo.
1: Vous l'aurez compris, pour cette course, rien ne sert de courir, il faut arriver le dernier.
0: Bravo Fabien.
2: C'est rare qu'on l'applaudisse, hein.
0: Oui, mais c'est bien. Aujourd'hui, hier, on a pris soin de toi, mon Nicolas. Aujourd'hui, on prend soin de mon Fabien.
1: Ah bon?
0: Ça va, mon Fabinho?
1: Ça
0: fait combien de temps qu'on travaille ensemble?
1: Huit ans.
0: Huit ans, tu te rends compte?
1: Huit ans
0: qu'on se voit.
1: J'ai calculé en début de saison. Ce sont nos noces de coquelicot.
0: Oh, mon bébé. Vous êtes mes deux bébés. Ouais. Tous les deux, franchement, vous êtes mes deux bébés. Alors, hier, vous avez été très nombreux à appeler pour flatter Nicolas au 0810 055 056. Bah, aujourd'hui, faites-le pour Fabien. Voilà, appelez, flattez, dites tout ce que vous aimez chez Fabien,
1: ce que vous n'aimez pas
0: aussi, surtout, hein, je dis bien à Dylan qui est au standard. Ah bah il y a déjà des appels pour Fabien? Ah bah il y a Dylan au standard qui me dit il y a déjà des appels. Promets-moi, c'est que des insultes, Dylan.
1: Normalement, si tu fais bien, oui.
0: Il me dit oui, bien sûr. Ah non, bon bah continuez à appeler, flattez, et puis comme tout à l'heure, là, dans 8 minutes, événement, hein, on reçoit Céline Dion. Bah, tu sais ce qu'on va faire pour le Youpi la vie à partir de 13h? Tiens, voilà ce qu'on va faire. Appelez-nous pour flatter Fabien. Appelez-nous si vous appelez Céline.
2: Oui.
1: Ah oui,
0: c'est pas mal. Vous appelez René. Jean-Jacques. Jean-Jacques Goldman.
1: Ouais.
0: Voilà, c'est pas mal, non?
1: On va pas faire les frères et sœurs.
0: Ziggy, s'il y a des Ziggy qui nous écoutent. S'il y a des Ziggy qui nous écoutent. Eh ben, appelez-nous. 0810.
1: C'est très rare le prénom Ziggy.
0: C'est très rare, mais on ne sait jamais. Alors appelez-nous. 0810 055 056. Vous passerez en priorité à partir de 13h.
1: Non, mais n'empêche, elle doit être fatiguée, Céline Dion. 2h30 de concert, quand même.
2: D'autant plus que c'est un honneur de la recevoir.
0: On lui posera toutes ces questions, ne soyez pas si impatients.
2: Bah oui,
0: dans 7 minutes, elle est là. Voilà, jingle, elle est où?
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0: Allez, à 12h23, il est temps qu'on vous présente un invité pas banal, parce que vous savez qu'on aime vous présenter des invités pas banaux. Et cet invité pas banal du dimanche, c'est Rémi Guillonnet. Bonjour Rémi.
9: Bonjour à vous.
0: Bienvenue.
9: Merci de m'accueillir.
0: Mais de rien, mon Rémi, bienvenue ici. Alors, vous êtes né au Honduras, mais vous avez grandi à Cergy-Pontoise, dans le Val d'Oise. Enfant un petit peu timide, et puis dès l'âge de 2 ans, vous êtes passionné par le chant. Au point que le 25 octobre prochain, c'est le 25, c'est ça ou...
9: Du 25 au 29.
0: Voilà, du 25 au
9: 29. C'est 4 jours
0: de compétition. Et vous allez vous rendre à Las Vegas pour faire quoi, mon cher Rémi?
9: Eh bien, parce que je suis accompagné d'une équipe de 4 personnes, mais puisqu'on est plusieurs à représenter la France, pour les championnats du monde de karaoké.
0: Voilà. Voilà. Alors, Rémi, je précise que vous êtes déjà champion de France de karaoké,
9: C'est ça. On est champion de France avec mon acolyte, ma vice-championne Marine Gauthier, qui a aussi également représenté la France avec moi.
0: Très bien. Donc, alors, comment ça va se passer? Il y a combien de concurrents et vous allez devoir faire quoi alors?
9: Alors, on est à peu près entre 30 et 50 pays.
0: Ah oui.
9: Voilà, donc c'est quand même pas mal, avec des nations quand même assez grosses comme l'Australie, le Japon, le Kazakhstan, j'en passe, c'est les meilleurs, le Brésil surtout, parce que le Brésil,
0: ils sont bons
9: à fond. Parce que c'est surtout qu'en fait, il y a tout le pays qui est derrière. En fait, il y a des différentes types d'organisations dans les comités nationaux. Nous, c'est malheureusement, c'est aussi pour ça qu'on veut faire connaître le concours en France.
0: C'est pour ça que vous passez ici, mon cher Rémi, ça que vous êtes là ce midi.
9: Depuis 2003, on a une dame qui s'appelle Alice Lemoine qui en fait se bat pour essayer de faire connaître ce concours, et elle se bat vraiment pour essayer de faire que ce concours soit reconnu.
0: Et donc Rémi, alors vous allez devoir quoi? Vous allez devoir chanter quoi, comment, où, qui?
9: Alors on doit chanter 3 chansons, on a 3 passages.
0: D'accord.
9: Il y a 3 tours et à chaque tour est bien sûr éliminatoire. Et il y a notamment un premier tour où la chanson doit être up tempo, donc avoir un tempo plus.
0: Ça doit bouger.
9: Plus rapide, plus bougeant.
0: Ouais.
9: Un deuxième qui s'appelle le Tour des Nations. Tour en fait où on doit chanter dans la langue de son pays. Et le troisième tour, le tour de finale. Et donc voilà, donc là pour ma part, j'ai choisi 3 chansons.
0: Voilà Rémi, ce sont des chansons que vous avez choisies, parce que ce ne sont pas des chansons imposées. D'accord.
9: Non, c'est des chansons qu'on a choisies.
0: Okay.
9: Alors le concours évolue un petit peu, puisqu'en fait c'était bien sûr donc un championnat du monde de karaoké, mais maintenant il change un petit peu de nom en Global Music Contest, c'est-à-dire qu'on peut avoir les paroles, mais on peut ne pas les avoir également. La seule petite particularité, c'est que si on sort de la ligne de chant,
0: on perd.
9: On peut perdre des points.
0: Donc, parce que le meilleur, alors, comment on celui qui chante.
2: Faut bien chanter.
0: C'est celui qui lit le mieux.
9: Alors, non, c'est la grosse différence, c'est qu'en fait, ça devient un show à part entière, dans le sens où il faut vraiment avoir un côté scénique, un côté c'est comme un concours de chant, de toute manière,
0: ça va être vraiment. Faire le show,
9: tout va être analysé. Ouais, il faut faire le show. C'est-à-dire par exemple, les Américains, on sait qu'ils vont faire des shows très paillettes, très. Comme ils savent.
0: Et vous, allez faire quoi, vous?
9: Nous, on va essayer de se démarquer. Alors, avec Marine, on va un peu se démarquer. C'est-à-dire qu'on a choisi des chansons un petit peu particulières. Pour ma part, moi, j'ai choisi Feeling Good pour la première chanson de Michael Bublé. J'ai choisi une chanson de Brel, La Quête. Mais sous une version de Impossible Dream, qui, en fait, est tellement un standard aux États-Unis qui a été repris par.
0: Il est malin, Rémi. Mon Rémi.
9: Marine, c'est encore pire que ça, parce qu'elle va choisir une chanson d'un jeu vidéo qui a été primé maintes et maintes fois au monde, qui s'appelle Clair Obscur.
0: Bon.
9: Elle va chanter la chanson Lumière. Donc ça a été un phénomène ces derniers temps par rapport au niveau de ce jeu vidéo, puisqu'il a été reconnu mondialement.
0: Très bien. Et Rémi, vous dites, chanter à ce niveau-là, c'est comme du sport. je m'entraîne dur, j'ai déjà perdu 22 kilos. Mais non, mais c'est ouf.
1: Vous
0: êtes à fond, quoi.
1: Je vais me mettre à chanter, moi.
9: C'est ça. Non, non, mais parce qu'en
0: voilà,
9: fait,
0: c'est sérieux.
9: C'est vrai que ça paraît déçu. On dit ouais, karaoké, etc.
0: Non.
9: Mais au final, c'est quand même une préparation. Parce que là, on va quand même sur un niveau mondial. Il faut être honnête, en face de nous, il y a vraiment des monstres.
0: Ouais.
9: Et je pense à l'Indonésie qui vraiment, stratosphérique, mais vraiment stratosphérique.
0: Alors, Rémi.
9: Et en fait.
0: Mon Rémi, je suis aussi là pour vous aider un petit peu parce que j'ai lu que la fédération vous paye le voyage, mais après une fois sur place, tu dois te démerder, voilà. Mon cher Rémi. Donc vous avez lancé une cagnotte pour que vous puissiez être hébergé,
9: c'est
0: tout ça. Alors allez-y, comment on peut faire pour vous filer un petit coup de main?
9: Eh ben, il y a une cagnotte qui est sur mes réseaux. Donc moi, pour moi, c'est Rémi Guionnet qu'on peut trouver sur Insta, etc., Facebook et autres. Et en fait, j'ai lancé une cagnotte Litchi pour essayer de récupérer un peu de fonds.
2: Et on va pouvoir demander à Céline Dion qui réside à Las Vegas.
0: Peut-être que vous pouvez aller dormir chez Céline Dion. Elle arrive dans une minute.
9: Ce que vous ne savez pas, c'est qu'en fait, on a été validé lundi dernier par Céline Dion. On est parti devant son hôtel. On a réussi à lui faire comprendre qu'on partait à la Vegas.
0: Incroyable. On croise les doigts pour vous, en tout cas, mon cher Rémi. Merci beaucoup.
9: Si vous voulez lui en parler tout à l'heure avec grand plaisir.
0: Dans une minute, elle est là, on va le faire. Rémi, merci beaucoup. On vous dit merde. Alors, il ne faut pas dire merci ni rien. On vous dit merde. Rémi Guionnet, donc, il va représenter la France au championnat du monde de karaoké là, à partir du 25 octobre à Las Vegas. Bonne chance, mon Rémi. Et puis vous nous rappelez bien sûr et on se tient au courant. Vous aimez la pub? Vous aimez aussi les infos pratiques près de chez vous? Tant mieux parce qu'ils arrivent juste après là. Tchou-tchou.
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0: Allez, partons gaiement vers la deuxième demi-heure de votre talk show du dimanche. Alors ici, c'est comme la messe du dimanche, mais pas pareil. Hein, sinon, c'est la même chose. Dans un instant, mes amis, notre gigot du dimanche exceptionnel, Céline Dion, sera là dans deux minutes, dans ce studio, avec nous, avec vous et avec votre tribu qui est là. Notre enfant de la télé, Nicolas Malabeuf, qui n'en peut plus de joie et de stress.
2: Oui.
0: Et notre spécialiste web, Fabien Hémeau.
2: Je tremble.
0: Qui aurait préféré recevoir Bourville.
2: Oui, mais c'était compliqué.
0: C'est un peu plus compliqué de l'avoir. C'est plus compliqué méritez d'avoir Bourville que Céline Dion, franchement. Et bien sûr, vous faites partie de cette tribu, mes amis. Alors, il y a le groupe Facebook.
1: Mais oui, le groupe Facebook pour nous rejoindre. Vous tapez Youpi la vie avec Willy Rovelli, vous tombez sur nous. Ah. Et tiens, quelle est la chanson, votre chanson préférée de Céline Dion? Alors, nous avons déjà beaucoup de commentaires. Véronique, c'est quand j'étais enceinte de mes jumeaux, j'écoutais en boucle Pour que tu m'aimes encore.
0: Ah bah oui.
1: Donc, continuez à réagir sur le groupe Facebook pour nous retrouver. Vous tapez Youpi la vie avec Willy Rovelli. Et sur le groupe WhatsApp aussi, c'est gratuit, 0810 055 056.
0: Voilà, et c'est au même numéro, vous nous appelez, puisqu'à partir de 13h, vous avez l'antenne pendant 30 minutes. Vos youpi à vous. Alors voilà, venez appeler pour flatter Fabien Imo, ça lui fera du bien. Si vous vous appelez Céline, René, Jean-Jacques,
2: Ziggy,
0: aujourd'hui, c'est à vous, 0810 055 056, et vous repartirez avec.
2: Rien de plus simple, vous nous appelez, vous repartirez peut-être avec un séjour exceptionnel. Au Puy du Fou, en Vendée, le tirage dans moins d'une heure.
0: C'est incroyable.
1: Très beau cadeau.
0: Mais d'abord, si vous n'avez pas suivi l'actu, pas de panique, l'actu vous suit. Il est temps pour moi de mettre les points sur les i.
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0: Et on commence avec Gabriel Attal qui fait actuellement une grande tournée des bistrots. Voilà, il a annoncé qu'il en visiterait 1000. Ça sera un peu son rendez-vous en terre inconnue, hein, puisqu'il va croiser une peuplade étonnante dont il ignorait l'existence, les Français. Ah, j'imagine le gars du bar à Gabriel Attal. Alors, qu'est-ce que je vous sers? Je vais prendre un chai latte. Quoi? Un château latté? Je connais pas. Ici, c'est soit à Bordeaux, soit à Bourgogne. Gabriel Attal qui fait la tournée des bistrots, et pourquoi pas Jean Lassalle, hein, qui ferait la tournée des cures thermales. Et Jean-Luc Mélenchon, la tournée des synagogues. La semaine dernière, alors, quand Gabriel Attal, il servait des frites, là, des bières. Je sais pas s'il est mûr pour être président, mais pour ouvrir une buvette, par contre, oui, ça, c'est bon. Hier soir, à la Plénitude Arena, Céline Dion a dit merci d'avoir répondu à mon invitation. Oh, à 200 balles en moyenne au ticket. C'est pas une invitation, Céline. Hein. En France, une invitation, c'est pas payant. Alors, Céline Dion, bon, on lui dira. Céline Dion qui est arrivée sur scène en disant « Je vais bien ». C'est marrant, mais d'habitude, c'est l'artiste qui arrive en disant au public « Ça va ?» Là, c'est le public qui a demandé « Ça va ?» C'est original, très original. Michel Drucker était au concert de Céline Dion. Et c'est lui qui l'a fait débuter dans Champs-Élysées, hein, du temps où elle avait les dents de Jacouille la fripouille. Bah, depuis, c'est pas du relooking qu'elle a fait, hein, c'est du tuning. Gabriel Attal était aussi au concert de Céline Dion. Pour un peu, il a failli monter sur scène pour lui proposer une bière entre deux chansons. Bah, il est décalé, il est décalé, il sait plus. Le public, en tout cas, était conquis. Hein. C'était super, Céline avait toute sa voix. On avait dit la même chose à la sortie de Carla Bruni. C'était super, elle avait toute pas sa voix. Tout autre chose, le marionnettiste Yves Brunier, interprète de Casimir, est mort à l'âge de 83 ans. C'est quasi mort. Casimir, le personnage le plus orange de l'histoire de la télé française, juste après Bernard Montiel. On a donc appris le nom de celui qu'il y avait dans Casimir. Hein. Peut-être qu'un jour, on apprendra le nom de celui qu'il y a dans Gérard Larcher. Bernard Arnault, éjecté du top 10 des fortunes mondiales, il aurait perdu 56 milliards d'euros en 2025. Et ce putain, je suis à deux doigts de l'ouvrir une canotte litchi, dis donc. Emmanuel Macron envisage de visiter le Fort Boyard. Oui, il paraît qu'il va me remplacer la cuisine parce que sa politique aussi, elle est dure à avaler. Et oui, on l'appelle taxe partout. Et en mai prochain, on va lui dire « Sors, sors, sors !» Déclaration de François Bayrou, je n'envisage pas de me présenter à l'élection présidentielle. Oh non, quel dommage. La résidence de Philippe Bouvard cambriolée le jour de son enterrement. Et oui, d'un côté, la grosse tête, de l'autre, le gros con. Enfin, la question du jour. Aujourd'hui, le groupe Superbus se produira à la fête de l'humanité. Est-ce que Superbus, c'était le groupe préféré d'Émile Louis?
1: Vous
0: avez deux heures. Alors, heureusement, dans 109 jours, c'est fini 2026.
1: Bravo, bravo.
0: Bon, voilà, mes amis, hein, c'est un récap rapide de ce qui s'était passé dernièrement dans l'actualité. Allez, mes amis, si vous avez un petit coup de mou, rassurez-vous, on a la solution pour ça. Lorsque je vais vous dire à vous, vous allez me dire « palababapala » et vous allez voir que ça va vous libérer vos toxines.
1: D'accord.
0: Mais quoi que vous fassiez,
1: je vous crois.
0: Palababapala. Tiens, vas-y.
1: Bah là, on n'est pas bien.
0: Là, t'es pas bien.
1: Le carburant.
0: Petit coup de mou, carburant, pas bien.
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1: Palababapala.
0: Et voilà, là, ça va beaucoup mieux. C'est la magie de votre radio ici. Dans un instant, l'événement Céline Dion sera avec nous. Mais d'abord, voici Estelle avec « Te rencontrer encore là ».
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2: Ça, c'est beau ça, hein.
3: Magnifique.
2: C'est très très beau. C'était Estelle avec Te rencontrer encore.
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2: Et voilà, place au gigot du dimanche. Les amis, je voulais annoncer, on a une nouvelle séquence qu'on appelle le gigot du dimanche, parce que le gigot, c'est un repas star du dimanche. Et là, nous avons la star.
3: Ah oui.
2: La star des stars. C'est une exclusivité pour votre radio. Voici Céline Dion. Ouais, oh là là.
6: Incroyable.
2: Oh là là là là. Bonjour Céline.
3: Elle vient de rentrer dans le studio. Hein.
6: On fait la bise à Céline Dion, c'est historique.
2: Tu te rends compte.
3: Elle me touche l'épaule.
2: Non, mais tu te rends compte. Installez-vous, Céline. Merci beaucoup. Ça va? Ben pardon, je vous demande si ça va, parce que comment ça va depuis hier soir?
7: Ça va mieux.
2: Ça va mieux?
7: Ah oui, ça va beaucoup mieux.
2: Vous avez moins le trac?
7: Ben, j'ai moins le trac, je me sens maintenant en pleine plénitude, je suis au plein pouvoir de tous mes moyens.
2: C'est vrai, ça a l'air, hein?
7: Ouais,
2: je pensais que vous seriez plus fatiguée ce matin.
7: Ben, c'est-à-dire que je suis fatiguée intérieurement, extérieurement, je me concentre pour ne pas voir, pour ne pas faire voir au public, aux fans qui m'attendent, puis qui veulent vraiment que je sois au top forever.
2: Bon, alors je précise que vous êtes la Céline Dion, alors on connaît la Céline Dion du Canada, et vous êtes un petit peu la Céline Dion
6: de Bretagne.
2: Alors, de Bretagne, on peut dire ça comme ça.
7: C'est-à-dire que moi, je suis la Céline Dion bretonne.
2: Voilà.
7: Puisque je suis née à Saint-Malo.
2: Ouais.
7: J'évolue à Rennes et dans le monde entier, de l'ouest de la France. Et voilà, je suis la Céline Dion bretonne. Donc c'était un plaisir pour moi de venir à Paris, spécialement pour vous rencontrer les auditeurs aussi aujourd'hui.
2: La Céline Dion bretonne, on peut donner son vrai nom? On vous appelle Céline Dion bretonne.
7: Son vrai nom caché à l'intérieur. Ouais. Eh bien, c'est Sébastien Costic.
2: Sébastien Costic. Parce que vous êtes un chanteur, un imitateur.
7: Oui.
2: Mais là, franchement, c'est
3: bluffant.
2: Non, mais parce que Sébastien. Alors, il y a Sébastien qui est arrivé à 10h30.
7: Oui.
3: Oui, voilà.
2: Et là, franchement, il vous a fallu 2 heures pour vous mettre dans la peau de Céline Dion.
6: Métamorphose.
7: Ça fait une métamorphose. Et même pour moi, c'est parfois stupéfiant. Je me dis, mais sors de ce corps, Céline, s'il te plaît, sors de ce corps. Mais je fais bien la transition, ça se passe bien. Mais c'est un bonheur de vous voir. C'est vraiment extraordinaire.
3: Vous êtes Céline depuis combien de temps, alors?
7: Depuis 30 ans, déjà.
2: 30 ans?
7: Oui.
2: C'est-à-dire, vous étiez Céline avant Céline?
7: J'étais Céline avant Céline.
2: C'est Céline Dion avant Céline Dion. Il est trop fort.
7: C'est moi qui l'ai lancé. Les gens ne savent pas. Mais c'est moi qui l'ai introduite dans le monde du show business. Mais
2: évidemment, Céline vous doit tout.
7: J'ai mis tout après.
2: Mais évidemment, Céline vous doit tout. C'est le moment de le dire. Voilà, Céline doit tout à Céline,
3: à notre Céline.
2: Qu'est-ce que vous faisiez avant d'être Céline Dion,
7: Avant d'être Céline Dion, écoutez, j'étais professeur des écoles.
2: T'imagines, professeur des écoles.
7: Pendant 18 ans. Ouais. J'ai eu 13 ans des CM1, CM2. S'ils nous écoutent à la radio aujourd'hui, parce que j'ai beaucoup de familles qui me suivent sur les réseaux et partout à la radio, j'ai fait 13 ans du CM1, CM2. Ouais. Et puis j'ai fini en 2022 par 6 ans de moyenne section avec de la maternelle. Ça a été extraordinaire. Puis en 2022, je me suis dit, tu peux pas arriver le matin à 6h.

0: du matin à te préparer pour être enseignant, puis faire le job, puis le soir, dire, je prépare le costume, la robe à diamants, les chaussures à talons pour Céline ce week-end, et c'est chaud.
1: Donc maintenant, vous êtes Céline à plein temps,
0: Non, je suis Céline forever.
2: Forever.
1: Et pourquoi avoir choisi ce personnage? Pourquoi Céline?
0: Alors, pourquoi Céline? Parce que je trouve qu'elle dégage...
2: Pourquoi pas la Rousseau? La Rousseau, elle dégage, elle a dégagé. D'accord, mais sinon...
0: Parce que Céline, pour moi, elle incarne vraiment ce que représente un artiste accompli et exceptionnel. C'est-à-dire, quand j'étais enfant, je voulais être un artiste. Et je me disais, c'est quoi être artiste? Et quand j'ai vu Céline Dion la première fois à la télévision, je me suis dit, elle résume tout.
2: Ouais.
0: Le corps est présent, l'énergie, elle est très scolaire, elle est rigoureuse, elle apprend ses textes, elle, quand elle monte sur scène, elle a anticipé son travail, elle sait ce qu'elle va faire, elle va tout donner. Les cordes vocales sont chaudes, elles sont prêtes, elle est au détail près, les ongles, la coiffure, le styliste, la robe. Et pour moi, une performance, c'est ça. C'est qu'on ne laisse rien au hasard. Les gens viennent vous voir en spectacle, ils payent un certain prix, encore plus à l'aréna. Donc, on doit être vraiment au top.
2: Vous avez des billets, justement, pour aller la voir? Vous irez la voir ou...
0: Alors, disons que c'est assez extraordinaire, c'est que moi, je vais la voir la semaine prochaine, le 17
2: mars. Ah, waouh!
0: Et j'aimerais ça lui faire écouter ma chanson Give Me Your Fire, ou lui dire quelque chose.
1: Alors justement, vous avez sorti un titre cet été pour Céline, ça s'appelle Give Me Your Fire.
0: Ça s'appelle Give Me Your Fire.
1: On écoute.

0: Et on pourrait croire que c'est une chanson de cette émission.
1: Parce que je précise que vous chantez, voix. Hein, voilà, oui, c'est votre voix.
2: Tout est en live.
1: Vous vraiment.
2: Exactement, tout est en live. Et au printemps dernier, je me suis dit, ça fait 30 ans que j'incarne Céline Dion, et je voulais que dans mes spectacles, il y ait par moments des chansons qui sont à moi. Pour que la Céline Dion bretonne ait aussi sa propre discographie. Alors je me dis, écris donc quelque chose avec tes équipes. Wow. Bon. Et Give Me Your Fire, parce que c'est pour donner la flamme à Céline, la flamme de l'amour, la flamme qui réveille quand on reprend un show.
1: Elle fume beaucoup aussi, donc il faut
2: allumer le cigare au bon endroit, il faut le fumer dans le bon sens.
1: Évidemment, évidemment, c'est comme ça la voix. Elle prend soin de sa voix en fumant, Céline Dion. Tout le monde le sait. Tout le monde le sait. Restez avec nous, Céline Dion, parce que je vous présente quelqu'un que vous connaissez, je crois, qui était hier soir au concert de Céline Dion. C'est le spécialiste de la musique, Fabien Lecoeur. Ah. Ça va, Fabien ?
3: Bonsoir, Mouli.
1: Bonjour, mon cher.
2: Hello, merci.
3: Ça me fait plaisir, je connais très bien cette Céline.
1: Notre Céline à nous.
3: Bretonne.
2: Exactement. Ah, bah bonjour, Fabien.
3: Évidemment, évidemment.
1: Voilà, parce que je crois que vous êtes occupé d'elle,
3: c'est ça.
1: Voilà. Dites-moi, Fabien, vous étiez, vous, hier soir, alors, à la Plénitude Arena, comment ça s'est passé?
3: Oui, je faisais partie des 35 000 privilégiés qui ont possibilité de la voir sur scène. Bah, c'était magnifique.
1: Ah ouais.
3: Son arrivée sur scène, évidemment, très attendue, standing ovation. Ah. Bon, c'est du gigantisme, quand même, attention. Donc, l'émotion n'est pas forcément la même que dans une salle pour 2000 personnes.
1: Bien sûr.
0: Et alors, Fabien, est-ce que la voix est intacte?
1: Est-ce que la voix est intacte?
0: On était très inquiets.
1: Oui.
3: Mais la voix est parfaite. J'entendais des critiques qui ne l'avaient pas forcément vue sur scène. Je peux vous dire, elle est parfaite.
1: Parfait.
3: Eh ben, vous savez, quand elle chantait le All By Myself, elle avait 27 ans en 1995.
0: Ouais.
3: Et quand elle le rechante 31 ans plus tard, ben, la voix est la même, mais elle a une autre technique pour accéder à ce fameux pas aigu qui dure 8 secondes, parce qu'on peut plus faire la même chanson à 58 ans et la même chanson qu'on enregistrait à 27 ans. Je crois que c'est de l'intelligence. C'est, voilà.
1: Bon, bah dis donc, très bien. Bah, Fabien est emballé. Donc, Nicolas, toi, tu y vas quand bientôt?
0: Moi, j'y vais le 23 dans 10 jours.
2: Alors, est-ce que Fabien, tu y vas, toi, le 18 septembre? Moi, j'y vais le 18. Je vais y aller en Céline.
1: Oui, sinon, je te donne ton numéro, puis vous appelez.
3: Le 17 octobre.
2: J'aimerais bien qu'on puisse dîner avec Céline, si c'est possible.
1: Oui, bien sûr.
2: Tu vas nous organiser ça.
4: Oui,
1: oui.
4: Il a des contacts, Fabien.
2: Un bon petit dîner, ça va être super.
1: Eh, Fabien, donnez-nous, je ne sais pas, allez, un truc sur Céline Dion qu'on ne sait pas trop. Je ne sais pas, j'aime bien, moi, les petites infos. Souvent, Fabien, il a des petits trucs.
0: Ah, il sait tout.
1: Il sait tout, Fabien.
3: Sortez
1: un petit truc. Ouais, allez-y.
0: Le 5.
3: À votre avis, c'est lequel?
0: Le 5, je crois.
1: Il paraît que c'est le 5. C'est ça?
3: C'est le 5.
1: Pourquoi?
3: Vous savez pourquoi?
1: Non, allez-y.
0: Non.
3: Parce que quand elle est allée faire un festival de la chanson francophone au Japon, c'était au printemps de l'année 1982.
1: Oui.
3: Elle a remporté le festival pour plusieurs raisons. D'abord, elle était dans les élus, enfin, pour celles qui devaient participer à la finale, elle était en 5e position. Quand elle a monté pour accéder sur scène, il y avait 5 marches à monter. Et enfin, quand elle est arrivée à la 4e marche des 5 marches à monter, il y avait un yen. Il y avait 5 yens qui étaient posés sur la marche.
0: Oh.
3: Elle a pris la pièce, comme elle avait une robe, elle n'avait pas de poche, elle l'a mis dans son soulier droit. Et elle a gagné ce premier concours de chansons, festival chansons francophones, au Japon, avec cette fameuse pièce de 5e dans la chaussure droite. Et depuis, ce chiffre la suivra toute sa vie.
2: C'est extraordinaire.
1: Fabien, vous, c'est quoi? C'est 500, c'est les billets de 500 plutôt que vous préférez. c'est ça, bon. Plutôt. Hein. Il est là, lui. Son truc magique à Fabien, c'est 500. Dès qu'il voit un billet de 500, il se sent mieux, mon Fabien.
2: Il y en a de cachés dans les souliers. Voilà, on veut savoir.
1: Bon, merci beaucoup. Je précise que vous avez sorti un livre qui s'appelle La véritable histoire des chansons de Céline Dion chez Hugo Édition, et on apprend plein de trucs. Alors là, malheureusement, j'ai appris là comme ça en travaillant sur votre cas, mon cher Fabien, que vous connaissiez bien René.
3: Alors, je connaissais bien René parce que je lui avais retrouvé des bandes. Lui, avant d'être le mari et le manager et producteur de Céline Dion, il avait commencé une carrière de chanteur.
1: Il chantait
3: les chansons des Beatles.
1: René était chanteur.
2: Oui, c'est vrai.
3: Eh ben, il était chanteur, il faisait partie d'un groupe, évidemment, les Baronettes, et il chantait les chansons des Beatles en français.
1: J'adore. Il chantait bien, Fabien, il chantait bien, pour de vrai. Il chantait bien, Fabien,
3: ou je pense qu'il devait bien se débrouiller. Bon, ça n'a pas été une révélation non plus.
2: Il prenait toujours un très bel organe,
3: toute son expérience.
2: Il était vraiment super.
1: Oui, notre Céline Dion à nous dit que René avait un bel organe et qu'elle l'a connu tôt.
2: Et il avait une tessiture très très haute.
1: Merci Céline. Fabien.
3: C'est surtout de la première nuit d'amour, ça vous intéresse pas, Willy?
1: Si, allez-y.
3: Le 30 avril 1988, elle remporte l'Eurovision.
1: Oui.
3: C'est la première fois qu'ils finiront la soirée ensemble.
4: Vous voulez bien fêter ça.
3: Tout simplement.
1: Je vous dis pas tous les chanteurs, tous les chanteurs et chanteuses françaises qui ne tac-tac plus depuis 40 ans vu qu'on gagne plus rien. dis donc. Merci mon cher Fabien, je vous embrasse fort. Merci d'être venu nous faire un petit coucou. Prenez bien soin de vous. Donc le livre s'appelle La véritable histoire des chansons de Céline Dion chez Hugo Éditions. Céline Dion est avec nous. La Céline Dion bretonne. Pardon, mais je sais pas comment est la Céline Dion canadienne, mais la bretonne est géniale. Plein d'humour, plein d'humour et très joli.
2: Vous êtes vraiment adapté. Je suis bien reçue. Je suis contente d'être bien reçue parce que je suis une Bretagne, c'est important. Je vous ai apporté un gros Queen Yaman que j'ai fait avant-hier.
1: Oh, non, c'est pour de vrai.
2: C'est un gros.
1: Il a ramené un gros. Vous avez ramené un gros. Puisqu'on parlait de gros. Alors, Nicolas.
4: On parle de gros, c'est moi.
1: Nicolas Balameuf, vous connaissez tout sur vous, Céline.
2: Je connais tout sur moi.
1: Tout.
2: Je vais voir si tout
1: c'est
2: vrai.
1: C'est notre enfant de la télé. Il est fan de télé et fan de Céline Dion, mais pour de vrai.
0: Si on m'avait dit que j'allais faire une chronique sur Céline Dion devant Céline Dion, eh bien, hier, c'était l'événement. Le monde entier avait les yeux rivés sur la Plénitude Arena. Et oui, Céline Dion a ouvert son show sur ce titre, On ne change pas. Elle est arrivée avec 48 minutes de retard quand même, la nôtre est à l'heure. Retour sur sa carrière en archive, à 19 ans, Céline était l'invitée de FR3 Rouen. Elle est passée de l'heure. C'était dans Midi 3 Normandie, et elle rêvait déjà de gloire.
5: J'essaie de voyager le plus possible parce que mon grand rêve, bien sûr, c'est de devenir une vedette internationale. J'aimerais beaucoup ça. J'aime tellement chanter. Je voudrais chanter en plein de langues. Je voudrais chanter tout le temps.
0: À 19 ans, rêve réalisé, c'est une belle histoire. En 84, Céline fait la première partie de Patrick Sébastien, une tournée en province qui passe même par l'Olympia. Et 10 ans plus tard, c'était dans l'émission Super Nana, Céline et Patoche se retrouvent.
6: C'est bien, c'est beau. Quand je dis que t'as grandi, t'as drôlement grandi, tu sais. T'as pas tellement grandi en taille, t'étais un petit bébé de 14 ans à l'Olympia.
5: Je peux te dire que ça me fait vraiment plaisir de te revoir parce que ça fait 10 ans qu'on s'était pas vu.
6: Ça fait 10 ans que c'était pas vu, hein. Voilà. Par contre, t'as pris plus d'accent que t'en avais avant, hein.
5: Ben non, c'est parce qu'avant, j'étais plus gênée. Puis je me disais, quand je vais aller à Paris, ils vont pas me comprendre avec mon accent québécois. Faut que je fasse attention. Alors, je parle un peu à la parisienne comme ça. Alors, j'ai dit, les gens vont me comprendre. Alors, quand je vais parler
6: comme ça. C'est pas mal, tu le fais bien, hein.
5: Non, mais alors, petit, c'est pas.
6: Fais-moi, je suis vachement contente d'être là.
5: Ah non, mais vraiment, je suis vachement contente d'être là.
0: Et alors en 88, sa carrière en Europe va exploser lorsqu'elle représente la Suisse au concours de l'Eurovision. Et oui, Céline remporte l'Eurovision à un point près, ça s'est joué à rien. Elle pleure à chaudes larmes, et alors c'est un jour important pour elle, puisqu'après sa prestation, elle est rentrée à son hôtel de Dublin, et c'est cette nuit-là qu'elle a perdu sa virginité. René l'avait raccompagnée à son hôtel, et Céline lui avait déclaré son amour. Elle lui confie qu'elle dort avec une photo de lui sous son oreiller, et qu'elle veut qu'il soit son premier. Vous connaissez la suite, je ne vais pas
1: dire. Non, alors vas-y.
0: Et alors, après la mort de son mari en 2016, Céline avait fait fabriquer une réplique de la main de René.
2: Oui, c'est
0: et
2: vrai.
0: Avant chaque début de concert, elle caressait René. Elle caressait la main de René, pourquoi pas.
4: Toujours, non
2: elle, et faisait, alors, elle faisait toujours ce qu'on appelle tu sais, le toucher avec les doigts, elle faisait le petit signe et puis elle touchait toujours la main de René.
0: Exactement.
2: Vraiment, juste avant de monter sur scène, c'était la dernière main qu'elle pouvait saluer. Donc, elle a fait cette réplique extrême.
0: Pour l'encourager, tout à fait. Et alors, en 2008, Céline est à l'Élysée. Elle reçoit les insignes de chevalier de la Légion d'honneur, remise des mains du président Sarkozy, tout content.
7: Recevoir la Légion d'honneur dans ce palais de l'Élysée et de vos mains, Monsieur le Président, est un honneur bien important.
8: Là, il y a une rencontre entre l'admirateur, le fan, votre fan, et le Président de la République. Et vraiment, je pouvais dire qu'en 2008, moi j'ai découvert Céline Dion, quand même.
0: Tout content.
2: Moi j'attends qu'Emmanuel Macron puisse me remettre une Légion d'honneur pour la Seigneur bretonne, j'espère.
1: Il nous écoute.
0: Et alors, des petits potins sur Céline, elle fait son lit tous les matins. Elle adore
1: ça. Pas vrai.
0: Elle n'est pas tant star que ça. Et elle a un entrepôt à Las Vegas où sont stockées ses 11 000 paires de chaussures.
1: C'est un cagibi, mais j'ai quand même 11 000 paires.
2: Moi j'ai 11 paires de chaussures, c'est déjà énorme à ranger. Je sais pas quoi faire avec ça, déjà que 11 000.
1: Vous n'avez pas 11 pieds en même temps, ça ne sert à rien. Merci beaucoup, mon cher Nicolas. Céline Dion est avec nous. La Céline Dion bretonne. Vas-y.
2: Here we go. Bonjour, pardon, et oui, je t'aime encore.
4: C'est beau. Franchement, la voix est nickel.
1: Vous savez quoi, ma chère Céline ?
2: On fera d'autres extraits tout à l'heure.
1: Comme vous êtes la Céline Dion de Bretagne, dans un instant, on va partir en Bretagne en votre honneur.
2: Vous êtes trop mignon.
1: Je t'en prie.
2: Ça me touche le cœur.
1: C'est vrai.
4: Ah, c'est un truc.
1: Le cœur pour le moment. C'est un bon début.
2: C'est un bon départ.
1: C'est un bon début. À tout de suite.
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1: De retour ici, c'est Willy vient déjeuner chez vous. On passe à table tous ensemble le samedi et le dimanche en direct entre midi et 13h30. C'est votre séquence, le gigot du dimanche, avec aujourd'hui Céline Dion. Ouais, Céline Dion de Bretagne, Sébastien Kostik, chanteur, exactly, imitateur. Alors, puis il chante pour de vrai.
13: De vas-y, talent,
1: vas-y,
13: on écoute.
1: Vas-y, allez-y.
14: Quand on ne prend que la couleur que la lumière lui donne, quand la vie m'habille de noir, eh bien moi je lui pardonne. Que l'on soit d'ici ou d'ailleurs, nous ne sommes que des hommes, forgés par nos erreurs, que seul amour console. Bonjour, pardon, mais mille merci à la...
1: Non mais tu te rends compte,
14: toutes les fois où le ma couverte d'or. Bonjour, pardon, merci. Il manque un vers à ce poème.
1: Magnifique.
14: La suite sera chantée chez nous.
1: Voilà, bravo. Vous êtes en bon spectacle, dimanche, oui. Vous connaissez votre prochaine date?
14: Ah oui, alors la prochaine date, ce sera le 19 septembre à Rennes. Une belle soirée.
1: Voilà.
14: Un concert à 22h30 jusqu'à minuit. Place de la ville principale à Rennes. On vous attend pour un concert spécial Céline dans la Rennes.
1: Je ne sais pas qui chante là, mais c'est moins bien que vous.
13: Ah oui, là, je préfère votre version.
1: Marthe Rouge à l'air. Oh, mais c'est nul. Alors. Ça, c'est un sosie mauvais. C'est Céline Dion,
13: Annie. Et si jamais Céline a un problème de santé, on a sa remplaçante.
1: Oui, on a sa remplaçante.
14: Je pense que 5% du cachet annuel.
1: Céline Dion, puisque vous êtes de Bretagne, la vraie Céline Dion est de Bretagne, je voulais juste qu'on fasse un petit coucou à un petit jeune qui a 16 ans qui s'appelle Maël. Ça va, Maël? Maël Crène.
15: Très bien, et vous?
1: Très, très bien, mon Maël. Je voulais juste t'embrasser. Je suis désolée, on est très à la bourre, mais tu es à Lampol-Plouarzel, c'est ça?
15: Oui.
1: Et ça, il paraît que souvent, tu te promènes dans les dunes. Et on te voit faire quoi dans les dunes de Lampol-Plouarzel, mon cher Maël?
15: Alors, dans les dunes de Lampol-Plouarzel, je viens jouer mon instrument qui est la cornemuse écossaise.
13: De la cornemuse écossaise.
1: De la cornemuse écossaise. C'est-à-dire qu'on te voit te promener avec la cornemuse.
15: Ouais, exactement.
1: Et pourquoi tu te promènes tout le temps avec ta cornemuse?
15: Alors, déjà, c'est pour m'entraîner et puis même c'est pour éviter de trop déranger les parents et les voisins.
14: Tu joues en plein air.
13: Ah oui, d'accord. Voilà.
1: Mais tu l'as à côté de toi, la cornemuse?
15: Non.
1: Ah, compliqué. Bon, bah, d'accord.
15: C'est un peu trop de bruit.
14: J'aurais fait un duo avec Maëlle et Zemmain parce que s'échauffer l'organe en plein air, c'est toujours bon pour la santé.
1: Tu connais Céline Dion, Maëlle?
15: Un petit peu.
1: Elle est là sur le plateau.
14: C'est une petite jeune qui débute.
1: Tu voudrais pas faire un duo avec Céline Dion, un truc à la cornemuse?
13: Un featuring.
14: J'ai des origines irlandaises, celtiques, alors ça va chauffer.
1: Ça pourrait être pas mal. Tu es dans un groupe, Maëlle, alors comment ça se passe là? Comment s'appellent les groupes en Bretagne?
14: Alors,
1: c'est
14: les bagades.
1: Et voilà.
15: Ouais. Je joue dans un bagade.
13: Trop bien.
15: Bagade de la Kevren Saint-Marc à Brest.
13: Et pourquoi cette passion pour la cornemuse alors? D'où c'est venu?
14: C'est beau.
15: Alors, ça m'est venu un peu comme ça. Avant, mon père jouait, il y a ça, peut-être 20 ans. Et il a été invité à un mariage celtique d'un ami à lui. Et j'ai vu quelqu'un jouer de la cornemuse, un ami à moi actuellement, Et j'ai trouvé ça incroyable.
13: Ça t'a plu trop bien.
15: Et un peu du jour au lendemain, je me suis dit, je vais commencer à jouer de la cornemuse.
1: Moi, je trouve ça très bien que les jeunes perpétuent traditions comme ça. C'est les traditions.
2: Quand on voit parfois un artiste qui nous cite, on se dit, j'ai trop envie de faire la même chose.
1: Exactement.
2: Moi, c'était la même chose en voyant Céline. Je comprends ta passion, Maëlle. Continue.
1: Maëlle, merci beaucoup. On voulait juste te faire un petit coucou et donc rassurer tous les. Si vous vous promenez du côté de Lampol Plouarzel et que vous voyez un petit jeune avec une cornemuse, il n'est pas fou. Hein, il est juste passionné par son instrument et il vous jouera des morceaux.
2: Saurais-tu chanter, Maëlle, la petite introduction de My Heart Will Go On Every Night in My Dreams?
1: Non, mais il a dit qu'il ne vous connaissait pas, Céline. Arrêtez de avoir le melon.
2: Est-ce que tu connais Lara Fabian? Non, j'espère.
1: Tu connais Joule, Maëlle? Tu connais qui? Tu connais quoi? Qui es-tu, Maëlle, à la fin? On t'embrasse, Maëlle. Merci beaucoup. Hein. Prends bien soin de toi.
15: Passez une agréable journée. Merci.
1: Il est poli, Maëlle. Il est poli. Merci beaucoup. Voilà, mes amis, c'était Céline.

0: très bientôt. On se dit à très bientôt pour la prochaine Arena. C'est mercredi et samedi. Moi, j'y vais le 18. Alors, si vous voyez une Seigneur bretonne accrochée au bout d'une galette aussi géante, gonflable, c'est que j'ai tout fait pour voir la Seigneur québécoise qui ne veut pas de moi en première partie. Mais si je vois venir, Céline, je vois venir quand même.
1: Voilà. Et je précise que vous avez été adoubée par la vraie Céline Dion, hein, qu'elle vous connaît. Et même son entourage artistique vous connaît. Ils ont adoubé notre Céline Dion à nous.
2: Bravo.
1: Sébastien,
2: merci
1: Costi.
2: Beaucoup.
1: Merci infiniment. Prenez soin de vous. On vous aime, Céline.
2: Ouais. Reposez-vous bien, Céline.
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1: Wow. Allez, merci d'avoir choisi votre radio ici. Il est tout pile 13h. Allez, tout de suite, le journal avec Benjamin Mathieu. Bonjour Benjamin.
4: Bonjour Willy, bonjour à tous. En pleine discussion sur le prochain budget. C'est la mauvaise nouvelle pour les retraités qui vont être mis à contribution. C'est ce que confirme le ministre de l'économie ce matin dans les colonnes du Parisien. Tout en se voulant rassurant, aucune pension ne diminuera, assure Roland Lescure, qui confirme bien donc que les retraités vont contribuer à cet important effort budgétaire de l'ordre de 30 milliards d'euros au total. Dans l'enquête sur le déraillement d'un TER sur la commune de Cléon en Seine-Maritime, c'était vendredi soir, il a fait 44 blessés, dont un grave. C'est désormais la prudence qui est de mise. Après avoir évoqué un acte malveillant pour expliquer la présence sur les voies d'un rail de 300 kilos, le procureur de Rouen se montre moins affirmatif ce matin, Yannick Falt.
5: C'est la seule certitude à ce stade, la présence de ce bout de rail sur la voie ferrée. Mais si les premiers éléments de l'enquête évoquaient un acte malveillant, prudence du procureur de Rouen, pour qui rien ne permet d'affirmer pour l'instant qu'il s'agit d'un déraillement intentionnel et encore moins d'un attentat. Si c'est un accident, comment cette énorme pièce de métal, entre 250 et 300 kilos d'après le président de la région, a-t-elle pu se retrouver sur la voie? Si c'est un acte malveillant, comment le morceau de rail a-t-il été soulevé et déplacé? Par combien de personnes, alors que le train précédent est passé une heure plus tôt? Et si c'est un acte de sabotage, pourquoi et par qui? De nombreuses zones d'ombre que doit éclaircir la police judiciaire de Rouen. De nouvelles auditions sont prévues aujourd'hui. Un expert judiciaire doit également commencer à étudier le dossier. En attendant les résultats d'analyse de la boîte noire du train, des informations précieuses, notamment sur la vitesse du TER avant la collision, le temps de réaction du conducteur, le freinage et la vitesse du train au moment du déraillement.
4: Yannick Falt, après un été caniculaire, des incendies et la sécheresse, c'est l'ouverture de la saison de la chasse dans 45 départements français aujourd'hui. Un début de saison dans un climat tendu, des associations écologistes réclament un report pour protéger la faune. Épuisés par cet été de canicule, dans les Pyrénées-Orientales, les chasseurs ont renoncé à chasser le petit gibier dans les zones touchées par les incendies. Les explications de Alice Fabre pour Ici Roussillon.
6: Une décision responsable. C'est comme ça que Jean-Pierre Sanson, le patron des chasseurs des Pyrénées-Orientales, qualifie le choix fait par les représentants locaux il y a quelques semaines.
7: Ils ont choisi de ne pas chasser le petit gibier sur ces zones incendiées. Immédiatement, d'ailleurs, plusieurs offres ont été faites à ces gens qui sont aujourd'hui dépourvus de territoire pour venir chasser soit le petit gibier, soit le grand gibier sur les territoires voisins.
6: Les chasseurs veulent aussi faire des missions de surveillance pour faire remonter l'évolution de l'état de la biodiversité. Pour la Ligue de protection des oiseaux, cette décision de ne pas chasser le petit gibier dans les zones incendiées, c'est le minimum que puissent faire les chasseurs dans le contexte actuel. L'association avait milité pour le report de l'ouverture de la chasse dans un département éprouvé par la chaleur et les incendies de l'été. Rossano Pulpito, président de la LPO des Pyrénées-Orientales.
8: Les animaux sont quand même épuisés, avec de grandes difficultés pour accéder à la nourriture, pour se reposer, pour s'hydrater dans de bonnes conditions. C'est l'ensemble du vivant qui est vraiment fragilisé aujourd'hui. Et d'ailleurs, moi je connais des chasseurs en montagne qui m'ont dit qu'ils ne chassaient pas, étant donné cette situation tendue.
6: Quant au gros gibier, comme le sanglier qui traverserait les zones incendiées, il est toujours possible de le chasser.
4: La liste des départements concernés à retrouver sur ici.fr. Un rassemblement à 14h devant la Maison de la Radio à Paris et une grève qui impacte fortement les antennes de Radio France. Aujourd'hui et demain, les grévistes s'opposent à l'arrivée d'un éditorialiste de Valeur Actuelle sur l'antenne de France Inter. Le magazine a été plusieurs fois condamné. Il a aussi appuyé la candidature d'Éric Zemmour lors de la précédente présidentielle. En sport, en route vers l'Istre, les basketteuses françaises sont en finale de la Coupe du Monde. Les Françaises qui retrouvent les USA en finale ce soir. Une vieille connaissance, 2 ans après la finale perdue face aux Américaines au JO de Paris. Xavier Monferrand.
9: À voir les visages des basketteuses françaises en quittant le parquet, c'était à se demander si elles n'avaient pas perdu face à l'Allemagne. Parce que même si l'objectif de médaille est rempli, la mission n'est pas terminée pour les Lières des Bleus, Janelle Salin.
10: Le travail n'est pas du tout fini, donc maintenant voilà, on se concentre sur le moment présent.
9: Circuler, il n'y a rien à fêter, enfin pas encore, car la dernière marche est la plus haute. Les États-Unis les revoilà, mais n'imaginez pas les Françaises trembler devant l'ogre américain, quadruple champion du monde en titre. Ça va se jouer les yeux dans les yeux. Pour la meneuse tricolore Carla Leit, 22 ans.
11: On est la majorité à les avoir affrontées en WNBA, donc on n'a pas peur d'elle. L'objectif, c'est d'aller chercher la médaille d'or.
9: Même pas peur, Carla Leit, qui joue dans la cour des grandes aux États-Unis, comme 7 autres de ses coéquipières en bleu. Sur 12, ça fait beaucoup. Le basket féminin français a bien grandi depuis 2 ans, et cette finale des JO de Paris face aux Américaines. Mais il n'y a pas d'esprit de revanche chez la pivot française Mariem Badiane.
10: C'est une autre équipe, avec d'autres joueuses, c'est une autre histoire. J'espère que ça va se finir de la meilleure des manières.
9: Et les Bleus ont déjà battu les États-Unis en Coupe du Monde une seule fois, mais c'était il y a 55 ans, une époque où les Américaines ne régnaient pas encore sans partage.
4: Ça remonte à un petit moment, le match est à suivre à 20h, gratuitement sur TMC. Gratuitement aussi, on retrouve à 13h05 ah oui. Willy et toute sa bande.
1: Merci mon cher Benjamin, vous étiez ravi de voir notre Céline Dion.
4: Magnifique.
1: Céline Dion bretonne. La vraie de vraie. Là, c'est la vraie.
4: J'ai tout compris ce qu'elle a dit en plus.
1: Voilà, merci. Incroyable. Nous aussi, on a tout compris ce que tu as dit. À tout à l'heure. Merci infiniment.
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1: Et oui, le dimanche, c'est Youpi aussi. C'est-à-dire que c'est vous qui avez l'antenne. C'est votre radio, vraiment plus que jamais, jusqu'à 13h30. C'est vous qui prenez possession de tout, de ce studio, de nous. Vous nous appelez pour nous raconter ce que vous voulez. Si vous voulez réagir au thème du jour, il n'y a aucun souci. Vous pouvez évidemment le faire. On a parlé tout à l'heure de la SPA avec les abandons qui sont multipliés cet été. Céline Dion est avec nous.
14: Oui, Céline Dion, franchement.
15: Et elle va peut-être même revenir.
1: Elle nous a tellement
14: aimé. Mais elle a une voix exceptionnelle.
1: Ah, mais oui. Peut-être que si vous avez des questions à poser à Céline Dion, c'est de Bretagne. Mais quand même, eh ben elle sera avec nous dans un petit instant. 0810 055 056, appelez-nous, hein. C'est votre demi-heure. Il y a aussi le WhatsApp
14: au même numéro, 0810 055 056. Vous pouvez nous envoyer des messages. Il y a le groupe Facebook. Le groupe Facebook, on a posté la photo de notre Céline Dion bretonne.
15: Allez la voir.
14: Vous tapez sur Facebook Youpi la vie avec Willy Rovelli, vous verrez la photo. Et bien sûr, vous pouvez laisser un petit commentaire. Quelle est votre chanson préférée de Céline Dion? Pour Coco, c'est On ne change rien. Et Mickaël lui a posté
15: On ne change pas.
14: Ah bon,
15: on ne change rien.
1: Elle a changé le titre.
14: Et Mickaël lui a posté J'aime beaucoup, j'irai ou tu iras. C'est bon titre.
15: Oui, ouais, ça c'est bon.
14: Pour nous retrouver sur Facebook, c'est gratuit, c'est le groupe Youpi la vie avec Willy Rovelli.
1: Voilà, et quand vous passez à l'antenne, appelez-nous, hein, parce que c'est uniquement ceux qui passent à l'antenne qui repartiront avec leur cadeau. Sélection pour.
15: Dans 20 minutes, le séjour au Puy du Fou va tomber. Spectacle, hôtel, petit-déj, dîner, la totale. Rien que pour vous.
1: Voilà mes amis, 0810 055 056. Évidemment, il y a toute votre bande qui est là. J'ai oublié de vous la citer, votre tribu, hein.
14: Oui.
1: Nicolas Malabeuf, notre enfant de la télé.
15: Bonjour tout le monde.
1: Et Fabien Emo, notre geek.
14: Oui, je suis là.
1: Et Laurent Voulzy, qui est là aussi.
14: Tout de suite,
1: mes amis.
14: En live,
15: c'est un sosie.

0: beau ça. C'était évidemment Laurent Voulzy sur votre radio ici.
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0: Incroyable. Tu vois, les gens disaient ça va être très difficile d'avoir Céline Dion. Bah nous, ouais, on l'a eu, on l'a. Céline Dion.
3: Elle doit d'emmener.
0: Et elle veut pas partir. On n'arrive plus à s'en débarrasser maintenant.
4: C'est-à-dire que je suis en résidence chez vous maintenant. Pour venir, sauf le mercredi ou samedi, oh accessoirement, je suis prise à l'aréna. Mais,
0: On nous a dit c'est difficile de la voir. Non, c'est difficile de la faire partir. On ne veut plus s'en aller, Céline Dion. Merci de rester avec nous.
4: C'est adorable.
0: C'est un grand plaisir. Là, ma chère Céline, il faut que vous sachiez que jusqu'à 13h30, les 20 dernières minutes qui arrivent, c'est place aux auditeurs. On leur donne les clés de l'émission. On appelle cette séquence Youpi la vie, voilà, parce qu'ils vont nous appeler pour nous dire les trucs qui leur font plaisir. D'accord. Pour terminer sur une note positive. Il y en a marre des mauvaises infos.
4: C'est vrai, vous avez raison.
0: Voilà. Je suis d'accord. Donc là, il y a que ça. On va accueillir Jocelyne. Ça va, ma Jocelyne ?
5: Oui, bonjour l'équipe. Ah, bonjour, je suis contente bonjour, de vous Jocelyne. Avoir.
0: Ah, bah
5: tous
0: nous.
5: Les trois, et puis Céline Dion aussi.
3: Ah, oui, un honneur.
0: Et bah voilà. Céline est là.
4: Oui, je suis très heureuse de vous entendre, Jocelyne. Vraiment.
0: Ça va, tu nous
5: as. J'ai eu la chance de pouvoir venir vous voir samedi prochain.
3: Ah, vraiment,
4: Vous viendrez samedi prochain,
0: c'est ça ?
5: Oui.
0: Ah, très bien, bravo. Bah, tu vois, tu vas voir quelqu'un dans ta salle.
4: Alors, venez c'est dans mes loges, et puis on pourra papoter un petit peu 5 minutes. Il n'y a pas de problème.
0: Tu nous appelles d'où, ma Jocelyne ?
5: De l'Isère, de Grenoble.
0: De Grenoble. Grenoble, très très bien. Tu voulais réagir, je crois, à la fois sur deux stars, ouais. Deux vedettes interplanétaires. Je crois que tu voulais dire un mot sur Céline Dion et un mot sur Fabien Emo.
5: Oui, bah, c'est vrai que moi j'ai toujours rêvé de vous rencontrer, Céline. Fabien du coup, bah, voilà, c'est un rêve qui va enfin se réaliser.
4: Ouais. Alors Jocelyne, quelle est votre chanson préférée de toute ma discographie internationale ?
5: J'aime beaucoup Encore un soir.
4: Alors, encore un soir. Une photo, une date. J'ai t'allais pas croire, c'était pourtant hier, en tirer ma mémoire, et ces visages d'enfants. Jocelyne, t'es super. Moi, je te fais un gros bec.
5: Bravo.
4: I love you so much.
3: Rien que pour toi, hein. Gratuitement, hein.
5: C'est moins cher.
4: C'est pas mal.
5: Je suis
4: trop
5: contente.
0: Et est-ce que tu veux que Fabien Emo te chante quelque Oula. Chose,
3: non? Du Bourville.
5: Non, mais je voulais lui faire un petit compliment parce que hier, on a complimenté Nicolas.
0: Ouais.
5: Et c'est vrai que moi, je l'ai suivi tout l'été parce qu'il avait une émission que j'écoutais le week-end.
0: Tout à fait. C'était de quelle heure à quelle heure, mon Fabien?
3: 16h-19h.
5: 16h-19h, oui, c'est ça.
0: Et alors
5: j'ai écouté tout l'été, j'ai adoré.
3: Adorable
5: aussi.
3: Oh, c'est adorable, c'est gentil, merci beaucoup.
6: Merci beaucoup.
3: C'est donc toi qui as écouté Fabien.
0: Oh, ma Jocelyne. Jocelyne.
3: Non, merci Jocelyne.
0: Jocelyne, super. Bah, écoute, et donc, en tout cas, donc, tu vas voir Céline Dion bientôt. Et oui. Bravo, tu as eu tes places aussi. Et tu y vas quel jour, tu nous as dit ?
4: Samedi, c'est ça ?
0: Samedi prochain. Qui arrive. Ok, bon.
4: Je m'engage, moi, Jocelyne, à venir chanter à Grenoble un soir. Oui. La Céline Dion bretonne, je m'engage à venir faire un show.
0: Voilà.
4: C'est un nouveau concept. C'est 24 heures avec Céline. Je quitte pas la scène pendant 24 heures.
0: Super. Ah, voilà, alors, faut vraiment aimer Céline Dion. Mais...
4: les deux premières heures, il y a des évanouissements, des vomissements, et après, on s'est mis à 5-6 personnes.
0: Voilà. Jocelyne, bah, passe un bon concert. Merci d'être passée nous voir. C'est donc son youpi, c'est qu'elle va voir Céline Dion. Ma Jocelyne.
4: Merci,
0: Jocelyne. Peut-être qu'on te rappelle d'ici un petit quart d'heure
3: pour le séjour au Puy du Fou.
0: Et tu te rends compte, hein.
3: Adorable.
0: Ça serait pas mal. Jocelyne, on t'embrasse très très fort.
5: À tous.
0: Au revoir, Jocelyne. Céline, je vais vous demander quelque chose qu'on vous a peut-être
4: Dites-moi.
0: Jamais demandé jusqu'à présent. Est-ce que vous pourriez... Là, normalement, on est censé passer un jingle
4: d'accord.
0: ici.
4: Ouais.
0: D'accord. Le jingle dit le dimanche... qu'est-ce qu'il dit, ce jingle ? Il dit quoi ? Vas-y, attends, vas-y, on va l'écouter. Vas-y, mets ce jingle, là, déjà. Attends, écoute.
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0: Est-ce que vous pouvez nous faire la même chose, Céline ?
4: Ouais.
0: Céline, allez. Le dimanche, c'est youpi la vie. Allez.
4: Le dimanche, ici, c'est Youpi la vie. Et ça va être extraordinaire.
3: Oh, bravo.
4: All right.
0: Céline Dion. All right. Yes.
4: All right. You're looking good.
0: Yes. Do you know Ludivine? You don't know Ludivine?
4: Alors, je ne connais pas du tout Ludivine.
0: Parce qu'elle est là.
4: Si elle habitait Las Vegas quelques années en même temps que moi, mais je pense pas.
0: À mon avis, je pense pas. Ludivine, tu nous appelles d'où? Coucou, ça va?
7: Coucou, toute l'équipe, coucou,
0: oui,
7: je n'habite pas là, c'est la Touraine.
0: La Touraine, c'est à côté.
4: On est presque voisines, parce que la Touraine et la Bretagne, on est presque cousines éloignées, on n'est pas loin.
0: Voilà. Tu fais quoi dans la vie, Ludivine?
7: Je suis
6: suis infirmière libérale.
0: Oh là là là là là là.
3: Un métier
0: là
3: essentiel.
0: Là, métier essentiel, pas facile, hein, Ludivine, pas alors, facile.
6: Si Céline a besoin d'une infirmière, elle peut m'appeler, il n'y a aucun souci. Hein.
4: Alors justement, on en parle, j'ai une sacrée liste à exposer.
0: En tout cas, là, elle a l'air d'avoir d'être bien soignée.
4: Disons qu'avant chaque concert, on a besoin de soins. C'est pour ça que je disais, on a besoin de se détendre, de bien respirer, de se détendre, de faire, de tout détendre pour que le muscle puisse bien chanter. On a toujours besoin d'un petit truc.
0: Ludivine, tu voulais réagir sur quoi, ma belle Ludivine? C'est quoi ton you?
6: Bien sûr, sur Céline. Je suis tellement ravie. J'ai la chance d'aller la voir pour le dernier show le 29 mai, donc j'espère que tout ira bien.
4: Alors non, je l'ai annulé hier, c'est dommage.
6: Non.
0: Ah non, c'est vrai, Céline, vous avez intérêt de tenir le coup.
4: Je vais tenir. Je vais tenir parce que je suis bien entourée, et puis le chouchen est un remontant quand même définitif.
3: Ça donc, chauffe les cordes vocales.
0: Dis donc, Ludivine, t'as mis combien de temps pour avoir tes places, par exemple? T'avais passé beaucoup de temps sur l'ordinateur, là? Comment ça s'est passé?
6: Oui, plusieurs heures, et c'est grâce à un ami qui m'a trouvé des places.
4: Un ami ingénieur qui pirate les réseaux et qui nous coule la billetterie, j'ai bien compris. Ah, c'est lui, donc j'ai compris. Alors enregistrez-le, s'il vous plaît.
0: Et Ludivine, sans indiscrétion, tu l'as payé combien la place pour aller voir Céline?
6: Là, je l'ai payé 300 euros.
3: Alors,
4: vous savez, pour l'anecdote...
3: Vous vous embêtez pas, Céline, hein?
4: C'est les moins chers, ça, c'est les places Wish.
0: Mais d'accord, ok. Ah oui, en plus,
3: ça, c'est derrière un poteau.
0: Derrière la scène.
4: Avec la Céline Dion bretonne.
0: Ah oui, 300 euros, c'est pour voir la Céline Dion bretonne.
3: La galette de saucisse est offerte.
0: Ah là là.
4: Mais tu sais qu'hier, j'étais en spectacle à Rennes. Je salue les auditeurs qui étaient chez nous aussi, qui ont vu le show. Je voulais absolument jouer le 12 septembre comme la Céline Dion québécoise. J'ai réussi à trouver une belle salle. On a fait 580 personnes.
3: C'est
4: j'ai énorme. Fait 2 heures de show et j'ai offert hier soir, j'ai tiré au sort une personne publique, elle a gagné 2 places diamant pour le 18 septembre où je vais aller voir le concert de Céline. La personne sera avec moi.
0: Franchement,
4: donc je les ai vraiment enduits de beurre et de tout ce qu'on veut pour les gâter.
0: C'est pas l'autre Céline Dion qui offrirait des places pour vous.
4: Est-ce qu'elle aurait pas pu offrir un quart entier de 200 places offertes en carré or?
0: Elle aurait pu le faire.
4: Il est jamais trop tard pour le faire.
0: Ludivine, comment est-ce que tu te prépares alors pour ce concert qui doit être pour toi un événement?
6: Bah oui, bien sûr, mais j'écoute Céline tous les jours. Ça me donne la patate et...
0: La patate.
4: Là, tu as encore le temps de t'échauffer parce que je passe que fin mai, donc tu as encore le temps de... C'est presque 9 mois, c'est une grossesse qui nous attend.
0: Ta chanson préférée, du coup, Maludivine, c'est quoi?
6: J'adore la chanson Parler à mon père.
4: Je voudrais oublier le temps pour un soupir, pour un instant, une parenthèse après la course et partir où mon cœur me pousse.
0: Eh ben dis donc, et un vrai juice box, hein, t'as vu, tu mets une pièce et ça démarre. Hein,
4: c'est pour la mettre au bon endroit.
0: Ludivine, merci infiniment. Oui, on l'a fait.
6: Merci à tous.
0: Bravo
6: à Fabien pour tes chroniques.
0: Oh, dis donc.
3: Elle l'aime.
4: Il y en a que pour lui aujourd'hui.
0: Qu'est-ce que tu aimes bien? Qu'est-ce que tu aimes chez Fabien?
6: Un peu tout, je dirais pas quelque chose en particulier.
0: C'est l'ensemble.
3: C'est le physique, c'est le kit. C'est un kit.
0: Il est trop mignon, parce que tout à l'heure, il rougit. Dès que les gens lui font un compliment, il rougit.
4: Non, c'est parce que je viens de m'asseoir à côté.
3: Avec vous, j'ai pas l'habitude, c'est pour ça.
0: Bon, bah, Ludivine, merci beaucoup.
3: Merci, Ludivine, je t'embrasse.
0: Très fort. Et peut-être qu'on te rappelle dans 10 minutes.
3: 10 minutes pour le séjour au Puy du Fou.
4: Ah, waouh.
0: C'est pas mal. Je me tourne vers Julien. Qu'est-ce qu'on fait?
3: Réalisateur.
0: On a un auditeur? Non, on a un auditeur ou pas? Bon, bah alors, bon, on fait un petit disque. Alors, on écoute qui? Bernard Lavillier.
3: Faut donner
0: noir et
3: numéro.
0: Blanc, c'est ça?
4: C'est beau.
0: Bernard Lavillier, noir et blanc. On écoute noir et blanc.
3: Et numéro pour nous appeler, Willy?
0: Oui,
3: 0810 055 056.
4: Voilà, j'attends vos appels avec impatience.
0: Voilà, on aura le temps juste après Bernard de prendre un dernier appel.
4: À poser quelques questions difficiles où je pourrais vraiment prendre le temps de réfléchir pour vous répondre.
0: C'est vrai, c'est plus 2.
4: Des questions un petit peu.
0: C'est un truc complexe.
4: 3 x 8.
3: Voilà. 24.

0: musique est un cri qui vient de l'intérieur. C'était évidemment Bernard Lavilliers.
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0: Merci d'être avec nous mes amis, vous êtes sur votre radio ICI, il est 13h22, c'est un talk show complètement déjanté aujourd'hui, puisque Céline Dion
3: I'm alive.
0: Oui, elle est vivante. Oui, là, là, hier soir, ça, vous l'avez chanté, ça.
3: Ça, je l'ai chanté. Puis quand je l'ai chanté, je me suis dit, qu'est-ce qu'on est vivant à la plénitude.
0: Ouais.
3: J'ai senti ces 30 000 personnes, le cœur joyeux, les gens qui dansent.
4: Et la note est passée.
3: La note est passée.
0: Tout le monde espérait que vous alliez vous planter.
3: All by myself.
4: C'est un fa aigu de 8 secondes.
0: Tout, comment?
4: C'est un fa aigu de 8 secondes.
0: Fa, c'est le déodorant fa.
3: Ouais.
0: Un déodorant qui est aigu, qui est plus dans les notes.
3: Je l'ai bien senti.
0: Oui, on l'a senti. Vous connaissez Sandra ? Non, moi non plus. Ça va, Sandra ?
5: Ça va.
0: Tu nous appelles d'où, ma Sandra ?
5: Pruyé-Clétif, à côté du Mans.
0: À côté de Le Mans, très bien. Tu voulais... Ça va, ma Sandra ? Tu m'as l'air un peu molle.
5: Ça va.
0: Ah bon,
5: non,
0: tu fais la gueule ? Tu fais la gueule ? Tu m'as fait peur, ma Sandra. Tu m'as
5: Non, pas du tout.
0: Tant mieux. Tout va bien ? Tu voulais nous parler de quoi, ma Sandra ?
5: Je voulais déjà passer un grand bonjour à Céline Dion parce que j'adore tout ce qu'elle fait et c'est ma chanson préférée de Céline Dion, c'est Pour que tu m'aimes encore, parce qu'elle m'aime vachement beaucoup.
0: Alors vas-y.
5: À un moment de ma vie, j'étais un peu déprimée, j'ai écouté cette chanson-là et ça m'a aidé à remonter la pente. Je voulais partager avec ça avec Céline Dion.
3: Tu fais bien de le dire parce que le rôle d'un artiste pour moi, c'est vraiment d'offrir son cœur.
0: C'est vrai.
3: D'être présente au quotidien quand on en a besoin, quand on a envie de danser, on danse, mais quand on a envie d'être réconforté par une voix, par une présence qui nous accompagne, quand moins de gens nous accompagnent au quotidien, il faut le faire. Et moi, sur scène, je donne tout. J'ai envie d'emporter les gens avec moi.
0: C'est un vrai show. Le jour où vous irez voir notre Céline Dion à nous, vous serez incroyablement surpris.
5: J'ai qu'une hâte, c'est de la voir justement en vrai, Céline Dion.
0: Et tu sais quoi?
3: Parce que Sandra, j'ai aussi un don de voyance. Je crois que vous habitez en Mayenne.
0: C'est ça?
5: Non, j'habite à Pruyé-Clétif, au Mans.
4: Le Mans.
5: J'habite au Mans, mais là, je suis chez mon papa.
0: Mais c'est pas très loin de Mayenne.
3: Ça vous êtes à 3/4 d'heure, 1 heure?
5: Oui.
3: Bon. Je vais vous offrir 2 places de spectacle.
0: Tu te rends compte?
3: Je vais jouer le 14 novembre dans une aréna qui s'appelle l'Aréna de Mayenne. C'est extraordinaire. C'est pas une blague, c'est vraiment vrai. Je vais jouer là-bas.
4: Donc, elle t'invite.
3: On va prendre vos coordonnées, puis je vous invite pour ce concert extraordinaire.
0: Et vous chanterez Pour que tu m'aimes encore?
3: Oui, j'ai compris tous les mots. J'ai bien compris. Merci. Raisonnable et nouveau. C'est ainsi.
4: Ça se passe ici.
0: Sandra.
4: Donc deux places.
0: Tu iras voir avec la personne de ton choix notre Céline Dion à nous.
3: Ouais.
0: Ah voilà. Tu es contente, Sandra?
5: Oui, trop contente.
3: Et je peux te dire qu'on va chanter ensemble.
0: Mais tu verras un vrai show avec des salles pleines de monde. Hein. C'est pas du tout une blague.
3: Plein de monde qui vont chanter comme ça pour que tu l'aimes encore.
5: Pour que tu me donnes les fleurs.
3: Ça va te donner une belle pêche, une belle énergie, parce que ici on donne du bonheur puis on donne la vie, puis ça le plus important.
0: On t'embrasse. Merci d'être passée nous voir, ma Sandra.
4: Vous êtes généreuse.
0: Tu prends bien soin de toi, ma Sandra. À très très vite.
4: Oui. Généreuse, Céline Dion.
3: Les personnes ont besoin, puis comme tu l'as dit, on a parfois besoin d'un remontant, ça s'entend parfois.
4: Exactement.
3: Et si on peut le faire, ça coûte rien de le faire.
0: Exactement. Et on a de la chance quand on est artiste, même nous ici à la radio, parce que plein de fois, il y a des gens qui nous disent, vous nous faites du bien.
3: Ouais.
0: Et franchement, c'est vrai que ça nous touche beaucoup. À chaque fois, on se dit, quand même, effectivement.
3: C'est très important de le faire.
0: C'est très important.
3: C'est vital.
0: Merci beaucoup. Céline, vous voulez bien lancer Jingle?
3: Jingle, ici comme jamais on a vu ailleurs.
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0: Allez, il est 13h26, c'est l'heure du tirage. Il y a une personne parmi nous, entre ceux qui sont passés hier, aujourd'hui, qui va gagner le séjour au Puy du Fou.
4: Pour 4 personnes.
0: Et c'est encore Sandra, c'est pas la même Sandra.
4: C'est l'autre d'hier.
0: Tu es une Sandra d'hier? Allô?
6: Bonjour ICI.
0: Tu es bien la Sandra d'hier?
6: Je suis bien la Sandra d'hier. C'est du château de Bazoges.
4: Le pique-nique.
0: Comment s'est passée la visite?
6: Le pique-nique en amoureux. À la soirée, je vous raconterai pas.
4: Oh là là.
3: C'est chaud bouillant.
0: Bon, écoute-moi, ma Sandra. Là, tu es toute seule, là?
6: Alors, je suis avec mes deux enfants à côté de moi.
0: Bon, alors, on va éviter de faire des choses graveleuses. Alors, tu sais ce que je voudrais que vous fassiez tous les trois avec les enfants. Ils sont à côté de toi. Ils sont vraiment à côté de toi.
6: Ils sont à côté de moi. Okay. Oui, oui, oui.
0: Je veux que vous êtes où, dehors, dans la rue, vous êtes où là?
6: On est dehors, on est dans la rue, parce qu'en fait, tant on mieux. A un baptême, du coup, on s'est écarté.
0: Tant mieux. Donc, je veux que dans la rue, tous les trois, donc tu passes le message à tes enfants. Comment ils s'appellent les deux bébés d'amour?
6: Diego et Célia.
0: Alors, tu dis à Diego et à Célia, je veux que tous les trois, à trois, 1, 2, 3, vous criez très fort, ici! Mais le plus fort possible, hein, d'accord?
6: Les enfants, vous criez ici, d'accord? Le okay. plus fort possible.
0: À trois ensemble, ok? Hein, okay on y va? Allez. Un. Vas-y, je te laisse faire le décompte, ah oui. Sandra.
6: 1, 2, 3, ici!
7: Bravo!
0: Voilà, voilà.
7: C'est gagné.
0: Voilà.
4: Tu pars au Puy du Fou et vous partez en famille en plus pour 4 personnes.
7: Bravo.
0: Voilà, génial. Vous partez en famille.
6: Incroyable.
0: Le Puy du Fou avec accès aux noces de feu, le grand spectacle nocturne. Et tu profiteras pleinement de l'expérience avec 2 nuits à l'hôtel Le Grand Siècle, avec les petits-déj et un dîner au resto, la table des ambassadeurs. Et dis donc, hein. Bravo, Sandra.
3: Elle verra mon nouveau numéro puisque je joue au Puy du Fou.
0: Je
3: chante sur un Titanic qui coule vraiment et on vient me chercher sous l'eau. À la nage et je rejoins le site des Vikings pour repartir en sirène flamboyante.
0: C'est incroyable. Voilà, Sandra, bravo.
4: Bravo.
0: On t'embrasse fort. Ils sont trop mignons. On vous embrasse très très fort. Voilà, mes amis, c'est fini.
7: Merci beaucoup.
0: La barbichette, ça passe
7: pas
0: trop
7: possible.
0: Vite. Céline Dion était avec
3: merci
0: nous.
3: Merci beaucoup. Merci
0: voilà. Spectacle bientôt. Rappelle-nous comment on peut trouver tes dates, ma chère Céline.
3: Écoute, Sébastien Acoustic, donc sur www.causticevents.com.
0: Voilà.
3: En fouillant bien, on trouve toujours les moments où on veut trouver.
0: Et nous, on repart en tournée avec le One Man Show heureux, willy-rovelli.com pour les dates.
3: Samedi prochain. Je vais bien te voir.
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29: Bonjour à tous et bienvenue au cœur de Ça tourne, votre émission cinéma chaque week-end sur ICI. Est-ce que vous connaissez, tiens, le métier d'agent pour le cinéma ? Peut-être un peu plus grâce à la série 10% qui a mis en lumière ce métier de l'ombre, mais est-ce conforme à la réalité et comment on devient agent d'acteur? La réponse aujourd'hui avec un vrai agent. Dans quelques instants, nous recevons Ludovic Botalo qui vient nous révéler son quotidien en présence de la créatrice de 10% Fanny Herrero et du comédien Thibaut de Montalembert alias Mathias Barneville dans la série et dans le film 10% qui est disponible depuis ce jeudi sur Netflix. Mais avant, focus sur l'autre événement du moment, l'arrivée de Céline Dion en France qui a commencé d'ailleurs sa tournée de concert hier soir à Paris. Et figurez-vous que Céline Dion et le cinéma, eh bien, c'est une histoire d'amour bien particulière.
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29: Céline Dion au cinéma, c'est un véritable cas d'école. Bien qu'elle soit chanteuse, Céline habite les films, même lorsqu'elle en est absente.
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29: L'un des exemples les plus évidents à ce sujet, c'est le film « J'irai où tu iras ». Oui, oui, titre directement piqué à Céline par Géraldine Nakache, qui revient quelques années après le succès de « Tout ce qui brille » à la fois devant et derrière la caméra, avec son acolyte Leïla Bekti. À elles deux, elles interprètent un duo de sœurs que tout oppose. L'une d'elles tente de devenir choriste de Céline Dion, l'autre l'accompagne aux auditions, un petit peu forcée par le papa.
4: Quand on déjeune une heure, toutes les deux, on n'a rien à se dire, et là tu nous demandes de faire 4 heures de route ensemble.
5: C'est le dernier tour des auditions pour les choristes francophone de Céline.
4: Ah, me dis pas que tu dis Céline pour Céline Dion.
5: Je vais pas dire Pascal, elle s'appelle Céline.
29: J'irai où tu iras, véritable comédie de réconciliation sortie en 2018 avec Géraldine Nakache, Leïla Bekti et Patrick Timsit. I'm alive. Autre évidence, peut-être même davantage en fait, bien que le nom de Céline Dion ne soit jamais prononcé, ce film.
6: Ah voici maintenant un moment que nous attendons tous avec impatience, c'est la révélation au Québec depuis un an.
7: Voici Aline Dieu.
11: J'ai des grands rêves pour elle, puis je le sais qu'elle va les atteindre.
29: Valérie Lemercier interprète Aline Dieu, clairement l'avatar plus qu'assumé de Céline. Et le film, bien qu'un peu consensuel, vaut surtout pour sa prestation complètement dingue. La comédienne délivre une performance affolante en voyageant physiquement à tous les âges de la chanteuse. Elle réalise aussi le film qu'elle focalise sur l'histoire d'amour avec René, rebaptisé Guy Claude.
25: Faut que tu guérisses.
26: Pour madame, maman, je tombe en amour, puis je suis sûre que lui c'est pareil.
25: Vous avez pas compris que pour ma petite princesse, c'est un prince qu'il lui faut, pas un vieux pruneau bronzé qui a 3 fois son poids, 2 fois et demi son âge et qui est 2 fois divorcé.
26: Il y a beau avoir le monde entier dans la salle, c'est pour lui que je chante, maman.
29: Aline, une comédie romantico-musicale pensée pour les fans de Céline, peut-être un peu moins pour les cinéphiles. Enfin, je suis peut-être un peu dure, parce que la presse, elle, a été dithyrambique.
30: Bonjour, c'est Céline Dion.
31: Oui, bien sûr. Et moi, je suis Mariah Carey.
32: Love comes to those who believe it. Et oui, c'est vraiment moi.
29: Changement d'ambiance en musique tout de suite avec un titre culte d'une bande originale tout aussi culte, issue d'un film culte, You Can Leave Your Hat On, Joe Cocker, qui a marqué la pellicule de 9 semaines et demie avec Mickey Rourke et Kim Basinger, évidemment.

0: mon cœur, bande originale du film 9 semaines et demie.
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0: L'interview. Vous écoutez Ça tourne, l'émission qui met en lumière les métiers de l'ombre du cinéma. Et aujourd'hui, coup de projecteur sur un métier devenu indissociable de celui de comédien, popularisé par la série et le film 10%, celui d'Argenf. Bonjour Ludovic Botalo.
2: Bonjour Ségolène.
0: Bienvenue dans Ça tourne aujourd'hui, aux côtés justement d'une partie de l'équipe de 10%, la créatrice de la série Fanny Herrero et Thibaut de Montalembert, alias Mathias.
2: Barneville,
0: c'est bon, il a. J'ai voulu piéger Ludovic Botalo. Est-ce que vous vous connaissez tous parce que vous ne travaillez pas ensemble, hein, je précise.
2: Non, on ne travaille pas forcément ensemble. Et oui, on se connaît de nom et de réputation, mais pas forcément, humainement.
0: Alors, j'apporte une petite précision, Ludovic. Vous n'êtes pas agent de comédien, du moins pas uniquement. Votre activité principale, c'est d'être agent d'auteur, autrement dit scénariste. Donc, ça existe. Je pense qu'on est nombreux à ne pas savoir que ça existe.
2: Alors, ça existe. Alors, je ne suis pas agent que de scénariste. En général, on est agent de scénariste et de réalisateur. Donc souvent, ces deux métiers sont liés dans la représentation. Pour revenir sur mon cas particulier, les comédiens que je représente, c'est parce que c'est aussi des créateurs.
0: Ah, d'accord.
2: En fait, moi, ma spécificité, c'est un peu de représenter des créateurs. Donc ça peut être des scénaristes et des réalisateurs, bien évidemment, mais aussi des comédiens qui écrivent. Ou des comédiens qui produisent.
0: Vous écrivez, vous produisez, Thibaut de Montalembert ?
3: Non, pas du tout. Je me contente de jouer avec beaucoup de mal, déjà.
0: Alors, pour en savoir... Avec beaucoup de mal ?
2: Non. Pour avec beaucoup de talent.
0: Avec beaucoup de talent. Oui, c'est vrai. Avant de poursuivre cette conversation, je vous propose une description rapide de ce qu'est un agent, extrait de la série 10% saison 1, épisode 1, avec Camille Cotin.
4: Donc chaque agent, en moyenne 80 comédiens. On les aide à trouver des rôles, on négocie leurs contrats, on les accompagne dans la gestion de leur carrière. En échange, on prend 10% de la rémunération.
0: Est-ce que vous confirmez tout ça, Ludovic, ce qu'on
2: Exactement.
0: Vient d'entendre, c'est ça
2: ouais.
0: C'est quoi du coup la différence majeure entre un agent d'acteur et un agent d'auteur?
2: Alors, la différence majeure, c'est qu'on ne travaille pas avec nos talents au même moment. Quand on est agent d'acteur, on intervient souvent au moment où le film existe déjà. On nous appelle ou nous, on fait la démarche de placer les comédiens sur les séries, sur les films. Et on essaye après de négocier et tout ça. Mais le vrai travail liminaire, c'est vraiment de les positionner sur un projet qui existe déjà. Et quand on est agent de scénariste ou de réalisateur, bah nous, on commence, il y a une page. En fait, il n'y a pas d'histoire. Il y a une page, il y a une idée. On va faire une série sur des agents. On va faire voilà. Et à ce moment-là, il y a rien. Il y a pas de comédien, il y a rien. Et donc nous, notre travail, c'est vraiment de participer, d'essayer de faire en sorte de réunir les conditions pour que le projet qui n'est qu'une idée se transforme en une série ou un film.
0: Ça veut dire quoi, réunir les conditions?
2: Les personnes.
3: Les producteurs.
2: Ça peut être beaucoup de choses. C'est ça, c'est exactement ça. C'est-à-dire que quand moi j'ai un auteur qui me parle d'un projet, alors nous, ce qui est intéressant, c'est qu'on est le lien un peu entre la création et le marché. Donc quand on a un scénariste qui vient nous voir et qui nous dit j'ai une super idée, je vais faire une série sur ça, on lui dit bon ça, il n'y aura aucune chance.
0: Vous êtes décisionnaire.
2: Non, on n'est pas du tout décisionnaire, mais on les conseille. On connaît vraiment le marché. Alors après on se méfie aussi du marché parce que bien évidemment 10%
3: personne
2: n'en voulait.
0: Mais oui, voilà, typiquement.
2: Et en plus encore aujourd'hui on nous dit pas les trucs boutiques, c'est-à-dire la musique, la radio. Non, ça marchera jamais. On leur dit, 10%, ça a cartonné. Ah oui, c'est vrai, 10%, c'était pas mal. Et pendant des années, on nous a dit, un projet avec des handicapés, c'était pas forcément à la mode.
0: Un petit truc en plus
2: cartonne. Tous les projets qui sont arrivés derrière étaient avec, il y avait un handicapé. Et donc, d'un coup, c'était devenu la nouvelle
3: recette.
2: C'est la nouvelle recette. Donc, on se méfie du marché parce que il évolue aussi vite que, enfin, la mode repart aussi vite qu'elle est arrivée. Mais en tout cas, nous, ce qu'on fait, c'est vraiment qu'on discute avec nos talents. Et après, on a une idée, on a un début de doc. Et après, on essaye de leur trouver les bons producteurs avec qui,

0: Faire le projet. Trouver un producteur, c'est pas dur. Trouver un producteur qui aura la capacité d'aller au bout du projet et de réussir à transformer une idée en film, ça c'est plus dur.
1: Alors pour que les auditeurs comprennent bien, un producteur, c'est celui qui injecte, enfin qui trouve de l'argent pour réaliser réaliser le projet. Quoi qu'il en soit, pour revenir sur un des aspects du métier d'agent, vous prenez 10%.
0: Ah bah oui, c'est la base.
1: Non mais voilà, pourquoi en fait d'où alors, ça sort ces 10%?
0: En vrai, je sais pas d'où ça sort. L'origine de ces 10%.
1: Et donc que ce soit acteur, créateur, scénariste, c'est toujours 10%.
0: C'est toujours 10%. Alors après ça, c'est intéressant ce 10% parce que parfois on peut se dire c'est beaucoup ou pas beaucoup. Enfin voilà, je sais pas comment c'est perçu. Déjà, on essaye de faire en sorte que ces 10% soient en plus de la rémunération du talent.
1: Ah oui,
0: on essaye de ne pas prendre sur la rémunération du talent.
1: Donc vous négociez 10% au-dessus.
0: C'est l'usage. C'est l'usage. C'est-à-dire que voilà, si le talent gagne 100, le contrat est à 110 et l'agent gagne 10.
1: Depuis quand ça existe, les agents, le métier d'agent? Qui c'est qui a inventé ce principe? Est-ce vraiment...
2: Les impresarios, ça va quand même avec une industrialisation du métier. Donc je dirais Hollywood, peut-être les années 20 ou un truc comme ça.
0: C'est sûr qu'Hollywood était avant nous.
1: Ludovic Botello, puisqu'on a l'interprète d'un des agents cultes de la série 10%, Thibaut de Montalembert, est-ce que vous vous reconnaissez en lui dans la série?
0: Ah bah carrément.
1: C'est vrai?
0: Ah bah c'est... Je sais pas comment... Enfin, je sais que c'est un énorme travail, mais c'est notre quotidien. Enfin,
1: tout ce qui se passe dans 10%, c'est extrêmement proche de la réalité.
0: C'est exact. Et la plupart des gens, d'ailleurs, ça m'a beaucoup aidé, merci, qui me demandent c'est quoi votre métier? Vous avez vu 10%, je sais pas, les médecins, les ostéos. Ah oui, j'ai vu 10%. Bah, voilà.
1: J'allais vous demander, est-ce que la série 10% avait changé quelque chose dans votre vie? En fait, c'est le rapport, enfin, justement, la compréhension des autres,
3: le rapport au public.
1: Ouais.
0: Et effectivement, on a reçu beaucoup de lettres de candidature au début de 10%. Voilà. Et alors après, c'est marrant parce que ils sont très motivés et quand ils voient la quantité de travail que ça représente, ils se démotivent tout aussi vite.
1: Est-ce que c'est vraiment aussi comme dans la série que souvent le rapport aux comédiens, à vos talents, comme vous dites, peut dépasser le cadre professionnel, administratif? On rentre dans l'intime, souvent.
0: Oui. Ouais. Alors, faut pas devenir des amis forcément. C'est pas non plus un truc. On reste dans un cadre. Faut essayer de rester dans un cadre professionnel, mais on peut pas représenter quelqu'un qu'on admire pas ou qu'on aime pas. Il faut qu'on trouve le travail. Faut qu'on aime le travail de nos talents. D'ailleurs, je me rends compte que toutes les fois où j'ai pris un talent pour les mauvaises raisons, ça peut être financier, ça peut être plein de raisons, ça n'a pas marché.
3: Mais c'est un peu pareil pour nous. C'est-à-dire, à partir du moment où on prend un rôle, si le personnage, on ne l'aime pas quelque part, on ne peut pas le défendre. C'est un peu la même
0: chose.
3: C'est
0: marrant. C'est une vraie relation, en fait. C'est une vraie relation, c'est un vrai binôme. Si on n'aime pas son binôme, donc oui, ça dépasse les relations.
1: Quelle est la pire chose qui est arrivée dans ce sens-là, par exemple, où un de vos talents vous a demandé quelque chose en plein milieu de la nuit, enfin, je ne sais pas, quelque chose qui dépasse le cadre du travail?
0: Alors non, ça...
1: On va pas donner de nom.
0: Non, on donnera pas de nom. J'ai pas de...
1: Vous avez un petit sourire en coin.
2: Non, mais c'est vrai, moi, si je peux me permettre,
1: Fanny Roro,
2: moi, avec mon agent, enfin, mes agents, mais il se trouve j'en ai deux, c'est vrai qu'au fur et à mesure des années, on a forcément une relation personnelle. Enfin, moi, plein de fois, ils m'ont un peu ramassé la petite cuillère, des moments de stress, ou des moments où on sent qu'on va pas rendre à temps, enfin, ou des moments où on a l'impression que le truc va pas se faire. Il y a quand même des moments de creux, ou des drames dans la vie personnelle, en fait. Une séparation.
1: L'agent,
2: houleuse.
1: C'est un peu le psy aussi.
2: À un moment, on parle du boulot, puis d'un coup, en fait, ça va pas du tout. Et là, eux, ils épongent quand même. Mais ça va aller. Mais moi, plein de fois, mon agent m'a complètement tempéré, m'a dit, mais t'inquiète pas. Et puis, il soulage quand même le stress du travail. Si par exemple, dans la vie personnelle, on est en train de vivre un truc qui va pas du tout. Et la vie, c'est le plus important. Prends ce temps-là, t'inquiète pas. Ils remettent quand même de la raison. Parfois, là où on est un peu submergé par des peurs, des angoisses. Ça a été très très très utile à plein de moments, en fait, ces discussions-là. Mais j'imagine pour eux, ils doivent en prendre des torrents de larmes.
1: Thibaut de Montalembert, quelle est la pire chose que vous ayez demandé à votre agent, hors cadre professionnel?
3: Alors très franchement, non.
1: Ah non, quand vous aviez un sourire en coin, je me suis dit que vous aviez des anecdotes à raconter.
3: Non, mais c'est parce que je repense à mon fils qui est devenu agent chez Adéquate, qui est devenu
1: incroyable.
3: Au moment où on a commencé
1: la série. Oui, c'est vrai.
3: Et
0: qui était un très bon agent.
3: Il était assistant de Grégory Veil et il me racontait plein de trucs. Et jusqu'au moment où Grégory et Laurent Grégoire lui ont dit « Tu arrêtes de parler à ton père.
1: » Ah, c'est très drôle. Ludovic Botalo, c'est l'heure de la séquence « Comment on fait ?» Je rappelle que vous êtes agent. Comment on fait aujourd'hui pour devenir agent pour, dans le monde du cinéma?
0: Alors moi, j'étais avocat. Pendant 7 ans, j'ai été avocat de producteur. Bon, petit à petit, je défendais beaucoup, de plus en plus de créateurs et c'est la bascule naturelle. Bon, ça, c'est un cas un peu particulier. Mais en tout cas, le droit est une vraie bonne formation pour devenir agent parce que ça devient de plus en plus technique. Ça devient très compliqué.
1: Faut maîtriser les dossiers, les contrats.
0: Faut maîtriser les contrats, faut maîtriser les négociations, faut maîtriser tout ça. Même si, en vrai, c'est la partie que les talents ne voient pas. C'est la base. Ça devrait être le cas pour tout le monde.
1: Mais tous les agents n'ont pas été avocat avant.
0: Non, donc, malheureusement.
1: Est-ce qu'il y a un parcours, une formation, études pour devenir agent?
0: Alors non, il n'y a pas de formation. Ah, voilà. Mais alors le bon moyen de devenir agent, c'est vraiment de devenir assistant d'agent. Parce que en fait, c'est un métier qui s'apprend
3: sur le tas
0: et au quotidien. Et en fait, c'est aussi un réseau. C'est vraiment un réseau. Et c'est vrai qu'en étant assistant d'agent, on commence on va au théâtre, on voit des gens jouer. On se crée des habitudes.
1: On devient assistant d'agent? Par exemple, parmi celles et ceux qui nous écoutent aujourd'hui, qui aimeraient faire ça, et quoi, on vous envoie un mail?
0: Il n'y a pas d'études.
1: Faut y aller au culot,
3: une question de rencontre aussi entre l'agent et la personne qui a envie, tout d'un coup, il a envie de travailler aussi avec cette personne.
0: Ouais. C'est ça.
1: Ludovic Botalo, en tant qu'agent de cinéma, on travaille de quelle heure à quelle heure?
0: Il n'y a pas d'heure.
1: Non-stop. C'est comme les urgentistes, quoi. C'est 24 heures sur 24.
0: Ce matin, je sors de ma douche, je réponds à un texto. Et hier soir, à 23h, j'envoyais je signais des contrats sur mon téléphone. Non, il n'y a pas de.
1: C'est exactement comme dans la série 10%. Ouais. Et le film.
0: Il y a une vraie pause. C'est la semaine de Noël où personne ne vous appelle et la semaine du 15 août. Il y a deux semaines par an où il ne se passe rien.
1: D'accord, ça ne fait pas beaucoup de vacances, quoi.
0: Non. Mais on l'a choisi.
1: Complétez cette phrase. Pour être agent d'acteur, il ne faut pas avoir peur de.
0: Il ne faut pas avoir peur du conflit.
1: D'accord. Avec vos talents?
0: Avec les producteurs, avec tout le monde. On est toujours dans des négociations. Alors, parfois. La plupart du temps, ça se passe bien, mais parfois, ça se passe mal. Et là, faut pas avoir peur d'y aller.
1: D'en rentrer dedans. Ça tourne aujourd'hui. Émission spéciale sur le métier de l'ombre d'agent, mise en lumière par la série et le film 10%, avec Fanny Herrero, le comédien Thibaut de Montalembert et l'agent de scénariste Ludovic Botalo.

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2: Ça tourne, la suite, toujours en compagnie de Fanny Herrero, la créatrice de la série 10%, du comédien Thibaut de Montalembert et de l'agent Ludovic Botalo. Tiens, Ludovic, à quel autre métier pourrait-on comparer celui d'agent ?
3: Eh ben, pour le coup, vraiment celui d'avocat. Et d'ailleurs, c'est assez marrant parce qu'il y a des similitudes. Bon, déjà, on défend nos clients et on les défendra même avec toute la mauvaise foi qui est possible d'y mettre. Donc, on les défend, on les conseille, on les accompagne.
2: Vous en avez combien de talents ? Il en faut combien pour travailler et gagner sa vie en tant qu'agent ? Parce que c'est pas forcément évident non plus. Oui, il y a plein de petits agents qui galèrent comme les comédiens.
3: Exactement. Alors, en fait, on est autour de 100. Ouais. Autour de 100, c'est vraiment le bon chiffre. Mm. Parce que le problème, c'est qu'il ne faut pas en avoir trop peu. Parce que financièrement, c'est compliqué. Et ça, c'est un vrai problème, que ce soit compliqué financièrement. Parce que nous, notre job, c'est de conseiller les talents. Il ne faut pas qu'on leur dise, fais ce boulot. Mm. Il ne faut pas qu'on les force à faire, qu'on les pousse à faire quelque chose qui serait contre ce que nous, on pense être bon pour leur carrière. Mm. Donc, il faut qu'on ait une espèce de sécurité, de confort, qui puisse nous permettre de dire, ah non, ça, tu ne le fais pas, c'est nul. Ça, c'est génial. Voilà, et d'avoir cette liberté. Et trop, on n'a pas le temps de s'en occuper. Donc voilà, il faut être dans une moyenne.
2: Thibaut de Montalembert, quand vous avez discuté de la série 10% avec votre agent, justement, est-ce qu'il était partant ou il vous en a dissuadé au début ?
4: Non, pas dissuadé du tout. Et puis alors, surtout, moi, j'étais persuadé que ça allait cartonner. Mais dès le départ.
2: Ah, c'est vrai ?
4: Ah oui, j'étais sûr.
2: Vous aviez senti.
4: Non, mais parce que c'est vrai, on est comme des enfants, les spectateurs, et on a toujours envie de regarder ce qui se passe derrière les coulisses.
2: Ah, et
4: que ça, c'est un truc... ça marche, c'était évident que ça marcherait.
2: Alors justement, Thibaut de Montalembert, puisque vous avez la parole, un petit quiz cinéma. Quel autre métier de l'ombre du cinéma vous fascine sur un plateau de tournage ou dans la prépa ?
4: Le montage.
2: Le métier de monteur ?
4: Oui, parce que c'est une réécriture en soi, avec un matériel qui n'est pas des mots, qui est des images, des sons, etc. On peut vraiment reconstruire un film. Enfin, ça, c'est passionnant, je trouve.
2: Ouais.
4: Et puis, parce qu'on travaille vraiment en proximité avec le réalisateur, avec son univers et tout ça. Et puis scénariste aussi, dans ce rapport à l'écriture que j'aime énormément, parce que je suis un grand lecteur, donc je lis beaucoup, et cette chose qui est de raconter, de construire et de bâtir une histoire qu'on destine au plus grand nombre. Donc ça, c'est merveilleux.
2: Alors, en parlant de scénariste, Fanny Herrero, je me tourne vers vous. Si vous n'aviez pas été autrice, quel autre métier du cinéma auriez-vous voulu faire ?
5: Du cinéma
2: Ah sinon, dans un autre domaine.
5: Dans la vie, ouais, parce que dans la vie, je crois que j'aurais voulu être ou journaliste ou psy. Scénariste, c'est un peu tout ça en vrai. C'est un peu journaliste, c'est un peu psy, c'est un peu sociologue.
4: Ouais.
2: Ludovic Botalo, combien de coups de téléphone passez-vous par jour ?
3: Oh là. Alors, c'est surtout combien j'en reçois.
2: Ou combien vous en recevez,
3: Vraiment beaucoup. Combien je dois en passer ? Peut-être 20, 30, 20.
2: Et le prochain, là, que vous allez passer en sortant d'émission ?
3: Le prochain, c'est pour une négociation pour un film de plateforme, long métrage. Enfin, un unitaire long métrage de plateforme.
2: Merci beaucoup d'avoir été avec nous, Ludovic Botalo, et d'être venu nous parler de votre métier d'agent de scénariste. Je rappelle que vous travaillez chez Time Art, grosse agence. Merci Fanny Herrero, merci Thibaut
4: beaucoup.
2: De Montalembert d'être venu dans sa tourne. Et bravo pour le retour de 10%. Un film sur Netflix depuis le 10 septembre, c'est une merveille absolue dans la droite lignée de la série. Un régal, et on aimerait d'ailleurs qu'il y en ait un autre. Est-ce qu'il y en aura un autre, Fanny Herrero ?
5: Voyons déjà comment celui-là vit sa petite vie, et voyons ce que ça suscite chez les gens. Mais moi, la vérité, c'est que j'arrive pas à me dire que tout ça est terminé. Enfin, j'arrive pas à dire adieu
2: Thibaut,
5: cette maison et à ces gens.
2: Thibaut de Montalembert, il veut que ça se termine.
5: Je dis ça, je dis rien.
4: Non, mais je trouve que on a réussi réussi quand même à faire 4 saisons qui sont formidables, un film formidable. Il ne faudrait pas ensuite que ça, voilà, ça soit moins bien.
2: Point trop non faux. Voilà. Ça tourne, ça revient la semaine prochaine, samedi dès 13h30 et nous serons en compagnie de l'équipe d'Alban Ivanov pour le film Justin le Juste, avec comme métier de l'ombre un chef décorateur qui parfume ses décors pour mieux imprégner les acteurs dans l'univers du film. Tout un programme. Bon dimanche à tous et merci de l'écouter ici.
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2: Bienvenue à tous et merci d'avoir choisi ICI pour accompagner votre week-end. Il est 14h, l'heure de faire le point sur l'actualité avec Benjamin Mathieu.
6: Selon une étude menée par la Ligue contre le cancer à paraître demain, la moitié des patients atteints de cancer affirment qu'ils n'ont pas été consultés concernant leur traitement par radiothérapie. Un quart d'entre eux assurent même que leur consentement n'a pas été sollicité par le corps médical. Le lancement de la saison de la chasse aujourd'hui dans un climat morose. En Gironde, par exemple, des secteurs incendiés demeurent fermés, rendant la chasse inaccessible dans 15 communes selon la préfecture. Des associations écologistes réclament un report pour protéger la faune, particulièrement meurtri par les feux de cet été. Le premier discours de cette rentrée politique pour Marine Le Pen, la candidate du Rassemblement National et sur ses terres à Hénin-Beaumont dans le Pas-de-Calais, elle doit prononcer un discours devant ses supporters dans une demi-heure qui lancera officiellement sa campagne électorale. En sport, une première finale mondiale pour l'équipe de France féminine de basket opposée ce soir aux États-Unis. Les Bleus vont tenter d'aller chercher un premier titre de championne du monde de leur histoire. Le match débute à 20h à Berlin. Une très grosse affiche ce soir pour la deuxième journée du top 14 entre Toulouse, champion de France en titre, et les rugbymen de Bordeaux-Bègles, les champions d'Europe en titre. Le match est à 21h. Et puis vous l'avez peut-être remarqué, de nombreuses antennes de Radio France sont perturbées depuis ce matin en raison d'une grève qui se poursuit demain. Les grévistes s'opposent à l'arrivée comme éditorialiste sur France Inter de Charles Tapin, responsable du magazine Valeurs Actuelles. Ce magazine qui a été plusieurs fois condamné pour des propos racistes. La direction de Radio France justifie cette embauche en raison du pluralisme.
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7: Du soleil et des nuages, voilà comment se présente cet après-midi sur l'ensemble de la région. C'est donc une après-midi plutôt agréable avec des températures de l'ordre de 27 degrés en plaine et 22 degrés en montagne. Demain, de nouveau, une très belle journée, on sait par Météo France, avec 28 degrés attendus en plaine. Mardi, on devrait atteindre les 31 degrés. En montagne, 21 degrés pour demain. Mardi, 23 degrés. Mais à partir de mercredi, le temps change. Au niveau de la plaine, on va descendre à 20 degrés avec quelques averses. Et en montagne, 14 degrés et du brouillard.
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0: tout le monde, vous écoutez ici, j'espère que votre dimanche se passe super bien. Le mode sieste va être doucement activé dans un instant. L'oreille tournée vers votre radio préférée, c'est évident. Sophie Nolveau pour vous accompagner cet après-midi avec des conseils utiles à côté de chez vous et vos trois chansons françaises à la suite. Vanessa Paradis va nous rejoindre. Vianney également avec une nouveauté d'or et d'étain. Il y aura aussi Johnny Hallyday.
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0: Vos chansons préférées sont sur Ici. C'était Vanessa Paradis avec Marilyn et John. Dans quelques minutes, le ténor italien Andrea Bocelli avec Conte Partiro. Et tout de suite, des infos près de chez vous.
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2: Patricia Farah, qui vous propose une petite promenade dans les vignes. Oui, accompagnée d'histoires, de légendes. C'est le programme proposé dimanche 20 septembre au domaine Sova à Boude. Deux départs sont prévus à 10h et puis à 15h. Pendant 2 heures, vous découvrirez le village, l'histoire du vignoble, les récits transmis par les vignerons. La balade se terminera par une dégustation. Comptez 15€ pour les adultes, 10€ pour les enfants. Réservation sur histoire-tourisme.com. Pour les mélomanes, le festival Le Piano d'Otrib débutera jeudi 24 septembre à 19h avec un récital de la pianiste japonaise Akiko Ebi. D'autres concerts seront proposés vendredi, samedi dans le décor du château. Programme et réservation sur château-otrib.fr. Enfin, plus proche de nous, la foire d'automne et le vide-grenier de Volvic, c'est là, c'est ce dimanche 13 septembre.
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0: Rat par le groupe de Hard Rock Survivor. 3 ans après Eye of the Tiger pour Rocky 3, l'œil du tigre, eh bien le groupe américain participe à nouveau à la bande originale de la série de films Rocky avec un chanteur différent, figurez-vous, Jimmy Jamison, ayant remplacé Dave Bickler. Nous étions en 85 avec la BO de Rocky 4, toujours avec Sylvester Stallone évidemment, dans le rôle mythique du boxeur Rocky Balboa. Allez, bientôt 15h et toute l'info en France et dans le monde en 90 secondes. Mais avant, sur Ici, c'est le retour de la musique avec dans quelques minutes Eric Clapton, Benjamin Biolay et Véronique Sanson.
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2: Vous écoutez ici, excellent après-midi, il est 15h. Toute l'info en français dans le monde en 90 secondes avec Benjamin Mathieu.
3: Le ministre de l'Intérieur se veut prudent après le déraillement d'un TER en Seine-Maritime vendredi dernier. Quand vous avez un rail qui se retrouve sur une voie ferrée, on peut penser que quelqu'un l'y a mis, déclare néanmoins Laurent Nunez, invité sur France 2 ce midi. Le ministre qui estime aussi dans cette même émission que les propos racistes tenus par des policiers municipaux à Carcassonne auraient dû être condamnés dès qu'ils ont été connus. En pleine discussion sur le prochain budget, les retraités vont être mis à contribution. C'est ce que confirme le ministre de l'Économie ce matin dans le journal Le Parisien, tout en se voulant rassurant, aucune pension ne diminuera, assure Roland Lescure. L'ouverture de la chasse aujourd'hui dans 45 départements français dans un contexte tendu. Les associations de défense des animaux demandent un report en raison de la fatigue du gibier à cause des canicules de l'été. Une alerte à la vigilance, si vous profitez de la douceur sur les plages du littoral aquitain, les risques de baïnes, ces très forts courants emportant les nageurs au large, est jugé maximal aujourd'hui. C'est l'heure de la revanche pour les basketteuses françaises battues en finale des JO de Paris en 2024 face aux Américaines. Les Françaises rêvent de devenir championnes du monde face aux USA. Le match est à suivre à 20h ce soir. Et puis, vous l'avez peut-être remarqué, vos programmes sont perturbés en raison d'un mouvement de grève aujourd'hui et demain sur les antennes de Radio France. L'ensemble des organisations syndicales représentatives de la Radio France demande le retrait de l'antenne de France Inter d'un édito politique assuré par le directeur adjoint de la rédaction de Valeurs Actuelles.
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4: Du soleil et des nuages. Voilà comment se présente cet après-midi sur l'ensemble de la région. C'est donc une après-midi plutôt agréable avec des températures de l'ordre de 27 degrés en plaine et 22 degrés en montagne. Demain, de nouveau, une très belle journée annoncée par Météo France avec 28 degrés attendus en plaine. Mardi, on devrait atteindre les 31 degrés. En montagne, 21 degrés pour demain. Mardi, 23 degrés. Mais à partir de mercredi, le temps change. Au niveau de la plaine, on va descendre à 20 degrés avec quelques averses et en montagne, 14 degrés et du brouillard.
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0: On profite de notre dimanche tous ensemble sur Ici. Sophie Nolveau avec vous. Et si vous comptez partir vous balader, emportez-nous avec vous, pourquoi pas, en téléchargeant l'appli Ici sur votre smartphone. Ce serait dommage de rater les infos près de chez vous. Et que dire de vos trois chansons françaises à la suite?
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0: Gérald Palmas, parfait si vous êtes au volant de la voiture. On écoutera aussi M. Pokora et Françoise Hardy. Bon dimanche.
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0: Sur la route, c'est son premier single et le plus grand succès de Gérald De Palmas. Vous écoutez ici, dans un instant nous arrivent les Bee Gees, juste après quelques infos d'ici.
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2: Patricia Farah.
3: Et si vous partiez à la découverte d'un ancien village creusé dans la roche? Dimanche 20 septembre, les grottes de Perrier seront accessibles gratuitement de 10h à 17h. Les bénévoles de l'association de sauvegarde du patrimoine vous accueilleront pour cette balade dans ce village troglodyte et sur le site géologique qui est étonnant. Une animation musicale est également prévue. Tous les renseignements sont disponibles sur histoire-tourisme.com. Vendredi 25 septembre, la coopérative de mai accueillera le concert d'adieu de la colonie de vacances. 18 musiciens installés sur 4 scènes autour du public. Vous réservez sur lacopée.org. Enfin, on vous propose une découverte des espèces migratrices de pulvérières avec un accompagnateur. Mieux comprendre les migrations et observer les différentes espèces plus habituelles. Vous aurez peut-être la chance de croiser la route du balbuzard pêcheur. Inscrivez-vous auprès de la LPO Aura.
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0: Vous écoutez ici, nous sommes le dimanche 13 septembre. Merci pour votre fidélité. Je vous rappelle notre nouvelle émission tous les jours de midi à 13h, présentée par Enora Malagré. On vous doit bien ça, revient demain. Alors si vous avez des réactions, des commentaires, des questions à poser à nos experts, n'hésitez pas à leur envoyer un message WhatsApp au 0810 055 056. Ils se feront un plaisir de vous aider. Dans quelques minutes, place à l'info en France et dans le monde en 90 secondes. Ce sera à 16h, mais avant, Enrique Iglesias, Christophe May et Francis Cabrel.
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1: Vous écoutez ici, il est 16h, très bel après-midi. Toute l'info en français dans le monde en 90 secondes avec Benjamin Mathieu.
2: Un grand hommage populaire à Charlie Lalin, organisé ce mardi à Concarneau dans le Finistère. Le marin vainqueur du Vendée Globe, décédé en juin dernier suite à un cancer. Un hommage avec une armada XXL. Il faut que ça claque, dit Perrine Lepape d'Alain, sa défunte, qui s'exprime pour la première fois sur l'antenne de France Info. Aujourd'hui, elle appelle à un rassemblement festif. Aucune piste n'est pour l'instant privilégiée, annonce ce midi le ministre de l'Intérieur, après le déraillement d'un TER entre Rouen et Caen vendredi dernier. Laurent Nunez: aucun élément ne permet d'évoquer un acte de malveillance commis avec intention délibérée de faire dérailler le train, dit également le procureur de Rouen. Le premier discours d'entrée en campagne de Marine Le Pen. En début d'après-midi à Hénin-Beaumont, c'était à 14h30 dans le Pas-de-Calais, la candidate du RN qui affirme que la priorité nationale est un droit naturel et juste. Elle promet d'appliquer cette préférence aux logements sociaux si elle est élue. En sport, en Ligue 1, Lille qui mène 1-0 à la mi-temps face à 3 dans cette quatrième journée du championnat. Le Mans, Lens, Brest, PSG sont également au programme aujourd'hui. Ce soir, les basketteuses françaises vont tenter de réussir l'exploit en remportant pour la première fois le titre de championne du monde. Le match est à suivre à 20h face aux États-Unis. Et puis la gendarmerie de la Manche qui met fin à la cavale la plus lente de son histoire avec l'interpellation d'une tortue de Floride. L'espèce est considérée comme invasive. La gendarmerie qui publie un communiqué tout en humour sur sa page Facebook. L'histoire vous est racontée sur ici.fr.
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4: Du soleil et des nuages, voilà comment se présente cet après-midi sur l'ensemble de la région. C'est donc une après-midi plutôt agréable avec des températures de l'ordre de 27 degrés en plaine et 22 degrés en montagne. Demain, de nouveau, une très belle journée annoncée par Météo France avec 28 degrés attendus en plaine. Mardi, on devrait atteindre les 31 degrés. En montagne, 21 degrés pour demain. Mardi, 23 degrés. Mais à partir de mercredi, le temps change. Au niveau de la plaine, on va descendre à 20 degrés avec quelques averses et en montagne, 14 degrés et du brouillard.
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2: Et c'est avec plaisir que je vous retrouve en ce dimanche après-midi pour vous accompagner jusqu'à 19h avec un superbe programme composé essentiellement de très très bonne musique, ça c'est certain, vous en avez l'habitude. Musique agrémentée de chouettes rendez-vous que vous allez découvrir ou redécouvrir pour certains, car diffusés tout au long de cette semaine. Nous serons d'ici 5 minutes en compagnie de Christophe Noiseux pour les échos d'H2O. Il sera question de notre terre inconnue que pourtant nous foulons tous les jours. Et si vous souhaitez en savoir plus sur la vie du sol, rendez-vous sur notre site ici.fr à la rubrique Les échos d'H2O pour effectuer une balade dans le sol d'un jardin potager. Cet après-midi, à l'écoute d'ici Pays d'Auvergne, c'est la régalade avec de la très bonne musique. Comme je vous le disais, le groupe Toto nous arrive tout de suite, juste après Adèle Castillon, en vous souhaitant un bon dimanche. À notre écoute.

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2: Savez-vous ce qu'est un bassin versant ? Pour faire simple, un bassin versant, c'est le territoire sur lequel l'eau de pluie qui se retrouve dans les ruisseaux, les rivières et les eaux souterraines se concentre pour se jeter vers un même point de sortie. La rivière Allier a son bassin versant comme toutes les rivières principales du territoire. Je vous entraîne sur le bassin versant de la Dore, une rivière qui traverse le territoire du parc Livradois-Forez du sud au nord avant de se jeter dans la rivière Allier. Nous sommes sur la commune de Vollore-Montagne autour d'un petit plan d'eau qui a fait l'objet d'une restauration afin de répondre à la nécessité de préserver la qualité de l'eau du bassin. Un site que nous présente Sébastien Brett, chargé de mission au parc.
3: Comme il y a pas mal de monde quand même qui vient sur le site, sur la petite commune de Vollore-Montagne, on a fait des aménagements de valorisation, donc à la fois des panneaux, des ponts en bois, pour découvrir et laisser un petit peu cet espace aux habitants du territoire.
2: Donc là, ce ne sont pas les planches de Deauville, mais les planches de Vollore-Montagne.
3: C'est les planches de Vollore-Montagne, ouais, qui viennent d'une série en plus qui est juste à proximité. Ouais.
2: Ah, circuit court, c'est bien. Et donc, ce qu'on a sous les yeux, celles et ceux qui ne connaissent pas forcément l'histoire des lieux peuvent se dire, bah là, ici, ça a toujours été une zone naturelle. Et en fait, c'est issu de la main de l'homme.
3: C'est ça, c'est issu de la main de l'homme. Il y a plus grande zone naturelle qui existe quand même en France. Et ici, on est vraiment sur un cas, on a voulu aménager. Donc, on a barré le cours d'eau, on a créé une digue, on a fait un plan d'eau. Et là, ce qu'on a fait, nous, c'est de pouvoir renaturer. Donc, on reste sur quelque chose qui est anthropique, hein, qui vient de la main de l'homme. Mais en même temps, on laisse la libre nature évoluer sur ce site-là. Et du coup, on a une biodiversité qui peut se développer largement.
2: Alors, ici, on est à une période plutôt calme, hein, puisque c'est l'automne. Si on était là en pleine fin de printemps, début d'été, je pense qu'on entendrait plein de concerts autour de nous.
3: On aurait plein de concerts, plein d'amphibiens qui sont ici, grenouilles rouges, grenouilles vertes. On entendrait, on verrait beaucoup d'odonates, donc toutes les libellules qui pullulent un petit peu de partout. Mais c'est un lieu où il y a énormément de vie qui sont liées aux mares, qui sont liées aux cours d'eau qui se développent sur ce secteur.
2: Le bassin versant de la Dore est le décor de la balade H2O que vous pourrez écouter demain samedi de 10h à 11h sur ICI Pays d'Auvergne.
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0: Quel plaisir d'écouter Alain Souchon ce dimanche après-midi sur les ondes d'ici Pays d'Auvergne. On l'aime, notre Alain, quelle que soit la chanson que l'on écoute de lui. Côté musique, nous allons continuer de vous régaler avec une drôle d'histoire de tricheur qui nous est contée par Marine avant de faire connaissance avec une femme sans doute formidable dont nous parle Edwin Collins. Des idées de sortie en Auvergne sont également au programme de cet après-midi avant de faire le point avec Daniel Balavoine sur cette question existentielle. Faut-il vivre ou survivre ? Bon dimanche avec votre radio préférée ici Pays d'Auvergne.
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2: Dans une semaine, profitez des Journées européennes du patrimoine pour découvrir dimanche 20 septembre Husson et son église Saint-Maurice. À partir de 10h30, un guide conférencier et un architecte du patrimoine vont vous raconter l'histoire de l'église, des œuvres d'art et de l'important chantier de restauration mené dans cet édifice. La visite est gratuite, la réservation est nécessaire toutefois sur le site histoire-tourisme.com. Mercredi 23 septembre, la médiathèque de Rion se transformera en terrain de jeu autour du développement durable. De 14h à 17h, petits et grands pourront tester des jeux consacrés à l'environnement, découvrir quelques idées toutes simples pour agir au quotidien. Les informations sur ville-rion.fr. Enfin, vendredi 25 septembre, place au rire avec le Comedy Club de l'entrée de l'Open Show au caveau de la Michaudière à 21h. Programmation et réservation sur openshow.fr.
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0: Cette question posée par Amel Bent fait peut-être partie des questions auxquelles on prend le temps de réfléchir le dimanche. Allez savoir, c'est pourquoi tu restes cette question. Les pompiers étaient sur tous les fronts cet été. Ils étaient même là quand Fred Ballard s'est viandé en vélo en Bretagne. Alors, dans l'humour en tube, elle a demandé à ses rigolos volontaires de leur rendre hommage. Et cela se confirme, les pompiers sont partout, y compris en boîte de nuit.
1: Qu'est-ce qu'on fait? On en parle de la fusée ou pas?
2: Oh bah oui, tant qu'à faire, hein, vu que c'est quand même l'instrument de torture incontournable pour balader son petit, il y a matière à passer ses nerfs, donc autant le faire, le fou rire aux lèvres avec Florence Foresti, qui a une petite dent hein, contre les poussettes soi-disant pliables.
1: On fait du feu avec un iPhone, mais on peut toujours pas plier cette merde. Tout ça est normal, je veux dire, il n'y a pas un décalage technologique. Enfin, on peut quand même se poser des questions, y a-t-il des gens qui sont rémunérés pour fabriquer ça? Alors si oui, qui sont-ce? Ah bah moi je veux savoir, qui sont-ce? Sont-ce des talibans qui font ça? Ah bah c'est forcément des hommes qui n'aiment pas les femmes en tout cas. Hein, qui...
2: Ah c'est pas faux, hein, parce que bon, rajouter une épreuve supplémentaire à des jeunes mères qui se tapent déjà un bon baby blues de derrière les fagots, c'est pervers. D'autant que la poussette n'est pas le seul matériel pédiatrique qui pose problème. Alexis le Rossignol en a trouvé d'autres hein, dans le package.
3: Si tu veux, tu rajoutes le siège auto, tu l'offres, voilà. C'est toujours un peu intéressant, un siège auto, ça va de... J'ai regardé ce que je m'intéresse maintenant. Le monde du siège auto, le marché, ça va de 35 euros à 500 euros. J'imagine le message à 35 euros, il est dur. Oh là là. C'est, dis donc l'enfant, t'es bien attaché, mais tiens-toi quand même, parce que...
2: Ah non, il faut surtout pas communiquer sur le prix, hein. Ça peut traumatiser un gosse à vie. De toute façon, peu importe le prix, la lombalgie pour les parents sera la même pour tous au final. Parce que bon, l'humour sauve de tout, sauf du limbago.
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0: Ambiance disco à gogo avec le groupe Bonnie M et cette délicieuse chanson Sunny, chanson qui illumine notre dimanche après-midi. La suite de notre programme sur les ondes d'ici Pays d'Auvergne, juste avant les infos de 17h. Eh bien, pour la musique, nous avons fait appel à Pierre Demar, qui pense à vous, avant de laisser place à Néné Chéri. Voilà de quoi agrémenter calmement et musicalement votre après-midi détente à l'écoute de votre radio locale préférée.
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1: Très belle fin d'après-midi avec Ici Pays d'Auvergne, il est 17h. 17h, retour du flash info.
2: En pleine discussion sur le prochain budget, c'est la mauvaise nouvelle pour les retraités qui vont être mis à contribution. C'est ce que confirme le ministre de l'économie dans le journal Le Parisien, tout en se voulant rassurant. Aucune pension ne diminuera, assure Roland Lescure, qui confirme bien que les retraités vont contribuer à cet important effort budgétaire de l'ordre de 30 milliards d'euros au total. Le ministre de l'Intérieur se veut prudent après le déraillement d'un TER en Seine-Maritime vendredi dernier. Quand vous avez un rail qui se retrouve sur une voie ferrée, on peut penser que quelqu'un l'y a mis, déclare néanmoins Laurent Nunez sur France 2 ce midi. Le ministre qui estime aussi dans cette même émission que les propos racistes tenus par des policiers municipaux à Carcassonne auraient dû être condamnés dès qu'ils ont été connus. Le premier discours d'entrée en campagne de Marine Le Pen, en début d'après-midi à Hénin-Beaumont, dans le Pas-de-Calais, la candidate du RN qui affirme que la priorité nationale est un droit naturel et juste. Elle promet d'appliquer cette préférence aux logements sociaux si elle est élue. Selon une étude menée par la Ligue contre le cancer à paraître demain, la moitié des patients atteints de cancer affirment qu'ils n'ont pas été consultés concernant leur traitement par radiothérapie. Un quart d'entre eux assurent même que leur consentement n'a pas été sollicité par le corps médical. C'est l'heure de la revanche pour les basketteuses françaises battues en finale des JO de Paris en 2024 face aux Américaines. Les Françaises rêvent de redevenir championnes du monde, ou de devenir pour la première fois championnes du monde. Ça sera face aux USA. Le match est à suivre à 20h ce soir. Un résultat de Ligue 1. Lille qui vient de battre 3-2-0 et prend la tête du championnat de France. Et puis vous l'avez peut-être remarqué depuis ce matin, de nombreuses antennes de Radio France sont perturbées en raison d'une grève qui se poursuit demain. Les grévistes s'opposent à l'arrivée comme éditorialiste sur France Inter d'un responsable du magazine Valeurs Actuelles, magazine plusieurs fois condamné pour des propos racistes.
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1: Du soleil et des nuages, voilà comment se présente cet après-midi sur l'ensemble de la région. C'est donc une après-midi plutôt agréable avec des températures de l'ordre de 27 degrés en plaine et 22 degrés en montagne. Demain, de nouveau, une très belle journée annoncée par Météo France avec 28 degrés attendus en plaine. Mardi, on devrait atteindre les 31 degrés. En montagne, 21 degrés pour demain. Mardi, 23 degrés. Mais à partir de mercredi, le temps change. Au niveau de la plaine, on va descendre à 20 degrés avec quelques averses. Et en montagne, 14 degrés et du brouillard.
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2: Vous écoutez ici Pays d'Auvergne et c'est un excellent choix pour vous accompagner ce dimanche après-midi. Nous avons la musique et les rendez-vous qu'il vous faut pour profiter au mieux de votre jour de repos, de votre après-midi de farniente et de récupération. Patricia Farah sera avec nous d'ici 5 minutes. Elle se balade chaque jour un peu partout à la rencontre de nos petits commerçants qui méritent d'être mis en avant. Faut-il encore leur rendre visite? Aujourd'hui, Patricia se trouve rue de la Boucherie à Clermont-Ferrand et manifestement, il y a de belles rencontres à faire dans cette rue. Suivez l'accent pour partir en voyage. Mais avant, du talent pur et en double dose, rien que pour vous, Céline Dion, Stevie Wonder, la bonne musique en ce dimanche après-midi, c'est avec ici Pays d'Auvergne.

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2: Je vous emmène chez Henri le fleuriste à Clermont-Ferrand, rue Sainte-Rose. Ça ne s'invente pas. Quelle est votre histoire avec les fleurs, vous, Henri ?
3: Ouais, les fleurs, c'est vraiment une passion qui remonte à tout petit parce que j'ai commencé à faire des bouquets, je devais peut-être avoir 5-6 ans, en volant des fleurs dans les jardins de mes voisins. Et après, il m'a fallu beaucoup plus de fleurs, alors je les volais sur les ronds-points du village.
2: Ah, moi, je faisais ça aussi.
3: Et ça m'a valu pas mal de passages dans le bureau du maire.
2: Vous preniez les bulbes avec ou pas ?
3: Non, je prenais que la fleur, je faisais attention.
2: Ah, moi, je prenais les bulbes aussi.
3: Non, j'avais pas de but de replanter à l'époque. Je voulais vraiment juste faire des bouquets pour ma maman.
2: Quelle est votre fleur préférée à vous ?
4: C'est la pivoine.
2: Est-ce qu'il y a une tendance dans les bouquets ?
3: Bien sûr, quoi. Moi, pour moi, en tout cas, il est indispensable qu'on suive la mode et qu'on suive la décoration. Moi, mon vrai métier, c'est l'architecture, mon métier de base. Et ce que je conseille tout le temps à mes apprentis, c'est de suivre justement ces mouvances de décoration d'architecture qui évoluent en permanence. Et nos compositions, pour ne pas être démodées, il faut qu'elles s'harmonisent parfaitement avec l'intérieur des gens. Donc, on doit suivre les tendances.
2: Quelle est votre fleur préférée ?
5: Le lilas violet. Pour son odeur.
3: Nous, déjà, on s'amuse à... Il est indispensable pour moi de suivre la saisonnalité des végétaux. Je ne travaillerai pas une fleur qui arrive de l'autre bout du monde. Donc forcément, on va suivre ces tendances saisonnières. Par exemple, on va rentrer dans l'automne. Il va nous falloir du orange, des violets, des tons très chauds, très profonds, qui vont venir réchauffer un petit peu nos salons aussi. Ouais.
2: Si on devait vous offrir un bouquet de fleurs, ce serait un bouquet de quoi ?
6: Ce serait un bouquet de lys. Et j'aime beaucoup cette odeur enivrante, du coup, dans la maison.
2: Est-ce que ça marche, les affaires, Henri ?
3: Oh oui, bah oui, bien sûr, pour nous, on n'a pas à se plaindre, en tout cas.
2: Et votre fleur préférée à vous, c'est laquelle ?
3: Ma fleur préférée, je pense que c'est l'hortensia, tout simplement parce que je viens d'une région du sud qui est plutôt aride et chez moi, l'hortensia ne poussait pas. Du coup, j'étais extrêmement frustré de ne pas pouvoir le travailler, de ne pas pouvoir le voler dans le village.
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0: Retenez bien ce nom et cette voix si particulière. Auria et Soirée mondaine, son premier grand succès populaire. Des idées de sortie, en voici, en voilà. Nous avons quelques propositions à vous faire dans les minutes à venir. Ce sera juste après David Bowie et Boulevard Désert. Côté musical, on va vraiment se faire plaisir. Passez un très très bon dimanche à l'écoute de votre radio préférée, ici Pays d'Auvergne.
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2: Patricia Farah, qui vous propose une petite promenade dans les vignes. Oui, accompagnée d'histoires, de légendes. C'est le programme proposé dimanche 20 septembre au domaine Sauva à Boudes. Deux départs sont prévus à 10h et puis à 15h. Pendant 2 heures, vous découvrirez le village, l'histoire du vignoble, les récits transmis par les vignerons. La balade se terminera par une dégustation. Comptez 15€ pour les adultes, 10€ pour les enfants. Réservation sur histoire-tourisme.com. Pour les mélomanes, le festival Le Piano d'Autrib débutera jeudi 24 septembre à 19h avec un récital de la pianiste japonaise Akiko Ebi. D'autres concerts seront proposés vendredi, samedi, dans le décor du château. Programme et réservation sur château-autrib.fr. Enfin, plus proche de nous, la foire d'automne et le vide-grenier de Volvic, c'est là, c'est ce dimanche 13 septembre.
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0: Et vous savez quoi ? Toute la musique que vous aimez se trouve sur Ici Pays d'Auvergne, comme cette superbe chanson interprétée par Johnny, la musique que j'aime. Chaque jour, avec votre radio préférée, Stéphane Bern nous raconte les petites histoires de la grande histoire de France. Aujourd'hui, nous voyageons au temps où l'on pouvait porter encore des justaucorps et des collerettes.
1: Je vais vous raconter la naissance du jean. Et c'était pas du tout dans les grands espaces américains à dos de cheval, chewing-gum en bouche et chapeau vissé sur la tête. Nous sommes à Nîmes, au XVIIe siècle. Dans les ateliers de la ville, on tisse une toile ultra solide, écrue et bleue, à base de soie et de laine, parfaite pour résister au temps et au travail. Le fameux Sergé de Nîmes. De Nîmes, en deux mots donc, qui donnera denim, D-E-N-I-M, en un seul mot. J'ai l'impression de jouer à Motus. Bon, bref. Cette étoffe part ensuite vers l'Italie, à Gênes, où les marins l'utilisent pour fabriquer des pantalons robustes. On l'appelle le bleu de Gênes, qui deviendra en anglais le blue jeans. Les années défilent et des manufactures de jeans voient le jour. D'abord à Manchester et Liverpool, puis grâce au commerce triangulaire aux États-Unis, fonctionnant avec le coton produit par les esclaves. Ah, c'est moins glamour que le mythe qui suivra, hein, forcément. Un siècle plus tard, débarque à San Francisco un certain Lévi-Strauss, tailleur d'origine bavaroise. Il cherche un tissu costaud pour habiller les chercheurs d'or et tombe sur cette pépite, la toile venue d'Europe. Il y ajoute des rivets en cuivre et hop, le pantalon de légende est né. James Dean et Marlon Brando popularisent le jean auprès de la jeunesse américaine. On peut le dire, sans les tisserands ni moi, les cow-boys et les éphèbes américains seraient peut-être encore aujourd'hui en short ou en tutu. Aujourd'hui, il se vend plus de 5 milliards de jeans chaque année. 73 chaque seconde, on se dit que Nîmes a peut-être inventé le jackpot en tissu.
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0: Pascal Obispo, sur les ondes d'ici Pays d'Auvergne. Tombé pour elle, Obispo qui a réuni plus d'1,5 million d'euros à l'occasion de cette soirée diffusée à la télévision, organisée à la suite des incendies en Gironde, avec moult artistes sur scène. Les infos de 18h arrivent dans moins de 10 minutes. C'est largement le temps pour nous de faire plaisir à nos oreilles avec le groupe U2 et Zazie. Zazie qui nous revient avec une nouvelle chanson, peu importe. Et notez qu'elle sera en concert à Vichy le 1er avril prochain. Très très belle fin de journée avec ici Pays d'Auvergne dans le poste.
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1: Merci d'écouter Ici Pays d'Auvergne, il est 18h. Et c'est donc le retour du Flash Info.
2: La saison des feux de forêt n'est pas terminée. Un incendie s'est déclaré en Corse aujourd'hui sur la commune d'Apieto, en Corse du Sud. Le panache de fumée est visible depuis Ajaccio. Des canadairs ont été déployés pour prêter main forte aux pompiers dans une zone difficilement accessible pour les secours. Une alerte à la vigilance si vous profitez de la douceur sur les plages du littoral aquitain. Le risque de baïne, c'est très fort courant, emportant les nageurs au large, est jugé maximal aujourd'hui. En politique, le premier discours d'entrée en campagne de Marine Le Pen, c'était en début d'après-midi à Hénin-Beaumont, dans le Pas-de-Calais. La candidate du RN qui affirme que la priorité nationale est un droit naturel et juste, elle promet d'appliquer cette préférence aux logements sociaux si elle est élue. Un grand hommage populaire à Charlie Dalin, organisé ce mardi à Concarneau dans le Finistère. Le marin, vainqueur du Vendée Globe, est décédé en juin dernier suite à un cancer. Des dizaines de bateaux, des grands noms de la course au large, des enfants, des avions de la Marine nationale, des cornes de brume et des applaudissements sont au programme. Sa veuve, Perrine Dalin, a accepté au micro de nos confrères de France Info de se confier pour la première fois aujourd'hui.
3: C'est vrai qu'il m'a mis un petit sac à dos et il est parti, mais c'était un peu sa spécialité. Il aimait bien me donner des petits sacs à dos et s'en aller comme ça. C'est pas facile, mais je pense que pour moi, ça donne un sens à mon chagrin d'organiser ça aussi. Je suis aussi fière de pouvoir faire en sorte qu'il continue à vivre à travers ça et surtout, ça lui donne du sens.
2: Tous les détails de cette journée sont sur ici.fr. L'ouverture de la chasse dans 45 départements français aujourd'hui, dans un contexte tendu, les associations de défense des animaux demandaient un report en raison de la fatigue du gibier à cause des canicules de l'été. Et puis elles sont en route pour l'exploit. Ce soir, les basketteuses françaises vont tenter de remporter pour la première fois le titre de championne du monde. Match à suivre à 20h, c'est face aux États-Unis.
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1: Du soleil et des nuages, voilà comment se présente cet après-midi sur l'ensemble de la région. C'est donc une après-midi plutôt agréable avec des températures de l'ordre de 27 degrés en plaine et 22 degrés en montagne. Demain, de nouveau, une très belle journée, on sait par Météo France, avec 28 degrés attendus en plaine. Mardi, on devrait atteindre les 31 degrés. En montagne, 21 degrés pour demain. Mardi, 23 degrés. Mais à partir de mercredi, le temps change. Au niveau de la plaine, on va descendre à 20 degrés avec quelques averses. Et en montagne, 14 degrés et du brouillard.
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2: Et c'est déjà la dernière heure que nous allons passer ensemble en ce dimanche après-midi. Je vous accompagne jusqu'à 19h. Cela nous laisse largement le temps de vous régaler avec toute la programmation musicale que vous aimez, qui vous permet de passer un après-midi de qualité à notre écoute, avec de la très bonne musique et des rendez-vous que vous avez peut-être entendus cette semaine et que nous vous permettons d'écouter ou de réécouter le week-end. Si vous êtes amateur de course à pied, Mathieu Cropy, notre spécialiste de trail, sera à nos côtés d'ici 5 minutes avec son invité pour faire le point sur le trail du Sancy. Pour la musique, eh bien nous sommes en compagnie de Grand Corps Malade et d'Elton Jones. Ce n'est qu'un début et c'est plutôt pas mal. Bon dimanche avec Ici Pays d'Auvergne.

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2: Hello les runners, aujourd'hui nous recevons Alexandre Melleux qui est un trailer aguerri et surtout organisateur de la Sancilienne. Salut Alex.
3: Salut Mathieu.
2: Alors Alexandre, troisième édition de la Sancilienne, qu'est-ce que tu nous as concocté de beau cette année?
3: Eh ben cette année on a plein de nouveautés, on a trois formats, on en avait qu'un seul l'an dernier, donc on a ajouté une verticale le vendredi soir et une course junior, cadet junior.
2: Au niveau, donc t'as des nouveautés, t'as la course classique qui reste aussi?
3: Oui, ouais, ouais. Le 16 km le samedi après-midi, montée-descente, format classique.
2: Alors on est dans le Sancy, on part du Chambon, c'est ça me semble-t-il?
3: Alors non, on part de Chambon-des-Neiges cette année, dans l'ancienne station là qui est un peu plus haut, et de Sancy-Rezante d'ailleurs exactement, et on fait le tour de la vallée de Chaudefour cette année.
2: Alors justement, tu parles de la vallée de Chaudefour, c'est un super endroit pour un super spot pour courir. Quels sont un petit peu les points de passage mythiques où vont passer les coureurs?
3: Alors le circuit il fait tout le tour de la vallée en passant par les crêtes, donc jusqu'au Sancy, donc sur tous les autres sommets qui sont à 1800 mètres d'altitude. On traverse aussi la station du Mont d'Or une partie avant de redescendre du coup dans la vallée, dans le cœur de la vallée, de revenir à Mono, à Chambon-des-Neiges.
2: Autour de ces trois courses, est-ce qu'il y a aussi des animations que vous avez prévu?
3: Oui, alors on en a fait beaucoup l'an dernier, mais ça avait été annulé à cause de la pluie, et on les refait cette année, donc on va avoir notamment le sonneur des puits, je ne sais pas si tu connais, c'est un joueur de cornemuse qui va venir jouer sur les crêtes pendant la course pour le passage des coureurs.
2: Top. J'ai vu apparaître aussi un bal des pompiers, ça, c'est vrai?
3: Oui, ça c'est un peu la tradition maintenant, c'est de faire la grosse soirée le samedi soir. C'est les pompiers de Murol qui organisent ça, donc après la course, donc c'est accessible à tout le monde.
2: Ah top, un côté festif. Bon, oui. Alex, on va attaquer les questions, on va faire un peu de seuil sur l'organisation d'une course en Auvergne. T'es prêt?
3: Prêt.
2: Allez, 3, 2, 1, c'est parti. La Sancilienne, en trois mots, tu dirais quoi?
3: Alors je dirais local, convivial et montagne.
2: Qu'est-ce qui fait que cette course est différente des autres trails?
3: Bah, c'est pas un trail, c'est une course en montagne, donc c'est le seul format dans la région.
2: Le parcours, plutôt on profite du paysage ou on regarde ses chaussures pour survivre?
3: On profite du paysage.
2: C'est quand même dur, je rappelle. Le spot du parcours que tu préfères et celui où les coureurs te maudissent?
3: Ce que je préfère, moi, c'est toute la vue sur les crêtes, la vue sur le Chaudefour, et je pense que les coureurs vont nous maudire dans la descente.
2: Quel est le profil du coureur idéal pour la Sancilienne?
3: Et ben c'est les coureurs en montagne, donc nerveux et rapides.
2: Si tu devais donner un conseil à quelqu'un qui participe pour la première fois, ce serait lequel?
3: De profiter du paysage.
2: Organiser une course, c'est quoi le plus compliqué? Les coureurs, les bénévoles ou la météo?
3: C'est la météo pour l'instant.
2: Expérience. Quel est le plus gros défi pour organiser une course comme celle-ci?
3: C'est de le conjuguer avec nos saisons sportives respectives.
2: Ravito, saucisson, fromage ou gel énergétique?
3: Saucisson, on est en Auvergne.
2: Merci, très bonne réponse Alex. Merci Alexandre Melleux qui est organisateur de la Sancilienne. À très bientôt Alex.
3: À plus.
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0: Jérémy Frérot et le titre Frérot à l'instant sur les ondes d'ici Pays d'Auvergne. La suite, ce sont des idées de sortie, rendez-vous indispensable pour savoir ce qui se passe un petit peu partout dans notre région. Et pour la musique, c'est avec France Gall et Teddy Swims que nous allons enflammer les platines d'ici Pays d'Auvergne en ce dimanche après-midi.
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2: Dans une semaine, profitez des Journées européennes du patrimoine pour découvrir dimanche 20 septembre Husson et son église Saint-Maurice. À partir de 10h30, un guide conférencier et un architecte du patrimoine vont vous raconter l'histoire de l'église, des œuvres d'art et de l'important chantier de restauration mené dans cet édifice. La visite est gratuite, la réservation est nécessaire toutefois sur le site histoire-tourisme.com. Mercredi 23 septembre, la médiathèque de Rion se transformera en terrain de jeu autour du développement durable. De 14h à 17h, petits et grands pourront tester des jeux consacrés à l'environnement, découvrir quelques idées toutes simples pour agir au quotidien. Les informations sur ville-rion.fr. Enfin, vendredi 25 septembre, place au rire avec le Comedy Club de l'entrée de l'Open Show au caveau de la Michaudière à 21h. Programmation et réservation sur openshow.fr.
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0: Mamma Mia à l'instant sur les ondes d'ici Pays d'Auvergne. Non, ce dimanche après-midi, il est largement temps, je pense, de retrouver Patrice Gascoigne avec ses coulisses télé. Aujourd'hui, Patrice, eh bien, vous nous proposez une séance de rattrapage de la prestigieuse série historique de France 2, Le Rouge et le Noir. Et pour nous convaincre de la regarder, vous avez rencontré pour nous Virginie Ledoyen.
1: Il semblerait que Madame de Rênal ait un message important à faire passer à Julien Sorel.
2: Ce que nous avons fait, nous ne devons plus le refaire.
3: Mon honneur l'exige autant que le vôtre. Je pense vraiment qu'une vraie nuit d'amour peut combler une vie entière.
4: Mais qu'est-ce que l'honneur vient faire là-dedans ?
1: Madame de Rênal, jouée par Virginie Ledoyen, est le héros, celui qui est déchiré entre l'ambition militaire et une carrière ecclésiastique. Julien Sorel, incarné par Victor Belmondo. C'est Le Rouge et le Noir, série historique proposée par France 2. Série que je vous propose de voir ou de revoir gratuitement sur la plateforme France.tv. Prenez le temps de découvrir cette version série du chef-d'œuvre de Stendhal. Et pour vous convaincre, je suis allé voir Madame de Rênal. Enfin, je veux dire, son interprète, Virginie Ledoyen. Et j'ai fait comme Julien Sorel. J'ai osé lui demander qu'elle me raconte les coulisses des scènes d'intimité, des scènes d'amour avec Julien Sorel, Victor Belmondo.
2: Les scènes d'intimité, ça ne dépend que à la fois de son partenaire et à la fois du regard que le metteur en scène pose sur ces scènes. En l'occurrence, les scènes avec Victor, entre donc Julien Sorel et Madame de Rênal, il fallait qu'elles soient sensuelles. Parce que justement, il y a la découverte de la sensualité chez Madame de Rênal, mais aussi chez Julien Sorel. Alors, il est plus jeune, il est plus fougueux, il a l'impression que tout lui est dû, mais quand même, c'était des scènes auxquelles il fallait faire attention parce qu'il fallait y croire à ce couple qui, physiquement, fonctionne ensemble. Ça peut sembler bizarre à dire comme ça, mais il faut que ça marche, il faut qu'on puisse croire que ces deux personnes ont physiquement une attractivité. Et c'est très chaste, hein, c'est très soft. Il s'agissait pas de performance folle, mais il fallait qu'on croie beaucoup à leur à ces corps qui se trouvent. Et c'est vrai que c'est pas tant que c'était difficile, mais c'était un enjeu. Voilà, que ça puisse être à la fois crédible, que ce soit suffisamment fort pour pas avoir besoin de faire des scènes trop olé-olé. Il faut croire en fait à leur désir. Donc le désir, c'est compliqué à montrer, donc je crois que c'était un enjeu dans leur relation.
1: Virginie Ledoyen qui nous dévoile les coulisses du tournage du Rouge et le Noir, série disponible gratuitement sur France.tv. À demain avec cette fois Hélène de Fougerolles dans Mes coulisses télé.
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0: Jennifer et Mourir sur scène sur les ondes d'ici Pays d'Auvergne. Les infos de 19h arrivent très très vite, d'ici 5 minutes. Le temps pour moi de vous souhaiter une bonne fin de journée, de week-end, de dimanche, une belle soirée avec votre radio préférée. Et c'est avec plaisir qu'on se retrouve ensemble vendredi matin dès 6h. On se quitte avec Black qui nous chante une vie formidable, Wonderful Life. Très très bonne fin de journée, de week-end avec ici Pays d'Auvergne.
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1: Et il est déjà 19h, mesdames et messieurs, mais oui! Et c'est donc le retour de l'information.
2: C'est la mauvaise pilule à avaler aujourd'hui. Les retraités sont dans le viseur du gouvernement. Tout le monde devra contribuer aux efforts dans la justice, dit dans une interview au Parisien Roland Lescure, le ministre de l'économie aujourd'hui. Alors que le gouvernement prépare un budget 2027 particulièrement difficile avec 30 milliards d'euros d'économies. Deux pistes sont à l'étude, la désindexation des pensions ou la suppression de l'abattement fiscal de 10%. Michel est un retraité parisien, il est au micro de Farida Noir et il se dit prêt à faire un effort, mais limité dans la durée.
3: Je trouve que les retraités ont cotisé toute leur vie, donc ils méritent, en général, qu'ils méritent la retraite qu'ils touchent, voilà, et qu'on n'a pas à y toucher. Alors bon, l'indexation, on peut la faire pour un an, par exemple, bon, je ne suis pas contre, mais enfin, bon, je préférerais pas.
4: Vous êtes prêt à faire un effort, mais...
3: Oui, pour un an. Disons pour un an.
4: Il y a une deuxième piste, c'est l'abattement de 10% pour tous les retraités. Toute pension confondue, là aussi c'est en réflexion sur la suppression de cet abattement. Là vous en pensez quoi, Michel?
3: C'est-à-dire que ça retire pas tellement finalement. Hein. 10%, pas dire ce que ça leur rapporterait vraiment, mais bon, je veux dire, c'est. Ça peut être possible, sauf pour les petites retraites, disons, en dessous de 2000 euros. Bon,
2: voilà. On connaîtra la décision du gouvernement à la fin du mois. Son premier discours était attendu. Marine Le Pen lançait sa campagne présidentielle cet après-midi sur ses terres de Hénin-Beaumont dans le Pas-de-Calais, devant 2000 personnes. Au cœur de son projet présidentiel, promet la candidate du RN le logement et la priorité nationale dans l'accès aux logements sociaux. Sur place, cette quatrième candidature à la présidentielle ne fait pas forcément recette chez les électeurs RN, Victoria Coussin.
5: Dans les allées de la braderie, tout indique que Marine est là, comme disent des passants, des policiers, des journalistes, des élus tirés à quatre épingles. Mais la candidate n'apparaît pas. Déambulation annulée officiellement à cause de la pluie. Voilà son ami, le maire, Steve Briouat, qui fait campagne à sa place.
6: Cette fois-ci, c'est la bonne. S'adresser à tous les électeurs, à tous les Français.
5: Et même si le meeting de la journée attire plus d'un millier de militants à coups de Marine présidente, des habitants, électeurs historiques, ne sont pas si emballés par le maintien de sa candidature, comme Raymond.
7: J'aime beaucoup Marine Le Pen, mais peut-être avec Bardella, ça aurait été bien aussi, quoi. Il sait bien remettre en place sans s'énerver. C'est un vrai diplomate que Marine, bon, elle pense qu'elle va peut-être s'énerver si elle ne réussit pas et c'est ce qui va peut-être la casser. Est-ce qu'elle va arriver à attirer beaucoup de monde? C'est ce que je voudrais, mais ça ne sera peut-être pas possible.
5: Dans la queue de la friterie à côté, Christophe attend un peu plus de sa candidate.
8: À chaque fois qu'elle s'est présentée, elle se présente seule. Par des clauses, si elle peut avoir des alliés. Quand vous entendez Retailleau, il y a les mêmes discours que Marine Le Pen, donc ça pourrait aider. Ouais, ça donne un petit espoir. Ouais.
5: Un début de campagne sans grand élan pour cet électeur RN, dans ce fief où Marine Le Pen tient malgré tout à réaffirmer ses fondamentaux, comme la préférence nationale, en meeting, dans une salle, à l'écart des passants et des questions qui dérangent.
2: À Hénin-Beaumont, Victoria Coussa pour ICI. Aucune piste n'est pour l'instant privilégiée, annonce le ministre de l'Intérieur Laurent Nunez. Après le déraillement d'un TER entre Rouen et Caen, c'était vendredi dernier, les autorités restent prudentes. À ce stade de l'enquête, aucun élément ne permet d'évoquer un acte de malveillance commis avec l'intention délibérée de faire dérailler le train, dit également le procureur de Rouen. Elles sont à une marche de l'exploit. L'équipe de France féminine de basketball joue la première finale de Coupe du Monde de son histoire. C'est à 20h à Berlin. Elle retrouve les États-Unis, son bourreau d'il y a 2 ans en finale des Jeux Olympiques à Paris. Alors les Bleus peuvent-elles y croire? Eh bien oui, selon Céline Dumerc, la manager générale de l'équipe de France féminine de basket.
9: Je pense que là on a un groupe qui y croit, qui a des chances et qui est vraiment engagé dans un process pour justement aller jusqu'au bout, quoi. C'est vrai que j'adore les voir s'engager véritablement dans tout ce qui est proposé et elles sont vraiment en mission et c'est pour ça, être en finale c'est pas une finalité, elles ont envie dès ce soir d'aller rivaliser parce que je pense qu'elles veulent vraiment battre ces Américaines et elles veulent vraiment être championnes du monde, donc je pense qu'elles vont essayer de tout faire pour et c'est vrai qu'elles sont vraiment toutes sur la même longueur d'onde de ce côté-là.
2: Et le match est donc dans une heure à suivre sur TMC. Une très grosse affiche ce soir pour la deuxième journée du top 14 entre Toulouse, le champion de France en titre, et les rugbyman de Bordeaux-Bègles qui sont les champions d'Europe en titre. Un grand hommage populaire à Charlie Dalin organisé ce mardi prochain à Concarneau dans le Finistère. Le marin vainqueur du Vendée Globe décédé décédé en juin dernier suite à un cancer. Un hommage avec une armada XXL et un côté festif. Le navigateur discret voulait un hommage accessible à tout le monde. Et puis, vous l'avez peut-être remarqué, de nombreuses antennes de Radio France sont perturbées depuis ce matin. Ça pourra continuer probablement demain en raison d'une grève. Des grévistes qui s'opposent à l'arrivée comme éditorialiste sur France Inter de Charles Sapin, responsable du magazine Valeurs Actuelles.
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11: Du soleil et des nuages, voilà comment se présente cet après-midi sur l'ensemble de la région. C'est donc une après-midi plutôt agréable avec des températures de l'ordre de 27 degrés en plaine et 22 degrés en montagne. Demain, de nouveau, une très belle journée annoncée par Météo France avec 28 degrés attendus en plaine. Mardi, on devrait atteindre les 31 degrés. En montagne, 21 degrés pour demain. Mardi, 23 degrés. Mais à partir de mercredi, le temps change. Au niveau de la plaine, on va descendre à 20 degrés avec quelques averses. Et en montagne, 14 degrés et du brouillard.

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2: Salut à toutes, salut à tous et bienvenue dans votre Décibel du dimanche, la seule émission programmée par ses auditrices et ses auditeurs. Ce soir, Jean-Pierre, Guillaume, Thierry, Séverine ou encore Elisabeth choisissent la musique. Et le premier à passer, eh ben c'est Guillaume. Bonsoir Guillaume.
3: Bonsoir Émilie, bonsoir à toutes et à tous.
2: Salut Guillaume, c'est une grande semaine pour la France. Céline est de retour, elle est de retour chez nous. Et l'idée c'est de célébrer le retour de Céline Dion sur scène avec sa toute dernière chanson. Bonjour, pardon, merci Guillaume. Pourquoi ce choix ce soir? Parce qu'il y a plein de classiques de Céline.
3: Ben oui, mais c'est surtout son dernier single qui est extrêmement important, Émilie, parce que on regarde très rapidement. En fait, c'est un titre qui a été enregistré en avril dernier à Las Vegas.
2: Ouais.
3: Et il a fallu très très peu de prises, hein, Céline, pour l'enregistrer, tellement que l'osmose était à son maximum. Et ça a surtout été écrit par un artiste que vous connaissez merveilleusement bien, qui s'appelle Icar, qu'on adore tous, bien évidemment.
2: Il est super.
3: Et ce qui est merveilleux, c'est que c'est un texte empli de poésie où il s'est un petit peu inspiré d'une prière hawaïenne qui sert un peu d'une certaine manière à déposer un peu ses fardeaux invisibles avec des mots de gratitude. Et c'est un texte auquel on peut tous s'identifier, c'est de l'universalisme amour. Et ça montre que effectivement la grande Céline Dion, même avec un texte avec du débit et une parole encore plus élaborée, elle arrive à dégager une émotion encore plus décuplée que quand elle chante un texte de variété. Et ça, c'est pas donné à tous les artistes, Émilie, quand même.
2: Ça, je suis bien d'accord, Guillaume. Alors, en revanche, attention à vous, les amis, on peut tous ressentir les émotions, mais si vous essayez de la chanter, à tout moment, vous vous foulez la voix. Hein. Vous savez, c'est le danger avec
3: Céline.
2: Oh là là,
3: oui, non. Parce que malheureusement, ça va être un autre spectacle et je suis pas sûre que pour les auditeurs, ce soit un très très bon spectacle. Donc, je vais plutôt m'en tenir à mon rôle d'auditeur programmateur et vous écouter avec plaisir. Je pense que ce sera déjà merveilleux pour moi.
2: Merci beaucoup, beaucoup, Guillaume. Céline Dion, quoi. Bonjour, pardon, merci. Elle est là, elle est en France, elle chante, on l'aime. Et nous aussi, là, on a le droit de chanter. Bah oui, ça va, c'est de la radio. On n'est pas sur la scène de la Plénitude Arena, nous. Allez, Céline.
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0: Bonjour, pardon, merci, je t'aime, Céline Dion. On l'adore et merci à Guillaume pour cette première chanson d'émission qui nous donne de l'élan.
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0: Angèle est de retour, un retour qui a eu lieu en plusieurs étapes. Hein, d'abord très électro au printemps, puis on n'a pas très bien compris ce qui se passait cet été. Mais là, son single de rentrée nous donne très très envie de découvrir son album Instinct qui sortira le 16 octobre. La chanson s'appelle Une seule vie, c'est le nouveau Angèle et il est sublime.

0: C'est vrai qu'on n'a qu'une seule vie, alors ne vous privez pas du bonheur de voir Angèle sur scène. Sa grande tournée démarre le 3 mars 2027 à la Reims Arena et les tickets sont déjà en vente. À tout de suite les amis, les auditrices et les auditeurs choisissent la musique ce soir dans Décibel.
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5: Ineige souffle. L'Europe d'Ineige est habitée. Les premiers signes de vie captés en 2019 depuis un petit cirque sont devenus un intense festival où humains, aliens et autres créatures mythologiques dansent furieusement. Visa accordée à toutes celles et ceux qui ont la tête dans les nuages.

0: Il neige, souffle. Un coup de cœur ici même.
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2: Moi, j'aime bien quand les chansons préférées des auditeurs et des auditrices, c'est aussi mes chansons préférées à moi. Et pour le coup, c'est ce qui va se passer maintenant. J'accueille avec une joie non dissimulée Elisabeth. Salut!
3: Coucou Émilie, comment vas-tu?
2: Ça va très bien. Oh, j'adore, elle me donne des petits surnoms d'amour. Elisabeth, qui est une habituée de Décibel, plutôt en semaine, plutôt pour jouer au blind test, mais ça fait plaisir de se retrouver le week-end. Elisabeth, un petit dimanche soir à la cool. Il paraît que tu es en train de faire la cuisine.
3: Ah oui, surtout la cuisine. On va dire vider les armoires pour l'instant. Voilà.
2: Ah, d'accord, tu fais ton petit ménage.
3: C'est ma maman. Ma maman est décédée il y a 2 ans, donc il faut vider la maison.
2: Ah bah oui.
3: Voilà, tout simplement.
2: Ah oui, oui. Alors ça, c'est à double tranchant, parce qu'évidemment, c'est très triste hein, quand on a perdu quelqu'un. Oui. Et à la fois, parfois, on retombe sur un objet associé à un souvenir. Et parfois, ça remplit le cœur de joie. Tu crois pas?
3: Oui, alors il y a de la joie et de l'émotion en même temps. Hein. C'est toujours difficile.
2: C'est ça. Oh bah tiens, j'envoie plein d'amour à Elisabeth et puis toutes celles et tous ceux, parce que là, pour le coup, c'est vraiment une émotion qu'on a tous en commun. Hein. Quand on perd quelqu'un de proche, c'est pas facile. Alors, on essaye de vous remonter le moral avec de la bonne musique, avec des grands sourires. Votre radio ici, elle est tout près de vous, voyez, même le week-end. Et puis, dans sa grande générosité, notre Elisabeth nous a choisi une chanson, mais alors, qui rend heureux et un peu amoureux. Pour eux aussi, parce que le chanteur est quand même très beau. C'est La Californie de Julien Clerc.
3: Oh, j'adore. Julien Clerc, c'est mon fan depuis 1968.
2: Oh, waouh!
3: Premier CD. Alors, pas CD. Hein,
2: ça n'existait pas. C'était un disque, dis donc.
3: Non, alors, disque.
2: Oui.
3: Disque 33 tours que j'ai régulièrement. J'ai eu après en CD et j'ai eu en cassette. Hein, cassette. Oh.
2: Et tu l'as vu en concert ou pas?
3: Que j'ai toujours.
2: Et Julien, tu l'as vu en concert ou pas, Elisabeth?
3: Jamais.
2: Ah.
3: Et mes filles m'achètent régulièrement des disques, voilà. Mais non, je ne l'ai jamais vu. Par contre, oui, c'est quelqu'un que j'ai toujours aimé.
2: Et la Californie, alors, c'est un endroit qui te fait rêver, parce que cette chanson-là, elle joue vraiment là-dessus, hein, sur le mythe de la Californie. On a vraiment tous envie de prendre un billet d'avion quand on entend la chanson, non?
3: Alors, je dirais, c'est la chanson qui est très entraînante, qui est rythmée, tu vois.
2: Ouais.
3: C'est la Californie.
2: Oh, quelle voix, j'adore!
3: La Californie. Et il siffle, tu vois.
2: Oui.
3: Voilà. Donc, c'est ça, moi, c'est. Et nous, tu sais que nous sommes très musiques et musiciens, hein.
2: Dans ta famille, oui.
3: Et danse, oui. Donc, voilà.
2: Écoute,
3: petit coup de cœur.
2: C'est génial que tu partages ce coup de cœur avec nous. Je t'embrasse bien fort et je te souhaite bon courage pour ce que tu es en train d'entreprendre dans la maison de ta maman, ma chère Elisabeth.
3: Merci. Il y a eu une petite naissance. Hein. Ézéchiel aura 2 ans le 1er octobre. Hein.
2: Ben voilà.
3: Et c'est de ma maman, mais la veille de ses 99 ans, le 11 octobre.
2: Ouais. Et puis la naissance du petit.
3: Elle est née le 1er octobre, tu vois, il aura 2 ans.
2: Bah oui, c'est ça qui est beau, c'est le cycle de la vie. C'est comme dans Le Roi Lion, la vraie vie. Allez, La Californie de Julien Clerc pour Elisabeth et toutes celles et tous ceux qui ont besoin d'élan en ce dimanche soir. Ça fait du bien.

0: Barbie, Julien Clerc, merci à toutes celles et tous ceux qui participent à l'émission Décibel le dimanche. Ce sont les auditrices et les auditeurs qui choisissent la musique. Alors si vous voulez faire comme Elisabeth à l'instant ou Guillaume un peu plus tôt, il suffit de nous envoyer un email, les amis, pour participer à l'émission. Notre adresse, c'est Décibel, avec un S à la fin, @radiofrance.com. Décibel, @radiofrance.com. Dans le mail, vous mettez la chanson que vous avez envie de partager avec nous et votre numéro de téléphone pour qu'on puisse vous rappeler.
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0: Et en ce dimanche soir, on accueille Jean-Pierre. Salut Jean-Pierre.
2: Salut Lily.
0: Comment ça va dans le sud? T'es à Marseille, toi Jean-Pierre?
2: Oui, c'est très chaud. Très chaud.
0: Ah oui.
2: Le dimanche soir, c'est comme tout l'été.
0: Un dimanche soir en short et en Marcel pour notre Jean-Pierre, qui n'en perd pas ses bons goûts musicaux. Tu aimes les jolies voix féminines, Jean-Pierre, et tu as choisi la très sympa, tiens, elle était venue dans Décibel la saison dernière, la très sympathique Joyce Jonathan. C'est une artiste que tu écoutes régulièrement?
2: Souvent, mais là j'ai eu un coup de cœur pour ce titre, comme d'hab. J'ai un coup de cœur pour cette chanson depuis, j'ai pas écouté en boucle.
0: En boucle, ah bah ça lui ferait plaisir. Alors Joyce Jonathan, elle a quand même un parcours incroyable. C'est-à-dire que en France, évidemment, elle a été connue, voilà, raisonnablement, elle a quand même fait un tube qui avait d'ailleurs été écrit avec Louis Bertignac, il me semble. Il s'appelle Je ne sais pas. Donc voilà, tout ça a été parfait. Et puis après, elle a fait sa vie à gauche, à droite, et en Chine, les amis, en Chine, elle a participé au plus grand télécrochet chinois. Plusieurs dizaines de millions de téléspectateurs qui l'ont vue remporter ce télécrochet où elle était la seule européenne à chanter parfaitement, alors phonétiquement, mais parfaitement en chinois. C'est quand même une folie. Depuis, elle passe pas mal de temps là-bas. T'étais au courant de cette histoire, Jean-Pierre?
2: Oui, parce que j'ai vu chanter avec l'ancien Premier ministre Gabriel Attal.
0: Ah oui, alors ça aussi. Et elle était à l'école. Oui, elle était à l'école avec Gabriel Attal.
2: Ils étaient son amoureux.
0: Oui, ils étaient un peu amoureux au collège. Depuis, bah, chacun fait son chemin, comme chacun sait. Ah. Mais voilà, comme quoi, hein, les amours d'enfance.
2: Ils chantent aussi ensemble en Chine.
0: Oui, parce que quand le programme télé chinois avait fait un portrait de Joyce Jonathan, bah évidemment, ils ont fait une partie avec l'ancien Premier ministre. Mais c'est vrai qu'elle est folle quand même, sa vie, quand on y pense.
2: C'est vrai.
0: Ouais. Ah oui. Et bon. Et alors cette chanson comme d'hab, pourquoi elle te touche autant, Jean-Pierre?
2: Ça donne envie d'être amoureux, mais sans faire les erreurs qu'on a fait auparavant.
0: Oh, mais j'aime beaucoup. Ça, c'est une bonne résolution et de rentrée et du dimanche soir.
2: C'est ça. faut que ça arrive.
0: Je te souhaite que ça se passe exactement comme ça, retomber amoureux, mais ne pas faire les mêmes erreurs qu'auparavant. Comme d'hab, c'est ce que raconte cette chanson de Joyce Jonathan. Et toi, mon cher Jean-Pierre, je t'embrasse et je te dis à la prochaine. Tu sais où on habite, hein. Tu reviens quand tu veux.
2: Avec plaisir.
0: Merci beaucoup, Jean-Pierre. Voici Joyce Jonathan.

0: Alice Jonathan, 3 concerts à venir pour elle, 2 dans le Nord, 1 dans le Sud. 1er décembre à Paris, à l'Européen. Le 15 décembre au Splendide de Lille. Et puis pour les sudistes, Joyce Jonathan jouera le vendredi 18 décembre au Rocher de Palmer. À ce nom, c'est juste à côté de Bordeaux. Décibel revient avec Guillaume qui nous fera écouter du Elvis Presley et Thierry, fan de Mylène Farmer.
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0: Et oui, le dimanche soir, votre radio ici vous laisse les clés de Décibel. C'est vous qui choisissez la musique et vous nous ressortez parfois des tubes du grenier qui font super plaisir. C'est exactement ce que va faire Guillaume. Salut Guillaume.
14: Bonjour.
0: Comment ça va?
14: Bah ça va très bien, il fait très beau là où je suis. Donc,
0: c'est où?
14: C'est à Brive-la-Gaillarde.
0: Ah, Brive-la-Gaillarde, on adore. On joue au rugby ou pas Guillaume?
14: Pas du tout. Mais ici, oui, c'est un peu une religion, oui.
0: C'est ça. Mais souvent, les fans de musique, hein, on n'est pas dans notre élément quand il s'agit de faire du sport. C'est comme si on avait choisi notre équipe à un moment, à l'adolescence, on s'était dit, ouais, non, finalement.
14: C'est plutôt, oui, après l'adolescence, oui.
0: Alors, Elvis Presley, chanteur des chanteurs, rocker des rockers. Il y a tout un tas de chansons qui passent de temps en temps à la radio, mais Little Less Conversation, chanson de 68, c'est pas forcément celle qui est la plus diffusée. Alors pourquoi ce choix, mon cher Guillaume?
14: En fait, c'est un peu simple et difficile à la fois. C'est difficile de trouver déjà une chanson pour Elvis Presley qui peut le définir.
0: Ouais.
14: Et c'est vrai qu'on vient souvent en fait sur les années seules, en fait les premières années de Elvis, ou alors oui. on parle de son comeback justement après 68.
0: Oui.
14: Il y a toute cette période en fait où de musique de film pour lesquelles finalement on jette peu d'oreilles, et ce Little Less Conversation qui était d'ailleurs réédité, en tout cas remixé dans les années 90-2000.
0: 2000, oui, début des années 2000, ouais.
14: Voilà, donc du coup, à retrouver une certaine jeunesse. Et c'est vrai que quand on le retrouve, le morceau original, on est assez surpris parce que oui. finalement, on a une grande verve de Elvis. Et ça a toujours été un très grand chanteur, même durant ses années cinéma à Hollywood.
0: Oui, alors certaines et certains se moquent un peu en disant que c'était un piètre acteur. J'ai envie de dire, de toute façon, quand on a un tel charisme, on n'a pas tellement besoin de jouer. Il fallait juste que Elvis soit dans le film, non?
14: Oui, et puis il a inspiré beaucoup d'acteurs parce que de cinéastes, de réalisateurs, parce que de David Lynch à Jim Jarmusch, finalement, on retrouve la figure d'Elvis un peu partout, même
0: ouais.
14: Tarantino.
0: Ouais, c'est vrai.
14: Tarantino a été un sosie de Elvis dans sa jeunesse.
0: Mais oui.
14: Voilà, donc finalement, on le retrouve partout. Le charisme dépasse ses piètres. Peut-être qu'il a pas mis des rôles à sa mesure, peut-être aussi.
0: On peut dire ça comme ça. C'est ce qu'on disait de Johnny aussi, que c'est bien, avec un bon metteur en scène, on pouvait en sortir des merveilles. Là, en tout cas, le film Live a Little, Love a Little, alors moi, je ne l'ai pas vu, comédie musicale, évidemment, Elvis Presley. Est-ce que ça vaut le coup de le voir ou pas, Guillaume?
14: Alors ça, je peux pas trop dire. C'est vrai que j'ai un peu survolé ces films. Alors, ce qui est amusant, c'est que c'est un film qui est sorti juste avant son comeback.
0: Oui.
14: On le voit, il est quand même déjà en forme, déjà physiquement, ouais. et au niveau de la voix, enfin voilà, Elvis reste Elvis, quoi qu'il arrive.
0: Ouais. Et cette chanson, elle est incroyable. Elle dit en 2 minutes 30 ce que certains n'ont pas réussi à dire en 5 fois double album. Donc, on écoute et on apprécie A Little Less Conversation, Elvis Presley, grâce à Guillaume. Merci beaucoup, Guillaume.
14: Merci beaucoup, à très bientôt et bonne écoute.
0: Merci.

0: l'original est absolument flamboyante, mais la version qui a eu le plus de succès de ce Littlest Conversation d'Elvis Presley date de 2002. C'est le remix du musicien hollandais Junkie XL.
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0: Thierry est avec nous en ce dimanche soir. Bonsoir Thierry.
2: Oui, oui, coucou Émilie, comment ça va?
0: Mais ça va très bien. Thierry est-il dans son tracteur? Je ne sais pas, je lui pose la question. Thierry, on est où?
2: Si, si, tout à fait.
0: Ah,
2: je suis descendu, je me suis arrêté quand même pour être plus, comment dire, à l'écoute.
0: Ah, bah c'est sympa. Mais oui, mais ça, on embrasse d'ailleurs, tiens, toutes les agricultrices, tous les agriculteurs qui, eux, ne savent pas ce que c'est qu'un week-end, hein, dimanche, bah, c'est comme un autre jour. Il faut s'occuper, évidemment, de ses affaires. Il y a beaucoup de travailleuses et de travailleurs du dimanche qui nous écoutent. Donc, à eux, un petit bisou particulier. Oui. Bah oui, c'est important. Alors, l'artiste que Thierry a choisi pour nous est une artiste qui va faire l'actualité puisqu'elle va sortir son 13e album studio au mois d'octobre prochain. Elle s'appelle comment Thierry?
2: Ben Mylène, Mylène bien sûr.
0: Mylène Farmer. Mais oui, tu l'aimes depuis quand?
2: Moi ça fait 30 ans, enfin je l'ai déjà dit, c'est pas la première fois que je passe, mais ben, merci déjà pour ce cadeau de me laisser un moment justement de
0: pour parler d'elle,
2: de communiquer ma passion de, ah oui, de Mylène. Enfin, c'est même plus qu'une passion, moi je vis Mylène en fait.
0: Ben c'est ça, c'est une artiste qui t'accompagne dans tous les moments de ta vie, donc en fait c'est toi qui nous fais un cadeau en partageant ça avec nous. Raconte-nous, vas-y, dis-moi là par exemple la chanson XXL que t'as choisie, qu'est-ce qu'elle représente?
2: Un échange, et puis la coïncidence fait que son anniversaire était hier, le 12.
0: Ah, excellent.
2: Et moi, je suis du 14, donc demain.
0: Oh, demain, c'est ton anniversaire, Thierry. Mais on va t'envoyer un cadeau, hein. Mais oui, attends, il y a Yanis. Yanis, au standard, il va prendre ton adresse, on va t'envoyer un cadeau, hein.
2: J'ai quelques heures d'écart avec Mylène, puisque je suis de la même année.
0: C'est pas vrai. Oh, mais donc, attends.
2: Ah, mais si, non,
0: tu sais ce que ça veut dire? Ça veut dire que vous êtes jumeaux astrologiques. Ça veut dire que vous êtes connectés dans le cosmos, Thierry. C'est un truc de fou.
2: Ben oui, non, mais ça, je l'ai bien compris depuis quelques temps, parce que je travaille un peu sur les signes astrologiques et les signes chinois, justement, aussi.
0: Ouais.
2: Donc, on est tous les deux, enfin, Mylène et moi, du signe bœuf métal.
0: Bœuf de métal. Ça ferait un super nom d'album. Mylène Farmer, bœuf de métal. Alors, c'est pas le nom de l'album, là, il va s'appeler Égrégor, qui est tout aussi flippant, oui, que bœuf de métal. Mais voilà, quoi, il arrive dans quelques jours. Et il nous reste quelques secondes pour que tu nous dises, Thierry, pourquoi t'as choisi cette chanson XXL?
2: Ben, elle chante, les filles ont besoin d'amour,
0: ouais.
2: un amour XXL. Il y a des filles, enfin moi j'aime les filles forcément, mais enfin forcément non, c'est pas évident pour tout le monde.
0: Mais
2: moi,
0: pour
2: j'aime
0: toi,
2: les,
0: oui,
2: filles, ça, ouais. Et puis bon, on est tous en manque d'amour, on va dire. Puis quand elle chante, puis la rythmique, le tempo de la chanson avec la batterie, des guitares électriques, enfin c'est, moi je sais pas, mais ça me donne de la
0: force, de l'espoir.
2: De la force, et puis, enfin, moi, de toute façon, Mylène, elle m'aide à vivre tous les jours, je vais dire. Et ce que je souhaite un jour, c'est vraiment de la rencontrer.
0: Ah oui, je te le souhaite aussi.
2: Personnellement, je veux pas.
0: Ouais.
2: Je veux pas aller la voir, ou alors en coulisses, ou en coulisses dans un concert.
0: Ah, ce serait génial.
2: Et lui chuchoter dans l'oreille, si j'ose dire. Enfin, c'est, moi, pour moi, vous comprenez bien. Enfin, tu comprends, je peux te tutoyer.
0: Mais oui, bien sûr, on se dit tu, Thierry. Thierry, ben moi, je t'envoie plein de bonnes ondes, justement, pour que cette rencontre arrive un jour. Et puis, pour celles et ceux qui, comme Thierry, ont besoin d'amour, l'amour XXL, c'est maintenant avec Mylène.

0: d'amour XXL et celui de Mylène Farmer pour Thierry qui a choisi cette jolie chanson pour nous en ce dimanche soir. Dans la suite de Décibel, Séverine, fan d'Étienne Dao. On est gâtés ce soir.
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2: On est ensemble jusqu'à 20h, les amis. Un décibel du dimanche programmé par les auditrices et les auditeurs d'ici. Vous avez bon goût, forcément. Écoutez, on écoute la même radio, ça nous fait déjà beaucoup de points communs. Et alors, quand en plus, Séverine se pointe avec un tube d'Étienne Daho, comment vous dire ? Tout le monde frétille. Bonsoir, Séverine.
3: Bonsoir Émilie, je suis ravie de te retrouver pour la rentrée.
2: Oui, merci, moi aussi Séverine. C'est beaucoup trop long cette pause d'été.
3: Ah oui, oui, ouais. on avait vraiment hâte de te retrouver.
2: Ah merci. Et là quand je dis c'était beaucoup trop long cette pause d'été, j'imagine le dimanche soir, tous les ados là qui demain ont contrôle de maths, qui disent mais qu'est-ce qu'elle raconte celle-là ? Elle a tout oublié ? Non, c'est long sans les auditeurs et les auditrices, mais sans les contrôles de maths, je comprends que deux mois ça passe très vite les amis, vous en faites voilà. Pas. Alors ma chère Séverine, bah d'ailleurs elle s'est passée comment cette radio pour toi, cette rentrée pour toi ?
3: Eh ben écoute, très bien. Moi j'ai des grands enfants donc j'ai la chance de pas avoir de stress et puis ouais. Je pense que quand on montre pas son stress, eh ben tout se passe mieux.
2: Oui c'est vrai, t'as raison. Encore faut-il pouvoir le contrôler. Ceci dit, parfois la musique aide à ça. Est-ce que toi tu l'utilises aussi pour ça, la musique parfois pour te recentrer, descendre un peu de quelques degrés?
3: Tout à fait. Et d'ailleurs, ce que j'ai fait pour préparer la rentrée, c'est que j'ai emmené mon petit dernier voir The Cure à Rock en Seine.
2: Oh, waouh ! Quel âge il a, ton petit dernier ?
3: Il va avoir 10 ans. Il l'avait jamais vraiment entendu et il a adoré. Oh. Et là, je me dis que c'est là que la transmission se fait parce que c'est génial.
2: Non, mais là, c'est là le cœur de ton boulot. C'est Séverine, mère de l'année. Emmener un petit mec de 10 ans voir Robert Smith sur scène et transmettre, oui, ces chansons des Cure qui non seulement sont des merveilles, mais en plus sont intemporelles. Intemporel.
3: Ah, c'est génial. Il y avait plein de jeunes autour de
2: mais
3: nous
2: oui.
3: Et, qui ne connaissaient pas forcément et qui étaient vraiment emportés. C'était incroyable.
2: C'est trop bien.
3: On a vraiment vibré.
2: C'est vrai, mais c'est génial que tu aies fait ça. Vraiment bravo. Maman de l'année. Maman de l'année. C'est trop cool. C'est trop cool. Alors là, tiens, les enfants, écoutez-nous, puisque la mère de l'année est avec nous au téléphone. Elle va vous transmettre autre chose. Il y a les Cure, mais il y a aussi Étienne. Étienne, c'est très important.
3: Ben, c'est un peu le parrain de la pop musique et ça fait un peu plus de 40 ans qu'on l'aime.
2: Oh, je sais. Et alors, nous, on a vieilli, mais lui, pas du tout. Il est tout le temps là avec son petit perfecto, beau gosse, là. Il n'a pas bougé. Il est incroyable, cet homme.
3: Et une voix qui ne bouge pas non plus, toujours aussi juvénile. Je ne connais pas son secret, mais bon, je pense que c'est pour ça aussi qu'on l'admire. Hein.
2: Ouais, et parce que là, sa dernière tournée, une énorme tournée qui s'était quand même terminée à Bercy, je vous rappelle, avec un duo mythique avec Vanessa Paradis, c'était splendide. Et effectivement, il a énormément chanté, et il chantait divinement. Alors écoute, je ne sais pas, peut-être qu'il fait gaffe, qu'il ne fume pas, qu'il ne se couche pas trop tard, ou alors c'est juste, je ne sais pas, la génétique qui l'a gâté, et il a des cordes vocales en titane, je ne sais pas.
3: En tout cas, c'est incroyable parce que voilà, on a l'impression qu'il traverse les décennies un peu comme ses chansons et que voilà, il les réarrange au fur et à mesure. Il en sort de nouvelles, mais voilà, c'est lui, on le reconnaît au bout des premières secondes. Enfin, c'est toujours aussi un magique et incroyable.
2: Alors là, tu vas nous ramener 40 ans en arrière, on est en 1986 sur l'album Pop Satori d'Étienne Daho et c'est une chanson qui va marchoter, elle sera un peu au top 50 mais ce n'est vraiment pas le plus grand tube d'Étienne Daho au moment de sa sortie, mais c'est devenu une chanson incontournable, c'est Épaule Tatou. Tu te souviens d'avoir découverte toi à cette époque-là ou tu l'as découverte un peu après ?
3: Alors, je l'ai découverte à cette époque-là en écoutant la radio,
2: ouais.
3: Parce que j'avais 12 ans.
2: Oh.
3: Et mais par contre, j'ai des souvenirs de discothèque,
2: ouais.
3: Aussi de bar à Rennes qui s'appelle L'Aventure, un bar de nuit où systématiquement, à la fin de la nuit, il passait quelques chansons de quelques artistes et il y avait Épaule Tatou. systématiquement qui passait et c'est devenu une petite Madeleine de Proust quoi. C'est une chanson réconfort et puis ben, dès que je l'entends j'ai envie de me dandiner, de danser, enfin, c'est assez magique.
2: Dandinons-nous en ce dimanche soir comme si on était dans un bar de nuit, comme s'il était beaucoup plus tard grâce au choix de Séverine tellement généreuse de venir partager avec nous Épaule Tatou d'Étienne Daho. Merci beaucoup, Séverine,
3: merci,
2: je t'embrasse.
3: Très bonne soirée, au revoir.
2: Merci, bye bye.

possible, chanson d'Étienne Dao. On était pas mal, dites donc. Merci à Séverine. Si vous voulez faire comme elle, participer à l'émission, celle de la semaine prochaine par exemple, envoyez-nous dès maintenant un email. L'adresse de l'émission, décibel avec un S à la fin, @radiofrance.com. Décibel au pluriel, @radiofrance.com. Dans le mail, vous mettez la chanson que vous avez envie de partager avec nous et votre numéro de téléphone pour qu'on puisse vous rappeler. Allez, l'émission est presque terminée. Il est temps pour moi de vous parler du programme de la semaine prochaine dans Décibel. Bah oui, c'est du lundi au dimanche. Alors lundi, demain, nous serons avec Aloïse Sauvage. Puis mardi avec Jen Ayash, la chanteuse de Superbus. Mercredi avec Jean Felzine, que vous aviez découvert en rocker extraordinaire dans son groupe Mustang. Bah, il est tout aussi extraordinaire en solo sur son nouvel album. Jeudi, la délicieuse québécoise Cœur de Pirate sera avec nous. Vendredi, ce sera Zawi, échappée de Thérapie Taxi. Et puis samedi prochain, Bilal Hassani qui partagera avec vous ses chansons préférées. Alors pour bien réviser pour la semaine prochaine, bah oui, c'est ce qu'on fait le dimanche soir. Rappelons-nous de Superbus, tiens, et la chanson Lola à réviser pour mardi. C'est là que Jen Ayash sera notre invitée.

0: Superbus, Lola Jen Ayash, la chanteuse de Superbus, sera avec nous après demain. Allez, Décibel, c'est terminé pour ce soir. Merci à l'équipe de l'émission. Il y avait Fred Vigneault à la technique, Yanis Kalem au standard, pour la délégation musique Thierry Boffa, Iris Guitoni à la réalisation et Mélodie Scheib à la programmation et au web. Il n'y a pas que Paris dans la vie, les meilleurs moments, animés par le seul, l'unique, Benoît Prospero. C'est maintenant.
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2: Bonsoir à toutes et tous, vous allez bien? Dernière soirée du week-end, alors autant en profiter pour prolonger encore un petit peu cette parenthèse avant de reprendre le rythme de la semaine. Et c'est pour ça que sur ici, on vous a préparé une sélection des meilleurs moments de Y'a pas que Paris dans la vie. Émission dans laquelle Eric Bastien invite chaque soir une personnalité à raconter la France qu'elle connaît, celle qu'il a vue grandir, celle qu'elle a découverte ou celle qui continue de lui manquer. Des souvenirs de famille aux paysages de vacances, des petites villes aux grandes régions, chacun dessine finalement sa propre carte de France. Et ce soir, on commence avec Jean-François Julliard, directeur général de France Nature Environnement. Il était au micro d'Éric Bastien mardi. Une conversation forcément engagée, mais aussi, vous allez voir, très personnelle. À retrouver maintenant.
3: Bonsoir Jean-François Julliard.
4: Bonsoir.
3: Merci d'être avec nous.
4: Merci.
3: Vous avez le temps de vous poser un petit peu comme ça dans votre emploi du temps survitaminé.
4: Votre invitation me l'impose un peu, mais c'est bien. C'est une bonne chose, vous avez raison.
3: J'espère que vous avez passé un bon moment. Quel parcours incroyable. Je ne sais pas si vous regardez de temps en temps un peu dans le rétro, sur tout ce que vous avez fait, tout ce que vous avez accompli, ou est-ce que vous êtes du genre vraiment à aller, je vais de l'avant, je ne regarde pas.
4: Non, j'essaie de me poser des questions parfois sur où je vais, d'où je viens. C'est des choses qui m'intéressent. Et puis moi, ce qui m'a toujours intéressé, c'est d'avoir un peu de cohérence dans tout ça. Donc c'est vrai que oui, j'aime bien. Et puis je continue de croiser des personnes qui ont accompagné mon parcours, qui sont devenues des amis. Donc c'est aussi l'occasion de reparler de tout un tas de choses du passé.
3: C'est un peu ce qu'on va faire ce soir, mais pas seulement. On va ensemble retracer votre vie, votre parcours à travers les lieux, les endroits qui vous ont marqué. Peut-être le premier endroit, ce serait la Manche.
4: Oui, mais c'est là que je suis né, donc effectivement c'est le premier endroit. Moi je suis né à Valognes en 1973, parce que mes parents s'étaient installés, alors ils venaient de Gironde, on va sûrement parler de la Gironde
3: évidemment,
4: après.
3: Évidemment, parce que vous n'êtes pas resté longtemps.
4: Voilà, mais venaient chercher un travail dans la Manche, et je suis né à Valognes, j'y suis resté une année et demie, et après on est parti en Gironde. Mais je suis retourné à Valognes.
3: Alors j'allais vous poser la question justement.
4: Oui, plusieurs fois, parce que mes parents se sont fait vraiment beaucoup d'amis sur place, encore aujourd'hui, et du coup pendant mes années d'enfance en tout cas, j'ai vraiment ce souvenir de la côte de la Manche, de tout un tas de villes bord de mer, et qui était génial, parce que c'était les vacances quand on est gamin qui sont super, avec une mer souvent déchaînée mais qui est très très très belle à regarder, plus compliqué de se baigner à l'époque quand on venait en plus de Gironde où l'eau était quand même un peu plus chaude. mais franchement, j'ai de très bons souvenirs de vacances dans la Manche.
3: La Manche et la région Normandie, on aura peut-être l'occasion effectivement d'en parler, mais vous avez raison de le dire, Jean-François Julliard, votre enfance elle est loin de la Manche, elle est en Gironde, parce que je crois que la famille était originaire de Gironde, tout simplement.
4: Oui, c'est ça. Moi, j'ai une famille qui est originaire d'un petit village qui s'appelle Rozan, dans l'Entre-deux-Mers, donc pas très loin de Libourne, pas très loin de Saint-Émilion, de Castillon, La Bataille, ces coins-là. Et ensuite, j'ai passé, moi, toute mon enfance et une bonne partie de mon adolescence dans cette espèce de triangle entre Bordeaux, la grande ville bordelaise, la côte atlantique et le bassin d'Arcachon, voilà, dans un village qui s'appelle Martignas-sur-Jal. Et c'est vrai que j'ai passé, je pense, de 2 ans jusqu'à 18 ans, j'étais dans ces coins-là.
3: On va s'arrêter à Martignas-sur-Jal. Alors, j'ai été regardé, on est dans le canton de Mérignac. C'est pas très grand, il y a 8000 habitants aujourd'hui recensés en 2023. Quelle première image vous vient de cet endroit, un lieu, un paysage, une carte postale que vous m'envoyez de Martignas-sur-Jal?
4: Moi, c'est les forêts, parce qu'en fait, quand j'ai grandi là-bas, on était loin de 8000 habitants. Je pense que quand on s'est installé, il y en avait moins de 3000, donc c'était beaucoup plus petit. C'est une ville qui a beaucoup poussé ces dernières années. Et je me souviens très bien que c'était une ville au milieu de la forêt, réellement, c'est-à-dire qu'il y avait la grande route, et encore, elle n'était pas très grande, qui arrivait de Bordeaux, mais ensuite, dès qu'on voulait partir dans une direction, on se retrouvait très vite arrêté par une forêt qui était là, enfin, derrière chez moi.
3: Ouais, on l'entend.
4: Derrière chez moi, il y avait une forêt dans laquelle j'ai passé beaucoup de temps, gamin, avec mon vélo, à aller chercher des têtards dans la rivière du coin, ou me balader dans la forêt, parce que c'était le terrain de jeu privilégié, c'était vraiment ça, c'était vraiment à 100, 200 mètres derrière chez moi.
3: Ça veut aussi dire que la nature, l'environnement, vous y êtes sensibilisé très jeune.
4: Oui, j'ai grandi là, de toute façon. Donc c'est vrai que quand on n'était pas dans la forêt, on était au bord de la mer, parce que les plages de l'océan Atlantique étaient à, je sais pas, 15-20 km, quelque chose comme ça. Et donc on y allait souvent avec mes parents. Donc c'est vrai que j'ai grandi dans un environnement très nature et très grands espaces, parce qu'il y a la forêt, la côte Atlantique, je sais pas si vous la connaissez, mais c'est vraiment des grandes plages. Enfin, c'est un horizon infini, parce que en face il y a rien. Enfin, pour des milliers de kilomètres, il y a rien. Donc oui, c'est vrai que j'ai grandi dans ces paysages-là.
3: Vous retournez là-bas justement à Martignas-sur-Gel, ou en tous les cas en Gironde. Et je crois que malheureusement aussi l'actualité de cet été vous a obligé à retourner là-bas.
4: Ouais, j'y suis retourné cet été et c'était dramatique. Alors plus à Martignas parce que j'ai plus de famille là-bas, mais ma mère vit encore sur le bassin d'Arcachon, en Dernos-les-Bains, qui est une ville qui a été évacuée.
3: Touchée par les incendies.
4: Cet été, touchée par les incendies, avec quelques maisons qui ont brûlé à la lisière de la forêt. Et c'est vrai que c'était très triste de voir tout ça, c'est-à-dire que quand on arrive de Bordeaux, on roule pendant des kilomètres, vraiment des kilomètres, avec ces deux forêts qui aujourd'hui sont noircies, avec les pins qui sont toujours sur place, parce que les pins ne tombent pas quand ils sont brûlés, donc ça fait des forêts d'arbres morts, noirs, avec un sol complètement cramé, et ça pendant des kilomètres, c'est extrêmement angoissant. Voilà, surtout quand on sait à quoi ça ressemble autrement. Et pareil, j'étais à la plage du Grand Croc, qui est juste à côté de celle du Borge, qui a fait beaucoup l'actualité malheureusement cet été. Et là, c'est pareil, quand on va vers les plages, sauf le dernier kilomètre qui est un peu préservé, mais sinon c'est des kilomètres et des kilomètres de forêts brûlées. Donc voilà, c'est vrai que ça fait mal au cœur. En plus, c'est des sujets sur lesquels moi je travaille, donc je me sens concerné à double titre.
3: J'ai toute l'émotion parce que vous venez de lire, c'est une partie de votre enfance. Vous venez d'évoquer aussi le fait que votre maman vit sur le bassin d'Arcachon. J'espère qu'elle n'a pas trop perdu, du coup. Mais pour le gamin que vous avez été, il y a aussi cette double peine, hein, vous le dites, finalement.
4: Oui, bien sûr, parce que c'est vrai que quand on a connu ces lieux si vivants, enfin, je parlais du Porche, moi, le Porche, c'était la plage la plus proche de Martignas-sur-Jal, justement, donc c'est vraiment la plage où j'ai dû passer le plus de temps étant enfant, adolescent. Et puis moi, quand j'avais 15-16 ans, j'ai commencé à faire de la plongée sous-marine dans cette région-là, donc vraiment, les plages, j'y passais beaucoup de temps. La mer, j'y passais beaucoup de temps. Et du coup, c'est des endroits que je connais, c'est des endroits dont, à un moment donné, je me souviens au Porche, j'allais à ce qu'on appelle le Porche sauvage, qui est une plage non surveillée, mais on savait par où passer pour aller, parce que quand on vit sur place, on trouve forcément des plages, notamment en été, où il y a un peu moins de monde, et on apprécie ça. Et tous ces endroits-là aujourd'hui sont dévastés et le sont pour des années. C'est ça, en plus, c'est un incendie, ça dure
3: combien
4: un temps.
3: Combien d'années, vous diriez? C'est pas facile comme question.
4: Non, c'est pas facile parce qu'on dit souvent qu'il faut de toute façon, après un incendie, attendre 2-3 ans pour voir comment la forêt repart ou pas. Ça dépend des essences. Alors là, c'est que des pins quasiment, mais ça dépend du sol, de la composition du sol. Donc il y a des forêts qui repartent plus vite que d'autres. Donc on dit souvent qu'il faut attendre 2-3 ans déjà avant de se faire une idée de à quoi ça va pouvoir ressembler et tout ça. Mais là, je pense que l'ampleur des incendies cet été a été telle que pendant, je suis sûr, pendant 5 à 10 ans, on va encore en voir les stigmates, c'est sûr.
3: Jean-François Julliard est votre invité ce soir jusqu'à 21h. Jean-François, il est temps d'ouvrir la Revue des Merveilles avec quelqu'un que vous connaissez bien, c'est Benoît Prospero. Une nouvelle fois, Benoît, vous passez en vue les merveilles de notre planète et vous allez y être sensible, Jean-François Julliard. On part au jardin.
2: Est-ce que vous savez comment a poussé le fruit que vous mangez? Sur quel arbre il a grandi? Et comment on fait pour prendre soin de cet arbre? Eh bien, avec Ici Alsace, nous voici à Gwetzenheim. Ici, le maire s'appelle Jackie Wagner. Et Jackie Wagner, il s'est dit, tiens, il manque des arbres dans ce village. Et...
0: Le problème quand il manque des arbres, c'est tout simplement avec les canicules qu'on rencontre aujourd'hui. On n'a pas d'ombre, on n'a pas d'îlot de fraîcheur. On voulait absolument garder autour du village une ceinture verte.
2: Et il a donc créé en 2021 l'association des arboriculteurs. Et l'idée est toute simple, planter des arbres. Pourquoi? Pour créer des îlots de fraîcheur, donc, pour que les habitants puissent venir se servir, bien sûr, mais aussi pour transmettre et conscientiser. D'abord les enfants.
0: Initier les enfants dans ce cadre-là, pour leur apprendre déjà à l'utilité des arbres et aussi à leur démontrer que derrière, quand on s'en occupe, on a un résultat, on a un fruit, on a quelque chose qu'on peut manger.
2: Eh bien oui, quand on prend soin d'un arbre, en échange, il nous nourrit. Et alors là, on parle des enfants, mais en fait, tout le monde a appris et continue d'apprendre.
0: On était quasiment tous des novices en la matière et donc on a appris comment il faut planter, comment il faut les entretenir, comment il faut tailler, quand il faut les tailler, pour quelles raisons il faut les tailler. Voilà, donc c'est vrai que c'est aussi un apprentissage qui a été bénéfique pour une partie de la population qui fait partie de l'association.
2: Ah, c'est magnifique. Et écoutez ça, qu'est-ce qui se passe à Gwetzenheim quand un enfant naît?
0: D'abord, il a sa cigogne qui sort annoncer à toute la population qu'un enfant est né. Et puis, on écrit immédiatement à la famille pour lui proposer de planter un arbre. Alors, l'arbre peut être planté chez les parents à la maison, s'ils ont de la place, ou alors dans un jardin qu'on appelle, nous, jardin des naissances, qui appartient à la commune et qui voit, aujourd'hui, on est à 25 ou 26 arbres.
2: C'est beau, hein? Et au-delà des arbres, et pour conclure, monsieur le maire a peut-être un petit message à faire passer.
0: Il faut absolument qu'on se réconcilie avec la nature, tout simplement parce que on en aura besoin. Quand on voit ce qui se passe, et puis après, j'ai grandi là-dedans quand j'étais petit. il y avait beaucoup plus d'arbres et on avait la chance de pouvoir de temps en temps aller grappiller des mirabelles, des cerises sur un arbre où c'était interdit. Mais il y en avait beaucoup plus et on trouvait ça facilement. Aujourd'hui, c'est plus le cas. On a l'envie de remettre la nature au goût du jour, si on peut le dire, si on peut l'appeler comme ça.
2: Merci. Ici Alsace, c'est Monsieur le Maire Jackie Wagner et bravo à l'association des arboriculteurs de Quatzenheim. Allez voir sur le site quatzenheim.fr tout ce qu'ils font pour la nature. C'est une merveille.
3: Merci beaucoup Benoît Prospero. Forcément, vous avez peut-être envie de réagir. Jean-François, Julien, vous étiez très attentif au reportage de Benoît Prospero.
4: Oui, je trouve que toutes ces initiatives sont toujours très très réjouissantes et enthousiasmantes. Enfin, un jardin indécent, c'est une super idée et je trouve que ça devrait être un truc qui existe presque dans toutes les villes de France, quoi. Enfin, voilà, ça paraît tout simple. Je suis sûr que tout le monde serait absolument partant. Donc voilà, ça fait partie de ces initiatives qu'il faudrait multiplier.
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2: Et une petite pause en musique avec un titre que vous avez forcément déjà entendu. La soirée continue avec Paul Young, Come Back and Stay sur Ici.

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2: Retour à notre Tour de France avec une voix et un visage que les amateurs de cinéma français connaissent bien. Henri Guibet, éternel Salomon dans les aventures de Rabbi Jacob, a accepté de replonger dans ses souvenirs avec Éric Bastien. Les tournages, les rencontres qui ont jalonné sa carrière, les années passées aux côtés des grands noms du cinéma et notamment sa complicité avec Louis de Funès. Mais il n'y a pas que Paris dans la vie. Ce n'est pas seulement une histoire de cinéma. Henri Guibet nous parle aussi des endroits qui ont accompagné son parcours et auxquels il reste très attaché. Un moment à retrouver tout de suite sur Ici.
3: Vous alliez souvent en colonie de vacances, puis vous avez fait du patronage, du scoutisme.
4: Ah oui, j'appartenais à toute ma jeunesse, enfin à partir de 10 ans, à des mouvements de jeunesse de mon quartier. Patronage et tout, j'ai fait du scoutisme, j'ai fait des tas de choses. Et là... Et
3: vous avez été où? Vous souvenez où c'était?
4: La colonie de vacances, c'était dans le Jura, ouais. À côté de Saint-Lupicin. Il y avait un château à l'époque qui s'appelait le château de Buclan. Mes parents m'auraient dit, par exemple, à cette époque, cet été, on va aux Antilles, tu veux venir avec nous? J'aurais dit non. Moi, je vais dans mon château.
3: De toute façon, on va découvrir qu'ils sont partis à La Réunion et que vous avez dit non.
4: Oui, parce que là, je voulais faire l'acteur, donc là-bas, j'avais du mal à pouvoir faire ça. Mais donc c'était ma jeunesse, et c'est dans ce patronage exactement où il y avait des fêtes, on faisait des petits spectacles, et c'est là que peut-être l'envie de devenir un jour comédien a commencé à fleurir.
3: Ah, voilà. J'ai noté la Bourgogne et Lyon.
4: Lyon, oui.
3: Pourquoi vous avez été là-bas?
4: Oui, parce qu'on avait fait un camp scout, je me rappelle, dans Lyon.
3: Ouais.
4: Et un jour, on est parti, on a été jusqu'à Dijon en autostop. Et puis, pendant 3-4 jours, on a été invité à l'abbaye de Citeaux. Un abbaye cistercien de moines, il parle pas. Il faut que ce sourire, comme ça, ils ont le droit de parler une fois par semaine, le samedi, ouais. Mais ils ont rien à se dire. Alors, pendant 3 jours, on a vécu la vie des moines. Et ça, c'était terrible parce que c'est affreux comme métier.
3: Ah oui, c'est un sacerdoce, c'est une vocation, ça faut y aller.
4: Ah oui, mais alors là, quand même, ça. Et donc, voilà. Et quand je suis sorti de là, j'ai acheté un paquet de cigarettes. J'avais 13 ans, je crois que j'ai commencé à fumer une cigarette à l'âge de 13 ans, parce qu'il fallait vraiment... c'était... Alors moi, donc, il y a eu ça, cette période bourguignonne un peu spéciale, sous les règles de Saint-Benoît. Ouais.
3: Henri, je l'ai évoqué il y a un instant, vos parents décident de partir vivre à La Réunion, vous n'y allez pas, vous avez 14-15 ans, qui s'occupe de vous à ce moment-là?
4: Ma grand-mère, j'ai vécu chez ma grand-mère. Parce que mes parents sont partis là-bas, parce que mon beau-père, puisque ma mère s'était remariée après la guerre, mon beau-père était avocat, mais il n'arrivait pas à s'installer, il travaillait chez d'autres avocats, ce qui fait qu'il cognait pas très très bien sa vie. Et donc, comme il était réunionnais d'origine, il a décidé de partir là-bas, parce que là-bas, il a pu s'installer facilement, ouais. Et gagner honorablement sa vie. Alors, en plus de ça, j'avais un petit frère, un demi-frère, mais c'est un petit frère quand même, et donc lui est parti avec eux, et moi je suis resté chez ma grand-mère. Et là, il a fallu que je commence aussi à gagner ma vie, à travailler.
3: Des petits boulots comme l'hôtellerie et même le salon de coiffure.
4: Là, c'est un bon souvenir plutôt. J'étais un salon de coiffure pour dames.
3: Et vous faisiez le vestiaire et la lecture pour dames.
4: C'est drôle. Je leur donnais de la lecture. Je leur donnais de la lecture. Je leur prenais leur vestiaire. Je faisais des courses. J'allais leur chercher un thé, un café, un petit sandwich, des gâteaux. Enfin bref, ouais. J'étais le... Mais un jour, on a eu Madame Gary Cooper qui est venue. C'était l'époque, si toi aussi tu m'abandonnes. Hein. Ouais. Et Monsieur Gary Cooper est venu chercher sa femme. Je vous dis pas l'état des coiffeuses au salon. Et le mien, parce que je vois Gary Cooper quand même, moi qui rêvais d'être acteur. Et j'ai ouvert la porte donc pour que la femme de Gary Cooper et Gary Cooper sortent. Et il m'a donné un billet, un pourboire. Je l'ai gardé au moins 6 mois, j'ai même osé le dépenser.
3: C'est vrai. Alors Henri, vous êtes rattrapé par la vie, hein, le service militaire en Algérie, plus de 2 ans, dont 2 mois au Maroc. Et puis à votre retour, vous retrouvez quand même La Réunion, hein, vous partez à 9 000 km de là.
4: Mes parents m'avaient dit, viens te reposer quelques mois, parce que quand on sort de 2 ans et demi de guerre, on n'est pas en bon état. Hein. Et donc je suis parti là-bas et je suis parti en bateau. Ça m'a fait faire un voyage de 27 jours. En bateau. Et puis là, à La Réunion, j'ai pu enfin respirer. et surtout rencontrer celle qui allait devenir ma femme.
3: Et oui, parce que c'est le lieu de votre premier et unique amour, votre femme, aujourd'hui encore.
4: Oui, oui, oui, oui, oui, c'est depuis 64 ans, on n'a pas changé.
3: C'est un exploit, hein. Vous êtes, non, mais Henri, 64 ans
4: oui,
3: de mariage.
4: Vous savez, c'est pas, c'est plus ça avance et plus c'est facile.
3: Parce que ça, c'est un bon conseil que vous nous donnez.
4: Oui, parce que l'amour, c'est d'abord chercher à savoir qu'est-ce que je vais pouvoir lui faire plaisir aujourd'hui.
3: Ouais.
4: C'est d'abord, et on finit par chercher l'autre, et l'autre vous cherche. Et au bout d'un moment, on s'aperçoit qu'on s'est tellement cherché qu'on est collé, qu'on ne peut plus s'en aller. Et alors, donc, bon, voilà, on continue comme ça, et on est bien. Surtout qu'on est bien.
3: Votre épouse, que vous rencontrez à La Réunion, elle est de Marseille.
4: Elle est de Marseille, oui.
3: Du coup, les cigales,
4: ouais,
3: rentrent dans votre vie. Est-ce que vous vous souvenez, Henri Guibé, de ce café? C'est pas forcément celui-là.
4: Ouais.
3: Mais c'est le café.
4: Ouais.
3: Il appartenait à qui? Vous allez nous le raconter.
4: Ah, ça, c'était une drôle d'histoire. À l'époque, je passais un numéro, j'avais un petit numéro de cabaret. Bouteille aussi, on avait des sketchs ensemble, et puis des sketchs isolés. Et c'était mai 68. Et le soir, on prenait des nouvelles du front, sur quel pavé était pas tombé, enfin voilà. Et c'est ainsi qu'un soir, Bouteille me dit, est-ce que ça t'intéresserait qu'on se construise un théâtre à nous?
3: Café de la Gare.
4: Où on ferait ce qu'on voudrait, ce qu'on jouerait. Je dis oui, c'est bon, mais avec quel fric? Et là, Coluche était à côté, il dit, on va se démerder. Puis alors là, si on va se démerder, d'accord, oui, pourquoi pas, j'avais rien à perdre, cela dit. Et 15 jours ou 3 semaines après, ils m'ont dit, ça y est, on a trouvé un lieu. Ils m'ont emmené passage d'Odessa, dans un espèce de local qui sentait l'huile de vidange. Et ils m'ont dit, voilà, Bouteille, on va faire la scène ici, là, on va construire des balcons, là, on va mettre des gradins, et puis les loges seront en bas. Ah bon, d'accord. J'ai dit, ils sont fous complètement. Et le lendemain, on était en train de faire de construire le théâtre. On l'a appelé Café de la Gare parce que c'était à côté de la gare. C'est bon, voilà. Et puis, 3 ans après, ça devenait trop petit. Alors, on a construit celui d'Henri du Temple, exactement avec le même système.
3: Et la suite, on la connaît évidemment, et on va continuer de la raconter avec vous, Henri Guibé, à ce Café de la Gare dont vous êtes, rappelons-le, membre fondateur, je pense aussi à Patrick Devers ou encore à Sota. Alors, on va aussi rejoindre Catherine Quicandon, si vous êtes d'accord, avec son rendez-vous ici, ça entreprend. Pourquoi payer des bouteilles et des bocaux en verre alors qu'il est possible de les réemployer? Voilà un sujet et une initiative positive, Henri. En Drôme, des producteurs, des citoyens, des entrepreneurs se sont concertés pour enrayer le gaspillage de ces contenants en verre. Écoutez le reportage de Catherine Quicandon.
5: À Chabeuil, dans la Drôme, à 10 km de Valence, ma bouteille s'appelle Reviens.
6: Attends, reviens! Qu'est-ce qu'il y a? Qu'est-ce qui se passe?
7: Ce qui se passe?
5: Ce qui se passe, ce qui se passe? C'est une entreprise coopérative qui propose de remettre la consigne au goût du jour, comme nous l'explique Valérie Duménis, sa directrice générale.
8: On récupère des bouteilles ou des bocaux en verre, on les lave dans notre unité de lavage, donc ils passent dans une grosse machine dans laquelle on va venir enlever l'étiquette et nettoyer l'ensemble de la bouteille intérieure-extérieure. On vérifie qu'elle est bien propre et ensuite les bouteilles sont palettisées sur plusieurs étages pour être renvoyés aux producteurs qui vont remettre leurs contenants, leurs liquides dedans.
5: Comme des jus de fruits, de la bière, du vin, de la confiture et tout ce que l'on a envie de mettre dedans.
9: C'est vous qui voyez.
5: Exactement, c'est vous qui voyez. En 2025, plus d'1,6 million de bouteilles ont été lavées et depuis la création, plus de 6 millions, ce qui représente une sacrée économie.
8: Depuis le début, 2500 tonnes de déchets, 2500 tonnes de CO2 aussi et plus de 5000 mètres cubes d'eau. Et moi, j'aime bien donner en équivalent de douche, parce que ça parle un peu plus, mais ça fait 61 000 douches. Mais en 2030, on vise de laver 42 millions de bouteilles et ça nous fera économiser 522 000 douches.
5: Ce qui ne veut pas dire qu'il faut arrêter de se laver. Merci de penser à vos proches. Ma bouteille s'appelle Reviens, oui, parce que c'est le nom de la structure, fait travailler plus d'une quinzaine de personnes en insertion et coopère avec plus de 100 producteurs et points de collecte engagés sur les territoires d'Auvergne-Rhône-Alpes et de Provence-Alpes-Côte d'Azur. Ce projet remonte à 2019 avec l'inauguration de la première unité de lavage. Celle-ci répond aux normes et aux exigences qualité des industriels, ce qui permet de remettre en circulation des contenants qui pourront être réutilisés jusqu'à 40 fois. Seules les bouteilles portant le pictogramme national du réemploi peuvent être rapportées. Un projet de consigne monétisé est prévu pour 2027. Plus d'infos sur ma-bouteille.org. Merci à Ici Drôme Ardèche pour cette idée qui a de la bouteille. Ici, ça entreprend. Ma bouteille s'appelle Revient pour une économie circulaire du verre en Auvergne-Rhône-Alpes.
3: Eh bien, merci Catherine Quicandon, Henri Guibé. Vous luttez un peu contre le gaspillage, comme ça vous faites attention.
4: Je trouve ça très très bien. De réutiliser le verre, mais il va falloir trouver aussi des livreurs de verre, parce que c'est lourd le verre. Et pour les gens âgés, ça serait bien qu'il y ait des gens qui leur amènent leur bouteille d'eau ou leur bouteille en verre à domicile.
3: Et ben, l'appel est lancé, si vous avez envie d'entreprendre, il vient de vous donner la bonne idée.
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2: Allez, on laisse les souvenirs de côté quelques instants pour retrouver une ambiance beaucoup plus légère. Voici Adèle Castillon avec Été avec toi sur Ici.

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18: Vous êtes toujours avec nous sur ICI et il n'y a pas que Paris dans la vie. Donc, notre promenade française reprend de plus belle. Parce que derrière les produits que l'on retrouve sur nos nobles tables, il y a des femmes, des hommes et des territoires. Et c'est aussi cette France-là que l'émission aime mettre en lumière. Cette semaine, Éric Bastien recevait Nicolas Chaban, le créateur de la marque C'est qui le patron ? Alors bien sûr, son parcours est intimement lié au monde agricole et aux produits français. Il raconte son engagement, les rencontres qui l'ont construit et son regard sur les régions qui font vivre cette économie. Mais pas que. On vous propose de retrouver cet entretien maintenant.
19: Votre parcours vous pousse à Paris. Vous cherchez un peu, en fait. Parce que vous savez pas trop, j'imagine, à 17-18 ans, ce que vous voulez faire.
20: Bah, je réussis par miracle à avoir le bac. Et puis, arriver à la Sorbonne, c'est pareil. Je suis passionné de théâtre. Donc, j'essaie de faire du théâtre. Mais là, je découvre que c'est un vrai métier avec un talent.
19: C'est en ça que je vous dis que vous cherchez, finalement.
20: Ouais, bah, c'est un âge. Alors, ce qui est merveilleux quand on se cherche, c'est que tout est absolument ouvert. Enfin, on a un regard à 360, on se laisse toutes les possibilités. Puis après, quand vous voyez des vrais copains comédiens, vous vous dites, ok, ça, c'est quand même un vrai métier, c'est pas pour moi.
19: Ouais, vous êtes super à l'aise. On voit beaucoup la télévision. On sent qu'il y a, je sais pas si les cours de théâtre, même deux mois, ça a joué un peu quand même.
20: J'essaie de pas faire un teasing à l'envers, mais on parlera de la personne qui m'a donné ce conseil un jour, qui est un copain qui lui est devenu évidemment tellement célèbre et qui a gardé toute son humanité. On va peut-être vous en parler.
19: Attendez, Nicolas, on va en parler tout de suite. Vous arrivez à Paris, vous êtes à la Sorbonne, vous allez aller à la fac et vous rencontrez Nikos Aliagas.
20: Voilà, Nikos Aliagas. Et c'est vrai qu'au moment où ses aventures deviennent de plus en plus connues, où les journalistes me sollicitent, moi, c'est pas mon histoire de départ. Je fais pas une émission comme je ferais une pièce de théâtre parce que ça parle tellement de la vie de producteur. Il y a des enjeux énormes. Vous êtes dans quelque chose qui doit être absolument vrai. Mais il m'avait dit, parle avec ton cœur. Vaut mieux dire un peu spontanément quelque chose qui peut être pas forcément le mieux choisi, mais dans la vibration de ce que tu vas dire. Ça va s'entendre que tu dis quelque chose qui a du sens pour toi et ça en aura pour les autres. Parle aux gens. Voilà ce que m'avait dit Nikos Aliagas. Parle aux gens. Alors, adresse-toi à eux. Ne t'adresse pas à des businessmen.
19: Évidemment, Nico, je sais pas si c'est avec lui, mais alors, on est à la maison de la radio et de la musique. C'est un lieu que vous avez un peu fréquenté plus jeune. Vous avez arpenté les couloirs vides.
20: J'en parlais avec Louise qui prépare cette émission et on s'est rendu compte, vous êtes au sixième étage lorsque vous préparez l'émission. Eh bien, je venais on était à la Sorbonne avec Nikos, on se rencontre dans la bibliothèque, on a un même sac d'écoliers, ça nous permet de nous adresser la parole, et ouais. Après on passe vraiment des journées et des soirées ensemble, et le soir, pour financer ses études, il est dans la salle des Telex. C'est au 6e étage. Je me rappelle ce numéro d'étage qu'il m'a souvent raconté. Je l'avais un peu oublié. Les nouvelles du monde arrivent sur des petits Telex avec des codes de 1 à 5. Et on est les premiers petits étudiants à découvrir des nouvelles comme la mort de Yasser Arafat ou des choses absolument incroyables. Lui courait dans le couloir vite jusqu'au rédacteur en disant « Voilà une info qui doit retenir votre attention ».
19: On va le saluer, Nikos, parce que c'est resté un copain, hein, je crois, aujourd'hui.
20: C'est, ouais. Non, c'est plus qu'un copain. Je sais, dans ces cas-là, qu'il ne faut pas verser dans le trop de compliments et de pathos. Mais surexposé comme il l'est, être à ce point, comme ça, dans la lumière, avoir cette notoriété aussi grande, et pas avoir écorné un gramme de cet ami qui était le mien il y a 18 ans, avec sa simplicité, sa loyauté et son humanité. Ouais, c'est un beau parcours de vie.
19: Nicolas Chaban, vous faites des allers-retours entre Paris, où vous essayez aussi au journalisme, il y a le Figaro, vous faites des piges à 17€ la pige. Bon, c'est pas votre truc, encore une fois, vous trouvez ça un peu trop parisien, il n'y a pas que Paris dans la vie, comme vous l'avez compris. Vous allez croiser des copains, et à un moment donné, vous allez voir qu'il y a des copains qui jettent un peu des fruits et légumes, qui ont un peu un mauvais aspect. Et vous vous dites, c'est quand même dommage. Et c'est là que vous avez le déclic, c'était où? Vous vous souvenez du jour où il y a eu ce déclic, des gueules cassées que vous avez créé?
20: Absolument, c'était dans le Luberon, juste avant, c'est ce qui m'avait connecté notamment au distributeur. On avait fait des centres de lavage solidaire pour notamment les copains qui étaient en galère juste avant. Mais comme les distributeurs, finalement, on arrivait à leur parler, on découvre qu'ils jettent des fruits ou des légumes, notamment là, c'était des abricots, mais il y en a bien d'autres, pour des mini-défauts d'aspect. Les cahiers des charges, faits toujours par des gens tellement savants qu'ils font des choses que notre bon sens ne ferait pas, décident qu'il faut que ce soit parfaitement rond, que la couleur doit être absolument comme celle-là. Et je vois, c'était la famille dans le Luberon Saint-Michel, je vois Thierry Saint-Michel qui jette sous l'établi des abricots parfaitement mûrs et très bons, alors que moi, je les aurais pris immédiatement pour les amener chez moi. Et là, c'est sa maman, je crois, qui me dit, s'il y a un seul fruit qui n'est pas parfait dans la palette, on peut avoir un refus de toute la palette. Mmh. Et là, on se dit, si ça devient du gaspillage, alors que c'est parfaitement bon, il faut qu'on les sauve. Voilà comment.
19: C'est comme ça qu'on est les gueules cassées, ouais. Alors, les gueules cassées. Il y a eu le label Le Petit Producteur, ça c'était juste avant. Et puis la marque de l'équitable, on va en dire un mot, qui est arrivée dans votre vie. On est en 2016. Les premières briques de lait, c'est qui le patron, qui sont produites. Il y a un endroit particulier d'ailleurs où elles sont produites. Je crois qu'on est dans la Bresse, on est à Pont-de-Vaux.
20: Ça c'est le moment où naît effectivement la brique de lait avec les producteurs. Mais la laiterie qui est importante aussi, elle est à Orléans. Il y a deux lieux, mais il y a cette laiterie qui va accueillir et ramasser le lait. Je me suis remis effectivement tout ça en tête, puisque il y a une production qui a décidé de raconter l'histoire dans un long métrage, et elle nous a fait repasser par toutes ces étapes. Et c'est vrai qu'il y a une scène dans ce qui deviendra un film, la scène de la mairie de Pont-de-Vaux, c'est absolument incroyable. Il faut imaginer en 2 secondes, les producteurs, 80 familles, à qui restait 2 mois avant de mettre la clé sous la porte. Chaque matin, quand ils tournaient le bouton de la machine à faire, 120 euros par jour, perdus. Et quand ils arrivent dans la salle, je me rappelle très bien de ce moment-là, nous on est un peu en retard, il y a le responsable de la laiterie, l'acheteur de Carrefour, Marc Delage, ils arrivent, dernière chance, nous les consommateurs, parce qu'on est consommateurs toujours aujourd'hui, on leur dit, on va pas vous laisser tomber. Et c'est le moment clé où, alors que Carrefour et la laiterie se demandent combien de litres ils peuvent récupérer, ils avaient 26 millions de litres à vendre, Carrefour et la laiterie disent 5 millions peut-être, mais pas plus. Nous, en tant que consommateurs, et merci à eux d'avoir entendu, on leur a dit, vous voyez, si vous prenez pas les 26 millions, ils vont disparaître. Si vous prenez 5 millions, vous allez un petit peu améliorer, mais leur vie ne va pas changer. Nous, consommateurs, si on est sûr que leur vie change, on achètera les 26 millions. Vous vendrez plus facilement les 26 millions de litres, si vous les sauvez, que 5 millions si vous les aidez un peu. Ils se sont tapés dans la main, et c'est qui le patron est né.
19: Nicolas Chaban, vous recevrez 2 fois le prix de l'audace marketing, c'est pas rien, en 2015 pour les gueules cassées, en 2018 pour C'est qui le patron, vous avez les éloges du New York Times, du Guardian, je sais pas comment on réagit. réagi à Carpentras quand l'enfant du pays comme ça réussit. Vous nous le direz peut-être dans un instant. Il y a même l'ONU hein, qui s'est intéressé à vous. Nicolas Chaban est notre invité. Vous êtes gourmand, Nicolas?
20: Ça se voit, je crois.
19: Oui, non, je ne suis pas du tout. Ben voilà. Je vous parle de ça parce que c'est avec beaucoup de gourmandise qu'on va retrouver Catherine Cricandon et qu'on va parler de cuisine. Parce que pour cuisiner, il y a deux écoles. Tout à l'heure, on était dans l'école de la forêt. Là, on est dans l'école de la cuisine. La cuisine au beurre ou la cuisine à l'huile. Fait penser au film avec Fernandel, tourné dans le sud d'ailleurs. Alors Catherine Cricandon, elle, a peut-être une solution à nous proposer aujourd'hui. Écoutez.
10: À Jaune, un petit village de 800 habitants du Loir-et-Cher, il y a une usine qui reçoit 3 tonnes de piments par jour. Mais pourquoi donc ? Eh bien, pour faire des sauces piquantes, pardi. La Maison Martin sort 8000 produits par jour, 600 000 par an, et cela demande un immense investissement de son cofondateur, Jean-Baptiste Martin.
15: Pour ma part, il faut savoir que les deux premières années en Loir-et-Cher, je dormais dans l'usine pendant 5 nuits par semaine. Ma famille est du côté de Versailles. En ce moment, c'est plus que 2 nuits par semaine. Voilà, il y a un rapport aussi charnel, en fait, à la fabrique, pas qu'au piment. Donc, on se donne beaucoup. Maintenant, on est hyper heureux et surtout... très heureux en fait d'emmener avec nous toute une équipe, de voir en fait qu'on a des clients aussi qui sont très contents en fait de découvrir que le piment c'est pas juste quelque chose qui brûle, mais quelque chose qui peut avoir un vrai sens gastronomique dans l'assiette. Donc la complétude, si je puis dire ainsi, de tout ça fait que ouais, c'est ultra kiffant.
10: Une équipe d'une quinzaine de personnes trie, lave et équeute à la main les piments. Ceux-ci sont ensuite réduits en purée avant d'être cuisinés seuls ou avec d'autres ingrédients. Il y a actuellement près de 25 références différentes et le mariage des saveurs est parfois étonnant. Framboises, algues, ananas et il y a même des éditions limitées avec du pastis et du vin. Les sauces ou salsa picante sont vendues dans plus de 1500 endroits en France et dans le monde. Pour en arriver là, il faut remonter 15 ans en arrière. Jean-Baptiste est chef cuisinier aux États-Unis. Il travaille avec une brigade composée entièrement de Mexicains qui venaient tous les jours au travail avec des petits piments à grignoter. Jean-Baptiste décide alors de s'intéresser à ce fruit. Oui, c'est un fruit, même si en cuisine on l'utilise comme légume ou condiment. De retour en France, il s'associe à sa femme Anna et son cousin Benjamin et il nous explique pourquoi et comment leur usine est maintenant en centre Val-de-Loire.
15: Alors on arrive ici mais vraiment totalement par hasard. Notre aventure elle a commencé dans notre école de cuisine en fait à Viroflay qui est juste à côté de Versailles. Il y a une tellement grosse demande en fait qu'il a fallu passer à un stade artisanal mais peut-être un peu plus industrialisé avec quelques machines et donc du coup on a cherché en région parisienne, il n'y avait pas chaussures à notre pied et en visant au sud on a trouvé un local en fait du côté de Jaune, c'était un ancien abattoir à volaille qu'on a transformé

0: Ouais, c'est très important, tout ce qui d'ailleurs fait notre gastronomie. C'est un patrimoine tellement important. Tous les jours, on se lève, nous l'équipe, en se disant qu'il faut qu'on défende ceux qui nous nourrissent tous les jours.
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3: Un petit peu de soleil et d'amour en cette fin de dimanche avec l'un des grands classiques de Stevie Wonder. Voici You Are the Sunshine of My Life sur Ici.

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2: Et le week-end touche doucement à sa fin, mais il nous reste encore une étape dans notre voyage. Toute cette semaine, Éric Bastien fait parler ses invités de leurs souvenirs les plus personnels. Et souvent, derrière une anecdote ou un lieu cité ou au détour d'une conversation, se cache toute une histoire. C'est le cas avec Sidonie Bonnec, qui était notre invitée lundi. Animatrice, auteure, elle nous a emmenés dans les endroits qui ont marqué son parcours, avec forcément quelques souvenirs et anecdotes au passage. Si vous l'avez manqué ou si vous avez simplement envie à réécouter, voici un nouvel extrait de Il n'y a pas que Paris dans la vie sur ICI.
3: Rennes, où, voilà, c'est les études, hein, c'est prépa littéraire, c'est calme.
4: Hippocagne, après fac de lettres et d'histoire, et pour devenir journaliste.
3: Alors Paris, l'école de journalistes du CELSA, Paris c'est au final la seule ville qu'on ne vous a pas imposée.
4: Oui, c'est ça. C'est la seule que j'ai. Alors, beaucoup de gens sont parisiens et partent en région. Bah, moi, j'étais une régionale et je rêvais de Paris. Parce ouais. que je n'étais jamais vraiment allée. Et puis, je me disais que j'aurais peut-être des opportunités pour mon métier. Puis, j'avais envie de vivre des aventures. J'avais surtout envie d'être perdue dans une ville. Eh bien, ça fait 20 ans, je suis toujours perdue.
3: Très honnêtement, je pense que même les purs parisiens ne connaissent pas Paris, ne connaîtront jamais
4: c'est
3: Paris.
4: Ça, c'est ça qui est enivrant. Moi, je me sens, je sais pas, est-ce que je peux dire que je suis parisienne? Ça fait 20 ans
3: ça
4: que
3: dépend,
4: je suis.
3: Vous ne vivez pas à Paris aujourd'hui?
4: Juste à côté.
3: Vous êtes francilienne?
4: Je suis francilienne, ouais.
3: Et vous êtes à combien de kilomètres de Paris? 10, 15, 20?
4: Ah non, 2.
3: Ah oui. Vous êtes petite couronne ou vous dites parisienne?
4: Oui.
3: Vous dites petite couronnienne.
4: Petite couronnienne.
3: Bon, évidemment.
4: Mais j'ose
3: Paris.
4: Pas parler de Paris, parce qu'on n'a pas trop le droit.
3: On verra.
4: On verra.
3: Sympa.

0: On l'espère.
1: Bon, bah, Paris, voilà, c'est moi qui le dis. C'est quand même le symbole aussi de la réussite pour vous. Je survole rapidement, c'est pas l'objectif, mais il y a Endemol, il y a France 4, il y a W9, il y a les maternelles sur France 5, il y a la TNT, il y a France 2, toujours sur France 2, tous les soirs à 18h05, avec tout le monde.
0: Ça fait quasiment 10 ans, hein.
1: Ouais, il y a RTL, il y a France Bleu, on l'a évoqué il y a quelques années. Que des lieux où vous êtes bien senti.
0: Ah oui, moi je suis bien partout, puis quand je suis pas bien, je finis par m'en aller, hein, mais ouais. Bien sûr. On a de la chance d'avoir des métiers quand même très, très chouettes.
1: Bon, et puis, alors, il y a ce déclencheur qui fait que maintenant, vous écrivez.
0: Qu'est-ce qui s'est passé?
1: Mais non, mais il y a ça, premier roman, La fille au père, là, c'était il y a quoi, il y a 2 ans maintenant, je dirais?
0: Deux ans, vous avez raison.
1: Gros succès, fierté, j'imagine, quand même, on va se dire les choses franchement. 100 000 exemplaires, il y a des hommes politiques qu'on voit tous les jours à la télé qui en vendent pas autant, hein.
0: Oui, c'est une chance inouïe. C'est une histoire que j'ai écrite à partir de ma propre histoire de fille au père quand j'avais 20 ans, qui s'est très mal déroulée à Londres. Et j'avais envie d'écrire un thriller. Je me suis dit, oh, je vais m'inspirer de ce décor, de ces gens fous que j'ai croisés dans ma vie, qui m'ont un peu traumatisée, et je vais en faire une fiction. Et je me suis lancée dans l'écriture de ce roman que j'ai écrit avec les conseils de plusieurs personnes qui m'ont dit, lâche les chiens, de toute façon, les écrivains, il y en a plein. Donc ça parlera peut-être à personne, peut-être que oui. La seule possibilité que ça marche, c'est qu'on entende ta voix. Voilà, j'ai lâché les chiens.
1: C'est d'autant plus une réussite, parce que je pense qu'il n'y a pas beaucoup de gens qui vous attendaient, là.
0: Personne. Mais c'est ça qui est magnifique. Et c'était horrible d'ailleurs quand j'écrivais. Je me disais, mais pourquoi je fais ça? Ouais. Puis il y a des jours, j'étais contente, voilà. Et puis j'ai trouvé un public, j'ai touché des gens et c'est extraordinaire. Et je vis ma meilleure vie.
1: Est-ce qu'il y a un lieu en France, ne me dis pas mon lit ou je sais pas quoi, vous aimez écrire?
0: Alors, je sais pas comment vous le savez, mais mon lit.
1: Oui, bah, je sais. Pourtant, je ne connais pas votre lit. Je le dis très honnêtement, en toute amitié.
0: J'adore écrire allongé. Mais on s'en fiche.
1: Je
0: commence et je finis mes romans à dinard.
1: Non, parce que écrire allongé dans un lit, c'est bien. Mais qu'est-ce que vous voyez? Peut-être qu'il y a quelque chose qui vous inspire quand vous êtes allongé.
0: Parce qu'en fait, et vous avez tout compris, j'ai une baie vitrée qui donne sur le jardin de mes voisins. Ils ont une belle pelouse verte, ils entretiennent bien, ils ont des belles fleurs, ils ont un cèdre, ils ont un magnolia. Et ça m'inspire. Et sinon, j'écris à dinard. Face à la mer. Voilà, j'ai besoin de un petit peu, pas tout le temps, hein, mais.
1: En Bretagne, il pleut.
0: Pas souvent. Alors cet été.
1: Que sur les cons, comme disent les Bretons.
0: Cet été, il n'a pas dû y avoir un seul con en Bretagne, car il n'a pas plu.
1: Est-ce que vous voyez pourquoi je vous emmène sur la pluie et l'orage?
0: Oui, parce que dans La Femme effacée,
1: Candice suffoque dans un Paris totalement submergé, avec une espèce de pluie incessante. C'est comme ça que ça démarre.
0: C'est vrai.
1: Et ça l'oblige à rester enfermée chez elle parce qu'il fait moche.
0: Oui, alors comment j'ai imaginé ça? Figurez-vous que l'année dernière, je ne sais pas si vous vous rappelez, on a eu une semaine d'épisodes de pluie. C'est-à-dire qu'il a plu intensément tous les jours. Donc premier jour, deuxième jour, troisième jour, je me dis mais je suis toujours pas sortie. Quatrième jour, j'ai commencé à angoisser. Cinquième jour, je me suis dit ah, la planète est en train de changer. J'ai fait quelques recherches et j'ai vu qu'en effet, avec les futures canicules, allait avoir également des grosses pluies. Et ça m'a fait un décor, en fait. Je trouvais que c'était un super décor pour mon thriller. Et surtout, je me suis dit que c'est comme si on était un peu en France dans quelques années, vous voyez. Et j'ai réfléchi à cette pluie. Qu'est-ce qu'elle va impliquer? Qu'est-ce qu'elle va entraîner dans la vie des gens et notamment des femmes? Eh bien, quand il pleut beaucoup et que vous ne pouvez plus sortir, les femmes et les enfants sont plus cloîtrés. Et quand on cloître des humains, des femmes, des enfants et des hommes, il y a aussi plus de violence familiale. Et ça m'a, ça m'a inspiré pour ce roman.
1: Candice, elle a une fille qui a 5 ans et qui crie la nuit.
0: Elle hurle la nuit et elle ne sait pas pourquoi. Et Candice, alors c'est un roman avec beaucoup de rebondissements et de secrets que vous allez découvrir, donc je ne peux pas vous les révéler. Mais elle va faire une découverte, justement à l'occasion d'une inondation, parce que Paris déborde, donc sa cave est inondée. Et en descendant dans sa cave, elle va avoir une inscription. Et à partir de là, elle va découvrir des secrets sur Paris.
1: Avec une étrange inscription,
0: peut-être sur sa
1: ça
0: famille.
1: Démarre à ce moment-là.
0: Ouais.
1: Sur la famille.
0: Ouais. Je suis la voix cousue
1: dans
0: la pierre.
1: Ça va plonger tout le monde dans un lointain passé. Ça va vous allez remonter le temps, là.
0: Et on va parler de ces souffrances et de ces blessures dans nos vies passées. Et c'est quelque chose de réel, c'est pas la psychogénéalogie, qui viennent aujourd'hui gâcher nos quotidiens. Et elle va devoir enquêter pour comprendre
1: d'où
0: viennent toutes ces angoisses. Voilà. Elle a l'impression de s'effacer dans la vie. Peut-être qu'on a voulu effacer d'autres femmes avant dans sa famille, qui sait.
1: Il y a de la folie, il y a de la manipulation. On parlait des fantômes tout à l'heure, des feux follets, le cimetière qui était en face de chez vous. Et un peu les fantômes du passé, les fantômes du présent. Ils se baladent aussi dans ce livre-là.
0: Parce que j'adore l'idée, et c'est une psychologue française qui a développé ça, l'idée que nous sommes en fait aussi le fruit de notre histoire familiale. Nous sommes une génétique familiale, mais nous sommes aussi une psychologie familiale. Et donc, il y a certains de vos ancêtres qui ont vécu des choses terribles. ça crée des, comme des nœuds, des secrets, des non-dits dans la famille et des souffrances qui parfois se réveillent à des dates d'anniversaire dans votre propre vie. Mmh. C'est pour ça que des gens vont parfois voir des psychologues qui sont spécialisés en psychogénéalogie pour comprendre cette histoire familiale et soulager des douleurs d'aujourd'hui qui appartiennent en fait au passé.
1: Quand on vous voit comme ça, toute gentille, généreuse, souriante, on n'a pas l'impression que vous allez devenir ce que vous êtes, je l'ai dit tout à l'heure. On se dit pas, tiens, va nous emmener dans quelque chose d'assez noir, un peu suffocant, ouais. Oppressant, noir, thriller. C'est ça,
0: oui,
1: votre univers dans le premier aussi.
0: C'est parce que justement, j'aime tellement la vie, les gens, j'ai toujours un abord très positif, mais on est quand même souvent déçu ou étonné ou inquiet par le comportement des gens. Et donc moi, la littérature, ça me permet d'épingler le mal, les comportements étranges et de pouvoir me libérer de ces peurs, vous voyez. Et puis je vous libère, je vous fais plaisir, en plus je vous libère de vos peurs aussi.
1: Donc je ne vous demande pas ce que provoque l'écriture en vous, une libération.
0: Oh là là, une sérénité, j'ai jamais été aussi bien de ma vie.
1: La femme effacée ou quand la vengeance défie le temps, signé Sidonie Bonnec, deuxième roman après le succès du premier, La fille au père. C'est en librairie depuis le 2 septembre, ce qui va vous conduire, j'imagine, dans des salons littéraires. Vous l'avez
0: évoqué. Je fais tout le tour de France.
1: Vous faites tout le tour de France.
0: Mais oui, là. J'adore rencontrer les lectrices et les lecteurs. Je vais aller à Besançon, à Nancy, je vais aller à Brive, je vais aller à Dinard. J'ai encore plein d'autres villes. Je vais tout mettre sur mon Instagram, mon petit tour de France. Comme ça, on pourra tous se rencontrer. J'ai hâte.
2: Dans mon
1: Il y a deux îles qui comptent pour vous, Sidonie Bonnec, Henri Salvador, bien sûr. L'île de Porquerolles.
0: Ouais, ah oui. Oui, c'est un de mes magnifiques souvenirs d'enfance. On avait des amis qui avaient un petit bateau et ils nous emmenaient faire du bateau à Porquerolles. Donc vous imaginez une île de rêve avec une eau extrêmement claire. Et donc on sautait dans l'eau avec notre petit maillot de bain. On regardait cette nature magnifique, cette eau délicieuse, cette Méditerranée. Et c'est une île magnifique, toute petite, très protégée. Je crois qu'il y a un numerus clausus. Maintenant, on ne peut plus y aller comme ça facilement pour les vacances. Mais c'est une île, c'est l'île de mon enfance. Mais en fait, c'était le bonheur, c'était le rêve de pouvoir passer des dimanches sur cette île.
1: Il y en a une deuxième.
0: Ah oui.
1: C'est l'île de Groix.
0: Ah, j'adore. Pareil, des vacances en camping.
1: Alors, l'île on avait des. Grenat, on la surnomme, j'ai
0: vu. Ah, je ne savais pas.
1: Ouais.
0: Je me rappelle, on pêchait des. Comment ça s'appelle? Ça n'existe presque plus. Les pieds-pouces, ça vous dit quelque chose?
1: Oui, bien sûr.
0: Ouais. Ce fruit de mer un petit peu étonnant. Et je me rappelle, on mangeait ça avec des amis qui avaient des tentes dans un camping. Et donc, on campait, on faisait du vélo, on mangeait des crêpes, parce que Groix n'est que crêpes aussi. Hein.
1: C'est au nord-ouest de Belle-Île-en-Mer. Hein,
0: excusez-moi. Oui, c'est dans le sud de la Bretagne.
1: De la Bretagne,
0: voilà, exactement. Et c'est une petite île qui a des plages de toutes formes, des petites criques. La mer est bonne. Et elle est vraiment accessible. C'est une île extraordinaire.
1: On s'est baladé partout. Est-ce qu'il y a un lieu que vous retenez parmi tous ces endroits? Vous avez commencé tout à l'heure en fermant les yeux, en me disant Aix-en-Provence. Et puis finalement, là, depuis quasiment une heure, on a évoqué plein de choses. Si on devait en garder qu'un seul, et si vous étiez une carte de France et qu'il y avait un lieu central?
0: Porquerolles.
1: Ah bah,
0: une île.
1: Oui,
0: parce que l'île, c'est fascinant. Et en plus, quand on écrit des romans, c'est très inspirant, une île. C'est le décor d'un huis clos, c'est l'isolement, c'est l'inquiétude, c'est aussi la beauté, mais j'adore les îles. On a beaucoup d'îles en France, hein, c'est extraordinaire.
1: Évidemment, et l'île de France, vous vivez.
0: Oui. Alors celle-là, elle est plus l'île de la cité aussi.
1: C'est vrai. S'il y a des lieux que vous connaissez peu ou que vous aimeriez découvrir, vous dites, tiens, voilà, je ne me suis jamais arrêté, j'ai noté la Lozère, la Creuse ou encore la Corrèze.
0: Bah oui.
1: Parce qu'en fait, pas du tout.
0: Non. Si, je suis allée à Saint-Chély-sur...
1: Saint-Chély-d'Apcher.
0: D'Apcher.
1: Ouais, ça sent l'Auxerre.
0: Oui, ça sent l'Auxerre. Extraordinaire festival du livre. Justement, c'est ça qui m'a donné envie de me balader un peu plus au cœur des terres. J'ai demandé plein de conseils pour de futures vacances. Et en camping-car, faire du vélo. Voilà, ça, c'est un coin qui m'attire. Le calme, la solitude. Je suis en recherche de ça un peu. Moins de monde.
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5: Et il est temps de refermer notre petite carte de France pour ce week-end. Alors pour le dernier morceau de 7 heures, on vous emmène juste après la frontière, direction l'Italie. Un titre qui a gardé toute sa fraîcheur et qui devrait parfaitement accompagner cette fin de dimanche. Lily Cube, voyage en Italie sur Ici. Merci d'avoir partagé cette soirée avec nous. Très belle fin de week-end à toutes et tous.

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1: Le week-end s'achève doucement sur ICI, il est 21h. Très bonne soirée à toutes et tous et rendez-vous avec Laurent Petit-Guillaume dans les années 80.
2: Bonsoir à tous, j'espère que vous avez passé un bon week-end. Et pour le finir en chanson, en sourire, en souvenir, je vous ai préparé une heure de tube, une cuvée 100% années 80. Ça commence comme ça.

0: Baltimora, c'était Tarzan Boy.
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0: J'ai bien précisé chanson, souvenir et sourire, hein, parce que si vous êtes curieux, si vous avez envie de sourire, je vous invite à revoir le clip qui accompagne ce tube sorti il y a 40 ans. C'est du fait maison, les effets spéciaux sont d'époque, le chanteur, danseur, n'hésite pas sur le maquillage, bref, c'est du 100% années 80, bah oui. Les temps changent et pour la suite, on va choisir un son, un look, un rythme très différent. Unchain My Heart, c'est Joe Cocker qui arrive avec sa voix rock and roll.

Indochine, c'était Canary Bay. Une soirée années 80, c'est toujours avec un titre d'Indochine. À un moment donné, bah voilà, c'est fait. 1985, Canary Bay, malgré les réticences de la maison de disques concernant le sujet de la chanson, l'homosexualité féminine, le groupe décide d'en faire un single. Et ça marche. Mais malgré cela, le titre ne bénéficiera jamais d'un clip. Contrairement, entre autres, au groupe Alan Parsons Project qui, en 1984, pour le tube Don't Answer Me, s'offre un clip génial dans le style bande dessinée. Franchement, c'est à voir, à revoir. Mais nous, ici, on les écoute.

0: Mylène Farmer, c'était Tristan. Ah, il y a de la référence dans l'air comme souvent avec Mylène. Ce titre s'inspire du célèbre roman de Léon Tolstoï, Anna Karénine. Un titre sur la perte d'un amour impossible. Alors c'est le quatrième extrait de son premier album, Cendre de lune, et c'était en 1987. Année plutôt heureuse aussi pour François Feldman, puisqu'il obtient son premier succès, Rien que pour toi, qui arrive dans un instant.
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0: Running Up That Hill, c'était Kate Bush. 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
0: Le fameux tube de celle qui est devenue une vraie légende et qui s'est retrouvée trois fois numéro un avec cette chanson. La première fois à sa sortie en 85, une deuxième fois en 2012 avec une version remixée pour la cérémonie de clôture des JO d'été, et une troisième fois grâce à son utilisation dans la série Netflix Stranger Things. À mon avis, en termes de droits d'auteur, ça lui permet de voir venir. Plus modeste, mais tout aussi ancrée dans notre mémoire, L'encre de tes yeux, Francis Cabrel.

Claude Dugarreau, c'était Lou Gaillard. Le titre qui a permis au génie toulousain de renouer avec le succès, alors que sa maison de disques l'avait remercié parce qu'il ne vendait pas assez de disques. Alors lui, il vend tout ce qu'il possède pour produire un nouvel album à New York. On est en 87 et à sa sortie, c'est un vrai triomphe. Il

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1: Merci d'avoir partagé avec moi ce 100% années 80. La suite de votre soirée, c'est 100% chansons françaises. Et à demain. 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Il est 22h.
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2: Avec Cœur de Rocker, Julien Clerc s'offre un nouveau souffle et séduit une génération plus jeune. Mais la chanson cache des confidences très fortes.
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2: L'artiste y évoque son choix de délaisser les études aux grandes dames d'un père qui le rêvait ailleurs. Loin des bancs de l'école, Julien n'a qu'une seule obsession, la musique. Mais le texte va plus loin et devient même une lettre ouverte à sa mère pour lui dire tout son amour. Il y confesse aussi son incapacité à rester fidèle. La musique ne suffit pas à combler tous ses manques.

0: Un titre sincère qui prouve que chez Julien Clerc, la passion et les sentiments sont indissociables.
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3: Une jeune fille de 17 ans s'apprête à gagner l'Eurovision et à devenir une icône malgré elle. Son nom, France Gall, et son tube, poupée de cire, poupée de son. Bienvenue en 1965.
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3: Derrière les sourires de façade, c'est un drame. Le texte, signé Serge Gainsbourg, est d'une cruauté rare. Il se moque de la naïveté de la chanteuse en la comparant à une marionnette sans cervelle. Pire encore, le soir de son triomphe, son fiancé, Claude François, la quitte par jalousie au téléphone. Une musique entraînante pour masquer une immense solitude. France Gall finira par rogner cette période, même si ce titre s'impose dans le cœur des Français.
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2: Café Boc, merci de nous recevoir depuis votre belle boutique de la rue du Docteur Leroy. Bonjour Henri Lemarié.
3: Bonjour Bruno.
2: Alors votre actualité déjà avec 2026 dans la ligne de mire, c'est la création d'une franchise, d'un accompagnement également des futurs franchisés. Mais pour en arriver là, c'est quand même intéressant de savoir qui vous êtes et comment vous avez commencé. Moi je vois Café Boc 1932, bon c'est pas vous qui êtes à la tête de cette enseigne depuis 1932, vous les dirigez depuis quand?
3: Je dirige les Café Boc depuis 2020, depuis octobre 2020, depuis que Bruno Clément qui avait été là pendant 32 ans, bah, cédé le fonds de commerce.
2: Allez, des questions très directes. Quel âge avez-vous?
3: J'ai 56 ans dans quelques jours.
2: Est-ce que vous êtes sartois de naissance?
3: Je suis sartois de famille, parce que moi je suis né et j'ai grandi en région parisienne, mais ma famille est originaire du sud de la Sarthe, à Rueil-sur-Loire, depuis des générations et des générations.
2: Quelle a été votre formation?
3: Je suis technicien d'abord, et ensuite commercial. Je suis technico-commercial, j'ai commencé par vendre du bien d'équipement industriel.
2: Le café, pourquoi, comment?
3: C'est un cheminement, j'ai commencé par l'industrie, j'ai eu envie de quitter l'industrie pour revenir à mes racines familiales qui est l'artisanat. Donc je me suis dirigé vers le bâtiment, donc la ferronnerie d'art. J'ai repris une entreprise que j'ai dirigée pendant 10 ans. La dernière opportunité professionnelle, ça a été d'aller vers encore plus d'artisanat avec la reprise de ce fonds de commerce où on transforme le café vert, le café cru qui nous vient de l'autre bout de la planète, en un café torréfié que l'on vend ici. Et effectivement, les Cafés Boc le font depuis 93 ans.
2: Ça a l'air de bien se passer. C'est quoi les clés de la réussite?
3: Il n'y a pas de clé de la réussite propre à Café Boc. C'est le clé de la réussite propre à l'entreprise, c'est-à-dire définir un projet d'entreprise, une stratégie, s'y tenir, s'entourer de gens compétents, motivés, de respecter les équipes en interne, les clients en externe, et puis de croire en son projet et de porter la passion.
2: Henri Lemarié, où vous voyez-vous dans 5 ans?
3: J'espère que dans 5 ans, les Café Boc seront une marque connue en France pour la défense de la filière et pour la vertu qu'ils porteront.
2: Parlez-nous du cadre de vie qu'offre la Sarthe, Henri Lemarié.
3: C'est un cadre de vie exceptionnel. Nos enfants peuvent y grandir. On est proche de cette nature qui nous est si importante. Et aujourd'hui, quand même, la possibilité d'y porter à des projets modernes.
2: Merci beaucoup, Henri Lemarié, de nous avoir reçus. À très bientôt.
3: À bientôt, Bruno.
2: On se prendre un café là tout de suite.
3: Allons-y.
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4: Si je vous dis Johnny Hallyday, Belmondo, vous pensez cinéma? Oui, mais pour moi aujourd'hui, ça me fait penser Bichon Maltais, Yorkshire, bref, des toutous quoi.
5: C'est beau, hein, cet homme avec son chien.
4: Car aujourd'hui, je teste le métier de toiletteur canin. Mais pas chez n'importe qui. Non, non, non. Chez un coiffeur des chiens de star. On est chez Rhinocérose. C'est à Strasbourg. C'est le salon de Didier, qui est toiletteur canin depuis plus de 25 ans. Et ici, on rigole pas avec le pelage, la touffe, le poil. Derrière la porte vitrée, les odeurs de shampoing, les bruits du séchoir. Et chez Didier, chaque chien est traité comme un client VIP. Et ce, pour le plus grand bonheur de ses propriétaires, qui eux sont confortablement installés, eh bien, dans le canapé pour papoter. Je regarde Didier au loin qui est en pleine retaille de mèche sur Anouk. Anouk, c'est un petit bichon maltais très précieuse. En pleine cure de rafraîchissement, il observe beaucoup. Et il me dit, tu sais Maxime, il faut savoir lire le chien. Son âge, son caractère, sa morphologie. Anouk, par exemple, eh bien, elle porte actuellement la fameuse coupe bébé, qui est très demandée pour les bichons maltais. Ça lui fait une petite tête toute ronde et résultat, effet rajeunissant immédiat. Anouk a perdu 10 ans. Oui, enfin presque, vous m'avez compris. Mais rien n'est automatique parce que chaque race, chaque pelage, chaque chien est différent. Alors évidemment, moi je suis là pour tester. Alors j'ai voulu tenter un petit geste, un petit coup de ciseau. Mais alors clairement Anouk, alors là, elle m'avait déjà capté. À peine le ciseau en main et ce regard qui voulait clairement me dire « Toi mon gars, c'est même pas la peine ». Je me suis rapproché tranquillement. Anouk, elle, s'est reculée. J'ai pas insisté, même si maman me disait « Mais si, allez-y, elle dira rien ». Et j'ai préféré ne pas croire maman. Non. Didier reprend la main, précis, calme, le chien se détend. L'expérience parle quoi. Ni quel. Eh oui, Didier, c'est un peu comme le Franck Provo des Cabots. Il a coiffé les fidèles compagnons des plus grandes stars. Oui, Johnny, Bebel. Mais ça, pour lui, ça n'a pas d'importance parce que chaque chien est, sans mauvais jeu de mots, bichonné de la même façon pour lui. Et ça fonctionne aussi pour les clients, hein, qui sont littéralement, mais alors, aux petits oignons. Et pour Didier, c'est ça, sa récompense. Voir le chien bien, mais aussi voir les maîtres heureux. Et pour ça aussi, il faut le dire, Didier, ah, il a le coup de patte. Le petit mot qui va bien, la petite attention qui fait plaisir, les nouvelles des dernières sur Simba, Loki ou encore Marley, il les connaît tous, hein. Moi, je repars avec des poils partout sur le pantalon, mais avec une certitude, ce métier est bien plus profond que ce que j'imaginais. Quant à Anouk, la voilà prête pour aller batifoler avec Maman, direction chez le boucher, qui, j'en suis sûr, ne manquera pas de souligner la beauté de cette nouvelle coupe à sa maîtresse. N'est-ce pas, Anouk ?
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4: On sait qu'on est Lorraine, Nicolas Turon, parce que quoi aujourd'hui ?
0: Parce qu'on connaît le GGN de Lémont.
4: Je ne connais pas, moi, le GGN de Lémont.
0: Nous avons reçu beaucoup de messages qui nous encourageaient à faire des papiers sur la Meuse, donc on continue.
4: D'accord.
0: Et figurez-vous, Frédéric, que chaque village a son clocher,
4: oui.
0: Son bistrot,
4: oui.
0: De moins en moins, mais...
6: Et son GGN.
0: Et son original. Oui, dans le GGN, on le sert dans le bistrot aussi, mais... L'original du village, vous savez, le type un peu inquiétant, oui. Qui habite à la sortie du bourg.
4: Oui.
0: Parfois un vieux garçon qui n'est jamais parti de chez sa mère. Parfois un artiste un peu sauvage. Parfois un gentil bonnet qui habite avec 43 chats. Parfois un ouvrier agricole qui ne sait pas faire grand-chose, mais qu'on embauche à tour de rôle, par charité. Le type qu'on voit débarquer le jour de la fête patronale avec un mélange de crainte et de fascination, parce qu'on sait qu'après 5 bières, il se tient moins bien qu'à l'ordinaire. Il a beau accrocher une fleur des champs arrachée dans le fossé à sa boutonnière pour rassurer les mères de famille, tout le monde sait qu'une fois que la plus jolie femme du village, mettons la femme du maire, aura refusé de danser avec lui, le bal changera d'atmosphère. L'original sculpte du bois, ou attrape les oiseaux à la glu, ou connaît les meilleurs coins à champignons, ou se noie dans la gnôle, ou parle un sabir que lui seul comprend, ou marche le long de la route suivant toujours le même parcours inlassablement. Dans tous les cas, l'original est original, surtout parce qu'il ne fait pas comme tout le monde. À Lémont, dans la Meuse, un petit village de 475 habitants, à 12 km de Bar-le-Duc. Vous connaissez Lémont, non ?
4: Non.
0: Là où un avion s'est crashé en 1912 ?
4: Pas
0: non,
4: du tout.
0: Il y a une plaque. Là où une bande de passionnés fait vivre une photothèque incroyable ?
4: Non.
0: Le Google Images du Terre-Terre.
4: C'est vrai ?
0: Ah ouais, c'est super. À Lémont, donc, l'ancien maire, un centenaire, raconte des tas d'histoires, je l'ai rencontré.
4: Ouais.
0: Il raconte comment il menaçait les garnements avec sa canne pour les faire descendre des arbres quand il glanait des fruits. Comment il considérait que ses adjoints et lui, élus à 28 ans, au siècle dernier, étaient des balayeurs de granges et de chats crevés, je le cite, comment ils épieraient les chemins à la main, un à un. Ils faisaient du bénévolat le week-end et les après-midi. Et ce maire-là vous parlera d'Eugène Henry, dit le Gégène, l'original de Lémont. Et pourquoi cet original était original ? Parce qu'il avait son cercueil chez lui. Il dormait parfois dedans pour l'essayer, je cite. Et avant de mourir, le Gégène, il avait rempli son cimetière de bouteilles et de conserve, histoire de tenir le coup pendant le long voyage de l'éternité.

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1: À Ancenis, j'ai rencontré Albert, ancien éditeur jeunesse, devenu un véritable moteur dans le monde associatif. Albert, il sème des idées et il aime surtout voir les autres les faire grandir. Une présence discrète mais indispensable qui sait inspirer sans jamais s'imposer. Et s'investir pour les autres est arrivé pour lui comme pour beaucoup d'entre nous.
2: Oui, ça a commencé en fait, notamment avec les enfants, en étant parents d'élèves. Et puis à s'engager autour de la vie locale, dans les associations de parents. Ça a commencé comme ça, l'engagement associatif. J'ai été scout et donc engagé quand même assez jeune dans le mouvement associatif. Oui.
3: Ça vous apporte quoi l'engagement associatif?
2: J'aime bien l'action. Je suis quelqu'un qui réfléchit aussi à beaucoup de concepts, mais au bout d'un moment être que dans le concept, ça marche pas. Donc être à l'action, c'est vraiment des choses qui pour moi sont importantes. Et puis aussi de créer du lien. Et ça, dans les associations, on peut pas faire tout seul. L'idée, c'est vraiment de créer du lien, de créer des interconnexions. Et ça, c'est vraiment quelque chose qui me nourrit en fait au quotidien. Parce que je suis convaincu que je pourrais être à d'autres endroits. Mais ce qui importe, c'est qu'est-ce que je peux faire pour l'endroit où je suis.
3: Et vous apportez quoi de vous là-dedans?
2: Je pense avoir cette capacité à mettre en lien les gens, à éventuellement aussi motiver, lancer des projets.
3: Fédérateur,
2: je sais pas, initiateur plutôt. En fait, je suis plutôt au début. Ce qui m'intéresse, c'est mettre en route des actions. Moi, j'aime me rendre le plus dispensable possible. C'est-à-dire que si je peux ne plus être dans un projet, tant mieux, parce qu'il y a d'autres choses aussi qui peuvent naître. Et puis, moi, ce qui m'amuse aussi, c'est justement de réussir à créer du lien et puis à faire en sorte que des différentes choses qui sont un peu dispersées soient plus puissantes parce qu'elles sont ensemble, parce qu'elles se mettent à travailler ensemble.
3: On dirait que vous déposez l'idée, puis hop, vous partez après.
2: C'est un peu ça. Ben, ce qui m'intéresse, c'est que d'autres s'emparent des idées. Moi, les idées, ouais, j'adore les idées. Mais ce qui m'intéresse, c'est surtout quand je vois qu'il y a une dispersion sur des sujets, de me dire, mais pourquoi est-ce qu'ils se rencontrent pas?
3: Dernière question, qu'est-ce que vous apporte tout ça dans votre vie, Albert? Toutes ces idées que vous semez, vous plantez?
2: C'est en fait, je pense que derrière tout ça, c'est se sentir vivant.
3: Ouais, encore voilà. Une fois.
2: Mais oui, c'est oui, je pense que c'est ça.
3: Tout simplement, et c'est beau d'être vivant finalement. Et
2: ouais, c'est une bonne idée.
3: On peut vous souhaiter quoi pour la suite à vous?
2: De continuer à être curieux. Ça, c'est une sorte d'angoisse que j'ai dans ma vie, c'est qu'un jour je puisse ne plus être curieux, perdre ce côté de ah, waouh, cet émerveillement.
3: Ouais.
2: C'est-à-dire perdre l'émerveillement et la curiosité. Ça me ferait mal.
1: Albert, dans le monde associatif comme ailleurs, continue de semer des petites graines d'idées et laisse la magie opérer.
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4: Nous sommes avec une des dernières et la plus ancienne fabrique de pâtes de fruits en Auvergne. Avec Anthony Vallat, qui est le directeur général. Merci de nous recevoir, Anthony. Nous sommes face à une vieille photo qui montre, je pense, le tout début de cette maison Cruzy, c'est ça?
5: C'est pas le début historique, puisque la maison Cruzy a été fondée en 1880, mais c'est effectivement une photo du site de fabrication ici, sur la zone du Brézé, telle qu'il était en 1956, au moment où la maison Cruzy a déménagé du centre de Clermont pour venir s'installer sur la zone du Brézé.
4: Construction de l'usine Goffredi, avenue Jean-Mermoz, sur le champ d'Angélique. Et on aperçoit des angéliques,
5: oui,
4: sur ce champ.
5: Et l'angélique étant un des produits un petit peu signature des confiseurs et de la confiserie. Et donc c'est un beau clin d'œil de l'histoire que de penser que voilà, notre site de fabrication ici est basé sur un ancien, oui, champ d'angélique. Voilà.
4: L'angélique, ces petits bâtonnets de couleur verte, hein, c'est
5: exactement
4: ça, je ne dis pas de bêtises.
5: Il y a beaucoup de particuliers qui ont aussi de l'angélique à la maison. Voilà.
4: C'est la tige.
5: On confie la tige, tout à fait.
4: D'accord, oui. Ok. Et aujourd'hui, vous en faites toujours? Vous avez toujours des producteurs d'angélique qui bossent avec vous?
5: Oui, tout à fait. C'est un agriculteur qui vient nous livrer en tracteur chaque année. C'est au mois d'août, quand la récolte est prête. On se met d'accord avec lui l'année d'avance sur les quantités dont on aura besoin. Et puis il vient nous livrer. On la travaille, on la prépare. Et puis après, on va la faire confire. Donc c'est un produit auquel on tient beaucoup.
4: Il y a toujours une grosse tradition autour de ça. Enfin, en Auvergne, on offrait des pâtes de fruits. C'était un incontournable.
5: effectivement, la création de la pâte de fruits a été faite en Auvergne. Hein. À la base, la pâte de fruits s'appelait la pâte d'Auvergne. Et c'était vraiment une spécialité, on va dire, régionale. Ce qui a fait que l'Auvergne était une terre de fruits confits, c'est que, on va dire que la noblesse venait, descendait de Paris dans le 16e, 17e siècle et venait dans les cures, à Roya ou autre. Ils découvraient, ils dégustaient les fruits d'Auvergne. Et la méthode de conservation à l'époque, hein, puisqu'on n'avait pas toute la pasteurisation, etc., là, c'était le fruit, c'était de confire les fruits. Ce qui faisait que, du coup, les confiseurs auvergnats ont prospéré sur la base des gens qui venaient en cure et qui ramenaient leurs fruits à Paris en général. C'est comme ça que la confiserie et le métier de confiseur a démarré en Auvergne.
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1: 7h40, Arnaud Fromage est avec nous pour la nécessaire minute comptoise, hein, des infos insolites, improbables tous les jours. Bonjour Arnaud.
8: Bonjour, bonjour.
1: C'est mercredi aujourd'hui, il va falloir trouver une activité pour les enfants, forcément.
8: Oui, et comme ils n'ont repris l'école que depuis deux jours, je n'imagine même pas ce qu'ils peuvent avoir en tête. Tenez, nous sommes en juin 2015 à Beaucourt, dans le territoire de Belfort. Dans le cadre d'un atelier, les élèves du club de sciences du collège Saint-Exupéry s'apprêtent à réaliser l'expérience qu'ils préparent depuis des mois. Tout le collège est là, la presse est invitée, les scientifiques en herbe sont inquiets. Il est 9h20, leur H du jour J de l'année A est là, 10 mois de travail sont en jeu, leur ballon sonde est prêt à s'envoler.
1: Ah, oh, mais c'est juste ça, une expérience météo, c'est pas la peine de mettre autant de suspense, Arnaud.
8: Non, ce n'est pas qu'une expérience météo. C'est aussi une expérience charcutière, parce qu'au ballon sonde, destiné à tutoyer la stratosphère, est attachée une saucisse de Morteau. Oui, les collégiens de Beaucourt ont décidé d'envoyer une saucisse dans l'espace. Dans le ciel de Beaucourt, une nacelle contenant un système, un fil chauffant activé par une minuterie destinée à libérer la Morteau au bon moment, s'élève, tiré par le ballon gonflé à l'hélium. À bord, deux caméras sont embarquées pour suivre le périple de la saucisse qui ne fait que commencer, sous les hurrahs de la foule qui s'élève.
1: Mais qui a eu cette idée, Arnaud, sans rire ?
8: En réalité, c'est un concours de circonstances. Au départ, il s'agissait bien d'envoyer un ballon sonde, comme ça se fait souvent dans les clubs de sciences. Et puis, c'est au programme de quatrième, mais avec un petit personnage en plastique, en guise de charge. Or, il se trouve que le professeur de physique-chimie du collège de Beaucourt connaît bien Bertrand Vinçu, qui lui travaille régulièrement pour la promotion de la saucisse de Morteau. C'est à lui notamment qu'on doit l'idée de la Morteau mobile, envoyée sur la caravane du Tour de France en 2014. Alors forcément, ça fait tilt. L'association de défense et de promotion des charcuteries et salaisons IGP de Franche-Comté donne son accord. La Morteau va pouvoir s'envoyer en l'air.
1: C'est complètement fou. Bon, j'espère juste que personne ne s'est pris ensuite une saucisse sur la tête, parce qu'elle est forcément retombée après.
8: Effectivement, et je vous rassure tout de suite, personne n'a été blessé lors de la redescente de la Morteau, qui aura tout de même atteint les 30 000 mètres d'altitude, soit deux fois plus haut qu'un avion de ligne, avant de retomber près de Zurich, en Suisse. Une fois récupérée, la partie plus sérieusement scientifique a pu commencer, avec les analyses de température et de pression atmosphérique par les élèves. Mais voilà, cette anecdote prouve une fois de plus que quand on veut faire une connerie, autant y aller à fond, parce que c'est très sérieux, la connerie.
1: Alors rendez-vous compte, une saucisse de Morteau dans l'espace, on en apprend vraiment tous les jours, avec la nécessaire minute comptoise d'Arnaud Fromage. Vous réécoutez, vous voyez aussi des images évidemment sur ici.fr Besançon. Merci beaucoup Arnaud, et puis à demain.
8: À demain.
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1: Les médias, les réseaux sociaux, les moyens aujourd'hui sont multiples pour connaître une célébrité mondiale, mais fut un temps où l'arc était loin de posséder autant de cordes.
2: En plein dans le mille.
1: 8 septembre 1886, des cordes, cette fois vocales, retentissent dans la maison de Félix Philippe Valin, clerc de notaire à Montalieu-Versieux. Cette voix, c'est celle de Joséphine Eugénie, que l'on surnommera plus tard Ninon, et si c'est la première fois qu'on l'entend, ce ne sera certainement pas la dernière. La première fois qu'elle l'emploiera en spectacle, ce sera chez nous. En 1909, après un passage au conservatoire de Lyon, sa première expérience de soliste, c'est à Bourgoin, pas encore jumelée à Jallieu à l'époque.
3: Quelle histoire ça aussi.
1: Une histoire de maladie, figurez-vous. La première chanteuse de l'opéra de Lyon tombe malade, et Ninon la remplace pour le premier rôle, et c'est un triomphe. Cette réussite, elle poussera son entourage à l'envoyer à Paris pour tenter sa chance, mais les débuts sont difficiles. Ninon s'aguerrit, fait des rencontres, notamment l'un de ses premiers fans, un certain Claude Debussy. Et puis en 1912, c'est le tournant grâce à un deuxième fan de la voix si particulière de Ninon. Elle auditionne à l'Opéra Comique.
4: Un comique, toi, tu regardes les Simpsons le soir.
1: Et Albert Carré, le directeur, est séduit. Il l'engage aussitôt. Mais l'idylle ne durera pas. Pierre Barthélémy Gueusi succède à Albert Carré à la tête de l'Opéra Comique.
5: Ça va trancher, chérie.
1: Il déteste Ninon et lui fait subir des crasses en tout genre. C'est le cauchemar.
6: Personne ne peut être aussi con que ça.
1: Son salut viendra d'un gala. En 1916, elle chante au profit des blessés de guerre. Le destin aura voulu que dans la salle soit présent le directeur du colonne de Buenos Aires, une salle aussi prestigieuse que la Scala de Milan ou l'Opéra de Paris.
7: Ça, c'est énorme.
1: Et Ninon, elle lui a tapé dans l'oreille au directeur. La chanteuse n'hésite pas. Elle casse son contrat avec Gueusi et s'embarque dans le plus grand voyage de sa vie.
8: Oh, ça fait du bien, ça.
9: C'est bon, ça.
8: C'est bien.
1: Pour la Montalieu-Lande, c'est le début d'un triomphe de 10 ans en Argentine qui lui assure une célébrité mondiale.
10: C'est Darty mon kiki.
1: Ninon Valin est accueillie comme une star en Grèce, en Turquie. Elle donne un récital privé à la Maison Blanche pour le président Roosevelt. La reine-mère d'Angleterre réclame au président Lebrun de l'entendre pour sa venue diplomatique en 1938.
11: Soit on est quelqu'un, soit on est personne.
1: Les tournées s'enchaîneront jusqu'en 1945, date à partir de laquelle Ninon préférera rester dans sa propriété lyonnaise de Millerie. Héroïne dans les opéras qu'elle interprète, Ninon Valin le deviendra aussi dans la vraie vie. Pendant l'occupation, elle cachera des juifs et sauvegardera, en la soustrayant aux Allemands, la collection inestimable de François Lang, l'un de ses amis, pianiste et mécène français qui décédera en déportation.
12: C'est des commandos anti-chars, des P-51.
13: Ce sont nos anges gardiens.
1: Si sa carrière a fait d'elle une voix incontournable à l'étranger, son héritage dépasse la simple performance. Elle est à l'origine de la création du conservatoire de Montevideo, en Uruguay. Elle a tourné les cinéphonies, les premiers clips de l'histoire. Elle a été l'artiste la plus radiodiffusée dans les années 20 et 30.
14: Enfin, c'est fou! C'est fou!
1: C'est également à Ninon Valin que l'on doit l'éclosion de jeunes talents comme Georges Guettari ou encore un certain Luis Mariano. Mexico. Comme un symbole ou une reconnaissance ultime du destin, Ninon Valin décède le 22 novembre 1961, jour de la Sainte Cécile, patronne des musiciens. La plus grande cantatrice du monde a été pendant longtemps Ninon Valin, une iséroise, illustre iséroise.
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15: On retrouve une comtoise qui compte avec une aventure humaine, une aventure aussi en termes de santé. Elle s'appelle Émilie Joly.
16: C'est triste à dire, mais quand on tombe dans la maladie, on a l'impression d'être tout seul, qu'on est le seul au monde à souffrir, alors que pas du tout.
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15: Émilie Joly, vous êtes ancienne Miss Pays de Belfort-Montbéliard, c'était en 2017. Votre vie a basculé quelques années après avoir glané vos écharpes de Miss. Qu'est-ce qui s'est passé en 2021, Émilie?
16: Alors c'est contre au début plusieurs maladies, plusieurs pathologies qu'on m'a diagnostiquées, donc des syndromes de compression vasculaire très rares, donc le syndrome de Nutcracker, le syndrome de May-Turner et le syndrome de Wilkie. Donc j'ai été opérée pour chacun des syndromes, donc deux à Annecy et un à Paris, mais probablement depuis ma dernière opération, j'ai contracté donc une gastroparésie. C'est une paralysie de l'estomac, c'est-à-dire qu'aujourd'hui je ne peux plus manger et boire normalement sans vomir derrière. Donc ça crée beaucoup de problèmes autres, comme un ralentissement des intestins, un ralentissement de la vessie. Donc je suis sondée aussi au niveau urinaire par moment. J'ai eu une sonde naso-jéjunale pour m'alimenter pendant plusieurs mois, mais ça a été très compliqué, donc on a dû l'arrêter. Et actuellement, je nage un petit peu comme je peux pour m'alimenter, mais c'est vraiment très compliqué. Et c'est une pathologie qui n'est pas forcément très connue et que les médecins ne croisent pas tous les jours. Donc, pour retrouver des professionnels qui s'y connaissent, c'est très compliqué. Et oui, je me bats contre ça et ça crée beaucoup de problèmes. Donc, des problèmes aussi au niveau des problèmes électrolytes. Donc, tout ce qui est potassium, sodium. Voilà, tout ça, et forcément c'est dangereux pour le cœur, donc...
15: On ose le dire, vous êtes un exemple de résilience, de force mentale, vous le partagez aussi sur vos réseaux sociaux. Pourquoi faire ça, tiens d'ailleurs? Est-ce que ça vous fait du bien? C'est une sorte d'échappatoire?
16: Alors il y en a beaucoup qui comprenaient pas pourquoi j'en parlais sur les réseaux, et en fait, moi j'écris énormément depuis très jeune, donc ça a toujours été un peu mon échappatoire, et c'est vrai que j'écrivais en secret, et un jour on m'a dit « mais pourquoi tu les partages pas ?» Et en fait, je me suis dit, quoi de mieux que les réseaux pour les partager. Et j'ai commencé à un peu en parler. C'était ma manière à moi de me rendre compte que j'étais pas toute seule. C'est triste à dire, mais quand on tombe dans la maladie, on a l'impression d'être tout seul, qu'on est le seul au monde à souffrir, alors que pas du tout. Et les réseaux m'ont aidé à trouver des personnes qui avaient la même pathologie que moi aussi, alors que déjà, c'est une pathologie rare. Ça m'a aidé à me rendre compte que beaucoup, beaucoup de gens traversent la maladie. Et puis, on s'aide mutuellement, finalement, via les réseaux. Et puis ça me permet de partager mes écrits, ça me permet de moins me sentir seule dans tout ça, même si on est entouré au fond de soi, par moment on peut se sentir très seule quand même. Ça a commencé en 2021 et à chaque nouvelle année je me disais bon allez cette année c'est la bonne année, et à chaque fois c'était pas ça, donc soit c'était pire, soit c'était tout aussi compliqué, donc j'ai espoir forcément que 2026 ça aille mieux, mais je veux pas trop me projeter parce que les espoirs quand ils tombent ça fait un peu mal quand même.
15: Émilie Joly, notre comtoise qui compte avec votre radio ici, qui fait briller le Nord Franche-Comté et qui continue à nous raconter ses aventures à travers ses différentes maladies et qui tient le cap.
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3: Vous écoutez Téline Escale avec Oxygène.
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3: Céline Escale, un duo électropop. Des artistes, mais aussi des parents qui écrivent des histoires de vie, avec une dominante, la poésie.

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2: Sur Ici Picardie, tous les jours, nous accueillons Karen Ponte. Elle est autrice, elle est picarde et elle nous donne son billet d'humeur chaque matin. Karen Ponte s'éparpille. Bonjour Karen.
3: Bonjour. J'ai envie de vous parler aujourd'hui de tous ces bidules qui ne servent à rien, mais qu'on adore collectionner. Vous savez, tous ces petits machins qu'on aligne sur nos étagères et qui nous pourrissent la vie, évidemment, lorsqu'il faut faire les poussières. Moi, la première, je me laisse avoir par les petites frimousses rigolotes, par le côté nostalgique ou tout simplement par les tendances. C'est ainsi que j'ai une étagère pleine de Funko Pop, principalement des Funko Pop de Friends, parce que Friends, c'est la base, mais aussi quelques-unes de Vice Versa, un dessin animé que j'adore. J'ai aussi la Reine de Cœur ou encore la regrettée Reine d'Angleterre. L'année dernière, j'ai découvert les Jellycats. Si vous ne connaissez pas les Jellycats, ce sont des petits objets du quotidien sous forme de peluches, avec des yeux et parfois des mains et des pieds. Sur les étagères de ma bibliothèque, vous trouverez donc un avocat, une goutte d'eau, une cerise, un bol de céréales, une théière, un nuage ou encore une pistache. Ça coûte un bras, mais c'est tellement mignon qu'on ne peut pas résister. Ma dernière lubie en date, les Sony Angels. Est-ce que vous connaissez les Sony Angels? Ce sont des petits personnages, souvent tout nus, mais avec des chapeaux sur la tête, en forme de fruits, d'animaux, de fleurs. Et là où ils font très fort chez Sony Angel, c'est qu'on ne sait pas ce qu'on va avoir comme petit bidule. On ne le sait que quand on ouvre le paquet, une fois qu'on le reçoit. Funko Pop, Jellycat ou encore Sony Angel, ça ne sert à rien. C'est sans doute pour ça qu'on adore. Je vous dis à demain et d'ici là, rappelez-vous, 4 focus c'est bien, mais 4 éparpillés, c'est encore mieux.
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1: Mathilde Perretta, la directrice de la vernoiserie à Marly. Et justement, la boulangerie va passer sur M6 dans la meilleure boulangerie de France. Bonjour Mathilde.
2: Bonjour Jérémy.
1: Quand on reçoit
2: Merci
1: l'appel.
2: Pour l'invitation.
1: Ben avec plaisir. Quand on reçoit l'appel d'M6, on se dit quoi en premier? Il y a de la fierté ou il y a un petit coup de pression quand même?
2: Les deux. Quand même beaucoup réfléchi avant de répondre favorablement. Mais non, moi, on est flatté aussi. On était flatté d'un côté, et puis on a mis une petite semaine à se décider à participer à l'émission.
1: Est-ce que vous pouvez nous raconter comment s'est déroulé le tournage, les coulisses, l'arrivée des caméras dans la boulangerie? Ça doit être assez impressionnant.
2: Alors c'était impressionnant, oui. On a eu un gros travail en amont, donc on a dû préparer ce qu'on allait présenter. On a dû faire des propositions aux personnes du casting pour savoir quel produit passerait le mieux, etc. Et du coup, on a dû faire des tests de nos produits, nos fiches recettes. Et donc, c'était un gros travail avec nos cuisiniers, avec notre personnel de vente. On a vraiment fait un gros travail pour accueillir correctement que le tournage se passe bien et réponde aux critères de l'émission.
1: Vous avez seulement 24 ans et déjà un parcours très riche. D'où vous vient cette passion pour la pâtisserie?
2: Je pense que déjà, j'adore manger. Et c'est en partie pour ça que j'ai décidé aussi d'en faire mon métier. Et donc depuis toute petite, je suis passionnée par la pâtisserie. J'ai décidé d'entreprendre des études, donc il y a eu ces hôteliers pour apprendre davantage la cuisine, la pâtisserie, la gestion hôtelière. Et ça, moi, c'est un univers que j'adore. Et ensuite, j'ai poursuivi en BTS en cuisine. J'ai beaucoup travaillé en pâtisserie. Ma vie tourne autour de la nourriture, on va dire.
1: Votre histoire est aussi une belle aventure humaine et entrepreneuriale. Avec Thomas Bouhollier. Comment cette collaboration est née entre vous?
2: J'ai commencé à travailler chez Vernois Traiteur en 2022. Ça a matché professionnellement. On s'est très bien entendu sur plein de points. J'ai surtout un bon couteau suisse, je pense. Donc j'allais autant au laboratoire filer un coup de main que sur prestation. Je faisais beaucoup de les photos sur prestation au laboratoire pour ensuite mettre sur les réseaux sociaux. C'est cette complémentarité qui a fait que ensuite on a réussi à bien travailler avec Thomas et puis qu'on a monté ensemble ensuite le projet de la première boulangerie. Donc on s'est associé à Verny, donc la vernoiserie, en septembre 2023. Et puis ensuite, j'ai commencé à aussi beaucoup travailler pour le traiteur. Et puis la deuxième boulangerie est née à Marly. Et puis c'est fait ainsi de suite.
1: Si vous deviez justement choisir une seule spécialité de la vernoiserie, ce serait laquelle à conseiller aux auditeurs d'Ici Lorraine?
2: Croissants, ils sont pur beurre. C'est un délice. Dès que ça sort du four, on est obligé de craquer en fait.
1: Ils sont généreux, un peu comme vous.
2: Voilà, un peu comme nous. Ils sont à notre image.
1: Merci Mathilde Perretta. Et puis rendez-vous ce soir sur M6 à partir de 18h35 pour votre passage dans la meilleure boulangerie de France, hein, c'est sur M6 et on est sûr que tout va bien se passer pour vous deux. Merci beaucoup.
2: Merci Jérémy.
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4: L'un des villages les plus légendaires de Bourgogne se trouve en Côte d'Or. C'est le village de Malin, un lieu chargé d'histoire, de chevaliers et de sorcellerie. Bonjour Sandra Amani.
5: Bonjour Charlotte.
4: Cette légende est extraite de votre livre « Les légendes de châteaux en Bourgogne » aux éditions de l'Escargot Savant. Il était une fois la sorcière de Malin. Malin est un petit village médiéval accroché à une colline. Son château surplombe la vallée de Saint-Bernon et sa plaine est traversée par la rivière Louche. Ici se trouve le fameux trou du diable.
6: C'est en effet un endroit terrifiant. Une grotte sombre que tout le monde évite depuis plusieurs siècles, sauf Antoinette, une jeune femme très belle qui vit dans le village de Malin. Nous sommes au 15e

0: savoir qu'elle va rencontrer Satan, et encore moins qu'il va lui donner l'immortalité. Arrivée devant le trou du diable, Antoinette sent une chaleur s'échapper de la grotte. Elle s'approche et tombe sur un homme splendide.
1: Waouh, elle est stupéfaite.
0: Elle qui pensait se retrouver face à face avec le monstre cornu à la queue fourchue des légendes. Mais chacun sait que Satan maîtrise comme personne l'art des métamorphoses lorsqu'il est question de séduction.
2: Approche, belle amie. Je veux que tu sois l'instrument de ma vengeance. Et uniquement si tu y parviens, je te donnerai l'immortalité. Trouve un prétexte pour te rendre au château de Malin. Deux sœurs y demeurent en ce moment. Catherine et Jeanne de Montagu, les nièces du propriétaire. Je déteste ces femmes qui ne cessent de m'humilier en proférant des prières pour m'obliger à quitter le village. Leur dernière trouvaille, avec la complicité du curé, c'est de combler ce trou pour m'en interdire à tout jamais la sortie. Je ne peux tolérer cela et je veux que les donzelles payent pour leur insolence. Tu es très intelligente, Antoinette, et c'est pour cela que je t'ai choisie. Imagine une vengeance qui soit digne de moi. Tu n'obtiendras ce que tu désires tant qu'à cette seule condition.
3: À votre avis, comment Antoinette va-t-elle venger son maître, Lucifer ?
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3: Nous sommes de retour à Malin au XVe siècle où vit Antoinette, une sorcière en devenir. Elle a promis de venger son maître Satan des deux nièces du seigneur de Malin. Première partie du plan, tuer le seigneur. Cette histoire est extraite de votre livre, Sandra Amani, Les légendes de châteaux en Bourgogne, aux éditions de l'Escargot Savant.
0: Antoinette se fait discrètement passer pour une marchande de tissus et empoisonne le seigneur. Le pauvre homme succombe quelques jours plus tard d'un mal inconnu. C'est à partir de ce moment-là que les choses deviennent intéressantes pour Antoinette.
3: Mon plan se déroule à merveille. Le seigneur est mort sans avoir eu d'enfant. Ses deux nièces vont donc se battre pour son héritage. Leur vie dans le château va devenir un véritable enfer. Mon maître Satan va enfin être vengé.
0: C'est exactement ce qu'il va se passer. Les deux nièces entrent en guerre quelques semaines à peine après la mort du seigneur. Elles font même construire un mur en plein milieu du château pour ne plus se voir. Le château sera ainsi divisé jusqu'en 1654. Plus personne ne songe alors à combler le trou du diable. Antoinette, quant à elle, obtient enfin l'immortalité. Deux siècles plus tard, la vie d'Antoinette est cependant menacée. Elle est poursuivie pour sorcellerie et les habitants de Malin la précipitent dans l'Ouche. Mais Antoinette ne se noie pas. Elle est immortelle. On l'envoie donc à Dijon, où elle comparaît en justice en compagnie d'autres accusés.
5: Jamais ils ne pourront prendre ma vie. J'appartiens au seigneur des enfers.
0: Antoinette n'a pas peur. Enfermée dans le noir d'une cellule du château de Dijon, mal nourrie, assoiffée, elle reste emprisonnée ainsi pendant 4 longues années et finit par être libérée par miracle. Pas de bûcher ni de pendaison pour la sorcière de Satan, qui par précaution quitte Malin pour s'installer à Anteuil, l'autre village des sorciers au cœur de la vallée de l'Ouche. Se succèdent alors les mois, les années, les siècles, sans qu'Antoinette ne soit de nouveau accusée de sorcellerie. Elle traverse les époques, mais arrivée au XXIe siècle, elle commence clairement à s'ennuyer. Alors elle retourne à Malin.
5: Ça fait plusieurs siècles que je n'ai pas vu mon maître Satan. Serait-il encore caché dans le trou du diable ?
0: Debout devant l'entrée, Antoinette dresse l'oreille. Soudain, elle se sent happée par une force qui l'attire vers le fond de la grotte et l'entraîne dans un vaste souterrain où l'attend celui à qui elle a voué son existence.
3: Personne n'a jamais signalé la disparition d'Antoinette. On a retrouvé sa voiture au pied du château et certains journalistes d'aujourd'hui s'interrogent encore. La jeune femme aurait-elle été emportée par le malin ?

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1: En 2012, cela fait 2 ans que Georges, on va l'appeler Georges aujourd'hui, a ouvert un gîte à Néfiès, à côté de Pézenas. Il est anglais et ce jour-là, il attend qu'un de ses hôtes revienne quoi au gîte. C'est un concitoyen, un anglais aussi, comme lui. Il s'appelle Marc-Anthony McGovern, il a la cinquantaine sympathiquement rougeaude et il a payé son séjour en cash quelques semaines avant, à la fin du mois de février. Sauf que Marc ne revient pas. C'est les gendarmes qui arrivent. Marc-Anthony McGovern a été arrêté juste avant avenue de la gare. C'est un fugitif et ça fait 6 ans que Interpol le cherche. Avant d'atterrir dans le gîte de Néfiès, il a vécu en Espagne, il a séjourné à Marseillan. Il a été condamné en 2008 par un juge de Canterbury pour avoir mené une escroquerie à la TVA pour un montant total de 7 millions de livres, c'est-à-dire à l'époque 8,5 millions d'euros. Marc-Anthony McGovern a alors envoyé une lettre au juge en lui disant que la perspective de la prison était bouleversante et le terrifiait, et il s'est tiré. D'autant plus qu'il savait de quoi il parlait, puisqu'en fait, une dizaine d'années auparavant, il avait déjà mené une affaire de fraude, il avait déjà été découvert, et il avait déjà pris la tangente, en Belgique cette fois-là. Il avait été arrêté en 2001, extradé en Angleterre et condamné en 2002. En 2012, donc, Marc-Anthony McGovern est arrêté le 28 mars à Néfiès, écroué à Villeneuve-les-Maglones, et le 16 avril, la police britannique vient le chercher à l'aéroport de Toulouse. Il est incarcéré ensuite à Gatwick. Et puis bon, plus de nouvelles pendant quelques années. Tout est tranquille, voilà, on n'a plus de nouvelles de Marc-Anthony McGovern. Jusqu'en 2020. Une entreprise, la Westway Holdings Limited, domiciliée en Estonie, a reçu 26 millions de livres de la part d'investisseurs pour les placer dans l'immobilier. Cette entreprise est placée en liquidation en 2021. Et le propriétaire de ce fonds d'investissement, c'est un dénommé Anthony Marx. Hein, vous noterez que c'est quand même assez proche de Marc-Anthony. Anthony Marx donc a caché le fait qu'il avait déjà été condamné pour escroquerie, ce qui est un problème bien sûr pour gérer un fonds d'investissement. Au-delà du fait qu'il ait menti sur son pédigré, il a aussi tapé dans la caisse allègrement. On estime qu'il a dépensé au moins 1,2 million de livres pour des dépenses personnelles. Alors florilège, je vous fais la petite liste. Il a bien sûr acheté et loué des biens immobiliers au Royaume-Uni et en Espagne. Il a aussi dépensé 53 000 livres pour des Rolex. Il a utilisé 121 000 livres pour aller à Dubaï et en Estonie en jet privé. Il a acheté des parts dans l'entreprise d'un de ses proches pour la modique somme de 30 000 livres. 22 000 livres pour faire installer une salle de cinéma dans un logement privé. 215 000 livres pour acheter des places de foot. On est sur un gros fan de foot, 20 000 livres de shopping dans des boutiques de luxe et puis 450 000 livres pour spéculer à la bourse. Je ne sais pas si notre ami Georges, qui a un gîte à Néfiès, écoute ici héros, mais si par hasard il n'avait pas eu de nouvelles de son hôte sympa mais recherché par Interpol, c'est maintenant chose faite.

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2: Bonjour Lise, bonjour à tous.
3: Les Suisses ont décidément besoin de nous pour tout.
2: Ouais, alors je vais pas vous faire toute la liste, on y passerait la journée, mais il y a quand même un truc qui est indiscutable. Est-ce que vous connaissez la langue suisse ? Eh ben non, et c'est normal parce qu'ils n'en ont pas, ou plutôt si, ils en ont quatre, mais en fait ils les piquent aux pays voisins. Et donc, nos voisins romands, faute d'avoir leur langue à eux, eh ben ils parlent la nôtre. Oui, les Suisses, ne vous étouffez pas, mais pensez qu'à chaque fois que vous ouvrez la bouche, c'est du français qui en sort. Sans nous, vous seriez muets. Remarquez que des fois, ce serait peut-être pas plus mal.
3: Bon, et d'après vous, on est trop gentils.
2: Déjà, plutôt que de leur prêter, on devrait leur louer. Eux qui savent si bien dire qu'on est pauvre à côté de leur pays coffre-fort. Mais ça, bon, passe encore. Par contre, il y a une attitude qui est insupportable, c'est de se croire proprio de ce qu'on vous prête. Quand vous invitez des amis à manger, ils viennent avec un petit cadeau, mais ils n'amènent pas leurs meubles pour s'installer. Eh bien, les Suisses, si.
3: Ça mérite une petite explication, là, quand même.
2: Alors, ils n'ont pas de langue, donc pas de dictionnaire. Nous, on a le Robert. Eh bien, je vous le dis, si on les laisse faire, ils vont nous le naturaliser suisse, le Robert. Leur université a en effet fait le forcing pour entrer des mots de leur dialecte dans notre dico. Le carac. Est-ce que vous savez ce que c'est le carac ?
3: Non.
2: Évidemment non. Eh ben, ça y est, le carac est dans le Robert. C'est une tartelette garnie d'une ganache au chocolat et recouverte d'un glaçage de couleur verte surmontée d'une pastille de chocolat. Mais une tartelette suisse.
3: Oh là là.
2: Et comble de l'insolence, ils ont même proposé d'y entrer le mot frouze. Alors je vous le dis, méfions-nous de leur intrusion dans notre belle langue française, sinon on n'est pas à l'abri d'une lente annexion. Et ça, eh ben c'est impossible ou bien ?
3: Merci beaucoup David. On entend le message, attention, ça commence par le dictionnaire et puis après on ne connaît pas la suite. Très bonne journée, puis on se dit à demain comme d'habitude.
2: À demain.
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4: Vous aimez le cinéma ? Bonjour Médéric Gascarius. Vous aimez le cinéma ?
5: Oui.
4: Allez, David aussi.
5: Mais oui.
4: Bon, voici un extrait, je suis sûr que ça va vous parler.
6: Un taxi blanc à grande vitesse.
7: Il a renversé mon radar.
8: On s'en occupe, t'as relevé le numéro.
6: J'ai pas eu le temps, il est allé trop vite.
8: Eh ben alors, ma poule, il faut ouvrir les yeux, hein. C'est un métier, ça
4: me rappelle donc...
5: La CCM Compagnie.
4: La grande vadrouille. Le film Taxi. Et avec ce radar dans le film, de quand date le premier radar routier ? La réponse, c'est 1899.
5: Non.
4: Oui, mais à l'époque, c'était pas une grosse boîte qui nous flashait. C'était une autre technique. Et Stéphane Bern va nous la dévoiler tout à l'heure, juste avant le journal de 8h. Et vous verrez qu'à l'époque, il y en avait aussi dans la caboche. Comme Médé d'ailleurs, qu'on retrouve pour le Parler Marseillais tous les matins. Médéric. Alors vous étiez hier au Héro Festival, c'est ça,
5: Marseille. Ouais, samedi,
4: au Parc Chanot. Comment ça s'est passé?
5: Très bien. C'est la première fois que j'y allais. C'était un plaisir de se balader dans les halls consacrés à tous les personnages des mondes imaginaires. Mario, Naruto, One Piece, Camelot, et puis pour les gens de ma génération, Goldorak, les Bisounours, Star Wars, la voiture de Starsky et Hutch, et plein d'autres choses. Le meilleur, c'était bien sûr les costumes, parce que c'est aussi un festival de cosplay. Beaucoup de gens sont venus déguisés en chevalier du Zodiac, en personnage de Harry Potter, en tortue ninja, en stormtrooper de Star Wars, en Dark Vador, en vampire, en Pokémon, en Luigi, en soldat. On a même vu un Batman se faire refuser l'entrée, parce que même si on était en costume, il faut avoir le billet pour entrer.
4: C'est
5: Batman. Tu rentres pas, tu n'as pas le billet, tu rentres pas. Alors par contre, j'ai vu personne en costume de Mouninotor. C'est bien dommage.
4: Un Mouninotor.
5: Qu'est-ce que le Mouninotor ?
4: Qu'est-ce que c'est que ce truc ?
5: Vous connaissez pas le Mouninotor, mais c'est le gardien de la grotte de la Mounine.
4: Ah non.
5: Un horrible pachoderme à deux trompes.
4: Mais oui,
5: je vous explique. Mouninotor, c'était le motus à trouver samedi. Alors oui, c'était un peu vache, c'est le cas de dire, mais ça collait bien à l'esprit du Héro Festival. Le Mouninotor est un monstre imaginaire inventé en 2004 par le groupe Quartier Nord dans son opérette rock marseillaise et les aventures du chichi perdu, dont je porte le t-shirt, regardez, avec un beau chichi doré, vous voyez, sur le poitrail. Là, c'est
4: la quête du gras.
5: La quête du gras. Et comme je vous l'ai dit, il garde la grotte de la Mounine et il est représenté sous les traits d'un vigile habillé d'un blouson noir et portant sur la tête deux sortes de cornes blanches qui retombent un peu sur les côtés, qui font aussi penser à des trompes, d'où surnom de horrible pachoderme à deux trompes. Je crois que vous avez compris l'allusion à la Mounine, je fais pas le dessin. Voilà, donc c'est bien une mouvalise forgée sur Mounine et Minotaure. Le Minotaure étant non pas l'enfant de Michel Thor, mais ce monstre légendaire au corps d'homme et à la tête de taureau qui gardait le labyrinthe du roi Minos en Crète et qui a tué Thésée, sauvé par le fil d'Ariane. Dans le livret du groupe Quartier Nord, le Mouninotaure est présenté comme, je cite, un videur de nightclub un peu nerveux, au pédoncule démesuré et au parler racaille. Il est aussi qualifié d'espèce d'ongulé. Bref, pas de Mouninotaure au Héros Festival, pas de Facomochère non plus, et quelqu'un sur Blue Sky m'a demandé qui était le plus fort des deux. Alors je sais pas, il faudrait organiser un combat entre le Mouninotaure de Quartier Nord d'un côté, le Facomochère d'Espigoul de l'autre. Ça ferait un beau jeu vidéo, vous savez, sur le modèle de Street Fighter. On pourrait y ajouter d'autres bêtes, d'autres monstres provençaux, comme la Tarasque, la Garamaude, la Cabre d'Or, ou encore le Viedas Cornu et la terrible Cagoulas Aventouse, dans un livre de Jean Contrucy. Pour finir, à l'occasion du Motus en live qui s'est joué samedi matin, on s'est régalé, nous avions caché quelques Pokémon surprises qu'il fallait aganter, quelques Pokémon comme avec des noms d'ici qu'il fallait trouver, comme Pikachu, Pikachu, Pikafouch, Pikagol ou encore Pikabestron, et on pourra en inventer des moulons d'autres, mais avouez qu'il faut être un peu chouchou pour faire ça, ou plutôt Pikachouchou.
4: Bravo. Le Mouninotaure, une espèce d'ongulé. Donc voilà, on le découvrait ce matin. Merci Médéric. Vous jouez avec le parler marseillais, motus.fr, tous les jours un mot à découvrir sur le site internet. C'est le principe. Vous m'expliquez le mot d'hier, là.
5: Soukaou. Ah, ouais. C'est quelqu'un qui un peu trop picolé, qui dort, qui ne dort bien. C'est le souche, en fait. C'est
4: d'accord. Le bûche, voilà. Ok, un peu comme David le dimanche. Après,
5: jamais.
4: Après la daube.
5: Jamais.
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7: Ce matin, on a rendez-vous avec un Caulois, il s'appelle Éric Castet, et avec sa femme Juliette, ils ont intégré il y a quelques années l'organisation internationale JRS, c'est Jesuit Refugee Service Welcome. Il s'agit en fait de réseaux de familles qui mettent à l'abri des migrants le temps de leur régularisation pour éviter qu'ils dorment à la rue, avec tout ce que ça comprend évidemment. Alia Zegaoula a rencontré Éric, qui se décrit d'abord en trois mots.
9: Déterminé, ça c'est sûr. Déterminé, deux choix, ça compte. Optimiste. On a l'impression de que notre action est une goutte d'eau dans l'océan des souffrances. Il y en a une, toute sa famille a été massacrée. Elle est venue à pied, elle a traversé du désert, en prison, en Libye, esclavage, viol. Des fois, ils abandonnent leur famille. Ça nous oblige à faire un peu de géopolitique, à comprendre ce qui se passe dans les autres pays. On a l'impression de toucher à l'essentiel. Et pendant six mois, nous accueillons Myriam. C'est une magnifique aventure à plusieurs titres. D'abord, la rencontre de ces gens qui vivent toutes les horreurs qu'on peut imaginer. Vraiment toutes.
10: Qu'est-ce que vous en retirez de ces rencontres que vous n'auriez sans doute pas faites sans ce réseau?
9: Bon, moi, ça a été un choc. Il y avait des préjugés sur les religions et les coutumes. Moi, je vais parler franchement. On a accueilli une femme qui a vécu toutes les horreurs, mais qui a un rayon de soleil. Et grâce à sa foi, qui n'est pas la mienne, qui est foi musulmane, et je découvre que sa foi lui permet de faire triompher la joie. J'étais très touché par la capacité de résilience.
10: Au-delà de ces semaines passées ensemble, est-ce que vous arrivez à avoir des nouvelles de ces personnes accueillies auparavant?
9: Oui, il y en a qui reviennent nous voir, il y en a qui ont réussi à s'installer, qui ont réussi vraiment à se régulariser, à trouver du travail. Elles viennent voir maman Juliette, papa Éric.
10: Est-ce que vous diriez que ça vous a davantage encore ouvert à l'autre?
9: Merci pour la question. Je suis ouvert à l'autre. Mais jusqu'à quel point je consacre du temps à celui qui est en face de moi? Jusqu'à quel point je le considère? Je peux faire distraitement en pilotage automatique, mais quand la personne est en face de moi, est-ce que j'ai l'impression de perdre mon temps ou est-ce qu'au contraire, je considère que chérir la personne qui est en face de moi est peut-être l'action la plus directe pour la paix? C'est la question que je me suis posée. Évidemment, je suis très occupé, mais quand j'ai pris du temps pour apprendre à Myriam à faire de la trottinette et du vélo, je me disais, Eric, t'as tellement de choses à faire, mais en fait, non. Non, à la fois c'est un investissement et à la fois moi-même je suis bouleversé par ce qui se joue quoi. Il y a quelques mois, il y avait les 10 ans de JRS Welcome. Je sais pas combien de personnes mises à l'abri dans le 06 étaient réunies et sur l'estrade quand il y a eu la trentaine de migrants 10 ans après, c'était séquence émotion. Vraiment, des gens magnifiques, des témoignages, c'est un grand moment d'humanité.
10: À ceux qui osent pas ou ceux qui se disent c'est trop compliqué, vous direz quoi?
9: Bah, c'est cette fameuse parabole de l'homme qui marche au bord de la mer et qui jette à la mer toutes les étoiles de mer qui sont sur la plage. Et un autre lui dit, mais tu te rends compte, il y en a des milliers. C'est complètement vain. Il dit, oui, c'est vain, mais pour celles que je mets à l'eau, ça change tout, c'est leur vie qui en veut. Donc, de voir des existences sauvées, entre guillemets. Quand je dis des existences, c'est parce que ces jeunes sont des futurs parents, j'espère, et c'est pas juste une personne, c'est une lignée. Enfin voilà, c'est des vies dans leur durée qui sont modifiées. Se soucier d'une personne, il faut commencer par ça, quoi. Voilà, voilà où j'en suis de mes réflexions, de ce que je reçois en faisant ça.
7: Ah, le portrait très fort et émouvant hein, d'Éric Castet. 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
1: La direction Poitiers dans la Grand Rue pour découvrir aujourd'hui une boutique artisanale, une fabrication artisanale. Depuis près de 150 ans, on fabrique des parapluies à la main, parapluies artisanaux. C'est les parapluies François que je vous présente aujourd'hui. Suivez-moi. Et pour cette première étape, je vais rejoindre Pierre qui va m'expliquer déjà l'une des premières étapes de fabrication du parapluie. Bonjour Pierre.
2: Bonjour, voilà, bien écoutez, voilà, je vais donc faire voir un petit peu comment le parapluie se construit. Voilà, alors ça commence d'abord par la coupe. Là, je vais couper un parapluie. Alors d'abord, il y a un traçage à faire. On utilise un patron. Voilà, maintenant nous prenons les ciseaux. Alors quand il y a une certaine épaisseur importante, nous coupons avec un ciseau électrique. Bien sûr, le geste doit être très précis.
1: Oui, il ne faut pas se rater, quoi.
2: Non. Alors, chaque parapluie se compose de 8 pointes, c'est-à-dire de 8 épaisseurs. Hein, voilà, parce que ça correspond donc aux 8 baleines que l'on va monter sur le parapluie.
1: Allez, je vais voir Emma pour la deuxième partie maintenant. On va coudre les différentes parties, c'est ça ?
3: Voilà, tout à fait. En fait, là, on va d'abord, avant de coudre la totalité des 8 triangles pour former la toile complète, on va d'abord réaliser un ourlet qui va être vraiment la finition de tout le tour en fait, des extrémités du parapluie pour éviter l'usure. Voilà.
1: Et là, en fait, vous avez créé l'ourlet, c'est ça ?
3: C'est ça, exactement. Le tissu en fait, vient se replier sur lui-même pour former une belle finition et éviter que le tissu se détisse au cours du temps.
1: On va maintenant coudre la toile, c'est ça Lilian ?
4: C'est ça, on va rassembler tous les morceaux de tissu entre eux pour terminer la toile du parapluie avant de la monter sur le mécanisme du parapluie sur les autres machines qui sont derrière nous.
1: Là, étape suivante, la toile est finie. Maintenant, il faut l'installer sur le mécanisme.
4: Exactement. Donc, pour l'installer sur le mécanisme, il y a la première étape avec cette vieille machine d'Urcop de 1960 qui sert pour coudre les aiguillettes, donc ce qui va au bout de la baleine, et également par le point d'arrêt. Et ça, ce sera l'autre machine derrière nous. On a cousu nos 8 aiguillettes. Pierre va faire un petit point de couture entre la baleine et la couture de la toile.
2: Oui, c'est ça, effectivement. Maintenant, je vais attacher le tissu sur la baleine de parapluie.
1: Et donc là, ça y est, Lilian vient de terminer la conception du parapluie. Il reste deux, trois petites finitions, mais là, grosso modo, il est fini.
4: C'est ça, il reste juste quelques petites étapes. On va mettre la plaque en haut du mât. On va venir poser le bouton pression au niveau du galon. Et puis après, la dernière étape finale avant la mise en vente, c'est le repassage. Et on n'aura plus qu'à le plier, et là, il sera prêt pour la vente.
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5: Et Adicia, et ben c'est 10, la santate. Il paraît que la santé se lit sur notre visage.
1: Et
5: oui. Ben oui, c'est ce que vous dit cette expression en occitan. La santate se porte sur la cara. La cara, c'est donc le visage. Alors le médecin se dit en occitan lo medje. Medje qui a donné d'ailleurs un nom de famille, medje, qu'on retrouve dans toute l'ère linguistique occitane. C'est lo medje en occitan, mais c'est pour dire l'étabé lo medesi. On peut dire aussi tout simplement lo medesi. Justement, lo melio medesi à cause lo toupie.
1: Qu'est-ce à cause ça, l'outoupie?
5: Ben l'outoupie, ben, c'est le pot de terre allant au feu pour chauffer les aliments. Lo melium medici à cause de l'outoupie se traduit par le meilleur médecin, c'est le pot.
1: Ouais, ce qu'on mange.
5: Ben voilà, entendez que la bonne nourriture conditionne la santé. En gros, ben ne mangez pas trop de cagnards, ne mangez pas de mauvaises choses, ne mangez pas trop vite, car cela peut avoir un impact sur votre digestion. Car on dit en occitan que la langue est le miroir del ventre.
1: Je l'ai déjà entendu cette expression. Ah, c'est la langue est le miroir du ventre.
5: Eh oui, très très bien. Qui digère bien à la langue nette. Alors pour être en bonne santé, il faut bien manger, privilégier la qualité, et il faut aussi bien dormir. Lucir, ben pas trop de télévision ou d'ordinateur, de tablette ou de téléphonette abandonnant l'yate. En résumé, le soir, ben, pas trop
1: de télé,
5: d'ordinateur, de tablette, d'écran, etc., de smartphone avant d'aller au lit. Et oui, car une bonne corde des couilles si fa mai que lo medici, c'est-à-dire un bon coup de coussin, donc une bonne nuit de sommeil, fait plus que le médecin.
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6: Alors ici, nous nous trouvons sur l'aire terrestre éducative au Camp del Bosco sur Saint-Félix-d'Amont.
7: Cécile, vous êtes enseignante et vous avez accompagné vos élèves ici pour une plantation bien particulière.
6: Oui, alors ça fait aujourd'hui 4 ans que nous travaillons sur ce site avec les élèves de l'école, les élèves du CE2, CM1, CM2. L'idée au départ était de créer une aire pour mettre en valeur et permettre un habitat collectif, humain, végétal et animal. Voilà.
7: Et ce lieu s'appelle le Bois de la Rivière. Esteban, qu'est-ce que tu as fait toi ici?
8: Alors la première année, on a installé des nids forts.
7: Le grand pin là-bas?
8: Oui.
7: On t'a dit quelle espèce d'oiseau il y avait ici?
8: On a vu le merle noir.
7: Alors Louise, qu'est-ce que tu as fait toi?
9: Nous, alors là, nous avons des plantations. Donc nous, on a planté des petits arbustes.
7: Cécile, on est en bordure de la nationale.
6: Oui, c'est un fait que l'on a établi dès la première année. Et les enfants se sont très vite posé la question, mais il y a beaucoup de bruit. On entend énormément les voitures. Alors il faut savoir que nous travaillons avec une association, Initiation à la forêt, et que l'intervenante, Anaïs, nous a proposé, donc suite aux observations qui ont été faites, justement, de planter une haie en vue des nuisances sonores.
9: Nous avons 4 rangées, donc une là, encore une là-bas, encore une plus loin et la dernière là-bas.
7: Et Carla, tu étais avec Louise pour planter?
10: Oui, on a dû creuser, on a dû les arroser, on a dû mettre les deux bâtons plus...
7: Les piquer?
10: Oui, voilà, les piquer.
7: Contente de ce que vous avez fait, les filles?
10: Oui, parce que c'est quand même de la biodiversité. On a amélioré notre ATE, donc oui, on est très contente.
6: Alors, ATE, ça veut dire aire terrestre éducative. Il faut savoir aussi, mais mes élèves en parleront encore mieux, que ce site permet d'être l'habitat de nombreux animaux.
7: Alors, quels animaux vivent ici, Louise?
10: Le chevreuil, le renard, le blaireau, et nous avons croisé aussi un loup.
7: Non.
10: Si.
7: Tu l'as vu?
10: Alors, on l'a pas vu, on a mis un piège photo, et du coup, quand il y a des animaux, il le prend en photo, et après, nous, on peut les voir.
7: Et véridique, il y avait un loup ici?
6: Alors, oui. Alors, il faut savoir que le piège photo, nous le posons à peu près 3 fois par an, et en effet, une fois, nous n'avons rien dit aux élèves, et on les a laissé croire que c'était un chien. Et Anaïs a vérifié auprès de l'OFB, parce que nous n'avions pas le droit de dire que c'était un loup comme ça. Nous avons envoyé des images pour vérification. Et après vérification, donc, nous avons eu confirmation qu'un loup était passé par là. Alors, ce n'était qu'un endroit de passage. Donc, nous pensons que là, en effet, la TE est un endroit de passage. Il allait vers la montagne, en fait.
7: Un loup, ici, à Saint-Félix-d'Amont.
6: Donc, il est passé devant notre appareil photo. Ça a été une chance inouïe.

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3: Le vin, ça prend du temps. 18 mois en général en Bourgogne avant d'être mis en bouteille. En ce moment, le millésime 2024 finit son élevage en fût comme à Beaune chez Philippe Pacalet. C'est dans le calme de ses caves qu'il nous raconte les notes aromatiques de son Gevrey 2024.
4: Donc là, on a changé de cave. On est plutôt sur du 2024, c'est ça?
5: On est sur des 2024 rouges.
4: Attendez, vous voulez que je prenne votre micro? C'est peut-être plus pratique. Hop, voilà. Donc là, vous avez ouvert le tonneau. Vous plongez la...
5: la pipette. Et on se retrouve avec un misime classique. C'est pour ça qu'on voit une belle robe rubis. Gevrey Village, c'est quatre parcelles différentes. Gevrey, c'est toujours beaucoup de fruits. Hein. Ça fait un vin assez gourmand et toujours beaucoup de structure. Il y a les deux. Si on prend 10 personnes, toujours 7 qui l'apprécient. On va les soutirer pour les mettre en bouteille l'année prochaine.
4: Quand vous dites préparer, ça veut dire que...
5: on a mis un bouchon.
4: Ça, hein. Donc là, c'est le bouchon qui est à l'intérieur du...
5: Voilà, après on met le robinet.
4: D'accord.
5: Parce qu'on n'utilise pas de pompe, on fait par gravité. Ça évite d'aspirer le vin, c'est moins stressant.
4: C'est plus doux.
5: Voilà.
4: Ah, on peut stresser des vins.
5: Ouais, c'est de la matière vivante. Ouais. C'est comme nous, ça évolue. C'est un peu à l'image de l'homme, le vin. C'est un produit culturel. Il y a beaucoup de points communs.
4: Donc il faut lui apporter beaucoup de douceur. Ouais.
5: Même si la forme du vin, là, c'est le tonneau après la bouteille. Nous, on a un squelette, c'est différent. Mais c'est une construction différente.
4: Oui, mais nous, on se trimballe avec le même squelette toute la vie.
5: Voilà.
4: Eux, ils changent de squelette quand même.
5: Mais on ne grandit plus à partir de 21 ans, normalement.
4: Non.
5: Et les vins, dès qu'on les a mis en bouteille, ils grandissent, mais différemment, parce qu'ils sont aussi coincés dans cette bouteille.
4: C'est pour ça qu'on a cette forme de tonneau, finalement, parce qu'on aurait pu mettre ça dans des cubes, finalement. Enfin...
5: c'est un œuf coupé au deux bouts. L'œuf sous la terre, la gestation, enfin, il y a toujours une jolie philosophie avec tout ça, mais c'est... hein, il y a un sédiment qui se forme au fond du tonneau, qui s'appelle l'ali, donc quand vous remuez le tonneau, ben, ça remélange, ça dynamise, quoi. C'est un peu comme un bébé avec son placenta, quoi. C'est... il y a une naissance et ça protège le vin, donc ça dure un certain temps. C'est pour ça qu'on doit soutirer. J'ai un rôle protecteur et nourricier. C'est bien fait quand même.
3: Philippe Pacalet à Beaune est le papa de 50 000 bébés quand même, bouteilles par an. C'est pas rien et ça fait partie de la fierté de notre région.
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6: Si quelques Parisiens croient que je suis breton, si tous croient que je suis exotique, en réalité, je suis un Saintongeais. Eh bien voilà comment Pierre Loti se définissait, et cela montre bien son attachement à notre territoire, et notamment à Saint-Porcher. Au numéro 96 de la rue Nationale se trouve une vieille demeure discrète, mais essentielle, véritablement, pour notre écrivain voyageur. C'est celle de sa sœur de 19 ans, son aînée, Marie Bon. Une femme libre, cultivée, talentueuse, qui a appris d'ailleurs la peinture à Paris. Hein. Une femme qui a énormément compté dans l'éducation artistique de son petit frère. Marie et son époux, Armand Bon, qui est percepteur, s'installent à Saint-Porcher en 1865. Et ils vont rester dans le village pendant 13 ans environ. Pierre Loti, alors qui est encore Julien Viaud hein, à cette époque, vient passer de nombreux séjours dans cette maison, qu'il a d'ailleurs affectueusement surnommée Fontbruant. Et ces années à Saint-Porcher, eh bien, c'est un peu, comment dirais-je, son laboratoire intime. On y voit naître son goût pour l'aventure et pour les arts. Et puis c'est aussi là aussi qu'il croise son premier amour. Hein. Bref, tout un monde de sensibilité qui restera gravé en lui. D'ailleurs, il a évoqué hein, ses souvenirs Saint-Porcherois dans un roman prime jeunesse, et il dira de cette maison qu'elle a été, je le cite, un des lieux de la terre auquel il s'est attaché le plus passionnément. À quelques pas de la maison, un sentier permet de s'engager dans le vallon du Bruant et de marcher véritablement là dans les pas de Pierre Loti. Ce sentier, il mène vers des grottes préhistoriques et puis au château, au fameux château de la Roche-Courbon. À la fin du 19e siècle, il faut imaginer que ce monument est abandonné. Et pour le jeune garçon, pour le Pierre Loti de l'époque, eh bien c'est un terrain d'aventure incroyable. C'est un site qui va marquer son imagination à tel point qu'il y reviendra dès qu'il le pourra, comme un pèlerin, disait-il. Alors, vous l'avez compris, Saint-Porchaire n'est pas juste une parenthèse dans la vie de Pierre Loti. Le village Saint-Ongé a façonné et inspiré le futur écrivain. Il y est d'ailleurs resté particulièrement et intimement attaché jusqu'à la fin de sa vie.
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1: C'est la Camini Minute, votre chronique de la joie et de la bonne humeur. Comment ça va les amis? Enfin, je dis comment ça va les amis, je pourrais dire CMTV. Oui, parce que je ne sais pas si vous avez remarqué, mais je ne sais pas si c'est la nouvelle génération, mais il y a des gens, quand ils parlent, ils mettent de moins en moins de voyelles, de moins en moins de lettres. Pour dire « il n'y a rien », ils disent « il y a R ». Pour dire « mort du rire », ils disent « MDR ». Pour dire « péter de rire », ils disent « PTDR ». Et pour dire « à ce qui paraît », ils disent « à skip ». Il y a de moins en moins de lettres, de moins en moins de mots. Mais si on continue comme ça, ils vont parler comment dans 10 ans, les gens? C'est quoi cette façon de parler, là? Je veux dire, il n'y a rien, c'est pas une longue phrase. Je comprends qu'on veuille écourter des trucs, mais il n'y a rien, c'est pas long, il y a R. Comment on va parler dans 10 ans? Moi, je dis... On parle de plus en plus des extraterrestres et des ovnis. Moi, je pense que si les extraterrestres viennent sur Terre, c'est à cause des gens qui parlent comme ça, qui réduisent les mots. C'est quoi cette façon de parler, franchement? C'est abusé, quoi. Parler français, c'est une belle langue, le français. Il y a R, MDR, PTDR, ASKIP, il est BG pour dire beau gosse. Mais c'est bien de dire qu'on est beau gosse, ça fait plaisir d'entendre beau gosse. C'est plus plaisant que BG. Ils enlèvent les voyelles comme ça. Ça me rappelle les films coquins qu'on voyait sur Canal+, au début du mois, le samedi du mois, quand c'était encrypté. Vous vous rappelez ça? Faites pas semblant. Hein. Lui, à tous les auditeurs d'ici Picardie, vous aussi, vous êtes tombés au moins sur du crypté sur Canal+, dans les années 90. Et ben c'est pareil, cette nouvelle façon de parler là. Des mots courts, de plus en plus courts. Et d'ailleurs, même les rappeurs de nos jours ont des noms d'artistes de plus en plus courts. ZKR, PLK, SCH, MHD. Après, il y en a qui gardent même les voyelles. Gims, Jules, Vald. Et bien sûr, on terminera par les groupes asiatiques, les Coréens de BTS. Alors eux, ils ont pas mis de voyelles, mais BTS, c'est quand même Bac plus 2.

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1: Bonjour, je m'appelle Isore. Je suis née au milieu des animaux. J'ai 15 ans et j'habite à l'Abédouère, à Serres.
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1: Mon père a créé le parc il y a 35 ans maintenant. Et il prenait des animaux à un peu de différents endroits. Et on a des naissances chaque année pour renouveler un peu la harpe.
3: Ma guide aujourd'hui n'est pas une adolescente comme les autres. Elle partage sa vie entre l'école et les animaux.
1: C'est sûr que avoir des amis et savoir que je vis au quotidien avec des animaux, ça leur fait rêver. Donc ils veulent forcément venir chez moi. Ouais, je me sens chanceuse parce que je sais que j'ai de la chance de vivre avec des animaux et que c'est pas le quotidien de tout le monde. Qu'il y a des gens qui peuvent être même dans le besoin ou des choses comme ça. Mais on essaye toujours de faire partager un peu tout ça à travers différents événements. Et on fait ce qu'on va faire aujourd'hui avec vous. On va aller nourrir les animaux, leur expliquer un peu le fonctionnement de ce qu'on fait chaque jour.
3: Isore et sa sœur Sixtine sont d'ailleurs appelées les petites mouglis de la Touraine.
1: Elle, qui s'appelle Cannelle, c'est pareil, on l'a élevée au biberon parce qu'en fait elle est née très très tard par rapport à la période de naissance des daims. Elle est née en septembre alors que c'est juin-juillet. C'est pareil, on l'a élevée au biberon. Là par exemple c'est notre père, c'est Sixtine et moi qui sommes devenus ses mères adoptives. Et en fait le premier individu qu'un petit voit, il le considère comme sa mère. L'élément nourricier va devenir sa mère. On connaît quelques trucs que les autres n'ont pas forcément en connaissance. Donc forcément, on apporte un peu, par exemple, dans des évaluations ou des choses comme ça, pour essayer aussi de gratter des points, forcément.
3: Malicieuse mademoiselle Isore est contemplative.
1: Alors là, c'est des oies du Canada, de Bernache. Donc en fait, elles sont sauvages, elles viennent de temps en temps sur le plan d'eau et tout. Comme ça, elles ont de la nourriture, elles sont complètement libres de partir, de revenir. Enfin, elles font ce qu'elles veulent. C'est joli le matin, par exemple, de se lever et de voir les oies sur le plan d'eau, c'est pas mal.
3: Ce plan d'eau qui rappelle forcément de bons souvenirs.
1: Je suis toute petite, on se met à l'eau avec les biches. On se baigne avec elle. Et c'est vrai que, entre guillemets, j'ai appris à nager avec elle. Appris à être en confiance dans l'eau avec mes petits brassards tout roses. Et en fait, on profite du cadre à fond, que ce soit par la nature ou même par le domaine animalier.
3: Et là, on se dit que la vie est belle quand on a 15 ans. Pour découvrir Isore et Sixtine, direction la page Facebook du même nom, Le Monde d'Isore et Sixtine. Prochainement, des événements seront organisés qui s'appellent Dans la foulée des biches. Affaire à suivre.
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2: C'est une attraction à ne pas manquer cet été. Une belle manière de redécouvrir notre ville du Mans sans effort et dans l'ambiance des chimères. Aujourd'hui, j'ai testé pour vous le petit train nocturne du Mans. 20h30, place des Jacobins à côté du pâté, devant moi, un petit train blanc, bien garé, attendant les premiers visiteurs. L'occasion est parfaite, je décide d'aller voir Myriam, animatrice depuis 4-5 ans. C'est elle qui accueille les voyageurs. Emmanuel, son compagnon, est le chauffeur depuis environ 8 ans. Ancien chaudronnier de métier, il a rencontré cet univers dans un concours de circonstances.
4: J'ai cherché dans les bus, j'ai pas trouvé et j'ai répondu par hasard à une annonce à un petit train.
2: Aujourd'hui responsable du Mans, il garde sa passion intacte et me fait grimper dans sa locomotive. Face à moi, un grand nombre de boutons.
4: Alors on a toute la partie forcément tableau de bord avec le niveau de gasoil, le niveau de température, un petit peu comme une voiture, le niveau d'air aussi comprimé.
2: Et puis plusieurs autoradios reliés aux différents wagons pour diffuser la bande sonore.
5: Chers amis, bonsoir.
2: Je m'installe alors à côté d'un couple d'octogénaires assez particulier. Dominique est bretonne, Lothar est allemand. Tous les deux sont venus découvrir la vieille ville et n'avaient pas forcément envie de beaucoup marcher. Dominique nous avoue d'ailleurs qu'elle n'avait pas fait de petit train depuis son enfance. Quelques minutes plus tard, Myriam passe dans les wagons pour distribuer des bracelets lumineux. Manque de chance, notre ami Lothar casse le sien.
6: Il a cassé.
7: Ah, vous voulez que je vous le donne?
8: Non.
2: Un peu triste de ne plus avoir mon bracelet, je n'ai pas vraiment le temps de pleurer parce que la balade de 40 minutes démarre. Un parcours nocturne qui vous promène à travers la cité Plantagenêt jusqu'à la muraille romaine. Vous pouvez y observer différents points stratégiques, portraits sur les arbres, projections sur les monuments, et puis sentir cette ambiance. Tout le monde a le sourire et rigole. Certains font coucou aux passants dans la rue et les gens répondent. J'ai eu l'impression d'être un peu dans une bulle féerique. C'était très particulier et assez magique. Seul bémol, faut bien tenir son téléphone sur les pavés du Vieux Mans, sinon vous aurez beaucoup de photos floues.
4: Alors, moi, je vous cache pas que ça secoue un petit peu, hein. C'est le charme du Vieux Mans.
2: Mais rassurez-vous, plusieurs moments exprès pour les photos sont prévus. Et c'est après une remontée sous le tunnel que notre petit train termine son voyage à la case départ, place des Jacobins. Tout le monde est ravi. À peine les gens descendent qu'une deuxième tournée se prépare pour toutes celles et ceux qui n'avaient pas pu réserver. En clair, une belle parenthèse enchantée à faire en famille, le petit train du Mans s'est testé et approuvé par Icymen.
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5: Itinéraire bis cette semaine, nous sommes à Villeneuve-sur-Yonne et aujourd'hui, pause gourmande et sucrée. Je suis à la maison de nom. François de Charon, bonjour.
6: Bonjour, bonjour.
5: Merci de nous accueillir dans cette maison qui a toute une histoire ici à Villeneuve-sur-Yonne.
6: Oui, effectivement, c'est un passage obligatoire, la maison Donon à Villeneuve-sur-Yonne. Elle a été créée en 1920 par la famille Donon. Et aujourd'hui, au 1er janvier 2023, j'ai repris l'entreprise et j'essaie de perpétuer cette tradition du pain d'épices et du miel. Moi, je suis arrivé dans le lieu.

0: également le miel, bien entendu. L'idée, c'était d'avoir une image qui corresponde un peu plus à ce qu'attendent aujourd'hui nos clients. Une image peut-être un petit peu plus premium et qui se démarque et qui montre en même temps la qualité des produits qu'on fait à la Maison Donnant.
1: Et puis, ici aussi, on est au cœur de la maison, à côté de l'atelier de fabrication. Ici aussi, vous avez voulu redonner une autre image à cette maison.
0: Oui, en fait, quand je suis arrivé, je me suis aperçu qu'il y avait beaucoup de clients qui aimaient passer du temps chez nous, qui aimaient regarder ce qu'on faisait, regarder la fabrication. Et donc, j'ai installé effectivement une cour, je l'ai végétalisée, j'ai installé des tables, j'ai mis tout un tas de visuels où on voit le processus de fabrication pour que nos clients, quand ils viennent, ils ont envie de rester et qu'ils soient bien quand ils restent, qu'ils puissent déguster nos produits, boire un café ou une boisson fraîche.
1: Là, on est dans ce salon de thé, votre création, et puis juste à côté, une boutique qui, elle aussi, est nouvelle.
0: Alors, elle existait déjà, mais effectivement, on a fait quelques petits changements. On a remis en avant nos produits d'exception, qui sont vraiment le pain d'épices et le miel. Et puis, on a aussi développé toute une gamme de biscuits qui, maintenant, deviennent de plus en plus recherchés par nos clients. On essaye d'amener de la nouveauté chaque année, notamment au moment de Pâques et au moment de Noël, où on prépare des créations spécifiques pour ces périodes festives.
1: Les produits de la Maison Donnant, on les retrouve ici au cœur de Villeneuve-sur-Yonne, dans cette très très belle boutique, mais sur d'autres points de vente.
0: Oui, effectivement, on a un point de vente le vendredi à Villeneuve-sur-Yonne également, mais sous le marché couvert, et à Sens le lundi, vendredi et samedi sous le marché couvert. Et nos produits, on les retrouve bien sûr sur notre site e-commerce, où vous pouvez retrouver l'ensemble de notre gamme, les acheter et vous les faire expédier.
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1: C'est vraiment le cœur palpitant du bourg de Bricquebec.
2: On est au cœur du château.
1: Cour du château de Bricquebec.
2: Pourquoi est-ce que vous êtes intéressé à Robert Bertrand ?
1: Parce qu'il a eu une vie incroyable. Et effectivement, à Bricquebec, il y a une rue qui s'appelle la rue Maréchal Bertrand. L'ancienne route de Saint-Sauveur, un maréchal de France qui a vécu entre 1273 et 1348. Très méconnu parce qu'il a eu une empreinte sur l'histoire de France à l'époque, mais on ne sait pas.
2: On va avancer un petit peu dans cette cour. Pourquoi est-ce qu'il est important alors ?
1: À Bricquebec, et ça a été un proche du roi Philippe VI de Valois. Il a été son homme de confiance, il était au conseil secret du roi. Il a eu des missions d'ambassade, de négociations de paix, notamment avec la Castille. Grâce à lui, il y a une paix qui a duré 200 ans avec l'Espagne.
2: Il était bricquebété ?
1: Oui, il était baron de Bricquebec. Donc il avait des terres qui s'étendaient de Bricquebec jusque dans le Calvados.
2: Quel a été son rôle ici à Bricquebec ? Qu'est-ce qu'il a fait ici ?
1: Eh bien, il a dû consolider le donjon qui est en face de nous, qui est construit sur une motte médiévale et qui est unique en France.
2: Puis les murailles tout autour du château qui sont quand même en très bon état également. Qu'est-ce que vous avez voulu dire alors avec ce spectacle ?
1: Que Bricquebec a eu une histoire très intéressante, que la cour du château mérite d'être vivante, parce que c'est un lieu de passage. Hein. Là, nous sommes dans la cour du château, nous voyons les gens traverser, mais de s'y arrêter, pas toujours. C'est un endroit très important. Les bricquebétés ne veulent pas contourner le château, ils veulent le traverser. C'est un non-sens pour eux, c'est un crime de lèse bricquebété de ne pas pouvoir traverser la cour du château.
2: Comment est-ce que vous pourriez décrire cet endroit ?
1: Déjà, il y a le donjon, il y a des arbres, il y a des escaliers, pas secrets, mais par derrière, et il paraît qu'il y a des souterrains qui partent du château.
2: Qui partent du château pour aller où, on sait ?
1: Peut-être vers le château des Galeries, ou vers la Trappe, le monastère de Bricquebec, qui est à 5 km d'ici. C'est le mythe, voilà.
2: Vous avez appris des choses qui vous ont particulièrement marqué sur ce Robert Bertrand ?
1: Ah bah oui, parce que vivre au Moyen-Âge, n'avoir comme moyen de transport que le cheval, et être à Paris, dans les Flandres ou en Castille, tout le temps, il n'a jamais été à Bricquebec. Il était toujours en vadrouille. Là, on a fait des milliers de kilomètres. Et il fallait une sacrée santé.
2: C'est un aventurier, finalement ?
1: Tout à fait. Et d'une sacrée constitution. Hein. Il est mort à 75 ans. Il fallait avoir une sacrée constitution pour pouvoir combattre encore le roi d'Angleterre à 71 ans.
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3: Dauphinoise, Dauphinois, bien le bonjour. Aujourd'hui, un village dauphinois extraordinaire. D'abord parce que son nom, contrairement à la plupart des communes de l'Isère, qui se termine en Ye, en On, en Ain, en An, se termine, lui, par F. C'est rare, F. Alors, entre Bourgoin et Saint-Savin, que nous avons visité récemment, Saint-Chef. Ah, Saint-Chef, cette fabuleuse cité abbatiale est célèbre pour ses édifices historiques et pour être le berceau de personnages historiques comme Louis Seignier, de la Comédie Française, Frédéric Dard, le fameux créateur de San Antonio, et la famille Buyat, qui est la famille de ma femme, voilà. Alors, moins connu, d'accord, que les deux autres, mais je ne vois pas pourquoi je n'en parlerai pas. D'accord, les Buyat n'ont pas écrit de livres, joué à la Comédie Française ou construit des abbayes, mais les agriculteurs dauphinois méritent aussi qu'on les cite. Ah non, bon, surtout quand ils font partie de la famille. Salut les Buyat, salut, et salut aux Saint-Chefois et Saint-Chefoises. Ah non, c'est dur à dire, Saint-Chefois et Saint-Chefoises, c'est vraiment dur à dire. Hein. Bon, je laisserai à d'autres la mission de vous parler de l'abbaye, des églises et autres monuments. Moi, je vais vous parler de ce que je connais le mieux, la taverne rustique. À chacun son boulot. La fameuse taverne rustique de Saint-Chef, dans laquelle le Frédéric Dard passait de longs moments. Tu m'étonnes, le Frédéric était plus porté sur la bibine que sur les bondieuseries. Ça tombe bien, pareil, tout pareil. On aurait pu s'y rencontrer. Ah, j'aurais bien aimé rencontrer le Frédéric Dard. Ben bon, il est parti avant que j'arrive. Bref. Ah, la collection de nains de jardin de la taverne rustique. Ça aussi, c'est de l'art. Pas de l'art roman, d'accord, mais du lard tout court. Je vous conseille le menu gastronomique à 26 euros. Ah, vous avez bien entendu, c'est marqué. Entrée, plat, fromage, dessert, 26 euros. Ah ouais, ouais. Entouré de nains de toutes les tailles. Eh oui, il y a des grands nains de jardin et des petits nains de jardin qui nous sourient en nous regardant manger sous les arbres du jardin. Vous suivez, c'est merveilleux. C'est aussi ça, Saint-Chef. C'est chez la Monique. Chez la Monique, on s'est accueillis. Ouais, une aiguë, la Monique de Saint-Chef. Ben oui, la taverne rustique. Je vous conseille un dessert. Le dessert, c'est le vacherin glacé fait maison. Alors j'insiste, hein, fait maison. La portion, je vous le dis, fait 20 cm d'auteur, 5 cm d'épaisseur à peu près, voilà, comme ça. Voilà, du vacherin dauphinois. Pas de la petite portion fabriquée en grande surface et en petite épaisseur. Ouais, une autre gueule encore. Comme disait mon grand-père, ou celui de ma femme, ou Frédéric Dard lui-même peut-être, je sais pas. La vie est courte, commençons par le dessert. Allez, vive Saint-Chef, vive le Dauphiné, puis tous ensemble, je vous entends cette fois-ci. Hein. On n'est pas des... Car même, il y en a qui l'a pas dit au fond.
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